0: C'est important de le dire, puis mais c'est ça, j'ai découvert en prison. Après ça, j'ai étudié à l'Université du Québec en théâtre et j'en fais. Et ça me sauve et ça me fait vivre aussi. J'adore. J'aimerais ça en faire encore plus, puis c'est le fun d'être ici. Je passe aux autres, sinon...
1: Ben moi, c'est Pierre Rivard, un petit gars de Loretteville, de Québec, qui a appris en fait le théâtre à travers ses grands frères qui ont joué... à l'école, puis eux, ils ont décidé de faire d'autres choses, mais moi, j'ai suivi dans leur ligne. Par la suite, en voyant surtout du théâtre, ma première pièce de théâtre, j'ai vu une pièce qui s'appelle « Un tramway nommé Désir » avec Germain Houde et André Lachapelle. Et moi, c'était un terrain où j'avais justement le désir d'exprimer la liberté, d'exprimer plein de sentiments, et c'est ce que j'avais reçu de cette pièce-là qui m'avait beaucoup touché. Et par la suite, moi-même, je voulais faire la même chose qu'eux autres. Puis c'est là que, finalement, je suis allé à l'école de théâtre par la suite.
2: Merci.
3: Bien, moi, c'est Lynn. D'où je viens de Saint-Liboire, à côté de Saint-Hyacinthe. Je suis née sur une ferme. Et puis, le goût du théâtre, ça m'est venu. J'avais 5 ans, puis je voulais faire du théâtre. Je sais pas vraiment pourquoi. C'était peut-être un goût d'être aimé. Je pense aussi que c'était le goût de faire vibrer les gens. J'avais envie de leur... d'avoir le c'est comme un pouvoir qu'on a de pouvoir les faire pleurer, les faire rire, les faire réfléchir. Puis leur donner aussi un petit moment dans leur vie où ils pensent pas à leurs problèmes, mais ils font juste... vivre ce qui se passe, comme le cinéma ou le théâtre nous offre. C'était ça mon envie. Et c'était comme un rêve. Et puis, je suis allée à l'école de théâtre à Sainte-Thérèse. J'ai fait 4 ans. Je suis sortie, ça fait 1 an et demi. Et puis, c'est devenu une passion avec ça. Ça reste quand même toujours très difficile. Et je pense que ce qui est le fun de ce métier-là, c'est qu'on... c'est toujours à refaire à chaque fois. On n'a jamais comme quelque chose de... oui, on a une base, là, mais à chaque fois, c'est comme si c'était la première fois qu'on jouait. Puis, c'est toujours aussi énervant. Puis, c'est ça.
2: Merci, Lynn.
4: On voit qu'on a beaucoup d'affinités dans le groupe parce que moi, je viens de Québec et je suis née sur une ferme. Et la passion de la musique, ça m'est venu parce que, d'une part, mon père n'aimait pas les voisins. Alors, on n'avait pas de voisins, pas grand monde à jouer. Et la musique, c'est devenu comme un allié. Bon, il y avait mes frères, mais tu sais, je veux dire, je pense que si j'avais joué tout le temps avec eux autres puis pas de musique, je sais pas si je serais encore vivante. J'ai passé au test. Alors, la musique, ça a été important pour moi. J'ai grandi avec. C'est toujours une... c'est comme une relation d'amour. Tout à l'heure, tu disais en introduction, je me souviens pas de ton nom, je m'excuse.
2: Nadim.
4: Tu disais comment on a attrapé ça. Vraiment, c'est des fois, tu te demandes comment ça se fait qu'on reste accroché parce que ça te fait vivre toutes sortes d'affaires. Ça te met à l'épreuve. Mais, mon Dieu, c'est fantastique. Moi, ça fait 20 ans. J'ai fait 3 albums. Je suis en train d'en faire un 4e. D'ailleurs, j'ai chanté la chanson thème de Souverains Anonymes. Et puis, c'est ma 5e visite ici. Alors, il y en a sûrement qui me connaissent un peu.
2: Bon, mais je vous remercie beaucoup. Puis, je vous souhaite de bons moments parmi nous. Merci.
5: La gang, moi c'est Eric. Vous avez participé à l'interprétation d'une pièce, Le Chant d'Amaryllis, écrit par Léo Lévesque, qui n'a pas eu la chance encore de voir sa propre création interprétée sur scène par des comédiens professionnels. Léo est détenu dans une prison fédérale. Dans un petit mot adressé aux spectateurs avant la présentation de la pièce, Léo Lévesque a écrit ceci. Je suis ailleurs. Mais vous entendrez le respire d'une voix portée par d'extraordinaires interprètes et vivrez, je l'espère, l'émotion qui vous revient. Nous avons bandé la corde à l'arc et maintenant la flèche siffle par-delà les rues. Il ne vous reste plus qu'à l'entendre, espérant qu'elle vous transpercera le cœur, non pour vous tuer, mais pour mieux vous faire renaître. Ma question est de savoir de quelle façon, avec les personnages de Léo Lévesque, vous avez communiqué au public l'effet d'une renaissance.
3: Je sais pas, moi, pour ce qui est de Isa, je pense que c'est Même si tous les contes à Léo, ils ont quelque chose d'assez dramatique un peu, des choses qui sont difficiles qui leur arrivent dans leur vie, ils ont comme une lumière dans leurs yeux, dans les personnages. Je pense que c'est positif quand même, même s'il y a la mort, il y a la prison, il y a tout ça, il y a quelque chose de... Il y a une liberté, il y a toujours aussi comme le droit de s'affirmer, le droit d'être, de prendre sa place. Moi, c'est ce que je vois dans ces contes-là en même temps.
0: Moi, c'est que pendant qu'elle parlait, il y a une couple de choses. C'est que je me souviens, il y a une madame qui a dit à un de nous autres, elle avait, je pense, 70 ans ou quelque chose, puis elle a dit à la fin du spectacle, quand il y avait le droit de venir voir les comédiens, tout ça, elle a dit, moi, elle dit, je suis comme Sonny, elle a dit, je pense qu'avant d'embarquer dans mon char, elle a dit, je vais prendre une marche, je vais aller prendre de l'air pendant un bon bout. Fait que moi, je pense, c'est. Puis il y a des gens qui venaient nous voir, ils étaient sans mots. Donc, c'est que ça les a secoués, ça les a choqués, ça les a ébranlés. C'est dans ce sens-là, je pense, moi, qu'une renaissance est possible. Sinon, tu vagues dans un quotidien, tu t'endors dans la routine, tout ça. Mais quand c'est quelque chose d'aussi puissant qui vient te toucher à l'intérieur, tu as beau essayer de le refuser, tu peux toujours. Mais si ça devient ébranlé dans le sens, comme Leonard Cohen, il dit, dans chaque mur, il y a une fissure, c'est par là que la lumière passe. Donc, dans le sens d'ébranler le mur, de faire une fissure pour que la lumière passe, que les gens ressentent de nouveau l'émotion plutôt que d'être dans le quotidien et la routine.

0: Bonjour, moi je m'appelle Paul, c'est ma première sentence. Moi je veux savoir qu'est-ce que ça vous fait d'interpréter des mots qui ont été écrits derrière les barreaux. Comment avez-vous fait pour incarner un univers qui n'est pas le vôtre?
1: Pour moi, j'avais un avantage, étant donné que j'avais vécu pendant de longues années. J'avais une porte ouverte. Je pouvais plus saisir le texte, mais c'était aussi tout était dans le texte. Il a fallu que l'auteur me le donne parce que j'aurais pas pu le.
2: Ben oui, ben c'est quand même si c'est un univers qui n'est pas le nôtre, je pense que la plupart des univers qu'on interprète dans notre vie, si j'ai à jouer un soldat romain, c'est pas un univers que je connais du tout, mais c'est l'occasion justement d'aller explorer cet univers-là, et c'est ce qui fait aussi qu'on veut être comédien, c'est qu'on a une curiosité par rapport à notre monde, le monde qui nous entoure, puis à travers ce métier-là, on peut justement aller explorer et essayer de comprendre les émotions que vivent ces individus-là. Comme moi, j'ai eu à jouer un felkiste, parce qu'on m'a déjà posé cette question-là, comment tu peux jouer un felkiste en 70 alors que tu n'as pas vécu ça? Ben, j'ai pas vécu ce moment-là, mais je me renseigne là-dessus, puis j'apprends beaucoup, et ce que les personnages vivent, les émotions qu'ils vivent, ben, je vis quotidiennement des choses qui appartiennent à ces personnages-là. Et moi, avec mon imagination et les connaissances que j'ai, j'essaie de le transposer et d'en faire le personnage.
1: Aussi, pour joindre, je m'excuse, je pense souvent le micro, c'est qu'on a tous une violence en dedans. C'est pas juste les détenus qui ont une violence. La violence, elle est à tout le monde, même ceux qui pensent qu'ils sont pas violents, les pacifistes ou peu importe, ou les gens, les bonnes gens, comme Léo les appellerait, on a tous cette violence-là. Et quand quelqu'un écrit un texte sur un détenu, c'est d'un milieu violent, non pas juste la violence du détenu, mais aussi la répression aussi. En tout cas, la violence, elle est partout, elle est en nous. Donc, il faut aller chercher en soi ce que les gens peuvent vivre dans un autre contexte, parce que moi, je pense que tout est là. Puis il y a le texte.
3: Moi, j'aimerais parler au niveau de la musique, parce que la musique, c'est pas un comédien, mais je le prends comme un rôle, comme un personnage, comme un comédien, ou un peu comme le décor aussi par moment. Ce qui m'a frappé dans mon travail avec Léo, ça a été premièrement l'état de choc. C'est comme si le temps est arrêté. Alors, j'ai vraiment travaillé la musique comme si tout tient un fil. J'ai travaillé aussi parce que j'imagine que quand ces choses-là vous arrivent, arrive, puis personne n'est à l'abri, ça peut m'arriver un jour. T'entends ton cœur, t'entends toute ta réalité change, tes perceptions changent. Il y a toujours comme quelque chose qui. Est-ce que c'est correct? Est-ce que c'est pas correct au niveau de qui on est, où on se trouve? Et là où je le rejoignais, ou je pense qu'on peut vous rejoindre même si on n'a pas vécu ça, c'est quand quelque part dans l'univers on est vraiment tout seul. Et puis c'est vrai qu'effectivement j'ai jamais fait de temps, mais j'ai travaillé avec des gens qui en avaient fait, j'ai rencontré aussi des gens qui en avaient fait, et la prison est sensiblement la même à l'extérieur, sauf que à l'intérieur des barreaux t'as pas un choix de avec ton corps de bouger. Mais je me rends compte que c'est un univers avec lequel les gens bougent beaucoup dans leur tête. Comme disait Lynn, la liberté, l'espèce de solitude aussi, l'espèce de force de vivre malgré tout. C'est des choses qui m'ont influencé au niveau de la musique. Merci.

0: Salut mes amis, mon nom c'est Robert, je suis un chanteur country qui voudrait devenir très grand, pareil comme vous quatre. Je me suis toujours posé une question à laquelle je vais enfin avoir une réponse, puisque j'ai devant moi des vrais comédiens en chair et en os. Voici ma question. Est-ce que nécessairement il faut savoir mentir pour savoir jouer la comédie?
1: Non, moi je vais te dire non tout de suite parce que je suis vraiment une mauvaise menteuse. Les gens qui me connaissent le voient toujours tout de suite quand je mens. Parce que c'est pas la même chose. Parce que quand tu joues, de toute façon, il faut pas que tu penses que tu mens. Si tu penses que tu mens, le public va le savoir que tu mens. Quand tu joues, la première personne que tu dois convaincre que c'est vrai, ce que tu fais, d'après moi, c'est toi. Pour qu'après, les gens puissent le croire. Enfin, je pense que c'est pas la même chose de mentir et de jouer. Parce qu'on le vit vraiment. Oui, tout ce qu'on vit sur scène, c'est vrai, de toute façon. On le ressent vraiment, c'est ça. Fait que c'est... Je pense pas que tu as besoin d'être un bon menteur.
2: OK, merci.
3: En fait, c'est une création que tu fais. C'est pas un mensonge. C'est que tu vas puiser dans ton matériel. C'est comme le peintre sur la toile. D'après ses perceptions, avec les couleurs, il va te reconstruire une représentation de la réalité ou même la dépasser, la réalité. Mais le comédien, c'est la même chose. Il va puiser où? Il y a le texte d'abord et tout est dans le texte. Puis après ça, il y a toi. Ce que t'es. Tu vas chercher dans tes émotions, dans ton vécu, dans ta vérité à toi et t'essaies de rendre la représentation de la vérité sur scène. C'est pas mentir. Parce que c'est un matériel vivant.
2: Merci beaucoup.
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5: Bonjour à vous, troubadour. Cool, je me présente à mon tour. Je m'appelle Emmanuel, un rebelle de la planète Terre. Sous cet appel, j'interprète mon talent comme monté sur un plan. Quelques lignes de rythme et de rime. Collaborer, élaborer, explorer la liberté d'esprit des souverains anonymes. Peace. Confrères, artistes, comédiens, consoeur, artiste, comédienne. Moi, la dernière fois que j'ai joué la comédie, c'était devant un juge. Résultat, me voilà ici devant vous. À force de défiler sous la réputation de gangster diplômé devant ces juges, je suis devenu comédien. Aujourd'hui, mon théâtre, c'est une prison. Mes spectateurs sont des gardiens. Mon salaire, c'est le sourire de ma blonde à ma sortie. Vous, les artistes comédiens, on vous paie pour jouer la comédie. Nous, les détenus comédiens, on paie pour avoir joué la comédie. Où est la justice dans tout cela? Je vous pose la question.
6: Je dirais que finalement, je sais pas, il y a un philosophe, là, je sais pas le nom, je retiens pas vraiment tout le temps les noms, mais il y a un philosophe qui disait que c'est pas nécessairement le but à atteindre qui est intéressant, c'est le processus. Puis des fois tu payes pour, puis des fois t'es payé pour, mais c'est ce qui en résulte qui est important. C'est ton cheminement.
1: Ben, pour moi, ce que j'ai à dire par rapport au pays où j'ai plus l'impression que ce qu'on fait dans la vie, c'est des choses qu'on essaie de faire de notre mieux dans notre vie. Moi, je fais ce métier-là, pas par rapport pour être payé ou pourquoi, c'est une passion que j'ai toujours peur de la faire. Peut-être que demain, je la ferai plus. Il peut m'arriver. J'essaie juste. C'est difficile comme question, on dit. Mais j'essaie juste de. C'est ça, je pense que, comme elle dit, c'est de prendre chaque journée qu'on fait quelque chose pour arriver. C'est pas le but. Moi, je pense vraiment, c'est ça. C'est parce que je pense que chaque chose qui nous arrive dans la vie, c'est pour quelque chose. Sinon, c'est bien trop déprimant à vivre. Si c'est pas ça, en tout cas, pour moi c'est ce que j'essaie de me dire de la vie, tu sais. Fait que, de toute façon, le travail que je fais, moi, dans ce métier-là, c'est pas facile nécessairement. C'est difficile aussi, parce que, tout simplement, dans la vie personnelle aussi, on... Ouf, je suis en train de perdre...
6: Non, pas du tout. Pas du tout.
1: Oh, j'essaie de... Ah, c'est ça.
6: Non.
3: Ben moi, je peux pas répondre à cette question-là parce que la justice, je l'ai pas encore rencontrée.
2: Moi, ouais.
3: Mais sérieusement, ça roule. Mais sérieusement, pour répondre à ta question, c'est justement pour souligner, c'est pas perdu. Ce qui est important, c'est ce que tu vis dans ce que tu vis. Le salaire, c'est accessoire. Ça. C'est le fun, l'argent. Mais c'est accessoire, c'est le fun, ça te fait vivre, ça te permet de continuer ce que tu as à faire. Mais ce qui est important, c'est ce que tu vis dans ce que tu vis, c'est d'aller puiser, peu importe qu'elle soit bonne ou mauvaise, ton expérience. Ça, je le sais, parce que moi aussi, j'ai déjà joué le comédien, puis j'ai pas été payé, puis c'est vraiment... Mais je suis allé me payer, moi. Je suis allé chercher en dedans ce que je voulais, puis malgré eux, je le dirais pas que la prison m'a aidé dans la vie, parce qu'ils vont s'enorgueillir. Mais moi, à travers du cadre, j'ai réussi, de peine et de misère, comme tous vous autres, à aller chercher quelque chose qui, enfin, je me suis trouvé. Puis pour moi, ça a été mon salaire. Fait que, yes.
2: Merci beaucoup.

0: Ça va bien.
1: Pour commencer, on va commencer avec une chanson pour Marie-Philippe, parce que ça va faire plusieurs fois qu'elle vient à l'émission, ce qui fait qu'on va lui faire honneur. On y va?
0: Tu vas me chanter ça?
1: Ben ouais.
0: Oh, wow.

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de tes sourires nous calmerons notre souffrance. 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Hey, Marie-Philippe, Jean-Pierre et Lille, bienvenue parmi nous, souverains anonymes. Écoutez la voix.

s'arrêter pour savourer votre présence, chers invités, votre présence, chers habitués. Bienvenue, bienvenue à tout le monde.

0: Marie-Philippe, la dernière fois que tu as été ici parmi nous, on t'avait dit jamais trop de tendresse venant de toi, Marie-Philippe. Aujourd'hui, tu es là pour la cinquième fois. Et on te le répète encore, jamais trop de tendresse et de générosité venant de toi, n'est-ce pas les gars?
1: Mais c'est peut-être aussi que jamais trop de votre tendresse aussi, moi aussi.
2: Marie, on m'a dit que tu avais une tendresse particulière pour les chevaux, c'est vrai?
1: Oui, oui.
2: Tu sais qu'on peut pas aimer les chevaux sans les Arabes.
1: Ben, je dois t'avouer que c'est, j'ai eu un cheval arabe aussi en plus.
2: Pur sang,
1: oui.
2: C'est du feu. Non, ce que je veux savoir vraiment, c'est comment tu trouves l'expérience de mettre de la musique sur les mots de Léo Lévesque?
1: Ça a été facile. On s'y rejoint facilement, même si on travaillait par l'entremise d'un téléphone et dans un temps record. Bon, 20 minutes, ça arrête et tout ça. C'était pas des conditions tout le temps idéales. J'étais pas habituée à ça. Mais en quelque part, je t'avoue franchement que ça a été plus facile qu'avec beaucoup de monde où finalement le contact, il y avait une facilité de travailler. D'espace, de temps, puis d'horaire et tout, puis de pouvoir se rencontrer pendant plusieurs heures. Nous, ça a été très court, ça a été par moment, une fois ou deux par semaine, et très intense. On a beaucoup, beaucoup parlé ensemble. Je suis allée le voir aussi. Il y avait aussi un conte qui s'appelle Isa. Moi, sur le deuxième album, il y a 10 ans, j'avais une chanson qui s'appelait Isa. Alors, il y avait beaucoup de choses qui se recoupaient. C'est comme des étoiles crochues, là.

0: Vous écoutez Souverains Anonymes, les détenus de la prison de Bordeaux à Montréal, rencontre trois comédiens et une chanteuse, Jean-Pierre Bourassa, Pierre Rivard, Lynn Rodier et Marie-Philippe, une rencontre théâtrale autour de l'œuvre de Léo Lévesque, Le Chant d'Amaryllis. Cette rencontre n'est pas terminée, on revient après cette pause.
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0: Vous écoutez Souverains Anonymes, les détenus de la prison de Bordeaux à Montréal rencontrent trois comédiens et une chanteuse, Pierre Rivard, Lynn Rodier, Jean-Pierre Bourassa et Marie-Philippe. Une rencontre théâtrale puisqu'il s'agit de l'œuvre de Léo Lévesque, Le chant d'Amaryllis. Vous écoutez la première partie de cette rencontre.
1: Bonjour, je m'appelle Tiger. Je suis pas un pocheur, je suis pas un lutteur, mais je suis un petit farceur. OK, je vais vous raconter une petite histoire qu'aucun citoyen, aussi honnête soit-il, n'est à l'abri de vivre un jour. OK? C'est jeudi le 12 septembre 1996, je suis libéré. Je me trouve à la porte de Bordeaux, personne ne m'attend. Je sors d'une prison qui s'appelle Bordeaux et j'entre dans une autre qui s'appelle la réalité. Et ma réalité à moi, c'est que je n'ai pas une crise de scène pour prendre la 69. J'ai oublié de demander un ticket d'autobus au portier de l'hôtel 5 étoiles que je viens de quitter. Je retourne vers le portail vert de Bordeaux en levant la main pour frapper. Une main providentielle surgit soudainement du ciel pour m'arrêter. Une voix céleste me dit « Hey, toi le confus, tu t'ennuies déjà de ton château? Tu t'ennuies de ton 4x8? Tu t'ennuies de tes stores métaux verticaux? Tu t'ennuies de ta tombe? Tu t'ennuies de ton demi? Tu t'ennuies de tes anges gardiens? Tu t'ennuies de tes substances douteuses? Tu t'ennuies de ton petit pigeon que tu as si bien élevé? Tu t'ennuies de la sentinelle qui se régale de sa clientèle? Tu t'ennuies des coquerelles qui dansent au rythme des portes qui claquent? Hey, le confus, tu t'ennuies de qui? Tu t'ennuies de quoi et pourquoi? T'as pas une scène dans les poches, mais t'as du cœur au ventre. Une tête sur les épaules et deux pieds pour marcher, longtemps, longtemps, jusqu'à la rue du bonheur. Ah ouais, ramasse tes clics et tes claques et tourne le dos à cette porte d'enfer à jamais.

0: Vous avez écouté une création collective des Souverains Anonymes lue par Denis Trudeau. Vous écoutez Souverains Anonymes, les détenus de la prison de Bordeaux à Montréal rencontrent trois comédiens et une chanteuse. Une rencontre théâtrale autour de l'œuvre de Léo Lévesque, le chant d'Amaryllis.
1: Avant de commencer le spectacle, c'est pas la partie spectacle, mais Léo peut pas être ici. Il peut être ici par son œuvre, sa fiction, mais Léo m'a chargé de vous lire une lettre qu'il a écrite dernièrement qui parle de ses choix face à l'autorité, face à lui-même, de ce que l'autorité représente pour lui. En fait, ça parle de Léo. Léo veut vous parler à travers cette lettre-là, donc je vais vous la lire. Et après, on fait le spectacle. La fiction poésie de Léo. De la fenêtre, par Léo Lévesque. De la fenêtre en ce lieu où je suis contraint de rester, dans cette lumière encadrée de fils d'araignée, j'entends les minces frissons du rêve me prendre jusqu'aux larmes. Mes yeux n'ont de cesse de rouler des perles, de chercher dans le cristal la ligne courbe, d'apercevoir derrière un regard, un mouvement, cet instant qui donne le goût de l'infini. Pour rien au monde, je ne voudrais perdre cette fascination pour l'émerveillement. Elle me sert à me rendre toujours plus loin, à relever le défi des intempéries et à me construire seul dans la différence. Je me bouscule jusqu'aux racines de l'entendement, malgré les échecs et les dérèglements, et précisément en raison de cela, j'imagine l'issue. Il me semble qu'une immense promesse de vie se dissimule à l'intérieur de ma foi. Et voilà que maintenant, les parfums de la terre ne m'insufflent plus autant d'ardeur. Quelque chose de très étrange, de puissant se produit, une sorte de fêlure à l'âme. Je ne sais plus vraiment où j'en suis. Je ne sens aucun féroce désespoir, mais je tremble.

sa quête. Elle profite de l'insécurité pour s'ingérer partout où elle le peut. Elle s'en alimente en créant l'illusion de la sécurité et dirige le monde vers un esprit de soumission où la créativité et les forces vives n'ont que très peu de place. Elle rend les humains semblables à elle-même. Elle s'inspire tant d'un ordre mécanique qu'elle instaure une stricte notion de récompense et de punition. Celui qui se risque à une initiative personnelle se voit refoulé au rang des retardés et reçoit en contre-coup une facture des plus dissuasives. En m'ouvrant à l'univers des arts, je me suis fait étranger. Et par le refus de la conformité, je risque la folie. Parce que maintenir les ficelles d'une aventure aussi éprouvante exige une force dont je ne suis absolument pas sûr. Qu'importe. Puisqu'en dépit de tout, je souhaite rendre vivant l'absurdité des souffrances, la transparence des émotions. Je désire dénoncer la multitude des facettes du conditionnement, les règles de sa raison et permettent à l'intime éclosion de parvenir jusqu'à l'autre. Je veux faire entendre la détresse et les forces qui la combattent. Il me semble que les profonds propos de l'émotion échappent à la conscience. Si je réussissais par le jeu théâtral à les réanimer, j'inviterais l'homme, ne serait-ce que dans la fulgurance de l'instant, à s'émouvoir. Et à réaliser combien, malgré les fautes, les erreurs, une force de vie inouïe le soutient. Je veux aussi qu'il ressente entre la chair et les os l'impérieuse nécessité d'une justice. Il me semble que si je parvenais à le conduire jusqu'au diapason des émotions, si je lui présentais à coups d'éclair les contre-coups de la misère, il réagirait et de ce fait se voudrait encore plus digne, plus à l'affût des injustices. Il demeure toutefois que cette façon de vouloir me garder vivant me ramène toujours à l'ignominie de la prison. Le strict encadrement auquel je dois me soumettre me prive de spontanéité et provoque en moi un certain désordre. Qui favorisent l'autorité et la gèrent me font littéralement horreur. Ils se servent du pouvoir pour se donner une contenance, un abri, un salaire, un statut. Ils se ferment à l'injustice et la renforcissent en la recouvrant du principe de rendement. La morale veut que si les gens marchent correctement dans les rangs, ils acquièrent une autorité sans bornes sur les fauteurs. Ainsi, ce petit monde se sert des outils de la contrainte pour imposer aux plus démunis des programmes institués par des professionnels. Refuser un programme de réinsertion équivaut à gifler le pouvoir. Un peu comme quand, enfant, nous recevions une correction parce que nous refusions de fréquenter l'Église. Alors que si nous faisions partie du cœur, on nous louangeait en nous prédisant un avenir des plus prometteurs. Surtout si nous étions propres. Si la pauvreté ne nous avait pas carié les dents, si une mèche blonde se détachait à la génuflexion pour signer le front pur de l'enfant martyr. Aujourd'hui, les scandales refont surface et les journaux parlent de dédommager la misère de ceux qui ont été agressés sexuellement par les gardiens de la morale chrétienne. Cette extraordinaire morale, la même qui a servi de pilier à notre culture, la même qui a construit Saint-Vincent de Paul avec la plaie des sacrifiés, Ce lieu qui accueillait non seulement les monstres de dépravation, mais la jeune chair encore tendre des milieux travailleurs. Il suffisait que nous soyons sans ressources, que nous ayons commis une quelconque offense pour se mériter l'obscure lumière du bagne. Il était écrit noir sur blanc, incrusté pareil à un tatouage, que nous étions des récalcitrants sociaux et des déviants de l'ordre clérical. Ainsi donc, Saint-Vincent de Paul se proposait de mater notre révolte, celle qui déjà grondait depuis les premiers signes de l'adolescence, parfois même de l'enfance. Beaucoup d'entre nous avions goûté à la verge de bois ou de chair. Malgré tout, nous restions rebelles. Les chaînes représentaient quelque part les bijoux du maudit, l'épreuve incontestée du guerrier. Par ailleurs, il était inscrit en haut de la porte d'entrée du bagne, « Ici, on brise le fer et on plie l'acier ». Plusieurs n'en ressortaient que les deux pieds devant. D'autres se joignaient au rang de la folie ou encore à la cohorte misérable des locumènes. D'homme qui ne sert qu'à meubler les ténèbres, qu'à s'offrir en pâture. Le château des Gueux permettait à l'autorité d'atteindre son but. Sa réputation se répandait comme un nuage radioactif jusqu'au commun des hommes. Il devenait ainsi plus aisé de persuader la masse ouvrière de se réjouir de sa condition et de son obéissance, d'endurer les misères de la terre pour un ciel meilleur. Quelques rares hommes seulement, sculptés dans le roc, allaient parvenir au sommet de la pyramide de notre temple maudit. Doués d'une extraordinaire énergie, ils construisaient les avenues de l'interdit et dessinaient avec le sang versé le paysage des réprouvés. Naturellement, ces hommes ne pouvaient que tôt ou tard périr. Tant de génie au service d'une réponse provoquée et alimentée par le pouvoir, comme si ce pouvoir prenait soin d'entretenir son objet afin de

tirer profit au maximum de son emprise. La génération d'après-guerre affolait d'avoir recours à la punition corporelle et les gardiens de prison issus de la classe de ceux qui s'en servaient le plus, les démunis, agrippés férocement aux valeurs cléricales. Ces hommes bénéficiaient d'une sécurité d'emploi et d'un prestige soudain assez considérable, eux qui n'avaient été que des misérables. Maintenant, on les auréolait d'un magistral insigne, d'un remarquable habit kaki et de beaux souliers ferrés que la femme au soir faisait religieusement reluire. Par conséquent, au nom de la sécurité et du pouvoir qui leur était conféré, ils s'arrogeaient la plus haute estime et infligeaient à leurs pareils d'odieux traitements, tout comme si le bagnard projetait l'ombre de ce qu'ils auraient pu devenir si ça n'avait été de l'insigne de brasse qui les élevait au rang de protecteurs et au plus petit barreau de l'échelle des seigneurs. Plus le prisonnier manifestait de résistance, plus le gardien s'enorgueillissait de son étoile. Parce qu'avec l'appui et la force, on forçait le prisonnier jusqu'à la soumission complète, jusqu'à ce qu'on l'apprivoise, l'aperçoive implorant, hurlant, pleurant, et quelques-uns, la fissure de l'âme trop profonde, se tressaient une corde. Plusieurs autres, de vertige en vertige, sombraient dans le non-retour. À quelques exceptions près, le prisonnier recevait le châtiment sans broncher, relevait la tête et retournait parmi les siens.

Pierre Rivard, Lynn Rodier, Jean-Pierre Bourassa et Marie-Philippe. Le moment est venu de passer à l'action. Une action théâtrale, une action dramatique avec les mots de Léo Lévesque et avec votre cœur, votre corps et votre musique. À vous l'honneur de jouer le chant d'Amaryllis et à nous de vous applaudir. Merci.

0: Aussi belle qu'un char volé, c'est le titre du premier conte écrit par Léo Lévesque, interprété par Jean-Pierre Bourassa.
1: Je voudrais vous raconter l'histoire qui m'a amené à dérailler un petit peu. Ça s'est passé l'été un jour plus beau que les autres. J'étais allé voler dans le grand jardin des orgies botaniques une belle grosse rose. La chair tout en papillon, je pensais à celle que j'espérais. Puis pendant que j'essayais de pas froisser ma fleur, je grimaçais tant les épines m'en faisaient arracher. Mais j'avais pas de couteau, il a fallu que je donne un coup. C'est là, une vieille bourgeoise m'a aperçu, cassée, m'a crié au vandale. J'ai renfoncé dans le derrière l'épine qui me faisait le plus mal. Fait de la voir dans sa robe toute neuve avec son collier de fausses perles qui couronnait le couteau de fripé. Elle picorait comme ça l'avait été d'une basse-cour. Ça fait rien, je suis reparti bien fier en cachant ma fleur dans mon sac à dos. Puis là, j'ai zigzagué comme au temps de mes 20 ans quand j'ai topé des banques. Fallait bien que j'invente un galoway pour écarter les bœufs qui me couraient après. Sur mon chemin, j'ai aperçu des Kleenex encore bien propres que j'ai ramassés. J'avais l'air d'un fou qui se souciait de l'environnement. J'étais allé vite à la fontaine, je les ai mouillés et j'ai planté ma tige dedans. Ah, il faisait beau, c'était écœur. Mais il fallait pas que je niaise trop longtemps. Ça a peut-être l'air de rien, hein, mais si t'étais un libéré parce que t'as déjà tué, là. Même si d'après la nouvelle loi, ce que t'as fait, c'est pain meurtre, mais il reste que cette loi-là revient pas en arrière. S'occupe plus de ces vieilles guenilles. Fait que t'as besoin de pas te faire pogner en train de voler une brindille, surtout au Jardin des Illuminés. Puis venez te justifier en racontant qu'il y a une fille en avion qui s'en vient puis t'as pas une scène pour y acheter une rose. De toute manière, moi, je vous laisse que de plus beau. Puis y a pas un maudit vendeur de fleurs qui aurait des roses aussi belles que celles qui poussent au jardin où ça coûte cher. Vous voyez un peu pourquoi j'avais affaire à décarper assez vite. Puis pas trop non plus. Je l'ai pas réveillé le doute. Mais si boire... Il y a juste la vieille guidonne en train de chiner qui a un tatoué aux cheveux longs qui arrache des fleurs partout dans le jardin. Mais c'était un peu dans cet esprit-là que j'ai passé à guérir. Pareil à un gars qui passe du stock aux lignes. Je serais pas prêt à dire que je me sentais comme dans Midnight Express, mais je dirais pas que j'avais frette non plus. Je suis parvenu jusqu'à mon 18 ans. J'ai enfourché mes calculs, j'ai traversé le parc Maisonneuve. J'ai regardé l'heure. Il restait plus grand temps avant qu'elle arrive. Le ciel avait l'air de chanter. Ah. J'ai arrêté au dépanneur, j'ai acheté une bonne puis belle grosse bouteille de bière. Avec un beau bouchon en liège attaché avec de la belle broche argentée, comme une bouteille de champagne. Maudite Charlebois. Quand j'ai cogné et que Satcha m'a ouvert, j'ai aperçu Karine au téléphone le dos à moi. Assez de moitié de tournée, ça m'a donné un coup. Je n'ai pas trop la regarder, mais j'ai quand même vu qu'elle portait un short jeans puis que ses cheveux écorchaient les yeux tellement qu'il était en étincelle de feu. Elle a vite raccroché et elle est venue s'asseoir aux côtés de moi. Ah, les rayons de son pays avaient d'or à peau aussi blond qu'un pain qu'on sort du four. Pendant un petit instant, sa chum s'est éclipsée. J'en ai profité pour prendre ses lèvres, sans gourmandise, pareil comme quand on croque du bout des dents la queue d'une cerise que le premier soleil vient de nous donner. C'est comme ça que j'ai sorti la bouteille, j'ai fait péter le bouchon pour y donner tout de suite après la rose encore bien fraîche. À ses maris, pas à dire des choses puis d'autres aussi éclatantes que le chant des blés dans l'été des enfants. Puis quand elle a senti l'effet de la maudite bière, elle a gémi en riant, toujours en se brossant, qu'elle aimerait ça me voir dans l'accoutrement délirant d'un gossou. Puis d'un coup, elle a cassé l'air et elle a disparu dans la lumière. Ben, pendant ce temps-là, sa chum puis moi, on a préparé le stock de la frindale au grand air. Karine a surgi encore d'un éclat, blindée deux caisses de bière. Sa tête ressemblait à une guerrière. Avec ses deux jambes blondes bien campées, j'hallucinais mes 16 ans. Elle était aussi belle qu'un char volé. Sa bonne amie avait oublié d'acheter le fioul pour le charbon. Encore une fois, j'ai sauté sur mon bicycle. Encore une fois, en passant devant chez McDonald's, je me suis payé un snack à outrance de fleurs jaunes, de fleurs vertes, de fleurs rouges. Puis mettez-en. Karine était contente. Elle a mis le bouquet d'un verre d'eau, comme ça, elle me disait toute timide. Lâche pas, j'aime ça, t'as un beau goût. Les minutes, par exemple, s'enfilaient. Je savais que dans pas grand temps, il fallait que je rentre dans ma petite prison de maison de transition. L'aiguille du tic-tac se balançait entre ciel et terre à coups de tonnerre. Puis pendant ce temps-là, Karine, dans le fleuve du coucher, tout en rêve. Je voulais pas qu'elle sache. Mais j'ai regardé l'heure. Puis dans ma tête, ça a fait entraque. Porte à boiser. Je suis rentré avec elle baissée en dessous du bras, aussi croche que Olivier Guimond. La conseillère m'attendait. Elle a scruté mon état. Elle m'a conseillé d'aller me coucher. Elle voulait, c'est sûr, me protéger, mais c'était pas possible. Il aurait fallu qu'elle brûle un paquet de lumière rouge. De toute façon, j'étais dans une maison où les fous pas trop fous sont pour s'enrôler à se faire contrôler. En tout cas, je suis grimpé dans ma chambre. Puis avant de m'endormir, j'ai écrit « Manger de la marde, gang d'imbéciles. » Dans la nuit, quand les yeux m'ont clignoté, ça m'a fessé comme un éclair. Deux femmes policières baignaient dans la lumière. Elle était aussi phosphorescente que les boîtes de conserve d'improvigo. L'ambulance du calme viroyait sur tous les bords, rien que sur deux tailles. Je chantais flammer, je me pétais dans la tête, tabarnak! Je voulais juste qu'on me laisse prendre mes affaires. Mais la grande noire voulait rien savoir. C'est ma crie au secours dans le micro. Fallait que je pense vite. Crayon, papier, photo, savon, shampoing, bas, sous-vêtements. Mettez-en. Quand le renfort mort est arrivé, il y a eu un petit silence de mort. C'est la grande noire qui l'a embaumé en me clenchant les malades dans le dos. Puis la blonde s'est occupée de mon sac à dos. Fois bien attachée, la grande a voulu me barber. Si bois qu'elle a mal tombé. Je les ai faites miroiter les oreilles d'un jeu tellement magistral que je les entendais dans le silence et me supplier d'arrêter. Quand j'ai vu qu'elle avait presque envie de broyer, j'étais généreux, je me suis formé. Quand j'ai embarqué dans le char, juste avant de fermer la porte à tour de bras, plus zélé des bœufs a voulu me faire rusher en me disant « On va être longtemps sans te revoir, mon Chris. » Je m'en foutais, j'avais l'âme qui sombrait déjà dans le noir qui m'attendait. Les courants appartenaient à mon frostolubrium. Ça n'a pas traîné trop avant que la griffe du pen vienne me recueillir. Un coup rendu dans le poulailler de M. Leclerc, juste au côté de Saint-Vincent-de-Paul, j'ai dégelé de tête en dedans 2 jours. Je mourais tellement fort dans mon corps que je me demandais pourquoi est-ce que je m'acharnais autant à garder les paupières grandes ouvertes sous les murs. C'était calice de merde qui finissait toujours par me rejoindre!

Quoi ça fait que je crissais pas le camp dans les terres du cosmos comme bien d'autres avant moi l'ont fait? Hein? Surtout quand t'as le frisson de mourir, t'as peur. T'as bien juste à tirer le rideau, non? En quelque part, j'imagine qu'il y a une étincelle qui refuse de mourir. Je penserais qu'a surgi de la révolte du cœur qui dit que malgré les misères, il faut tenir.

en wing où je piaulais, il y avait un jeune gars qui était déjà rempli de cicatrices. Avec moi, il était plein de gentillesse. On aurait dit qu'il entendait un peu le vacarme qui me circulait dans le sang et que ça le touchait. Quand j'ai aperçu sa machine à tatou, j'ai demandé s'il ne pourrait pas me tatouer Karine sur la poitrine. Il a tout de suite trouvé quelqu'un capable de me dessiner ce que je voulais. Puis rendu au soir, bien proche de la nuit, je me suis étendu sur son lit. Puis là, il a travaillé pendant des heures sans s'arrêter. Pas bien sûr quand les screws faisaient leur ronde. Moi, je gardais les yeux fermés sans bouger. Même qu'il m'a demandé si je dormais. Ça m'a fait comique, il m'a demandé ça pareil à un enfant. C'était aussi bien beau de le regarder travailler. J'entendais le bis-bis de la machine, le noir de l'été par la fenêtre, puis je fous les petits minous que la chatte grondait en dessous du lit. Les lignes noires de l'encre s'enfonçaient dans ma chair. Le dessin prenait de la forme. Karine ressemblait à un rêve cosmique. J'ai envoyé le dessin juste avant qu'elle s'en retourne dans son pays lointain. Puis j'ai écrit tout alentour. Peut-être que tu ne voudras pas de cette ardoise un peu vieillie que les années ont flétrie. Peut-être aussi que je suis né pour vivre sans ta beauté. Qu'est-ce qui va me rester à cette heure que je t'ai rencontré, mon prodigieux rayon de liberté? C'est juste quand j'étais pas trop loin d'être peut-être libéré que j'ai reçu de l'autre bord des océans une carte qui me disait « 1 million d'étoiles dans tes yeux, mon gars. » Karine.

Vous avez écouté la première partie de cette très belle rencontre théâtrale entre les souverains anonymes, les détenus de la prison de Bordeaux à Montréal et Pierre Rivard, Jean-Pierre Bourassa, Lynn Rodier et Marie-Philippe. Aussi belle qu'un char volé, c'est le titre du premier conte interprété aujourd'hui par Jean-Pierre Bourassa. La semaine prochaine, on me meurt et on me poste, vous écouterez la suite de cette rencontre qui sera exclusivement théâtrale. Pierre Rivard et Lynn Rodier interpréteront deux autres contes de Léo Lévesque tirés du spectacle Le Chant d'Amaryllis. Je tiens à remercier infiniment Paul Dion, à qui revient l'initiative de mettre l'œuvre de Léo Lévesque sur scène. Je le remercie pour avoir collaboré à la réalisation de la rencontre d'aujourd'hui. Ont participé à la réalisation musicale de l'émission aujourd'hui Marie-Philippe et Jean-Pierre Limoges, à la prise de son Steve Roy, Souverains Anonymes, une émission de Mohamed Lotfi.

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0: Bonsoir à vous et bienvenue sur Fréquence Vienno. Mon nom est Mike C. Vienno. Ce soir, jeudi 21 mai 2026, la thématique est « Quand la chaîne débarque ». Nous aurons la musique d'Yves Montand, de Cathy Millois, de Joe Dassin, de Diane Dufresne, des Calamités et de Tex Lecor. Donc ce soir, la thématique est la chaîne, quand la chaîne débarque, le vélo est populaire. Si le cas n'est pas nouveau en Europe, on pense à Amsterdam. À Montréal, le phénomène est grandissant avec son lot de plaisirs et son lot d'ennuis. Certains profitent des vélos publics, d'autres ragent dans la circulation contre les maudits bicycles. Aujourd'hui, on pédale à travers la ville sur notre siège banane ou sur notre 10 roues de vitesse et on revoit l'histoire du vélo à Montréal avec notre invité Simon Laure. Camélia, bonsoir.
1: Bonsoir.
0: Tu vas?
1: Ça va.
0: Ouais,
1: tu ben
0: vas.
1: Oui.
0: Ben oui, ça a l'air de bien aller. Tu nous fais une chronique?
1: Ben oui.
0: Sur deux roues ou quatre roues?
1: Sur deux roues.
0: OK. Nous aurons aussi notre chronique d'épisode à propos et autour de notre bio de l'épisode. Je te fais un petit quiz à la toute fin,
1: yes,
0: pour tes connaissances sur le vélo. Je sais que t'aimes ça. Ce soir, jeudi 21 mai, les ondes sont Vienno.

0: Donc, ce soir, la thématique « Quand la chaîne débarque », on a tous fait du vélo, de compétition ou juste pour le plaisir, à quatre roues, deux roues ou trois roues. Les bons vieux Big Wheel, là, ça, c'était dans le temps, là, je me souviens, c'était comme un peu comme des bicycles, mais bon, quand même. Moyen de transport, méthode de remise en forme ou juste appareil de divertissement, le vélo prend sa place, des fois un petit peu trop pour certains. Toi, Camélia, quelle est ta relation avec le vélo de nos jours? Je pourrais en parler avant, mais de nos jours, c'est quoi ton lien avec le vélo?
1: Que du loisir, en fait. Ouais. Je sortais avec quelqu'un qui était passionné de vélo. Donc, j'avais toutes les informations par rapport à Pogacar, je me rappelle plus des noms, je suis désolée.
0: Ah, tu vois, mais, t'es déjà oublié.
1: Toutes les Tours de France possibles, j'avais toutes les informations au jour le jour, au moment présent. J'avais toutes les informations sur la différence de terrain, tout ce que signifiait quoi. Mais moi, c'est purement du loisir. Moi, j'aime me balader en vélo pour regarder. Pour moi, c'est utilitaire au loisir. Même,
0: Ouais. Moi, j'ai un rapport, je le dis dans la chronique, puis ça, je vais le dire assez souvent dans la journée, là, dans l'émission, je veux dire. Moi, le rapport au vélo est un peu particulier, c'est que je déteste pas, je le précise, là, je le dis, je ne déteste pas ça les vélos ou la bicyclette. Ça dépend des fois comment ça se gère dans la rue.
1: Ouais,
0: la coexistence, on pourra en reparler, ça c'est autre chose. On pourra en reparler aussi avec certains piétons et avec certains automobilistes. Mais c'est pas que j'aime pas le vélo, c'est que ça me donne chaud, mais tellement chaud.
1: En fait, c'est le côté sport.
0: C'est ça, le côté
1: découvert du soleil.
0: Sportif, tu sais, c'est le côté sportif embarqué là sur le vélo, ça va. Puis même pas dans la nature, dans la ville, là, tout simplement.
1: Ouais,
0: là.
1: Ouais.
0: Mais j'ai des bons souvenirs là de vélo. J'en ai fait du vélo. En fait, j'ai appris à faire du vélo sur le tard.
1: Sur le tard,
0: tu sais, j'avais comme 12 ans là, quand on m'a appris à faire du vélo, tu sais, parce que jeune, j'ai fait du vélo avec les petites roues en arrière, les quatre roues. Puis quand il a fallu enlever les quatre roues, ben ça a pas marché parce que je pédalais pas, j'avais peur, j'étais pas capable, fait que j'ai arrêté pendant un petit bout de temps. Puis je pense autour de 12 ans, j'ai recommencé à faire du vélo là. Après de 12, je te dirais à 20 ans.
1: Toi qui as peur de rien, les petites roues, c'était comme ta limite. Là.
0: Oh oui, ça moi, enlève les petites roues, c'est fini. Puis là, entre midi
1: puis 1 heure, t'as appris.
0: Entre midi puis 1 heure, j'ai appris. Puis de 12 ans à 20 ans, là, j'ai flayé, je faisais du bicycle un peu partout. Ah ouais, ça ridait. Jamais comme un fou, quand même, là, parce que tu sais que pour ça, je suis pas très aventurier dans les aventures. Quand c'est moindrement un peu trop physique, là, quand c'est intellectuel, je peux aller loin, mais physique, j'ai peur.
1: Le baseball, c'est ton sport, mais sinon.
0: Je jouerais pas au hockey présentement, en passant vite, ils gagnent 4-1 les Canadiens.
1: Let's go!
0: Fait que, eux autres, ils pédalent. À ce soir, là, c'est bon, ils pédalent vraiment. Je serais pas trop me faire entrer dans la bande, tout ça, mais le baseball, ça va, c'est relax. Là,
1: ouais,
0: je peux chiquer de la gomme.
1: C'est chill.
0: Ouais. Mais vélo?
1: Vélo. Ben, c'est quoi? C'est drôle parce que justement, j'étais en Italie là, récemment, puis on avait un vélo pour se balader tout le temps dans la ville.
0: Ouais, ça, je voulais t'en parler parce que tu t'envoyais plein de photos sur Instagram, puis je voyais que vous aviez un genre de déplacement de vélocipède.
1: Ben, comme pour donner un contexte à tout le monde, en gros, j'étais jury dans un festival dans une petite vallée, la vallée d'Aoste, la petite ville en Italie, fait que ben, il n'y avait pas vraiment de transport en commun, puis on était juste à côté, mais c'était comme juste assez chiant pour que marcher soit long.
0: Oui.
1: Mais que le vélo, ce soit plaisant avec la brise, le soleil. Fait qu'on avait des vélos comme accommodation prêtés par la ville. Fait qu'on les utilisait, mais dans notre dernière soirée, avec les deux gars, on est sortis, puis on a fait genre une balade, puis on s'est dit, on va prendre le chemin le moins pratique, le moins rapide pour se rendre au groupe. Ça a été, je pense, mon meilleur souvenir, puis ça m'a comme vraiment redonné envie de
0: faire du vélo.
1: Mais de faire du vélo, puis tu sais, j'étais allée à Amsterdam, je voyais tout le monde avec leur vélo, je trouvais ça donc fun, fait que... Ouais, j'ai vraiment envie d'avoir mon vélo pour être en ville. Je pense que c'est comme peut-être cet été qu'il va y avoir le changement. Là. Ça m'a trotté en tête. Là.
0: Est-ce que tu vas être du genre à t'acheter un vélo ou à prendre le Bixi?
1: Ben, j'aime vraiment l'idée d'avoir mon vélo. Comme ça, je peux le personnaliser. Le Bixi, c'est le fun parce qu'on n'a pas besoin de le gérer et tout.
0: Ouais.
1: Mais j'aime bien avoir mon vélo que je peux personnaliser. Je peux prendre la grandeur aussi que j'ai besoin, le siège de mon confort, la couleur que je veux.
0: Oui, la couleur, ça, j'allais
1: la couleur,
0: dire.
1: C'est important.
0: Oui, je savais, c'est pour ça que j'allais dire. C'est important.
1: Je suis très esthétique dans la vie.
0: C'est
1: très tournée vers
0: ton
1: le
0: vélo,
1: visuel,
0: c'est
1: esthétique.
0: Important, la couleur du vélo.
1: Donc, il faut que ce soit mon truc, mais j'adore le concept, en vrai, qu'on puisse juste emprunter des vélos, qu'on ait cette accommodation-là dans notre espace urbain.
0: Oui, bien, c'est ça. Mais tu sais, Bixi, j'ai pas vérifié, ça fait un petit bout de temps que Bixi existe quand même à Montréal, puis s'est installé, puis
1: plus qu'une dizaine d'années,
0: en France, ça s'appelle Vélo Libre, une affaire comme ça, puis tout ça. Puis
1: il y en a
0: du côté de Québec, tout ça, tout ça. Bon, ça a mal parti un peu Bixi, là. Je pense qu'au début, c'était un peu bancal, K1, K2, puis ça roulait plutôt mal, leur affaire. C'était mal organisé. Maintenant, il y a des Bixi même l'hiver.
1: Oui.
0: Fait que tu vois, maintenant, ils ont réussi à bien s'installer pour ça, tout ça.
1: Oui.
0: Mais, j'ai, Au début, je n'étais pas sûr, moi, l'idée de louer des vélos, comment ça fonctionne, où c'est que tu les laisses. Parce que comme j'étais loin du monde du vélo, puis j'en faisais pas beaucoup, puis je n'étais pas intéressé, c'était pas un jugement, mais j'avais de la misère à voir comment. Là, je comprends maintenant parce qu'en marchant beaucoup dans la ville, ben je les vois, les
1: postes. Il y avait moins de stations aussi.
0: Puis il y avait peu de stations.
1: Il fallait se rendre dans la station pour revenir chez son ami. Fait que là, c'était un peu aussi le calvaire. Fait que comme l'adoption était un peu plus longue,
0: c'est
1: prévu, je pense.
0: Mais ça semble vraiment pratique pour les gens qui partent d'un point à un autre. Tu laisses le vélo, tu n'as pas besoin de te soucier de « à ton travail, il faut que je laisse le vélo, j'ai pas de place parce que mon employeur n'a pas mis de trucs. » De racabécique, justement.
1: Rencontre racabécique.
0: Fait que là, tu peux pas rentrer ton vélo en dedans. C'est compliqué des fois.
1: Ouais, c'est ça, les limites. Tu sais, comme si t'as un appartement au troisième étage, le monter, le descendre, c'est chiant. Tu veux pas aussi avoir à t'occuper des réparations sur ton vélo? Alors que là, ben, tu sais, c'est la ville qui s'en occupe. En tout cas, c'est l'entreprise qui s'en occupe, là. Donc, c'est aussi un des gros avantages, c'est que ça te libère de la charge de devenir mécano. Tu peux juste être usager.
0: Oui, parce que ben, tu sais, avec notre invité, Simon Laure, tantôt, on va parler largement de vélo, tout ça. Puis, c'est assez fascinant dans ce livre-là qui s'appelle « Petite histoire du vélo à Montréal ». L'histoire du vélo à Montréal commence dans les années 1870, beaucoup au début des années 1900. Puis, je pense que je vais me permettre de vous lire immédiatement parce qu'on parle beaucoup aujourd'hui des affrontements entre vélo et conducteur, automobile, tout ça. C'est pas nouveau, là. On parle d'un texte de 1930, un journaliste qui écrit « Les bicyclettes gênent la circulation, violent impunément tous les règlements, mettent leur propre vie et celle des autres en danger. » Ça, c'est écrit en 1930, là. Presque il y a 100 ans, là. Il est plus que temps d'établir un moyen de contrôle et d'empêcher leur abus. Leurs abus, parce qu'il y en a plusieurs. Elles empiètent tout sur les droits des autres véhicules et constituent un véritable danger pour la circulation. Il est grand temps que les autorités compétentes envisagent la situation et cherchent un remède à ce mal qui gagne du terrain tous les jours. Il ne se passe pas une heure dans la journée sans qu'on ait enregistré un accident ou une bicyclette soit en cause. C'est en 1930, c'est écrit. Ça a peut-être changé un peu, les pistes cyclables maintenant, tout ça, inévitablement. Mais t'es allé à Amsterdam?
1: Oui.
0: T'as vu comment c'est Amsterdam,
1: Dieu.
0: C'est fou, là.
1: J'avais peur de me faire frapper, là.
0: Mais en même temps, c'est parce qu'il y a un flot énorme de bicyclettes, mais ils sont tellement habitués,
1: c'est une autoroute. Oui, pour eux, c'est smooth. Mais quand t'es pas habitué à ça... Et je suis pro-voiture... je suis pro-bicyclette.
0: Vélo.
1: Je suis vraiment pro-vélo. J'adore le concept de vélo. Moi, je suis absolument pas d'accord avec les mauvaises langues par rapport au vélo. Mais j'étais à Amsterdam et il y a une couple de fois où j'ai failli me faire frapper. Là. Puis pas parce que je connaissais pas les codes de la route. Je veux dire, je les vois, je suis comme quelqu'un qui est quand même très au courant de ce qui se passe autour de moi, même si je le démonte pas.
0: Mais tu regardais, tu faisais attention.
1: Surtout que je suis en voyage, je connais pas les codes, je vais être... Des fois, c'était « Oh my God, oh my God, oh my God ». Puis eux, ils s'arrêtent pas. C'est comme, c'est super normal que le piéton va se tasser. Puis je suis comme « OK, mais ça a été un peu confrontant pour moi. » Parce que j'étais comme « Mais justement, je suis piéton, tu sais, je peux pas réagir. Toi, tu me vois arriver. Moi, je peux pas te voir arriver, en tout cas. »
0: Non, mais c'est assez fascinant, comment il fonctionne, tout ça. Mais c'est sûr aussi que dans un contexte où une ville est peut-être plus favorable au développement de la bicyclette pour un contexte déjà à partir climatique, à Montréal, c'est pas évident parce qu'on a de la neige, une grosse période. On a quand même un 5 mois, on va dire, de neige, tout ça. Les gens s'adaptent, les vélos se sont adaptés aussi. On voit des gros fat bikes, là, les gros pneus,
1: le
0: tout ça.
1: Le déneigement aussi. Prends ça en considération.
0: Ça se fait pas toujours à Montréal.
1: Ouais, c'est autre chose. Mais...
0: Rouler dans les...
1: À considérer. Ouais. Mais tu sais, c'est ça, si jamais il y a plus de vélos sur la route, il faut qu'il y ait une réaction de la ville aussi, de l'organisation sociale.
0: Exactement. La qualité des rues aussi, on ne partira pas le sujet là, mais disons que la qualité du pavage était... D'ailleurs, il y a des critiques en 1920 sur ça, c'est assez fascinant, où il y a des clubs de bicycles, des clubs de vélos qui disent que la qualité de la rue, elle est vraiment très passable et qu'il faudrait largement modifier les rues. Je pense que c'est sensiblement un peu la même chose qu'on voit de nos jours, tout ça. Moi, je l'avais raconté, quand on parlait du parc, je t'avais raconté que j'avais pris le vélo justement pour faire l'île de Dew Garden. Bulle au cerveau, je ne sais pas pourquoi. J'arrive là, puis à l'entrée du parc, il y a un kiosque avec un paquet de vélos, puis je m'approche, puis je vois qu'on peut louer des vélos. Ah, mon Dieu, c'est le fun! Et je ne sais pas pourquoi, je me dis, hey, m'a faire du vélo. En fait, je m'étais renseigné un peu avant, puis il y avait quelqu'un qui m'avait dit, va à You Garden, tu vas voir, You Garden, tu vas voir, c'est super beau. Par contre, on m'avait bien précisé, c'est un grand parc, prends une grande partie de ta journée. J'étais pas à Stockholm pendant trois mois. Là, tu sais, j'étais là juste trois jours. Fait là, je voulais pas perdre, entre guillemets, mon temps, ma journée juste. Fait que je me disais, oh, si je prends le vélo, je pense que c'était une location 3 heures, quelque chose comme ça. Ah, genre, si je prends 3 heures, c'était pas trop cher finalement. Genre, je vais pouvoir faire le train. Ça va me faire faire du vélo, l'audace tout ça. Touriste. Et je suis parti en vélo. Puis là, c'est la fameuse photo quand je t'avais dit là, devant la maison du chanteur des Abba, tout ça, bon, tout ça. Puis là, j'ai fait. Puis ce fut un moment très agréable. J'ai vraiment apprécié faire le tour avant le lendemain. Parce que j'étais relativement loin de mon hôtel et comme je voulais maximiser, j'ai fait plein d'autres choses également cette journée-là. Mais là, ça faisait peut-être je ne sais pas combien de temps, moi, je n'avais pas fait de vélo. C'était pas évident, là, tu sais. Puis c'est peut-être ça aussi le fait que je ne vous ai pas enseigné tant à faire du vélo. Je ne vous ai pas poussé énormément en vélo.
1: Ça a été
0: vélo.
1: Comme, OK, on leur apprend. Moi, mon souvenir de vélo, c'est, OK, on vous l'apprend le plus jeune possible, le plus rapidement possible, mais après, c'est...
0: Puis débrouillez-vous, puis tâchez d'être rapide pour
1: après, l'apprendre. Après, il n'y a pas de vélo qui est en place. C'est comme, si vous en voulez un, vous nous ferez signe, mais sinon, c'est pas plus important que ça.
0: Non, c'était pas, on marchait, tout ça, mais je me souviens, je sais pas si tu t'en souviens, Marine, qui faisait du vélo. Je me souviens pas qu'est-ce qui était arrivé. Mais elle avait fait vraiment un 360, une pirouette, je pense parce qu'elle avait le chien avec elle.
1: C'est moi qui l'ai fait.
0: C'est toi qui l'as fait,
1: c'est moi qui l'ai subi.
0: Voilà, c'est toi. Ah, tu vois, je pense
1: j'ai
0: toujours...
1: pas mis dans ma chronique parce que je savais qu'on allait en discuter.
0: Ah, moi, je suis toujours convaincu que c'est Marine qui l'a fait.
1: C'est moi qui l'ai subi.
0: Qui a planté.
1: Ça m'a gravement traumatisé pendant des années. Puis là, je pouvais justement pas expliquer à la personne que je voyais qui tripait ce vélo que moi, je tripais pas ce vélo parce que j'étais traumatisée de cet événement-là.
0: Ah, c'est toi, oui, c'est vrai, qui avait planté. Mais
1: oui, pour l'audience qui se pose la question de ce qui s'est passé.
0: Rappelle-moi, puis moi
1: laissez-moi
0: aussi,
1: vous le raconter avec détail.
0: Je fais partie de l'audience, vas-y.
1: Parce que j'entends encore les rires et je ressens encore la douleur.
0: c'était...
1: J'ai quoi? J'ai 10 ans?
0: À peu près, même pas.
1: J'ai genre 10 ans. On va dire que
0: mettons
1: j'ai 10 ans.
0: Okay? Un chiffron.
1: Je commence à être vraiment confortable sur un vélo solo, pas de petits trous.
0: Ouais, ça va.
1: Ça fait plusieurs années que j'en fais, mais là, on est dans le cours d'école du primaire à côté de la maison. On est tous les enfants, parce qu'on a un camp de jour, enfin qu'on est beaucoup. On est tous les enfants, il y a les deux parents. Puis on a notre chien à l'époque, Wolfgang, un Golden Retriever. Ça court, un Golden Retriever.
0: Oui, puis Wolfgang n'était pas vite.
1: Il y a l'ingénieuse idée qui est lancée par ma mère. On devrait attacher le chien au vélo. Comme ça, tu vas pouvoir faire une ride avec.
0: Oui.
1: Moi, qui dis non, non, non, non. J'ai pas le temps de dire un nom supplémentaire.
0: Le chien déjà attaché, puis
1: il fly. Moi, je peux pas suivre Wolfgang qui fly sur mon deux petits trous, là.
0: Non.
1: Je peux pas, là. Donc, à un moment donné, qu'est-ce qui se passe?
0: T'as volé.
1: Bam, bam, bam, je renverse. Je me scrape ça, là. Hey, je me rappelle les coudes puis le genou là, qui étaient tous genre râpés. Qu'est-ce qui ne se passe pas? De l'aide. Qu'est-ce qui se passe?
0: Tout
1: des
0: monde
1: rires
0: fait qui,
1: mais... à l'uniforme. Oh. Tout le monde
0: l'unisson.
1: À l'unisson, oui.
0: C'était pas uniforme parce qu'on riait différemment chacun de notre bord, mais à l'unisson.
1: À l'unisson. Des rires qui éclatent derrière moi pendant que je suis en train de me retenir, de brailler parce que j'ai des roches de poignée dans le genou puis dans le coude. Puis le chien qui est en train de partir, puis il y a Marine qui est comme « le chien! » C'est là que Marine arrive en...
0: Ah, c'est là que Marine arrive?
1: C'est là que Marine arrive. C'est que le chien est en train de partir avec le vélo pendant que moi, je suis en train de me
0: pogner
1: la cuisse dans le vélo. Que genre...
0: C'est fascinant, hein, parce que tu vois, puis tu vas voir, je fais un lien, je fais un détour, mais pour venir, c'est fascinant la mémoire parce que des fois, tu vois, moi, dans ma tête, c'est à Marine, c'est arrivé, et pas du tout dans le cours d'école. J'ai tête que c'est arrivé devant la maison, dans la rue, devant la maison.
1: Mais,
0: je ne sais pas pourquoi je confonds Marine et le lieu, mais en même temps, c'est une question de mémoire, parce que souvent, qu'est-ce qu'on va dire aux gens? C'est comme le bicycle, là. ça se reprend vite, tu vas voir, tu vas t'en rappeler.
1: Des fois, on dit, tu poses plus la question, ça se complète par soi-même.
0: C'est comme faire du bicycle, tu vois, ça te revient vite, la notion de la mémoire, tout ça. Mais ça, c'est fascinant, j'avais complètement oublié que c'était toi, et j'étais sûr que c'était dans la rue. Tu vois comment je sais pas?
1: J'ai une mémoire visuelle, j'ai une mémoire spatio-temporelle et visuelle. Donc, on peut se fier complètement à ma mémoire d'enfant traumatisé.
0: Puis, totalement sur toi, je me souviens pas du tout.
1: Mais Marine, c'est un peu l'époque où Marine s'était brisé le poignet, je pense. Là. C'est un peu avant qu'elle s'était brisé le poignet. Donc, ouais, peut-être que c'était dans ta mémoire, c'est relié. Ouais, j'ai confondu. On faisait du vélo. On faisait parfois du vélo en face de la maison. C'est l'époque où on venait d'avoir ce vélo-là.
0: Ouais.
1: Puis on se le partageait un peu. En fait, on avait deux vélos puis on se les partageait.
0: Ah, c'est peut-être ça. Là. J'ai
1: donc,
0: comme mélangé.
1: On se pratiquait dans la maison. Puis à un moment donné, je pense qu'à cette soirée, on va aller prendre plus d'espace. On va aller dans le cours d'école.
0: Oui. C'était pas une bonne idée. En fait, c'était pas la cour d'école, pour l'instant, c'était le chien.
1: Ben, c'était le Wolfgang. Là.
0: Oui.
1: Hein, oui. Belle mélodie qu'il t'a faite, là. C'est courir en Japon.
0: Oui. Pauvre chien. Mais pauvre Camilla aussi.
1: Pauvre chien.
0: Pauvre chien.
1: Oui.
0: Et pauvre Camilla
1: non,
0: aussi.
1: Ça. Donc, moi, je suis. Ouais, voilà.
0: Moi,
1: c'est mon expérience.
0: J'ai pas mémoire ou j'ai pas un souvenir d'avoir planté en vélo ou d'avoir eu un problème. Parce que l'année passée, j'ai vu un emportiérage, je pense que c'est le terme. Je me souviens plus.
1: Quelqu'un qui a passé dans une portière.
0: Oui, dans une portière de voiture. Il y a un terme pour ça, puis on vérifiera pendant la chanson, pendant la pause. Je te demanderai de vérifier.
1: Mm-hmm.
0: J'ai vraiment vu un gars ouvrir, parce que les gens qui se stationnent, des fois, on ne regarde pas ce qui s'en vient, les gens qui s'en viennent, les voitures ou peu importe. Et puis, il a ouvert sa porte, le conducteur, puis j'ai vu le vélo, paf, directement dans la porte. Et j'ai vu la personne revoler un peu comme toi, mais pas de chien. Là, c'était vraiment la porte.
1: C'est plus dramatique, là. Ouais.
0: Et c'était solide, là. J'ai vu la personne revoler directement.
1: La personne
0: revole,
1: là. Moi, je suis juste tombé, là. C'est comme poup.
0: À littéralement revoler. Puis, je me suis dit que, ouais, parce que dans certaines rues où c'est un peu étroit, il y a toute une conjugaison de gens et d'attitudes de faire attention quand tu ouvres ta porte, quand tu mets les vélos des fois
1: les codes
0: qui vont
1: sont toujours interprétés
0: vite.
1: De façon différente. En
0: ben c'est ça, je me suis
1: dit. Les codes sont pareils pour tout le monde, mais sont interprétés différemment. Puis c'est là que justement arrive beaucoup de problèmes. Mais c'est drôle, justement, on parle d'emportirage parce que je t'allais voir The Jury Experience, puis la thématique, c'était justement les voitures. IA, là, donc l'intelligence artificielle.
0: Ouais.
1: Puis le cas, c'était que ben il y avait le cycliste, ben il était tué par la voiture à l'intelligence artificielle dans une manœuvre d'essayer de sauver. Fait que là, on est comme, OK, mais ça, c'est un cas qui va venir.
0: On voit aussi de plus en plus des vélos blancs. Que l'on trouve sur le bord des roues.
1: Ouais, quand t'es
0: jeune,
1: t'es comme c'est dans mes beaux, puis quand tu apprends, t'es.
0: Ben c'est ça, tu dis, oh mon Dieu, parce que j'ai déjà entendu ça, mon Dieu, c'est beau, ils ont décoré. C'est pas de la décoration, c'est
1: quand
0: un site de commémoration. Ouais. Parce que sur ce lieu-là, parce qu'il y a un vélo blanc avec des fleurs, il y a quelqu'un qui est mort, blessé, tué par un accident, souvent, la plupart du temps, parce qu'il y a quelqu'un qui conduisait. Ouais, c'est quelque chose, hein.
1: Ouais.
0: Ouais. On va faire une pause musicale, tiens.
1: OK.
0: On va tranquillement pédaler, on va aller. Ah, tiens, une chanson, je trouvais qui ressemblait. Qui allait vraiment avec le sujet, tout ça. C'est Yves Montand qui nous chante à bicyclette et on revient avec ma chronique immédiatement après.

0: C'était À bicyclette d'Yves Montand.
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2: Hey.
0: Aujourd'hui, c'est un genre de chronique de souvenirs. Je parle du rack à bicycle, mais je me suis jamais rendu à un...
2: Balade dans les souvenirs.
0: On m'a jamais attendu au rack à bicycle à 4 heures après l'école. J'étais ben trop heureux, puis ben j'avais pas vraiment de bicycle. J'ai appris tard à pédaler, comme je le disais. Je dirais même pas l'âge, mais tantôt je l'ai dit, à peu près 12 ans. T'sais. Je préciserai un truc ce soir. Je ne déteste pas le vélo, je veux le répéter. Je n'aime pas l'effort qui vient avec et qui me met en sueur. J'aime la poussée dynamique, j'aime le vent que le vélo offre, j'aime cette sensation de liberté qui vient avec le fait de pédaler, mais ça me donne chaud tellement. Mais bon, je me casse pas le bicycle avec ça, je marche, mais j'aime voir les gens passer en vélo. Je fais de la sublimation. Les vieilles bécanes qui grincent avec un panier devant, panier qui recueille fruits et pain. L'image est belle. Comme ces quatre cyclistes et les loisirs sur fond rouge de Fernand Léger, qui est un des peintres qui a le plus représenté le vélo dans ses œuvres. Modernité de l'époque, simultanéité avec la révolution artistique début de siècle, ou Marcel Duchamp, qui s'est amusé à détourner deux objets de la vie quotidienne en 1913. Avec sa roue de bicycle, l'artiste assemble simplement, l'un sur l'autre, un tabouret de bois et une roue fixée sur sa fourche, à l'envers, ce qu'on appelle un « ready-made ». Qu'on appelle ça à l'époque. Cette idée originale, justement, permet de mettre en contexte, ça consiste à détourner, justement, les fonctions de deux pièces existantes, le fameux tabouret et la roue de bicycle dessus, qui, à l'époque, en 1913, on est du côté de l'Europe, du côté de la France, il y a une grande arrivée fracassante du vélo. Il y a d'autres artistes visuels, parce qu'on pourra en parler dans la bibliothèque au niveau des livres et du cinéma également. Il y a d'autres artistes visuels qui vont mettre en valeur la bicyclette. La bicyclette de Georges Braque en 1961. Il y a également la bicyclette de Marc Chagall. Et puis, il y a l'état de grâce vu par René Magritte, huile sur toile, en 1959, qui représente un vélo sur un cigare. Donc, ceci n'est pas une pipe, c'est une chose, mais Magritte a également peint une image d'un vélo qui semble flotter ou trôner directement sur le cigare. C'est pas une toile que l'on voit souvent, puis en faisant mes recherches, parenthèse dans la chronique, mais qui est une continuité en même temps, je me suis aperçu qu'il y avait énormément de vélos représentés dans les toiles, dans l'art pictural. Au niveau de la peinture, au niveau du dessin, beaucoup de peintres connus, d'artistes connus, d'autres d'artistes un peu moins connus, plus récents, je dirais, mais c'est assez fascinant. Mais par contre, Pablo Picasso. J'ai vu quelque chose de particulier. Il a fait une œuvre qui s'appelle Tête de taureau. C'est un assemblage assez simple. Une selle de cuir représente le visage de l'animal, alors que le guidon de vélo en métal symbolise les cornes. Deux éléments qui se seraient en éclair associés dans son esprit, comme aurait dit l'espagnol Pablo Picasso. Décidément, le vélo fascine les cubistes, les surréalistes, les impressionnistes. C'est vraiment autour de cette période-là, la révolution artistique vraiment surréaliste, tout ça a influencé également l'approche du vélo, de la bicyclette. Je pense au vélo comme moyen de transport, les vélos taxis en Asie, les livreurs à vélo qui sont moins fréquents de nos jours, quoique on parle vraiment les livreurs à vélo au niveau des dépanneurs, tout ça. Mais il y a maintenant beaucoup de livreurs en vélo qui font des livraisons. Nous, à la librairie, on a la roue libre. C'est des livreurs à vélo. Je me souviens de quelques moments de vélo. On revient d'un soir, on va à un match de tennis au parc, on revient sur nos bicycles et puis il y a un ami qui nous suit avec la voiture de sa mère et puis il y a Joe Dassin dans la voiture. Je me souviens de ça, puis nous, on le suit. Je l'ai déjà mentionné tantôt, j'en ai parlé, de Yougarden à Stockholm, puis une affaire comme 10-15 pièces pour 3 heures. Je suis pas très vélo. Je laisse ça aux autres, bien sûr. J'ai pu le dire, le préciser, je suis plutôt marche. Mais je vois quelque chose de spécial, romantique, même dans l'image d'un vélo jeté au sol, ou deux, avec deux amoureux étendus pour un pique-nique. Je trouve ça, l'image est agréable. Je regarde pas le Tour de France, gilets jaunes et champagne, on en parlait tantôt au début. C'est pas trop pour moi, tu sais, je suis pas trop fasciné. Il y a le Tour de France, mais il y a le Tour d'Italie, il y a le Tour d'Espagne en même temps.
2: Et le Tour de Montréal.
0: Mais exactement, il y a le Tour de Montréal justement, mais bon, ça, je suis moins tenté sur ça. Je rage parfois contre les cyclistes qui vont vite, qui brûlent des stops, qui regardent pas. Je trouve charmant une fille sur un vélo qui roule lentement comme ça, si elle avait nulle part où aller, juste pédaler au hasard. Je trouve ça agréable de voir les gens des fois qui sont très, très, très nerveux sur leur chevauchée, là, dans leur chevauchée de bicyclette, et d'autres parfois qui semblent se promener comme ça, sans but précis, en se promenant lentement. Je pense surtout c'est parce qu'il y a des trous partout, mais ça, c'est autre chose. Je le dis, je le redis, je déteste pas le vélo. Je suis juste pas porté à le pratiquer. Ah oui, aussi, j'avais oublié de préciser encore une fois, c'est que ça me donne trop chaud.

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8: Vous êtes de retour sur Fréquence Vienno avec Camélia et Mike Seviano et nous sommes avec Simon Laure, auteur du livre Petite histoire du vélo à Montréal aux éditions Boréal. Bonsoir. Merci beaucoup d'être là. Quand j'ai vu le livre arriver, j'ai pensé au sujet de l'émission. Je me suis dit, mon Dieu, c'est le match parfait, on va pouvoir parler. Mais j'avais pas encore lu le livre. Je suis rentré dans cette mine d'informations, mais fascinante. Il y a tellement de trucs parce qu'on remonte à l'arrivée du vélo à Montréal autour des années 1870, 80, à peu près, tout ça. L'évolution. J'ai lu un extrait tantôt pour montrer comment en 1930, on chiolait contre les vélos, contre à propos des automobilistes, puis c'est la même chose aujourd'hui. Pourquoi cet intérêt sur le vélo, déjà en partant?
9: Ça remonte à loin. Là, depuis que je suis jeune, je pense que ça a été vraiment un coup de foudre pour moi, le vélo. Fait que depuis que je suis tout jeune, je trippe vraiment vélo. J'ai commencé à faire des... On m'appelait le cascadeur quand j'avais 7, 8, 9, 10 ans. Je faisais déjà des sauts en vélo puis tout ça. Fait que j'ai trippé sur le vélo, tu sais, dès mon plus jeune âge. Puis après ça, rendu à l'adolescence, j'ai commencé à me servir de mon vélo un peu naturellement comme moyen de transport alors que mes amis attendaient tous l'auto. Peut-être, vu que j'avais une affinité naturelle pour le vélo, j'ai eu le réflexe d'utiliser mon vélo pour aller voir des amis qui étaient peut-être un peu plus loin que le périmètre du village où j'habitais, tu sais. Fait qu'il y a eu ça. Puis par la suite, je suis tombé un peu dans les dernières années dans le rabbit hole de l'urbanisme, du transport actif, de tout ça. Je pense que c'est une discussion qui a explosé à Montréal comme un peu partout dans le monde, un peu partout ailleurs dans le monde. Fait que c'est un peu tout ça qui m'a amené à écrire ce livre-là. À un moment donné, je me suis demandé comment est-ce que Montréal est devenue la meilleure ville cyclable en Amérique du Nord. Il y a eu plein de classement au fil des années par toutes sortes de firmes internationales d'urbanisme et tout ça. Puis Montréal arrive depuis des années là, au top de ce classement-là. Puis je me suis demandé à un moment donné comment on en est arrivé là exactement. Qu'est-ce qui fait qu'on est devenu cette métropole-là, la métropole cyclable d'Amérique du Nord? Puis je suis allé à la bibliothèque, j'ai fait un peu le tour des livres de ce qui avait été écrit sur le sujet. Puis il y avait quand même plusieurs trucs qui avaient été écrits sur le sujet. Des papiers scientifiques, des papiers d'historiens qui avaient écrit là-dessus. Bon, des journalistes qui avaient traité du sujet aussi. Mais il n'y avait pas de livre qui avait fait la synthèse de tout ça, de l'arrivée du vélo à Montréal en 1869 jusqu'à aujourd'hui. Puis je me suis dit, si ça n'existe pas, je pense qu'il va falloir que je l'écrive.
8: Si ça n'existe pas, on le crée, justement. Je me demandais, justement, est-ce qu'il y avait tant de littératie sur ça, mais quand on voit la bibliographie à l'intérieur du livre, on s'aperçoit qu'il y a beaucoup, pas tant de livres, mais beaucoup d'articles, de journaux, entre autres. Parce que comme un phénomène nouveau à l'époque, il y a un intérêt, il y a une curiosité de la part des journalistes, de la part des médias écrits à l'époque. Il y a beaucoup de commentaires, beaucoup de trucs qui sont commentés, recensés à partir de la nouveauté, les prix, les clubs qui se développent. je trouvais des trucs assez fascinants. C'était un lot un peu plus francophone au début, alors c'est devenu très anglophone par la suite. Mmh. Il y a des clubs qui se sont développés, mais c'était des amateurs, c'était pas des professionnels, parce qu'un amateur qui faisait partie d'un club, ça montrait que tu pouvais faire partie d'un club en tant qu'amateur, mais que tu avais un emploi régulier. Bon,
9: exact. C'était pas pour gagner ta vie. Ça montrait que tu avais une espèce de statut social, tu sais, où tu n'avais pas vraiment besoin de gagner d'argent, que tu pouvais aller faire des loisirs.
8: Tu sais, exactement, tu avais cette liberté. Exact. Oui, c'est quand même plein de trucs intéressants dans ça. On parle souvent de la communauté des cyclistes, tout ça. Mmh. Mais il y a ceux qui font du BMX, il y a ceux qui empruntent le Bixi, il y a ceux qui vont se promener avec vraiment les habits, mais dernières. Vraiment la mode de dernière heure, tout ça avec le casque, tout ça avec le vélo 36 vitesses, fibre de verre, tout ça. Il y a ceux qui se promènent avec une vieille bécane, mais tu dis comment ça fait pour tenir. Est-ce qu'à l'intérieur de cette communauté de cyclistes, vous voyez les distinctions? Est-ce que vous les voyez, les distinctions? Est-ce que vous, je dis pas, vous vous pointez du doigt différemment ou c'est une communauté un peu plus homogène?
9: C'est vraiment une bonne question que tu amènes, parce que peut-être que de l'extérieur, tous les cyclistes se rassemblent.
8: Oui.
9: Mais de l'intérieur, je dirais qu'il y a des communautés cyclistes qui sont un peu hermétiques, puis peut-être même, je dirais pas belligérantes, là, mais je dirais qu'il y a peut-être des attitudes hautaines de certaines communautés vis-à-vis d'autres.
8: D'accord.
9: Puis toutes ces communautés-là ne s'entrecroisent pas nécessairement, s'entendent pas nécessairement les unes avec les autres. Puis

0: structure, ceux qui roulent en BMW, ceux qui roulent en Lada, puis ceux qui prennent les communes auto.
1: Exact. C'est un peu quasiment comme la religion de ceux qui aiment les Ford, ceux qui aiment les Chevrolet.
0: Un peu ça. On le dit là, dans le livre, là, vous le citez, là, c'était pas évident en 1930 parce que les rues étaient pas belles. Hein, on pourrait dire ça aujourd'hui, en 2026. Ça doit pas toujours être évident pour les cyclistes de se promener à Montréal. Parce qu'on dit que Montréal est une des meilleures villes cotées pour les cyclistes, tout ça. Mmh. Il y a de plus en plus de pistes cyclables, il y a beaucoup de parcs, il y a beaucoup d'endroits, tout ça. Mais c'est pas évident dans les rues des fois. Là, parce qu'en voiture, on pogne un hip-pull, bon, ça fait mal, puis bon, c'est un essieu brisé. Mais en bicyclette, en basic, en vélo, tu rentres dans un nid de poule et là, ça devient risqué. Là.
1: Exact. Ça peut être dangereux parce que tu peux tomber tout simplement au sol. Tu sais, peux tomber sur l'asphalte puis te blesser comme ça. Mais ce qui est dangereux surtout, c'est que si tu as besoin d'éviter un nid de poule ou si tu roules dans un nid de poule puis tu perds le contrôle, il y a des autos qui passent à côté de toi.
0: Oui.
1: C'est ça qui est, je dirais, le vrai gros danger là, parce que tu tombes à terre. Oui, bon, peut-être une commotion cérébrale, peut-être un bras brisé, quelque chose comme ça. Mais si tu te fais rouler dessus par une voiture parce que tu as perdu le contrôle à cause d'un nid de poule, surtout avec. On y est rendu avec une flotte de véhicules au Québec, c'est surtout des VUS, là, la plupart des véhicules qui se vendent, c'est des VUS. Fait que c'est encore plus dangereux que c'était avec des petites voitures. Là. Si tu perdais l'équilibre, ou c'est comme un piéton, un cycliste, tu avais tendance plus à tomber sur le capot, pour avoir des blessures au du corps, au bas du corps, aux jambes. Mm-hmm. Mais là, avec des VUS, le hood, le capot de la voiture est tellement haute qu'il n'y a aucun moyen que tu passes par-dessus.
0: C'est ça, t'es frappé directement et tu glisses en dessous.
1: Exact. Fait que quand il n'y a pas de piste cyclable sécurisée, là, c'est vraiment un enjeu de sécurité. Significatif.
0: Effectivement. On parle beaucoup du casque, le port du casque. En fait, anecdote, je vous ai vu arriver tantôt avec des béquilles.
1: Exact.
0: C'est un accident de vélo?
1: C'est un accident de vélo, mais rassurez-vous, c'est pas arrivé sur la route.
0: OK, fio, ouais, c'est ça.
1: C'est pas arrivé.
0: Avez-vous un casque?
1: Oui, ça dépend.
0: OK, bien, je pose la question parce que il y a eu beaucoup de genre de simili-juridiction, je dirais ça, sur le port du casque. C'est nécessaire, c'est important, c'est obligatoire. C'est pas vraiment obligatoire parce que là, moi, dans ma tête, comme je fais pas beaucoup de vélo, il me semblait que c'était obligatoire. Je vois plein de gens se promener en bixi ou dans avec leur propre vélo, puis ils n'ont pas de casque. Mm-hmm. Est-ce que c'est obligatoire? Est-ce que ça l'est? Ça dépend où on est. Est-ce que dans la rue, mettons, je vais faire du vélo sur une route de campagne, j'ai pas besoin d'un casque? Je ne sais pas qui a le droit de porter ou pas le casque.
1: Ben, au Québec, il n'y a pas de. En fait, à Montréal, il n'y a pas de règles pour le casque. Je pense que c'est à Sherbrooke. Je pense qu'à Sherbrooke, il y a encore une règle pour ce qui oblige les cyclistes. Je pense que c'est les plus jeunes à avoir un casque. Je ne suis pas certain. Là, c'est sous toute réserve.
0: D'accord.
1: Mais à Montréal, il n'y a pas de règles. Donc, c'est un peu laissé à la considération du cycliste, de la cycliste.
0: OK.
2: Ouais, c'est intéressant. Fait qu'il n'y a pas d'obligation à peu importe le cycliste, même s'il fait genre du cycliste professionnel.
1: Non, c'est ça, exact. Pour les bixi, en fait, les vélos électriques, au-delà d'une certaine vitesse, là, les vélos à assistance électrique, là, il faut mettre un casque. Puis les policiers font des contrôles pour ça. T'sais. Fait que ceux qui sont sur les bixi électriques, si vous n'avez pas de casque, vous êtes à risque d'avoir une contravention.
0: C'est intéressant qu'on parle des contraventions, tout ça. On parle souvent des voitures, exemple, voitures modifiées. Il y a certaines villes là, dans Montréal, des fois, sont un petit peu plus. Je ne voulais pas les nommer, mais tu as une voiture moindrement modifiée puis on te colle, puis on vérifie tout ça. Est-ce qu'il y a ce genre de contrôle-là de la part des autorités sur les vélos? Pas vraiment modifié, mais est-ce qu'il y a comme un contrôle? Parce qu'on voit quand même des vélos qui roulent très rapidement des fois, qui sont quand même un peu, je dirais, audacieux sur les routes, qui passent directement sur la rouge, sur des stops, qui sont à risque d'avoir un accident avec une voiture, mais de frapper des piétons également. Vous êtes tous tenus de respecter la loi, comme les piétons et comme les automobilistes, surtout.
1: Exact. Oui, non, tout à fait. Il y a des règles qui s'appliquent aux cyclistes comme aux automobilistes. Puis je pense que c'est important de les respecter. Là. Ceci dit, il y a certaines règles que les cyclistes ne respectent pas parce qu'on sait que ça peut être dangereux, par exemple, d'un cycliste d'attendre à un coin, par exemple, un stop.
0: Oui.
1: Ça peut devenir conflictuel là, de faire un stop complet comme c'est tenu par la loi parce que les automobilistes sont souvent impatients. Fait que si tu fais pas ton stop, tu ralentis, tu regardes puis tu passes, les automobilistes vont quand même souvent se plaindre de ça. Mais à l'inverse, parfois, si tu fais ton stop au complet comme c'est tenu en avant d'une voiture et que là, la voiture va attendre 10 secondes pendant que tu fais ton stop au complet, là, les automobilistes ont souvent tendance, puis ça m'est arrivé personnellement de me faire klaxonner dans des genres de situations comme ça. Puis non seulement ça, mais après ça, il faut que tu repartes très lentement, puis c'est quand tu es le plus... Quand tu pars lentement... C'est quand tu roules lentement que tu es le plus instable à vélo. Fait que c'est là que tu as le plus de risque de tomber. Fait que c'est pour ça qu'il y a beaucoup de règles aux États-Unis. Ça s'appelle le Idaho Stop à plusieurs endroits aux États-Unis où tu

0: peut arriver à un stop, ralentir, traiter le stop comme un cédé le passage. S'il y a d'autres véhicules, ben là, t'arrêtes, tu laisses les véhicules passer. Mais s'il n'y a pas de véhicules qui sont là, ben là, à ce moment-là, tu peux passer. Fait comme ça, t'as pas à ralentir puis avoir le risque de perdre pied ou de tomber, ce qui peut être dangereux pour des personnes d'un certain âge ou des jeunes qui apprennent ou des gens qui sont tout simplement pas à l'aise ou qui sont plus débutants sur le vélo, tu sais. Fait que oui, il y a des règles à respecter, mais il y a beaucoup de règles routières. En fait, toutes les règles routières ont été déterminées en fonction des voitures. Puis là, on applique ces règles-là. On dit, ben là, les cyclistes, allez respecter les règles qui ont été établies pour les voitures. Avant, les voitures, il n'y en avait pas de stop parce qu'on n'en avait pas besoin. Ouais. Les cyclistes n'avaient pas besoin de stop. On peut gérer la priorité facilement entre les cyclistes puis les piétons, même en l'absence de stop puis de lumière. T'sais, on se regarde, on ralentit, puis après ça, on passe, puis on s'évite. T'sais. Mais avec les voitures, c'est ça, c'est plus compliqué. Puis on impose des règles aux cyclistes qui auraient peut-être avantage à être changées pour le bien de tout le monde, t'sais, pour l'efficacité, pour autant la sécurité.
1: Ça, c'est un point intéressant. Vas-y.
2: Surtout parce que le cycliste peut aller à une vitesse constante, puis il y a toujours une limite à la vitesse à laquelle il peut aller, mais la voiture, elle, peut accélérer, ralentir. Justement, c'est vrai parce que tout ce qui a été dit, mon ami me le racontait, puis c'était tout le temps les mêmes anecdotes. Ouais. Fait que c'est comme quelque chose clairement qui est une expérience commune là, au sein de Montréal. C'est une des grandes frustrations, justement, c'est qu'arriver au stop, lui, il voulait bien repartir, mais il se faisait à chaque fois dépasser par la voiture. C'était comme, il y avait comme pas de courtoisie qui existait vraiment entre les vélos et la voiture. Il y a comme encore une coexistence qui est vraiment maladroite, mettons.
0: C'est dur à Montréal aussi, là. C'est dur à Montréal parce qu'il y a beaucoup d'automobilistes qui n'ont jamais fait de vélo. Tu sais, à Amsterdam, c'est différent, partout aux Pays-Bas, parce que les gens, la plupart des gens qui conduisent ont déjà et conduisent peut-être sur une base régulière un vélo. Fait que les gens savent c'est quoi d'avoir un VUS ou une voiture qui est en arrière de toi puis qui te respecte. T'entends la voiture, là. T'entends le radiateur en arrière de toi, là. C'est intimidant, là. Puis je pense que là-bas, c'est ça, les gens sont plus polis. Mais à Montréal, c'est encore difficile. Il y a beaucoup de gens qui n'ont jamais fait de vélo. Puis arrivent en arrière de toi, puis c'est pas parce qu'il y a de l'agressivité nécessairement, mais les gens se rendent pas compte du point auquel il y a.
1: Sont un peu insouciants ou sont moins.
0: Oui, c'est ça. Il y a de l'insouciance, mais des fois, simplement de l'ignorance. On le sent, là, en vélo, là, qu'il y en a qui sont agressifs puis qu'il y a de l'insouciance, mais on sait que d'autres, c'est tout simplement parce qu'ils ne comprennent pas, ils n'ont jamais été sur un vélo puis ils ne comprennent pas à quel point ça peut être dangereux.
1: Ils n'ont jamais été dans la position de l'autre.
0: Exact.
1: On va faire une pause musicale. Ça, on va aller écouter une chanson que j'adore puis qui parle de bicycle, justement. Cathy Melua qui nous chante Nine Millions Bicycle et on revient immédiatement avec Simon Laure.

0: De retour à Fréquence Vienno avec Simon Laure qui nous parle de petite histoire du vélo à Montréal. En fait, l'histoire du vélo à Montréal, c'est quand même assez fascinant parce qu'il s'est passé plein de choses au niveau de l'urbanisme. Ce que j'ai trouvé beaucoup intéressant, ben de nos jours, on est plus au fait parce qu'on voit l'arrivée des bixi puis les pistes là, tout ça. Mais 1910-1930, il y a l'arrivée de l'électrification. Donc, les rues sont en chantier. Il y a les tramways. Et là, aujourd'hui, on n'y pense pas à ça. Mais quand tu construis beaucoup de tramways, ça fait beaucoup de rails. Donc, ça fait beaucoup de trous. Et les cyclistes avaient des rues de prédilection parce que d'autres rues, c'était très dangereux. On n'a pas cette réalité-là de nos jours. Bon, on parlait des nids de poules, tout ça, mais t'as plus des rails dans les rues. Les vélos pouvaient pas passer de ce côté-là, tout ça. Et là, il y avait les voitures. Le nombre grandissant de voitures. On passe de 50 voitures à 3000 voitures en même pas 5-6 ans. Ça devait pas être l'idéal non plus pour l'évolution de ce sport, moyen de transport, utilisation de déplacement. À l'époque, c'était un peu embêtant aussi. Ouais. Le vélo servait à quoi? Il y a comme plusieurs fonctions et pas très définies en même temps.
1: Oui, ben, le vélo, à l'époque, les années 10, 20, 30, il y avait plusieurs fonctions. Il restait encore de la course. Il y a encore des courses qui se faisaient, là, surtout dans l'entre-deux-guerres où il y a eu beaucoup de courses, mais ça se faisait surtout sur vélodrome. Puis ça se faisait surtout sur vélodrome parce que, justement, ça devenait beaucoup plus compliqué sur les routes de faire du vélo avec la multiplication du nombre d'autos. Ça a été exponentiel. Surtout après la Deuxième Guerre mondiale, ça a complètement explosé. Puis avec les années 30, 40, c'est devenu vraiment difficile de faire du vélo sur la route. Puis pour ceux qui étaient sportifs, qui voulaient faire de la course dans la route, je veux dire, la qualité des routes s'est améliorée. Fait qu'on aurait pu imaginer qu'il y aurait eu plus de cyclistes qui auraient voulu rouler dehors. Tu sais, avant, les vélodromes, ça avait du sens au début parce que les routes étaient en quand même mauvaise condition. Donc, des courses à l'extérieur, bon, c'était moins approprié. Mais avec les années, la qualité de la route s'est améliorée. Puis on aurait pu imaginer qu'il y aurait eu plus de cyclistes, mais non, parce que c'était vraiment difficile de partager la route avec les cyclistes puis aussi avec les tramways. Bon, les tramways, au moins, il y a des tracks à terre. Fait que tu peux voir un peu où est-ce qu'ils vont passer. Tu sais, c'est dangereux quand même, mais tu peux voir où ils vont passer avec les autos. Là.
0: Non.
1: C'est devenu vraiment, vraiment dangereux.
0: D'autant plus que, puis c'est un autre aspect que, bon, on le voit encore un peu de nos jours, mais ça, c'est autre chose, qu'à l'époque, il n'y avait pas autant de réglementation, de légifération au niveau des stationnements. Fait que les voitures stationnaient un peu n'importe où.
1: Exact.
0: Donc, c'était difficile pour les cyclistes de savoir à quel moment ils pouvaient passer, que la voiture était bonne nécessairement en bord de route, qu'il y avait toute cette désorganisation.
1: Si on se remet au début du siècle, 1900, 1910, 1920, quand les autos arrivent, au début, tout est à faire. Aujourd'hui, on prend ça pour acquis comme si ça avait toujours été le cas depuis tout le début. Mais au début, je veux dire, la Ford Model T, il n'y avait même pas de frein dans cette auto-là. Il y avait une espèce de frein de stationnement qui était une espèce de bande de coton qui roulait sur la transmission. Puis, fait que si tu voulais ralentir, il fallait que tu baisses. Puis la pédale à gaz, c'était même pas une pédale. C'était une espèce de levier, un peu comme dans un avion ou un bateau.
0: Oui.
1: Fait que là, tu montais ça, puis là, tu partais, tu sais. C'est pour ça qu'il y avait tout plein d'accidents, parce que c'était vraiment pas approprié à la route. Tu peux pas ralentir comme tu veux. Puis c'était pas des voitures qui avaient une tenue de route incroyable.
0: Fait
1: que pour éviter des cyclistes ou les autres voitures, c'était super dangereux. Là, après ça, les feux de circulation, les arrêts, tout ça, ça existait pas encore. Tout ça était à faire. Il y avait pas de ligne au sol pour séparer, séparer les voies, finalement. Fait que tout ça restait à faire. Fait que c'était vraiment un chaos total là, sur la route. Tout le monde faisait un peu ce qu'il voulait. Puis pour les cyclistes, ça devait être assez infernal de rouler dans ce genre d'environnement-là. Ça devait être vraiment, vraiment, vraiment difficile.
0: Ah non, j'imagine à vous, là, Camille, ça devait
2: pas être... Je vais juste essayer de l'imaginer. Oui. Je comprends la nécessité d'avoir des routes genre distinctes. Ça, c'est les cyclistes qui passent par là, tout le monde le sait.
0: Piste cyclable, bien déneigée, l'hiver. Parce que là, on parle de vélo d'été, tout ça, mais parce qu'on disait tantôt en discussion que, tu sais, contrairement à Amsterdam, où c'est beaucoup plus pratique de faire du vélo à l'année longue, tout ça, mais nous, à Montréal, on a un facteur climatique important. Il y a beaucoup de neige. Puis en plein hiver, pendant longtemps, tu pouvais pas faire de bicyclette l'hiver, à moins que tu sois vraiment un irréductible. Mais on en voyait très peu à l'époque.
1: Exact.
0: De nos jours, on en voit un petit peu plus. Comme je le disais, il y a les fat bikes, les gros pneus, puis là, ça s'est transformé et tout ça. Les gens s'habillent différemment aussi, tout ça. Mais encore, c'est une expérience de faire le vélo l'hiver. Et le vélo l'été, là. Le vélo l'été a encore cette notion-là, un peu, je dirais, bucolique, là, comme je le disais, de se promener à vélo.
1: C'est sûr
0: on arrête au parc. on se promène, on va au parc.
2: Ouais.
0: On prend un petit peu d'eau à la fontaine. Puis on repart. En hiver, oublie ça, là, tu t'en vas d'un point A à un point B.
1: C'est
0: beaucoup plus du transport.
1: Exact. Non, c'est sûr que l'hiver, aller se promener. Mais tu sais, il y en a beaucoup qui le font en dehors de Montréal. C'est avec les fat bikes, ça s'est développé énormément. Je dirais en banlieue, il y a même des terrains de golf. Si les terrains de golf, ils ont eu de la misère là, ces dernières années. Il y en a eu beaucoup qui ont essayé de se recycler en espèce de centre sportif plus large. Fait qu'il y a des pistes de ski de fond sur certains golfs, mais aussi ils ont développé des pistes de fat bike. Tu vois, dans les Laurentides, en Estrie, il y a beaucoup de sentiers de fat bike. Fait que tu sais, c'est pas dit que c'est pas le fun de faire du vélo l'hiver. Il y a plein de monde qui font ça, puis on le fait en ski aussi. C'est la même affaire. Mais à Montréal, ce qui a vraiment aidé à faire exploser le vélo d'hiver dans les dernières années, c'est vraiment l'infrastructure protégée puis le fait que ces pistes-là sont bien entretenues. T'sais. Parce que le problème l'hiver, dans le fond, c'est un peu le même que l'été. C'est-à-dire, c'est un peu les voitures. Déjà, l'été, c'est compliqué de partager la route avec les voitures. Mmh. Mais l'hiver, quand tu as un contrôle qui est un peu moins bon, quand tu as plus de... Tu sais, quand la route n'est pas déneigée parfaitement, quand les voitures ont un moins bon contrôle, c'est sûr que l'hiver, là, tu te sens un peu moins en confiance puis c'est encore plus important d'avoir un bon déneigement. Fait que c'est un peu ça qui a aidé à développer le vélo les dernières années. Puis, dans le fond, c'est la même affaire qui a aidé à faire qu'on puisse rouler en auto l'hiver. Oui. Parce qu'au début de l'automobilisme, on ne roulait pas l'hiver. Là. On prenait nos voitures, on mettait ça dans un garage, puis on marchait. Puis
0: souvent parce qu'il n'y avait même pas de phare à l'avant. Ça, c'est une autre affaire aussi.
1: Oui. Exact. Fait que tu sais, l'hiver, il n'y avait pas de pneus d'hiver. Il n'y avait pas de...
0: L'éclairage de rue était moins bien.
1: Exact. Non, tout à fait. Fait que tu sais, les rues n'étaient pas déneigées. Fait qu'on prenait notre auto, puis on rangeait ça. Puis c'est seulement à mesure qu'on a amélioré la technologie, qu'on a inventé les pneus d'hiver, qu'on a commencé à déneiger les rues, puis à enlever la neige des rues, qu'on a pu rouler en voiture l'hiver, mais ça a été un peu la même affaire avec le vélo. Tu sais, le vélo d'hiver, c'est pas dangereux vraiment, c'est pas difficile. C'est un peu comme le vélo d'été, tant et aussi longtemps que les pistes sont bien déneigées, puis qu'il y a de l'abrasif qui a été mis au sol. Oui. Tu sais, on le sait parce qu'en Finlande, dans la petite ville de Oulu, il y a une part modale du vélo. Je sais plus c'est combien l'hiver. C'est quelque chose comme 20% des déplacements l'hiver, je pense, qui sont faits à vélo même.
0: Quand même.
1: Puis de tous les âges. C'est pas juste du monde. Tu sais, des enfants qui vont à l'école en vélo, des adultes. Même, il y a même des personnes âgées qui vont faire leur commission, leur épicerie. Puis sans casque, sans pneus avec des... Parce que là, on est rendu avec des pneus cloutés. Fait que l'hiver, quand c'est bien entretenu, dans le fond, tu peux rouler sur l'asphalte, tu sais, l'hiver. C'est un peu comme l'été, tu peux avoir une très bonne adhérence. Fait que c'est un peu ça qui a aidé à développer à Oulu. D'ailleurs, la ville a été conçue un peu autour de ça, où il y a des pistes cyclables qui sont complètement séparées, même pas en bordure de route, là, tu sais, des pistes cyclables qui sont complètement séparées de la route.
2: En site propre.
1: Puis ça fait que, tu sais, c'est ça qui a aidé là-bas à faire boomer la pratique du vélo d'hiver. Puis ça va être, je pense, la même affaire qu'ils vont faire dans les années qui viennent, que peut-être on va être capable d'aller chercher encore une part modale meilleure pour le vélo l'hiver.
0: Là, je vous écoute parler, là, puis on parle de pneus cloutés, de scie, on parle de ça.
1: Ouais.
0: Au début du livre, vous dites que c'était intéressant parce que c'était un sport quasiment gratuit. Tu sais, t'as un vélo, tu gonfles tes pneus, puis tu pars. Là, j'ai l'impression que maintenant, là, ça coûte cher faire du bicycle parce que là, il y a telle chose, il y a tel équipement, les vélos sont scie, les vélos. Est-ce que c'est possible de faire du vélo pour quelqu'un qui n'a jamais fait de vélo, qui ça fait longtemps qu'il n'a pas fait de vélo, il dit « Moi, je veux m'y remettre. » Là, cet été, là, je parle pour un ami. Quelqu'un qui dit « Ah, moi, j'aimerais ça me remettre au vélo, tout ça. » Ou une famille qui dit « On va se munir de vélo, toute la famille, tout ça. » Est-ce que c'est possible de faire du vélo pas trop cher? Ou sinon, j'ai l'impression que là, on embarque dans des paiements hypothécaires quasiment, là.
1: Ben, il y en a pour tous les budgets. Là. Si c'est ça que vous cherchez, il y a moyen d'aller vous chercher un vélo qui sont plus chers que certaines autos. Fait que ça, il n'y a plus de limite à un moment donné. Ça, c'est clair. Mais si vous voulez juste vous déplacer, c'est pour une famille qui veut aller, aller au parc.
0: À Crème-à-Glace.
1: Il y a vraiment moyen aujourd'hui de se déplacer pour pas cher. Là. Même à l'époque, les vélos du Canadian Tire, c'était des vélos. On vendait juste des espèces de vélos de montagne avec des gros pneus qui étaient vraiment pas adaptés du tout là, pour la ville. C'était des vélos, il y avait double suspension, mais c'était juste des springs. Fait que ça faisait comme juste absorber ton énergie plutôt que d'absorber les impacts. Fait que c'était pourri. Mais aujourd'hui, chez Walmart, il y a des vélos pas chers. C'est même possible de trouver des vélos de seconde main avec Facebook Marketplace. Il y a moyen de trouver un vélo pour 100-200 $ qui est en super bonne condition puis qui va toffer pour vraiment longtemps. Puis tu sais, le vélo, c'est un moyen de transport qui est démocratique. Là, si vous êtes moindrement patenteux ou bon avec vos mains, il y a moyen de réparer des vélos pour vraiment pas cher, là, d'acheter des pièces puis de réparer ça vous-même. Fait que c'est vraiment possible de s'en sortir pour pas cher. Il faut juste un vélo puis des petits accessoires qui sont vraiment pratiques. Peut-être une clochette, peut-être moi, ce qui a vraiment changé ma vie, ça a été les garde-boue parce que là, tu peux rouler quand il pleut ou après qu'il y a eu de la pluie.
0: Oui, parce que sinon, tu as le dos tout sale.
1: Exact, c'est ça. Sinon, c'est magique là, à quel point ça transforme la pratique. Puis ça, puis un rack en arrière pour mettre des sacoches pour transporter des petits trucs.
0: Oui.
1: Puis après ça,
0: tu peux rajouter quelque chose?
1: Ben oui.
0: Des réflecteurs,
1: oui.
0: S'il vous plaît. Non, mais c'est important, des réflecteurs, parce que, vraiment, une anecdote, l'autre soir, je revenais en voiture, j'avais loué une communauté, et je revenais en voiture, et il y a quelqu'un qui est passé devant moi en vélo, c'était le soir, il était 8 heures, mais en tout cas, il faisait noir, il était tout habillé, la personne était tout habillée en noir avec un capuchon noir, un vélo noir, aucun réflecteur. Si j'avais pas mes phares, c'est normal que j'aie mes phares, mais je veux dire, je l'ai vu passer à la dernière minute, là, j'aurais facilement pu le frapper parce qu'il y avait minimalement pas de lumière devant lui et aucun réflecteur après les roues, sur le guidon, tout ça, aucun réflecteur. À un moment donné, c'est un peu risqué. À un moment donné, il y a une part de responsabilité aussi. Là.
1: Ah, tout à fait. Mais tu sais, c'est non seulement pratique d'avoir des réflecteurs, mais c'est requis là, par la loi. On est tenu d'avoir des réflecteurs, d'avoir des lumières le soir.
0: Oui, oui.
1: Fait que, tu sais, c'est vraiment important. Mais pour revenir au point où, que j'avais précédemment, si vous allez, mettons, dans une boutique de vélo, puis vous demandez un vélo de ville, il y a beaucoup de vélos aujourd'hui qui viennent de base avec un moyeu dynamo qui fait que. Parce que des fois, c'est compliqué. Avec une auto, c'est facile. Tu embarques dans l'auto, les phares allument parce que tu as un moteur électrique.
0: Oui.
1: Puis bon, mais les vélos, souvent, tu vas acheter ça, puis là, tu arrives, ça me prend des lumières. OK, là, tu vas acheter des lumières, mais là, tu veux sortir la nuit d'après, tu as oublié de charger tes lumières. Fait que là, ça peut devenir compliqué, puis c'est pas nécessairement de la mauvaise foi. Des fois que les cyclistes font ça, c'est simplement parce que là, il faut que tu aies deux lumières, que tu penses à les charger si tu as oublié. Bon. Mm-hmm. Puis là, aujourd'hui, il est possible d'avoir des vélos avec un moyeu dynamo qui fait que, aussitôt que tu embarques sur ton vélo, ben là, automatiquement, tu es sûr que ta lumière va marcher parce que ton vélo produit l'électricité à mesure.
0: Il recharge la lumière au fur et à mesure. C'est bien.
1: Fait que à mesure que la pratique de vélo utilitaire de ville se développe, mais il se développe des nouvelles technologies comme ça qui deviennent de plus en plus abordables, puis tu sais qu'on devrait avoir là, sur les vélos.
0: T'as une question, Camilla?
2: Je m'en vais ailleurs, fait que vas-y, je vais le dire après.
0: Ben il reste une minute. Tu veux y aller au retour de la pause ailleurs?
2: Au retour.
0: Parce que moi, c'était ma prochaine question, mais là, ça répond en partie parce que faire du vélo le jour, on en parle beaucoup, c'est le fun, mais faire du vélo la nuit, c'est autre chose. Mm-hmm. C'est plus risqué.
1: Exact.
0: C'est pas toujours le même contexte parce que des fois, c'est plus. Ben, c'est la ville. Des fois, en pleine nuit, on est plus seul, on sait pas ce qui peut arriver. Mm-hmm. Mais si la technologie nous permet de mieux nous ajuster, c'est déjà plus sécuritaire.
1: Exact.
0: À partir du moment où on est plus conscient également de ce besoin de sécurité.
1: Oui, c'est ça, parce qu'il y a la sécurité routière, mais il y a aussi la sécurité, l'espèce, ce qu'ils appellent la sécurité sociale, c'est-à-dire est-ce que je vais aller dans des endroits qui sont un peu sketchy, qui sont un peu dangereux, y a-tu des gens qui vont m'attaquer?
0: C'est ça. Je ne passerai pas dans une ruelle un petit peu louche à pied,
1: exact.
0: Pas plus en vélo.
1: Non, non,
0: c'est ça. On fait une pause. Je vous garde avec nous. On fait une petite pause. On a encore un bon bloc. Là, on a d'autres questions. Camilla veut aller ailleurs. Ben, justement, tu vas aller pédaler ailleurs. On fait une pause et on revient immédiatement après.
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0: De retour avec Simon Laure. Camélia, bien sûr, toujours ben oui, là. Ben oui. Avec toujours Simon Laure sur Fréquence Vienno. Mm-hmm. Camélia, tu voulais aller ailleurs, mais
2: loin.
0: Tu veux pédaler loin?
2: Mais c'est parce qu'on a beaucoup parlé de vélo urbain. Okay. On a parlé beaucoup de le vélo en ville, mais c'est parce que le vélo, c'est pas juste urbain. Là. Mm-hmm. C'est partout.
0: C'est pour ça que tu veux aller ailleurs, je comprends. Là.
2: Oui, exactement.
0: Tu veux sortir de la ville.
2: Dans la forêt. Là.
0: C'est bon, ça. Oui.
2: C'est comme, à quel point est-ce que les codes sont différents en montagne, parce que justement, il n'y a pas la coexistence avec des piétons ou des automobilistes. Il y a peut-être la coexistence avec des randonneurs. Je sais que sur les pistes, des fois, il y a des randonneurs qui peuvent emprunter ces routes-là, alors que qui sait, c'est quoi les routes? Voilà. C'est quoi, en gros, c'est quoi la grosse différence de code de route, mettons?
1: Bonne question. Je ne fais pas beaucoup de vélo de montagne comme tel, comme dans des trails. Mm-hmm. Fait que je ne suis pas comme l'expert, là, le plus grand expert là-dessus. Mais tu sais, il y a des problèmes de cohésion, c'est clair, dans plusieurs sentiers, surtout dans des endroits. Tu sais, tu vois, à Bromont, mettons, là, c'est des sentiers de descente. Fait que là, c'est clair, il n'y a pas de piétons. Fait que c'est facile. Il y a juste les cyclistes. Fait qu'il n'y a pas de problème de partage de la route, de partage de la trail. Mais tu vois, dans d'autres endroits qui sont un peu des trails non officiels, on n'a pas besoin d'aller loin, on n'a pas besoin de sortir de la ville. Il y a des trails sur le Mont-Royal qui existent depuis 40 ans, qui existent depuis les années 80 pratiquement. Puis ça, c'est problématique parce qu'il y a des gens qui vont là, qui marchent à certains endroits. Il y a il y a des gens qui descendent là en vélo de descente. Puis là, c'est sûr que ça crée des conflits, tu sais. Qui devrait avoir le droit à la montagne. C'est comme un espèce de no man's land un peu. C'est un endroit qui est public. Là. Les cyclistes n'ont pas nécessairement le droit d'y aller. À certains endroits, les piétons, je ne sais pas dans quelle mesure ils ont le droit d'y aller plus, mais c'est certain qu'il y a des conflits, y a des conflits qui sont clairs. Puis c'est la même chose un peu partout en Amérique du Nord, là, dans des endroits un peu plus ruraux où il y a des montagnes. Là, au Québec, peut-être un peu moins, mais je sais pourquoi dans l'ouest des États-Unis, l'ouest du Canada, ça peut devenir problématique, là, le partage des sentiers, même parfois avec les chevaux. Il y a des endroits, des gens qui font du cheval, de l'équitation. Puis là, les vélos qui arrivent vite, c'est sûr que ça crée un peu certains conflits. Fait que ça existe un peu partout dans le monde, ce genre de conflits-là.
2: C'est vrai. Hein? Bon, c'est comme un peu, peu importe la place où on est, ce serait le fun qu'il y ait des pistes juste vélo. Je ramène ça parce que hors micro, on en parlait un peu. Oui. La discussion, un peu le débat, là, on pourra closer ça rapidement. Mais avoir des routes purement cyclables dans Montréal, c'est un sujet que je mets sur la table, mais pas juste pour nous, là, mais pour ceux qui nous écoutent aussi.
0: Moi, je pense que c'est un peu utopique, mais par contre, mais ça pourrait être intéressant. Hey, je pose une question comme ça. Là. Oui. Le vélo électrique, c'est vraiment du vélo?
1: C'est de la triche, non, c'est pas vrai. C'est ça qu'on entend tellement souvent. Mais non, c'est du vrai vélo, c'est complètement du vrai vélo. Puis on le sait que même les gens qui font du vélo électrique, des fois, font plus d'exercices qu'ils le feraient autrement parce que ça leur donne la confiance d'aller plus loin puis de revenir sans avoir l'impression d'être complètement brûlé, de l'avoir la sécurité qu'ils vont revenir.
0: Parce que moi, des fois, j'y pense parce que les côtes, là, je suis pas sûr, mais le vélo électrique, ça m'aiderait un petit peu plus. Moi, là, ça me donnerait un swing.
1: Ben complètement. Il y a plein de gens à Montréal, puis avec le Bixi, on sait que c'est super populaire, là, les vélos électriques, justement, pour cette raison-là. Puis la même affaire à Québec. Je pense que toute la flotte entière des avélos, je pense que la flotte entière est électrique, parce qu'il y a beaucoup de côtes aussi à Québec.
0: Oui,
1: fait que, naturellement, avoir un vélo électrique,
0: ça donne un bon
1: coup de pouce pour monter les côtes. Fait que c'est vraiment un outil vraiment, vraiment utile ces dernières années qui s'est développé. Puis je pense que ça va amener le vélo totalement à un autre endroit, là, où je sais pas. Mais...
0: Puis Camilla, t'en parleras dans ta chronique que c'est quand même un facteur social important à mentionner. Mais si on veut pousser la notion plus loin, on peut aller lire Petite histoire du vélo à Montréal de Simon Laure. Ça vient tout juste de sortir. Comme l'impression, il y a plein de gens qui vont être intéressés parce que, oui, ça parle de vélo, mais au-delà de ça, il y a toute une histoire de la ville et des relations entre les communautés. C'est chez Boréal. Merci beaucoup, Simon Laure.
2: Merci énormément.
1: Merci à vous deux.
0: Ah, c'était vraiment intéressant. Et tiens, nous, on va aller écouter Joe Dassin. Parce que oui, même Joe Dassin a chanté une chanson qui s'appelle « La complainte de l'heure de pointe » ou ça s'appelle « Vélo à Paris ». Mais sérieusement, à Paris, Montréal ou ben Montevideo, le vélo dans le trafic, c'est pas toujours évident. On écoute ça et on revient avec la biblio de l'épisode.

0: Camillère, pour la biblio, vélo, bicyclette, bicycle, tout ça, dans la littérature et au cinéma, j'en ai trouvé. Éric Fotorino, petit éloge de la bicyclette. Éric Fotorino est un auteur qui aime beaucoup la bicyclette, donc il a fait plusieurs livres autour de ça. Il y a également Éloge de la bicyclette de Marc Auger. Vous pouvez aller chercher Besoin de vélo également de Paul Fournel. Il y a H.G. Wells, celui qui a écrit l'invasion du monde, là. La guerre des mondes, qui a écrit La burlesque équipée du cycliste. Okay. Il y a Clémentine Beauvais qui a écrit Les petites traînes. La fameuse bicyclette bleue de Régine Desforges, qui est quand même un classique. Il y a pour les enfants La petite truie, le vélo et la lune de Pierrette Dubé, okay. Très sympathique. Au niveau du cinéma, tout le monde se souvient d'E.T.
1: Ah, ben oui.
0: Bien sûr, avec Elliot qui s'en va dans le... exactement. Il y a plein de livres, bien sûr. La Reine Bicyclette de Laurent Védrine. Il y a Vélotopia de Éric Fretel. Mais dans les fictions, on se rappellera Les Triplettes de Belleville. Et deux livres. Il y a Deux secondes de Manon Briand. Il y a ça. Mais, bien sûr, deux films importants. Jour de fête de Jacques Tati, qui est un film de 1949 qui raconte la vie tout simplement d'un facteur qui livre des colis et des lettres à vélo et qui rencontre plein de gens. Et si vous ne connaissez pas Jacques Tati, allez voir ça.
1: J'adore
0: C'est
1: Jacques
0: un
1: Tati.
0: Réalisateur fascinant, fantastique. Et le vélo est largement repris dans un paquet de ses films, entre autres également dans Les vacances de Monsieur Hulot.
1: Ah.
0: Où la roue de vélo, le vélo en lui-même, mais la roue est un objet de rire, mais délicieux et très intelligent. Mais Jacques Tati savait très bien utiliser le rire, le reprendre et le réutiliser. Et je pense, bien sûr, Vittorio de Sica, 1948.
1: C'est comment tu veux le dire?
0: Le fameux...
1: Le voleur de bicyclette.
0: L'éternel voleur de bicyclette de cet
1: immanquable.
0: Homme qui s'en va travailler, qui se fait voler sa bicyclette et qui va voler une bicyclette pour pouvoir aller travailler, justement, qui crée un conflit social parce que, bien sûr, tu prends la bicyclette de quelqu'un d'autre, donc qu'est-ce qui arrive?
1: Vélo
0: mais
1: volé.
0: Tu t'es fait toi-même voler ta bicyclette.
1: Ouais.
0: Il y a quelque chose de fascinant et là, on est en plein néo-réalisme italien avec un paquet de messages, mais surtout cette fameuse bicyclette qu'on doit voler pour quand même subsister à ses besoins. Je pense que quand même, ça fait pas mal de lectures hein, que vous essayerez de ne pas trop lire sur votre vélo. Tiens, nous, on va aller écouter. Ben, on n'est pas nécessairement en vélo, ça fait un peu plus vroom vroom puis un peu plus de gaz, mais tiens, Diane Dufresne, rock pour un gars de bicycle.

0: Alors, Camélia, toi, tu vas nous parler du vélo, mais version socio.
1: Ouais. Quand la chaîne débarque, hein, c'est... Ouais. Mm-hmm. Remettre une chaîne de vélo qui a déraillé est simple et se fait en quelques étapes. Soulever ou tirer le dérailleur arrière vers l'avant pour détendre la chaîne, placer un maillot sur les dents du petit plateau à l'avant ou du petit pignon à l'arrière et tourner le pédalier vers l'avant. Tenez-vous sur le bord d'une route, essayez de ne pas vous faire frapper ou injurier, travaillez vite, mais travaillez bien et repartez. Que vous habitiez en ville, en banlieue, en campagne ou peu importe l'entre-deux, il est certain que vous avez vu une augmentation dans l'utilisation des vélos. C'est assez flagrant, il y a une recrudescence pour le vélo, pour sport, autant pour loisirs, autant pour etc. Maintenant, à Montréal, on peut louer des bicyclettes en plein hiver. On en a longuement parlé cette émission. Mm-hmm. À Saint-Anne-de-la-Pérade, ça offre une halte routière pour ses longues aventures de cyclisme sur la route. Drôle parce que quand on était plus jeune, en tout cas petite, personne ne savait quand je parlais de Saint-Anne-de-la-Pérade. Maintenant, ça semble être un arrêt par choix.
0: Oui, incontournable même.
1: Ouais, et voilà. Et les courses des Grands Prix cyclistes, c'est un événement important pour la ville de Montréal qui prend place justement ce septembre. Hein, L'effervescence est là.
0: Ouais.
1: Bref, on pédale. Et surtout, on a des codes, des signalements. Le bras gauche pour tenir à gauche, le bras droit pour aller à droite, puis bien d'autres que j'ai pas encore mémorisé. Là, je suis pas encore ces routes, j'ai pas encore mon vélo arc-en-ciel. Là.
0: Ouais, c'est pas apparent. C'est pas évident toujours.
1: Mais bien, avant ces codes cyclistes, il y a l'apprentissage même du vélo à deux roues. Tout le monde sait faire du vélo. Rencontrer quelqu'un qui saurait pas en faire devient chose étonnante. Et généralement, on l'apprend en enfance quand on tombe de moins haut, ça fait moins mal. Puis c'est mieux de se péter la gueule plus tôt que plus tard, tu sais.
0: Ah, tu sais, hein? On va parler.
1: J'ai de brefs souvenirs d'embarquer sur un vélo à quatre roues, puis d'autres souvenirs aussi brefs de me faire pousser sur un vélo à deux roues attaché avec un chien sur le guidon.
0: Bang!
1: Loin d'en pratiquer au quotidien, le vélo m'est fort bien plus un loisir et un moyen de déplacement qui n'est un sport. Mais la possibilité même d'utiliser cet objet pour trois raisons différentes est assez captivante. Je connais quelqu'un tellement friand du sport cycliste que chaque menu détail d'un vélo professionnel pourrait être relevé. On m'a parlé de tous des types, l'aluminium, les trucs. J'ai rien mémorisé là-dedans, mais il était passionné, OK? Alors que j'en suis toujours à comprendre pourquoi il y a plusieurs vitesses et à choisir un vélo sur un simple critère, est-ce qu'il est métallique argenté? Mon utilisation du vélo n'est qu'esthétique, bien loin de son aspect mécanique comme une petite machine de compétition. Et donc, qu'est-ce que la sociologie en dit après toutes ces anecdotes?
0: Oui.
1: Que peut dire une étude des sciences sociales sur un objet pratique, sportif et esthétique? Eh bien, évidemment, bien des choses. Surtout mêlées à sa petite histoire de création sur laquelle nous ne sommes pas vraiment passés. Donc, première version de cet objet au pluriel service, la drasienne. Le premier nom, c'est la drasienne.
0: Oui.
1: Donnée par un Allemand, Chose Drasien. Je suis désolée, j'ai oublié son prénom.
0: Chose Drasien, oui, c'est son prénom.
1: Monsieur Drasien, qui crée la drasienne. Et drôlement, cette première version du vélo n'a pas de pédale.
0: Oui, c'est comme les pierres à feu, hein?
1: Exactement, c'est comme les pierres à feu. Oui. Et pour avancer, il faut qu'on avance avec les pieds. Mais en même temps qu'elle est créée, elle devient un sport. Mm. Automatiquement, le monde l'adopte comme un sport. Donc, la première version de la course cycliste,
0: c'est
1: à drasienne, pas de pédale.
0: Oui, on voit des enfants avec ça maintenant.
1: Oui, exactement, oui. C'est drôle. Quand je faisais mes recherches, c'était « Ah, mais c'est le jouet pour enfants. » J'étais comme « Ben, il y a une époque où les adultes utilisaient ça. »
0: C'est un jouet pour adultes.
1: OK. Tu sais, c'est ça. Après ça, il y a la grande roue, l'énorme roue là, qui arrive là, dans le décor. Là. Puis c'est comme super dramatique et tout. Pour rien, finalement, elle est enlevée parce qu'elle est dramatique pour rien. On a juste besoin de pédales, pas besoin de grande roue.
0: Ben oui.
1: C'est déjà assez difficile de garder l'équilibre. Hein? Mm-hmm. Bon, fait que ça, c'est en 1885 que le vélo, comme on le connaît, arrive enfin. Pédales, chaînes, roues, même calibre. Le cycliste existait dès 1817 avec la drasienne. Mm-hmm. Puis là, enfin, on a des pédales pour faire le Tour de France. Parce qu'imaginez le Tour de France dans des galets, dans des montées.
0: En drasienne.
1: En drasienne.
0: Yabadabadou!
1: Le cyclisme, le sport, le transport et le loisir se développent. Donc, conjointement dans cette nouvelle construction, ville urbaine. Penser à l'histoire ainsi me fascine. Le vélo n'a jamais existé en dehors de la productivité. Il a toujours été un item essentiel à cette ère contemporaine industrialisée et toujours développé en codépendance et en coexistence avec la voiture. Mm-hmm. Comment transporter une personne ou des choses plus aisément dans l'espace et plus indépendamment des machines à moteur? Compter sur la force humaine de son objet transporté seul. Et si la chaîne débarque, le conducteur, le transporteur, le propriétaire devient mécano. Allez, un petit mouvement ici, puis là, et on replace la chaîne, on repart. C'est bien beau tout ça, mais après cette petite mise en contexte du vélo, qu'est-ce qu'il en est de son existence dans l'ère contemporaine après 110 ans d'existence? Mm. 110 ans.
0: Oui.
1: Ben, notre utilisation de cet outil transporte dénote des cercles sociaux, nos préoccupations environnementales et distinctions culturelles. Le sport, c'est culturel. On le voit bien avec la victoire de la victoire. Hey, go les femmes! Et donc, choisir de faire du vélo à Montréal, ça engage beaucoup de frais. Pour vrai, faut être un peu riche pour en faire. Parce que déjà, faut sortir de la ville, faut avoir l'équipement, faut choisir parmi les gammes de prix dont le plus bas est le plus élevé possible, hein, évidemment. Puis beaucoup choisissent le vélo par souci d'écologie, plutôt d'avoir qu'un véhicule à quatre places utilisé à 95% du temps pour qu'une seule de ces quatre places, ben ça diminue la dépense de gaz, ça diminue la dépense d'énergie.
0: Mm-hmm.
1: Puis c'est du sport gratos.
0: Ah, ouais.
1: Bon, il y a les vélos électriques aussi, là, autre sujet, on est passé là-dessus. Bref, le vélo, c'est un objet tellement fascinant parce qu'il relève à la fois ton groupe social, tes intérêts, mais aussi parce que son histoire relève que depuis le début, on aime ça, faire des outils de performance, un sport, une chose de transport, une chose utilitaire, puis même des trucs esthétiques.
0: Ouais, belle approche. Effectivement, c'est beaucoup plus social qu'on peut le penser. Ouais. Effectivement.
1: J'étais très brève.
0: Ouais, non, c'est bien. Hein, on va aller écouter Les Calamités, un bon petit groupe de pop française des années 80 qui nous chante Vélo moteur. Ça pourrait être considéré un peu comme une bicyclette, mais avec avec un peu de gaz, justement. On n'utilise pas les pieds, juste une petite pédale et on revient avec un petit quiz pour toi après.
1: Hey!

0: C'était les calamités avec vélo moteur. Camilla, on a le temps très rapidement de faire un petit quiz, puis je sais que t'aimes ça.
1: Oui.
0: OK, fait que je te pose des questions. Le parc vélo, en 2020, le parc vélo au Québec s'élevait à combien de vélos, selon toi?
1: 10 000.
0: Au Québec. Au Québec. Au Québec.
1: 1 million.
0: OK. Comment?
1: 1 million.
0: OK, 7,2 millions.
1: Ah ouais?
0: T'étais loin en batarnouche.
1: Hey, c'est des patates, là.
0: Ouais, voilà. Le marché du vélo, bien sûr, s'il y a tant de vélos, c'est que ça augmente énormément. Donc, il y a quand même eu une valeur constante là, de croissance, de vente au niveau des vélos et des articles de vélo, tout ça. Le marché a quand même augmenté de plus de combien en pourcentage dans les 15 dernières années, mais surtout à partir de 2020?
1: Oh my God, je veux dire 63 %.
0: Hey, my God, t'es pas loin, 60 %.
1: Non!
0: Oui. Quand même fou, hein, 60 %. On se considère que l'implantation d'une voie cyclable a toujours des retombées positives sur les commerces. Les gens à vélo s'y rendent plus souvent. Leur panier moyen est plus élevé et leurs revenus globaux finissent par augmenter. Dis-moi, je vais juste regarder quelque chose.
1: Ouais.
0: Dis-moi, combien de pourcentage augmente les visites dans un commerce parce qu'il y a une piste cyclable?
1: Je veux dire 27 %.
0: 37 %.
1: Oh my God!
0: Les ventes au détail augmentent de combien?
1: Toujours un chiffre proche.
0: Oui. Oui.
1: Les ventes au détail,
0: ouais.
1: Je veux dire 18 %.
0: 35 %.
1: Wow!
0: Quand même pas pire.
1: C'est quand même le tiers, là.
0: Oui, quand même pas pire.
1: Ça vaut la peine.
0: On parlait tantôt, selon un outil de travail de science qui était important, les villes les plus cyclables dans le monde.
1: Ah ouais.
0: On a parlé d'Amsterdam. Amsterdam, en fait, est en troisième place. Avant, il y a Utrecht, aux Pays-Bas,
1: ah,
0: Copenhague, au Danemark, Gand, en Belgique,
1: ah ouais.
0: Amsterdam, aux Pays-Bas,
1: beau, Gand.
0: Paris arrive cinquième.
1: Ouais.
0: Et là, on a quand même une déclinaison Helsinki, Munster, Anvers, Bordeaux, Nantes, Bonn, La Haye, Strasbourg, Lyon, et là arrive Montréal.
1: Il y a quand même une bande assez claire.
0: Hein?
1: Là,
0: t'as été pas pire dans le quiz, t'es un peu pédalé.
1: Un peu pédalé.
0: Mais quand même,
1: la chaîne n'est pas débarquée par contre.
0: Non, c'est ça, au moins, t'es resté assis sur ton siège banane.

0: C'était Fréquence Véno, édition 48, la 20e, le 20e épisode de la troisième saison, ce jeudi 21 mai. Les musiques étaient Dave Montand avec « À bicyclette », Cathy Milo avec « Nine Mile and Bicycle », pardon, de Joe Dassin avec « La complainte de l'heure de pointe », Diane Dufresne avec « Rock pour un gars de bicycle », des calamités avec « Vélo moteur », et au début, on a entendu « Texte le corps » avec le « Boum, boum, boum, sur mon petit bicycle ». Merci beaucoup à Sébastien Leblanc pour la mise en onde. La prochaine semaine, ce sera notre dernier épisode de la saison. Avant les vacances d'été, bien mérité. Pour cet épisode numéro 49, la thématique sera une dernière danse. La danse est partie intégrante et intégrale des peuples et des cultures. On danse pour attirer la pluie, pour attirer des partenaires. On danse en couple, en ligne, en solo. La danse active le corps, libère l'esprit, attise l'amour. Pour notre dernière de la saison, on s'offre une dernière danse. Ce sera l'épisode 21 de la troisième saison de Fréquence Véno. Merci Camélia.
1: Merci.
0: Merci à Simon Laure, notre invité. Vous pouvez nous écouter en rediffusion les lundis midi sur Spotify, Apple Podcasts et Balado Québec. À vous qui nous écoutez, bonne fin de soirée, bon reste de semaine. Profitez de l'été pour pédaler, soyez prudents, prenez votre temps. On se refréquence la semaine prochaine pour notre dernière.
1: À bientôt.

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7: Dimension Latine 105 Radio Montréal. Au coin de Saint-Laurent, Sainte-Catherine. Muy buenas tardes, bon fin d'après-midi.
8: Oui!
7: Ça marche!
8: Oui, ça marche, ça marche! Et oui, merci beaucoup, Homie.
7: Que passe? On a notre stagiaire donc derrière la console aujourd'hui.
8: Oui, exactement, exactement. C'est moi qui est derrière la console. Donc, très beau vendredi. Écoutez, on est déjà le 15 mai. Le temps passe beaucoup trop vite. N'oubliez pas que nous sommes au coin de Saint-Laurent et Sainte-Catherine. Et aussi, vous pouvez nous suivre sur nos réseaux sociaux en tant que Dimension Latine. Et ça fait extrêmement différent, Homie, d'être ici derrière la console et te voir là-bas, tout seul, bien tranquille avec ton téléphone, en train de parler comme si de rien. Dis-moi comment ça va, toi?
7: Eh non, je suis super contento. J'ai assisté, ben, en fait, à César, le quai del César. Ouais. Hier, les Canadiens ont gagné.
8: Ouais!
7: Ça, c'était vraiment génial. D'ailleurs, on a quelques camisas qu'on a fait faire pour continuer la fièvre de hockey, mais avant ça, en fait, moi, je savais qu'on allait gagner, que ça ne m'a pas dérangé de ne pas voir le match.
8: Mais parce attends, que moi, la vraie question. Est-ce que tu as mis ton chandail?
7: Oui.
8: Canadien.
7: Ben oui, bien sûr.
8: Ah oui, OK.
7: Ben oui, bien sûr, hier, je le tenais. Sauf que hier, j'étais du côté du théâtre Binfields pour assister au concert de La Mosca.
8: Oui.
7: Tout un concert qui a été donné hier en el centre de Montréal. La communauté rockera se sont donné donc rendez-vous. Bastantes venezolanos, colombianos, ainsi que argentinos, parce que la formation La Mosca est argentine. Donc, on a eu le droit à toute une belle petite soirée que je vais vous en parler davantage un petit peu plus tard, parce que également on va vous faire écouter l'entrevue que j'ai eu le plaisir de faire avec Guy G. Novelis, le vocaliste principal de la formation, mercredi passé. Muy chévere, de vraiment,
8: hey,
7: muy
8: oui.
7: chévere. J'ai hâte que vous écoutez ça.
8: Ben, j'ai vu des photos, des petites vidéos que tu nous as envoyées dans le groupe, parce que ici, Dimension Latine, on a un petit groupe WhatsApp, là. Puis j'ai pu voir ça. Hey, ils ont été très gentils avec toi, là. Ça se voit que vous avez fraternisé quand même.
7: Ben, écoute, c'est un gars qui, qui se donne beaucoup auprès des médias parce que je sais pas si tu as vu également plusieurs médias latinos étaient présents hier et il a donné amplement de son temps pour dar entrevistes, tomber photos, un gars qui a les cœurs dans la main comme on dit.
8: Puis c'est pas tous les artistes qui font ça, faut pas oublier, il y a beaucoup d'artistes que quand ils arrivent ici à Montréal, ils ne font pas ça et c'est toujours le fun d'avoir des artistes qui viennent et qui sont toujours contents de donner des entrevues pour que le reste de la population qui a pas pu nécessairement aller voir leur concert, ben puisse toujours être à jour dans qu'est-ce qui se passe dans leur carrière et dans la musique. Donc merci beaucoup à Grupo de la Mosca qui t'ont donné des entrevues.
7: D'ailleurs, comme... un gros merci à la production Bistro Production, comment se llama, Bocadillo Productions, le petit resto vénézuélien dans la petite Italie qui nous amène des artistes ma foi très intéressantes à chaque fois comme on l'OS la Mosca.
8: Eh oui, ben oui, ça a été une super collaboration qu'on a eu avec eux. Merci beaucoup d'avoir pensé à nous et de nous avoir invités. Et bien sûr, c'est toi qui es allé parce que toi, t'adores le rock latino. Donc, il fallait que ça soit toi qui y aille.
7: Tout à fait.
8: Mais écoute, cette semaine, on a encore une fois une émission très chargée, même si toute l'équipe n'est pas présente, parce qu'il faut rappeler, aujourd'hui, il y a juste toi et moi, homie. C'est une dimension latine en tête à tête.
7: En minorité visible. Los chiquitos de l'équipe.
8: Ouais, c'est ça, los más chiquitos se quedaron aquí en el micro. C'est pas juste. Donc, voilà, aujourd'hui, il manque des membres de l'équipe, mais ce n'est pas plus grave que ça. Nous, on va continuer avec notre émission. Si. Comme on vous dit, on va avoir Carlos Placeres qui va venir ici nous parler
7: Carlos
8: de cette trempe.
7: Carlos qui est déjà ici. Carlos Placeres qu'on connaît depuis déjà une bonne trentaine d'années. D'ailleurs, il s'en vient nous parler justement de l'hommage qu'il va faire pour ses 30 ans la semaine prochaine. On va l'avoir avec nous à 18h30, ainsi qu'à 19h, on devrait avoir un joven artista latino de reggaeton qui va être avec nous, el muchacho Vico, Pedro Villaseco, qui va être donc avec nous à 19h pour nous faire découvrir un poquito de sa musique. L'entrevue de La Mosca à 19h30 environ, et par la suite, hablamos un poquito de football. En dimension
8: latina.

0: mesdames et messieurs, nous sommes de retour. Vous écoutez Dimension Latine. Et n'oubliez pas que nous sommes au coin de Saint-Laurent et Sainte-Catherine. Et on vient juste d'écouter la chanson de Shakira, Waka Waka. Et c'est pas pour rien, hein, parce que Shakira est en train de vraiment faire parler d'elle dans tous les réseaux sociaux. Pourquoi? Parce que c'est elle qui a été choisie pour faire le spectacle de la mi-temps pour la FIFA 2026.
1: Je crois que c'est un peu normal étant donné l'ampleur et la visibilité qu'elle a eue depuis les dernières quatre Coupes du Monde avec canciones comme celle qu'on vient d'écouter, Waka Waka pour Sud-Africa 2010, également Hit Don't Lie quand que, c'était avec Wyclef Jean et autres canciones también, qu'on a plus connu évidemment du côté latino. Et puis cette fois-ci, cette année, elle vient toujours de ça. Je pense qu'elle est sortie cette semaine. On a entendu un petit peu de bris de la semaine passée, de la canson Die Die.
0: Exactement, c'est ça. Donc, comme je vous disais, c'est officiel. C'est elle qui va performer à la mi-temps, mais il va y avoir aussi Madonna, le groupe K-pop BTS. Mais elle va faire cette chanson-là en collaboration avec... voyons, comment il s'appelle? J'ai oublié son nom. J'ai oublié le nom de l'artiste. Mais comme tu disais, c'est Die Die. Donc, c'est l'hymne...
1: Burna Boy.
0: Oui, Burna Boy, exactement. Seigneur, on vient juste de le voir à Montréal, en plus, Burna Boy. Ouais, je vais le voir à Montréal.
1: Ça, c'est dans sa vie,
0: mais... Oui, ben oui. Mais c'est ça, donc c'est officiel. C'est ces deux-là qui vont faire l'hymne qui va... qui est officiel, en fait,
1: De la Coupe du Monde.
0: De la Coupe du Monde 2026 pour cette année. Donc, félicitations, parce que c'est la première fois qu'une femme latina est aussi souvent sur... qui va chanter l'hymne del Mundial. Donc, félicitations à Shakira pour ça.
1: Félicitations. Il faut dire aussi que vous avez également vu via les réseaux sociaux, on a une belle collaboration dont on va vous en parler la semaine prochaine avec Latin Food, Food Latin, comme ça,
0: Latin Food Montréal,
1: notre amiga. On va faire quelque chose de quand même très intéressant, on va vous en parler en temps et lieu, mais évidemment, si vous êtes propriétaire d'un resto et vous allez passer la Coupe du Monde ou des matchs ou
0: quelque chose. Tout à fait, on va savoir c'est quoi les restaurants et les bars, les cafés qui vont montrer le Mondial cet été pour que vous puissiez aller quelque part près de chez vous. Donc, ça va être super intéressant pour ça. Puis tu vois, justement, quand que la vidéo est sortie hier, il y a plein de monde qui a répondu, qui ont des restaurants, des cafés, puis tout. Et j'en ai vu un qui était pas loin de chez moi, puis j'ai fait comme, ah, ben c'est le fun de savoir. Fait que je suis sûre que ça va pas être utile juste pour moi, mais ça va être utile pour tous les Montréalais qui sont des grands fans de soccer, qui ne veulent pas rater El Mundial 2026
1: donc,
0: cette année.
1: Donc, c'est ça. Donc, nous, on va s'associer avec notre amiga de Latin Food MTL afin de vous faire peut-être découvrir un restaurant à côté de chez vous et que, pourquoi pas l'agrémenter avec un bon petit match de soccer. Yes. Si vous entendez en sourdine un peu de musique, c'est notre amigo Carlos Placeres qui est ici à notre studio déjà avec sa guitare et qui va nous parler justement de son spectacle la semaine prochaine dans une belle salle que je ne connaissais pas. Ils vont nous en parler, les cabarets new-yorkais à Laval. Donc, seguimos en música. Dans une dizaine de minutes, estamos con nuestro amigo Carlos Placeres, el trovador de Montreal en Dimensión
0: Latina.

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0: Dimension Latin 105 Radio, Montréal, coin de Saint-Laurent, Sainte-Catherine. Il fait beau, il fait soleil. J'espère que vous êtes en train de prendre un petit cocktail à l'extérieur de chez vous pendant que vous faites le petit ménage printanier, parce qu'en fin de semaine, va se faire bien bonito. Tu fais quoi, toi, en fin de semaine?
1: Moi, en fait, c'est un long week-end. Pour de vrai, là, je vais en profiter pour sortir puis pour voir la ville, comment elle est en train de peu à peu revenir au soleil et à la chaleur, parce que c'est le bon moment pour aller voir qu'est-ce qui se passe. Tu sais que durant la semaine, j'ai pris pour la première fois le REM.
0: Oh my God! T'as fait ça, toi?
1: Oui, j'ai pris le REM, puis j'ai même pris le métro, puis j'étais toute perdue. Ça faisait comme 20 ans que j'avais pas pris le métro de ma vie. Puis là, j'ai trouvé ça tellement drôle, parce que le métro Henri Bourassa, c'est plus du tout ce que c'était il y a quelques années. Donc, voilà les aventures de Maggie à Montréal. Donc, profitez-en pour voir qu'est-ce qu'il y a de nouveau à Montréal.
0: Yes! Pas mal de choses, pas mal de choses. On va vous en parler tantôt de l'occasion à serre. Mais tout d'abord, on vient finir avec après le bloc publicitaire également, con uno de nuestros iconos de la música latina à Montréal. Ça fait plus d'une trentaine d'années qu'il est dans le milieu, qui joue de la musique à Cuba comme au Québec. On a écouté la chanson de notre amigo Carlos Placeres, Cuando me vaya para allá. Et on a justement Carlos en los estudios. Carlos, ¿cómo estás? ¿Cómo ça va?
2: Bien, muchas gracias por la invitación.
0: Demande une seconde, le stagiaire. Le stagiaire est 4. Ajá. Habla.
3: Ahora sí.
0: Ahora sí.
3: Muchas gracias por la invitación. Contento de estar aquí. Contento de estar aquí ya de muchos años que los conozco a ustedes. Uh-huh. Y bueno, tú sabes, festejando mis 30 años de carrera aquí en Quebec.
0: 30 años, 30 ans déjà. Écoute, c'est toute une vie. C'est 3 décennies. C'est, je ne pense pas que tu vas vivre une autre trentaine de plus. Je ne crois pas qu'il y aura d'autres 30 ans ainsi, mais je m'en rappelle la première fois qu'on t'a vu, qu'on t'a connu. C'était dans les anciens studios de CIBL sur la rue Pinef. Dans la cour d'école, en une école, creo yo. Ouais, on t'avait reçu, c'était ton premier album.
3: Oui, mon premier album à Los Ancestros. Mm-hmm. Avec la compagnie Enalecta. Après ça, j'ai quitté Enalecta. Je suis devenu indépendant, donc j'ai enregistré l'album Puro Café, et avec celui-là on a gagné le Félix des meilleurs albums de musique du monde en 2010.
0: Wow, mucha historia. T'as également performé dans différentes scènes à Montréal. Quelle est la scène qui t'a le plus impactée, impressionnée, ou dans d'autres scènes? Parce que t'es également le directeur musical du festival cubain, comment on appelle ça?
3: Le festival latino.
0: Ouais, le festival latino
3: San Salvador. Sí, muchos años allá trabajando ahí con los grupos y demás. Pero bueno, con respecto a tu pregunta, ¿cuál es el lugar donde más? Creo hay muchos lugares que no puedo olvidar, ¿sí? Uh-huh. Sobre todo las primeras partes de artistas conocidos de aquí, como Gil Viñón. Uh-huh. Bueno, pero la primera parte de Omar Aportuondo en la Place des Arts, Omar Aportuondo, vous savez, c'est un grand chanteur cubain qui a participé dans le projet de Buena Vista Social Club. Mm-hmm. Para mí fue extraordinario.

0: En Cuba.
1: Oui, oui, oui. Moi, j'ai 37 ans de carrière professionnelle.
2: Wow.
1: J'ai commencé à Cuba. J'étais chanteur d'un groupe de salsa très connu, La Caille. Uh-huh. Mais je jouais avec plusieurs groupes. Je jouais du piano aussi dans un orchestre de cabaret. Donc, des percussions. Mais c'est, tout le temps, je restais troubadour. Ah,
2: el trovador.
1: El trovador sonero, el trovador timbero, como me dice Juan Carlos, bajista. Y bueno, yo la posibilité de utiliser plusieurs rythmes cubains connus. Mm-hmm. Et j'aime ça, mais en restant troubadour.
0: En restant troubadour. Puis justement, la semaine prochaine, donc tu auras ton spectacle le 22 mai prochain à la salle Les Cabarets les New Yorkais. Parle-nous, hablanos un poquito, quiénes estarán contigo. Est-ce que tu vas être toute seule sur scène? Ça va être intime? Comment?
1: Si, mira, que pasa, Omar, yo toco mucho con a seis, es un grupo de seis músicos, ocho a veces, y tengo muchos deseos de tocar en dúo con mi pianista y director musical, que es Joel Díaz, excelente uh-huh. pianista. Y Joel y yo hace 27 años que tocamos juntos.
0: Wow, sí.
1: Entonces tenemos una química, una algo que pasa ahí en vivo nosotros cuando estamos. Entonces, ¿qué vamos a hacer? Vamos a hacer canciones no solo las mías, sino canciones tradicional cubana y no uh-huh. cubana que influenciaron mi carrera.
0: Oh, wow.
1: Esas canciones que yo escuché cuando tenía 10 años, de Miguel Matamoro, y después, bueno, avanzando, tenemos otras sorpresas también, invitados también. Entonces vamos a cantar ahí una variedad tremenda de canciones.
0: Excelente. Donc, la semaine prochaine, 22 mai, au cabaret, Les Cabarets New Yorkais, ça va se passer donc à Laval, au 910 Boulevard Jarry. Tu vas performer évidemment avec Joel Díaz, d'autres artistes invités. C'est un concert quand même assez intime. J'ai ici avec nous également ton directeur artistique, on va dire ça, de production. Producteur.
3: De la soirée, oui.
0: Yes, donc monsieur Stéphane Thibault, parle-nous un petit peu de la salle. Moi, il me semble que c'est la première fois que j'entends parler de cette salle. Comment elle est? Est-ce qu'elle se prête pour ce genre de spectacle-là?
3: En fait, c'est une salle qui a une superbe acoustique au Mont. Cette salle-là est faite pour des concerts intimes. C'est feutré. C'est très joli, c'est rétro comme
1: on se sent à la vieille Havane dans un cabaret des années 50. Non, c'est vraiment magnifique.
3: Donc c'est pour ça que ça s'appelle cabaret new-yorkais, ça rappelle les vieux cabarets des années 50. Et puis l'acoustique est fantastique. Donc 60 personnes, une rencontre avec l'artiste vraiment intime, puisque on est près de la scène. Il y a seulement 60 places à l'intérieur. Et puis il y aura des artistes invités effectivement. Donc, en première partie, on a Christine Gawi qui va être là mm-hmm. aussi, avec Anser Santos Gomez,
0: okay.
3: qui forme un duo. Et Anser est aussi, le percussionniste de Carlos, mais que j'ai rencontré dans deux situations différentes, sans même savoir que ces deux-là travaillaient déjà ensemble.
0: Oh, wow.
3: Donc, on voit tout de suite qu'il y a une synergie, puis déjà, c'est une chimie ça. Qui s'installe à travers cet événement. Donc, ça va être magique.
0: Est-ce que, justement, là, ça va être le premier événement dans le cadre, j'imagine, de l'année de son 30e anniversaire de carrière? Y a-t-il d'autres événements qui vont s'en venir pour l'été? T'as-tu déjà commencé à préparer ça? J'imagine que...
3: Oui, bien, il y a déjà d'autres dates avec...
1: Moi, j'ai plusieurs dates qui sont à confirmer, mais il y a une date pour les gens qui sont proches de Lillet, le festival...
3: À Lillet, oui.
1: Festival Lillet et guitare, en fait.
0: Ok, oui.
1: Je suis invité cette année. Je vais aller avec mon ami percussionniste Mélissa Lavigne.
0: Mm-hmm.
1: Donc, on va jouer là-bas. C'est un festival que j'adore. L'ambiance est magnifique. Et oui,
3: ouais, c'est sur le bord d'un quai.
1: Oui, il y a plusieurs activités à Montréal, mais bientôt, il va être sur mon site carlosplacere.net. Mm-hmm. carlosplacere.net.
0: Pour les informations. Excellent. Je vois que tout à l'heure, tu t'es pratiqué. Tu avais amené ta guitare comme d'habitude, ça manque de commerce. Tu ne peux pas avoir un trovador si no anda con su guitarra. Y cuando ves a Carlos, si Carlos no está presente, es porque no tiene el sombrero. Carlos, tu vas nous interpréter una musiquita. Maggie, tu veux juste conversar un poquito?
1: Sí, voy a cantar un porque en este espectáculo voy a aprovechar y cantar algunas canciones inéditas. Mm. Yo voy a chanter chansons que voy a registrar en mon prochain album, y celui-là c'est la première fois que voy a chanter.

0: con ecuación imaginaria. Wow, Carlos Placer, ecuación imaginaria. Une chanson qu'on va peut-être entendre dans son nouvel album. Mais d'ici là, la semaine prochaine, ça va être un rendez-vous. Donc, au 910 Boulevard Jarry à Laval, les cabarets, les New Yorkais. Un spectacle intime, une soixantaine de personnes.
1: Soixantaine de personnes, il reste quelques billets. Moment, si vous voulez vous en procurer, c'est le moment. Yes. Parce qu'après ça, il n'en restera plus. Il y a trois façons de faire sur eventbrite.ca, lepointdevente.com. 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Tout ça par là, vous trouverez le chemin. Merci. Pour vivre cette soirée magique.
0: Muchas gracias, Carlos.
2: Hey, gracias, gracias.
0: Es una cita la próxima semana, entonces, para celebrar los 30 años de Carlos.
2: Gracias, merci beaucoup.
0: Placer. Yes, gracias. Una chaîne avec más música. Oui. On a déjà nos invités qui arrivent. Restez à l'écoute, Dimension Latina. Cuenca Laurence y Catherine, aquí, la que te pone más fina.
3: Oh.

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0: Dimension Latin Sound Sang Radio Montreal, la única desde hace más de 20 años. Quoi, 21, 22, je sais pas, quelque chose comme ça.
1: En tout cas, t'as fait tes deux décennies toi aussi, là, ça c'est certain.
0: T'es-tu en train de dire que je suis vieille croûte?
1: Toi, oui, parce que si l'émission a 20 ans, t'imagines, t'en as combien, toi?
0: Ah, 25.
1: Ah oui, toi.
0: On remercie notre amigo Carlos Placeres qui est venu nous faire une invitation.
1: Oui.
0: En toute simplicité, en toute honnêteté, humildad, notre amigo Carlos Placeres qui va être donc la semaine prochaine, le 22 mai, il part les balles pour l'hommage à son 30e année de carrière musicale en Montréal, du côté de Laval. Donc il va être au cabaret le New York. Et plus d'infos, on vous invite à aller voir ses réseaux sociaux pour que tenga más información. Après le bloc publicitaire, avant le bloc publicitaire, on était avec une demande spéciale. Domingo Quiñones, tu voulais mettre ça, toi?
1: Domingo Quiñones, moi, je voulais la mettre. Ouais. Écoute, ça faisait tellement longtemps, puis je me demandais quantas personas, combien de personnes connaissent la chanson?
0: Ça trahit ton âge, alors?
1: Pour de vrai. Ça trahit mon âge, I'm a real salsa lover. C'est un des deux,
0: ouais, OK? J'avoue.
1: Un des deux.
0: Donc,
1: qui
0: pour quel poussiste? Comment ça s'appelle? Pardon.
1: Non, mais c'est une belle chanson. Écoute, c'est une chanson qui a marqué vraiment ma jeunesse, en fait. Donc, c'est pour ça. Puis, ça faisait longtemps que je ne l'avais pas écoutée. Puis, je l'ai vue sur Instagram. Il y a quelqu'un qui l'a mis comme ça. J'ai fait comme, ben oui, il faudrait qu'on mette ça. Oh, we have to bring back OG school salsa, tout ce qui est vieja escuela.
0: Que te hace vibrar, que te hace vibrar. Puis, tout de suite, après le bloc publicitaire, il y a une canción qui nous hizo vibrar. Quelque chose de smooth, chévere, un reggaeton. Non, c'est. Bueno, on va lui demander à l'artiste parce qu'il est ici devant moi.
1: Oui.
0: Tenemos a nuestro amigo Vico, Pedro, de origen chileno, ¿verdad?
2: Sí, exacto.
0: Pedro Villaseco Soto, que es para nous, alias Vico, estuvo escuchando la canción Única, ¿sabes bien?
2: Yes, todo bien, como siempre, positivo, aquí pasándola bien con la hermana y hermano latinos, como siempre.
0: Ay, thanks, thanks. Écoute, una canción muy interesante, me gustó el ritmo, es que ça fait longtemps que t'es dans le milieu.
2: Ouais, ça fait quand même assez longtemps, c'est juste ces dernièrement que je me suis pris un petit peu plus au sérieux. J'ai senti que présentement dans la musique, c'est une bonne vibration, une bonne façon de faire, surtout que maintenant la musique latine, autant le reggaeton, le pop, c'est en train de vraiment aller au niveau mondial.
0: Mm-hmm.
2: Alors c'est quelque chose vraiment que ça m'attire vraiment de pouvoir partager ça, non seulement pour moi d'ici à Montréal, mais bien pour n'importe qui participe, pour les jeunes et pour que tout le monde soit un petit peu plus éveillé envers la musique.
0: Nice. Tu dis que tu as une approche multidisciplinaire et le style de musique que tu fais. Parle un petit peu de cette approche-là. Je serais curieux de savoir davantage.
2: Mais oui, certainement. Dans le fond, c'est que moi, je ne fais pas seulement juste écrire mes chansons, je fais de l'enregistrement, je fais aussi un petit peu plus des instrumentaux, je joue un peu aussi le piano qui me permet de pouvoir ouvrir un petit peu plus les portes pour connaître un peu c'est quoi les différences des sons, parce que sinon c'est très facile de catégoriser la musique latine comme le reggaeton ou le merengue salsa, quand présentement il y a tellement de différences styles, le mambo, le reggaeton, suaveton, et en tout cas il y a tellement de choses qui sont en train d'ouvrir au niveau des portes. Alors mm-hmm. Moi je trouve que c'est le temps, c'est le temps que, pas seulement pour nous, mais qu'on comprenne que nous au niveau de notre ancien race au niveau du sang, qu'est-ce qu'on a, mais ça se partage un petit peu partout pour qu'on puisse tout le monde danser puis s'amuser à la fin de la journée.
1: Très, très
0: As-tu
1: intéressant.
0: As-tu dansé, Magali?
1: Oui, moi, oui. Moi, ici, derrière. Oui, moi, ici, là, dans c'est moi qui est dans l'aquarium maintenant. Je suis en train de danser. J'aime vraiment. Mais je suis curieuse. Écoute, j'ai vu ton nom, Vico. Ça s'écrit V-I-K-H-O. Dis-moi, ça vient, c'est inspiré de où et pourquoi Vico?
2: Ben, en fait, Vico, ça vient un peu de la connaissance de qu'est-ce que nous, on comprend. T'sais, premièrement, le nom Villaseca. J'essaie toujours d'aller rechercher un peu de qu'est-ce qu'il y a derrière tout, qu'est-ce que nous, on essaie de comprendre. Autant les symboles, autant l'histoire. On oublie un peu le passé, mais c'est très important. Comme dit le Québec, on se souvient, mais on n'arrive pas vraiment à se souvenir quand c'est le moment présent. Alors, c'est vraiment le petit moment d'aller rechercher qu'est-ce qu'il faut parce que, tu sais, ici, le Québec, on a vraiment une belle culture. On a un petit côté multiculturel qui nous rassemble autant au niveau systématique, mais aussi, il faut comprendre le côté thématique des choses. Alors, c'est pour ça que Vico, il embarque. Et Vico, ça représente simplement comme les Vikings, le petit côté royal, si on veut dire que nous, on a tout ce petit sang-là. Faut pas oublier, dans le fond, que nous, on est des personnes beaucoup plus appropriées, vu que la minorité, c'est nous, qui veut dire qu'on est toujours la majorité des choses.
0: Oh, bien philosophique, le
1: chat. Exactement.
2: No será que me salió como Vico, sí. Pero ¿por qué no? Es un OG.
0: Claro, justamente, tus influencias, hablar de esos artistas que te han permitido hacer la persona que sos hoy. Como sí. Cantante?
2: Sí, sí, certainement. Bueno, lo que es la música latina, como siempre están lo antiguo que conocemos todo, empezando de como Ivy Queen, tenemos Daddy Yankee, tenemos también gran nombre. Bueno, yo como vengo de Chile, tengo alguno también que representa como los Jaivas que decimos, uh-huh. Víctor Jara, eso que hablan un poco más del lado político. Y después está el lado americano también, como siempre, no hay que mentir, ¿sabes? El rap también fue algo que una gran influencia. Entonces ahí tenemos Snoop Dogg, tenemos todo lo que representa también el trap, lo que hoy en día que todavía no entendemos mucho lo que sucede, creemos que todo es una cosa nomás de tener ahí la cadena y la plata, pero no todo siempre es así, a mucho eso es crédito, ¿no?
0: tout à fait. Si quieres, si tu veux, on va back avec la segunda canción y vamos a ir con la entrevista un poquito después, on va écouter la canción de Dembo. ¿Es eso?
2: Sí, exacto.
0: ¿C'est quoi? Explícanos un tema, el tema.
2: Sí, bueno, Dembow es que yo me di cuenta que en este momento muchos a veces están como de mala gana o simplemente tenemos un momento donde siempre se le olvida quién somos, entonces ahí es donde vengo con Dembow para simplemente despertar un poco la sangre, la vibración de que tenemos todo para que podamos bailar. Siempre positivo, como usted hace, ¿no?
0: Sí, la Dimensión Latina. Siempre positivo. Ay, estamos con Vico en Dimensión Latina, la canción... Dembow.

0: Dimension Latin Sunshine Radio Montréal, Coincena dans Saint-Catherine. On est en infériorité numérique aujourd'hui. Nos amigos n'ont pas pu être avec nous. Gros bonjour à Funky, Pedrito, Bego, Freddy J. Tomaron vacaciones. Puis moi, je pense que ça va être la semaine prochaine.
1: Oui, parce que c'est un long week-end.
0: Oui, c'est vrai.
1: C'est un long week-end. Donc, on leur a donné un petit break. Puis nous autres, on est ici en tête à tête avec nos artistes. C'est toujours le fun de faire ça. Donc, voilà.
0: Yes, estamos entonces con Pedro Villaseco Soto, a.k.a. Vico, en los estudios.
2: Yes,
0: on vient,
2: yes, MC Vico.
0: MC Vico, on vient d'entendre Dembow para darte buenas vibras.
2: Yes.
0: Commencé avec positivismo en fin de semaine, parce que c'est un long week-end, il fait beau en plus. Chévere.
2: Sí,
0: écoute, tu nous as envoyé trois canciones. On va entendre la troisième dans quelques minutes. Parle-nous un petit peu de comment tu fais pour promouvoir ton musique, où qu'on peut la retrouver. Mais tout d'abord, ça fait quand même longtemps que tu es dans le milieu latino-musical ici à Montréal, ou comment ça s'est passé ton camino?
2: Petit parchemin, mais
0: ouais,
2: oui,
0: ton petit chemin, ben, ton parcours.
2: Oui, exact. Dans le fond, moi, ça fait quand même assez longtemps que je suis dans le côté de la musique. C'est juste qu'avant, j'étais pas la personne auquel que j'étais comme en avant, si je peux dire. Je suivais un peu des différentes personnes. Alors, il y avait des petits groupes avec qui j'ai participé. Surtout aussi que j'avais offert une ouverture pour le Café Campus. C'est là qu'on a commencé un petit peu avec une petite zone, un groupe de personnes qu'on a réussi. Puis on a vu que, tu sais,
0: Café
2: musique,
0: Campus sur le Prince Arthur.
2: Ouais, c'est ça, pas loin d'ici.
0: Exact.
2: C'est là qu'on a vu aussi qu'il y a des artistes un peu dans le Québec, autant français, québécois, qui ils vont là pour se faire connaître. Alors, c'était super intéressant. Puis,
0: ça fait quand même quelques années, là.
2: Ouais, ben là, on parle quand même de
0: 20. Non,
2: je dirais comme à peu près 18 ans, à peu près. Ouais, là, c'est ça, exact. J'étais beaucoup quand même plus jeune de ce côté-là. Puis, après de ça, on avait fait aussi l'ouverture, le dernier que j'avais participé, c'est une ouverture pour Hakimi Kinway.
0: Oh!
2: Où est-ce que justement, nice, ça nous avait ouvert l'opportunité, la porte de qu'est-ce que c'était vraiment avoir des gens qui étaient super contents, qui payaient pour venir voir des gros artistes. Alors, c'était super intéressant. Puis le dernier, c'était, je ne me rappelle pas trop c'est quoi le nom, mais c'était à la ronde où est-ce qu'ils font des courses, où est-ce qu'on y va. J'avais fait un petit show là-bas, justement. Il y avait un des gros noms artistes qui était là, c'était Daddy Yankee. Puis il y avait d'autres groupes aussi, Salsero, qui sont très connus, qui étaient là.
0: Donc, pour participer. C'est pour les Formula. Là.
2: Ouais, c'est
0: c'était
2: exactement
0: pour la Formule 1.
2: Ouais, j'ai oublié.
0: Donc là, t'es là pendant que Daddy Yankee. Oh, attends, pardon? T'invitaron? Ah, waouh!
2: Ouais, ouais, okay. C'est ça. Ben, après de ça, c'est là que là, moi, j'avais essayé de faire un petit plan pour un peu promouvoir ici les MC ou tout artiste à Montréal. Mais finalement, il y a eu comme un petit défaut. On n'a pas vraiment convenu aux mêmes choses. Alors, c'est là que j'avais comme pris un petit côté de retrait, comme ça, la vie normale. Puis là, présentement, pour les promotions, comme tu m'as posé comme question, c'est les réseaux sociaux. On peut me retrouver dans Ben Lab au nom d'artiste de Vico, ou sinon Instagram aussi, je pose de temps en temps, c'est Vico El Rey qu'on peut aller voir. Et puis sinon, ce serait dans mon Facebook, mais mon Facebook c'est un petit peu trop de, c'est pas juste de la musique, je fais aussi d'autres choses dans la vie, de l'esthétique spirituelle, j'essaie de coacher les gens un peu à se retrouver au niveau émotionnel et tout.
0: Et puis alors, tu le traduis par la musique également, j'imagine.
2: Mais oui, bien sûr, la musique c'est toujours une bonne médication.
0: Ah, ben ici,
1: ben oui. Puis tantôt t'as dit que c'est présentement que t'as pris ta carrière musicale un peu plus au sérieux. Donc, ça fait quand même longtemps que tu es là. Dis-moi, les réseaux sociaux, quand tu as commencé, c'était pas aussi fort qu'aujourd'hui. Qu'est-ce que tu vois comme différence quand toi, tu as commencé à chanter et aujourd'hui avec les réseaux sociaux?
2: Ben oui, bien sûr. Dans le fond, les changements qui ont embarqué, c'est un petit peu aussi, tu sais, que je veux dire, il faut quand même en parler un petit peu avec le COVID, avec un peu aussi le petit côté de séparation envers ça, les jeunes aussi, nous, qu'on essaie vraiment de se replacer un peu dans la société, si on peut dire. Mais j'ai remarqué, vu que je fais un peu comme le holistique, tu sais, au niveau de comprendre un peu les gens, puis moi-même, parce que moi aussi, je suis autant on peut dire un professeur comme un étudiant. On s'échange un peu dans tout. Mais on voit que, tu sais, là, présentement, les gens sont très, très plus éveillés. Tu sais, tout le monde veut essayer de trouver une façon de faire l'argent. Tout le monde est toujours en train de rechercher parce que le AI est là. Puis le AI, ça, c'est une grosse chose aussi, que c'est du nouveau, comme il y a des personnes qui ont peur. Il y a des personnes qui essaient de participer. Mais moi, pour moi, en fait, j'essaie de justement m'éloigner un peu de ça pour présenter, tu sais, le côté naturel, pour qu'on garde un peu le old school. veux pas, tu sais, je suis quand même un peu old school dans cette petite tradition-là. Puis c'est ça, à travers de ça, c'est sur ça que je me suis...
0: Mais tu vois, ça me fait un peu réfléchir. Bon, tu vois, cette semaine, hier, fait le concerto de La Mosca à Montréal. Puis j'ai eu la chance de m'entretenir avec lui au téléphone mercredi. Enfin, on va écouter l'entrevue tantôt. Puis tantôt, on avait Carlos Placeres, puis on parlait justement de l'authenticité. Puis c'est revenu pendant notre entrevue avec le chanteur de La Mosca. Il dit, écoute, moi, sincèrement, pourquoi ma musique continue? Parce qu'on est resté authentique, parce qu'on est resté dans ce qu'on aime, dans la musique. On fait très attention à tout ce que l'intelligence artificielle, parce que c'est pas nous. Nous,
2: c'est ça.
0: La musique, c'est une magie. La voix, c'est une magie. Ça se communique. Puis pour nous, c'est important que communiquer ça.
2: Mais oui, c'est ça. Puis aussi, il ne faut pas non plus avoir trop peur de ça. T'sais, le AI, c'est juste que derrière ça, il faut quand même comprendre que ça s'en vient. C'est quelque chose qu'on ne peut pas s'éloigner de ça. Mais on est toujours les premiers avant tout. Hein. C'est nous les créateurs dans la vie.
0: claro que si. Écoute, on va entamer avec la ultime canción. Háblanos de esta canción, Muéstrame.
2: Sí, exacto. Bueno, eso Muéstrame es simplemente para... bueno, eso fue mi primer trabajo que empecé realmente a integrarme, si quiero decir, con la música, a donde ahí empecé a hacer un mix y mostrar un poco lo que podría hacer. Entonces, detrás de eso, donde justamente me adapté un poco más, haciendo ahí con el petit mix, con los mejores cantantes que he conocido ahí en el pasado. Y en eso, donde digo Muéstrame, simplemente pidiendo a la gente que me muestre cómo se puede mover con la música, porque yo conozco el One Two Step solamente.
1: Hey, tout le monde connaît ça, le One Two Step.
0: Ouais, sois professeur de One
1: Two Step. Ah, ouais, One Two Step, that's my thing.
2: Ah, me tiene que enseñar, ahí me tiene que mostrar.
0: Ok, saquen la cámara, por favor. Oye, muchas gracias, Vico, por être passé ici en studio. Écoute, j'espère que ce sera pas la dernière fois. Las puertas están abiertas, tu reviens quand tu veux à traernos tu expérience musicale, tu propuesta musicale, ça va faire plaisir. Encore une fois, tes réseaux sociaux pour que te sigamos.
2: 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Si no, lo pueden encontrar en Vico El Rey, que es Instagram, o si no, mi Facebook, que es Pedro Villaseca, y allá donde estoy la promoción para todo, si no, Dimensión Latina, siempre están en el día.
1: Super, merci beaucoup, Vico, por être passé. Nous, on va continuer avec la chanson de Vico, Muéstrame, en Dimensión Latina.
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0: Eh oui, mesdames et messieurs, vous écoutez Dimension Latine. Il est présentement 19h45 minutes.
1: Masculine Style.
0: Yes.
1: Yes. Coin Saint-Laurent, Sainte-Catherine, comme tu l'as dit, l'émission tire à sa fin. Mais avant, on a eu une très belle entrevue donc, avec cet artiste principal de la formation La Mosque. J'espère que vous avez apprécié. En tout cas, moi, j'ai vraiment.
0: Toi, t'as eu du fun.
1: Du plaisir. Mais là, écoute, là, j'ai coupé. L'entrevue a duré un peu plus d'une demi-heure. Vraiment très intéressante à écouter. Je vais voir si je peux la mettre au complet, mais ça va être difficile. Peut-être aller voir sur. Peut-être je vais partager ça sur Spotify.
0: Non, peut-être pourquoi, pas? Écouter,
1: non, hein, pourquoi pas? Oui. Je vous en dirai davantage. Mais tout d'abord, mañana, Montréal va être. Ma ville va être sport. Donc, obviamente, à 14h, c'est le deuxième match des éliminatoires de la finale, de la victoire. Mais je crois que ça va être du côté de la place. Belle. Par la suite, à 16h30, nuestros amigos, le CF Montréal va donc conclure sa séquence de matchs à domicile. Après donc 4 matchs, il va rencontrer le Chicago Fire FC demain à partir de 16h30. On vous rappelle que le CF Montréal a fait un match nul mercredi passé. On devrait vous mettre des photos au courant de la journée demain. Notre amigo Pedrito était présent. Donc voilà, nous, on encourage évidemment nos amis du CF Montréal, du FC Supra également, puis demain soir, évidemment, les matchs des Canadiens. Mañana, mucho deporte. Qu'est-ce que tu fais, toi, en fait?

0: semaine?
1: Ah non, moi je vais être bien tranquille, bien relax, comme je te dis, je vais me promener dans la ville de Montréal, puis je vais en profiter. Je suis pas vraiment sport, mais les Canadiens, c'est une fièvre, hein? Donc oui, je suis les Canadiens maintenant.
2: Fait ouais,
1: j'ai hâte de voir avec qui
0: j'ai
1: ils vont jouer.
0: J'ai hâte de voir avec le t-shirt qu'on t'a donné, là.
1: Ouais, ça c'est sûr que je le mets par contre. Ouais, je vais prendre des photos, on va tout poster ça. Oubliez pas de nous suivre sur nos réseaux sociaux pour voir qu'est-ce que toute l'équipe fait durant les matchs
0: yes,
1: des Canadiens.
0: On remercie donc la présence, la visite de notre amigo Carlos Placeres qui débute son année, son 30e année
1: mais écoute,
0: de Musica.
1: C'est vrai, la dernière fois que tu l'as vu, c'était vraiment dans l'autre studio?
0: Non, il est venu ici.
1: Okay.
0: Moi, c'est la première fois que je l'ai vu, c'était
1: l'ancien studio.
0: Oh, peut-être 20 ans, 20, okay. 18 ans, quelque chose comme ça, notre studio de CIBL. Mais ça fait longtemps qu'on le connaît. Là. Il est venu une couple de fois ici. Cantar ahí. Non, ça fait longtemps qu'on le connaît, qu'on l'encourage.
1: Okay.
0: C'est vraiment un chic guys, un bon type. Bueno, ça non se dit, mais c'est pas grave.
1: En tout cas, on a eu une super belle émission avec lui.
0: C'est ça. La semaine prochaine, donc, il va être du côté de Les Cabarets New-Yorkais, son concert en hommage à son 30e anniversaire de musique, de recorrido musical, 22 mai 2026. Ça va se passer donc du côté de Laval au Les Cabarets, les New-Yorkais. Par la suite, on a reçu l'artiste local, n'est-ce pas?
1: Oui, Vico.
0: Très intéressant. Moi, j'ai vraiment son aura, il était comme...
1: Oui, il est très chill, il est très mellow, il est très comme...
0: Me gustó mucho lo que decía también. On lui souhaite bonne chance, puis évidemment, si vous avez des propositions musicales à nous faire, on vous invite à nous envoyer ça, évidemment, par courrier ou nous contacter via nos réseaux sociaux. Vous pouvez nous écrire également donc à dimensionlatine@gmail.com. La semaine prochaine, nous allons tenir Mass Musica. On aura également davantage d'informations de notre petite spéciale para... en collaboration de Latin Food Montréal concernant le parti de la FIFA.
1: Oui, le mondial, on va pouvoir suivre ça, là, pas loin.
0: Toi, tu sais, qu'est-ce que tu suis, toi?
1: Moi, je suis Shakira. Moi, je suis Shakira dans le mondial, OK? C'est elle qui est là, encore une fois. C'est elle qui a été choisie pour faire la chanson team de El Mundial. Donc, on est là pour Shakira, on est là pour la Loa. Donc, oui, exactement.
0: Tu sais qu'elle a...
1: Quoi?
0: Je vous allais dire qu'elle a été plus pressante dans les Coupes du Monde qu'est-ce que Piqué, mais ça, c'est une autre histoire.
1: Ouais, ça, je suis bien d'accord avec toi. Puis je pense que le monde entier est d'accord avec toi parce que, oui, on a vu ça sur les réseaux sociaux, donc c'était très intéressant. Je sais pas si on prend une petite minute pour parler rapido de Bruno Mars.
0: Vas-y.
1: Que Bruno Mars, écoute, au début de l'émission, on a commencé avec la chanson de Bruno Mars. Et puis c'est une chanson que lui a chantée, Lo Arriesgo Todo. Parce qu'on sait, Bruno Mars, il chante en anglais d'habitude et il a fait cette chanson-là en espagnol cette fois-ci. Donc, c'est pour ça qu'on a commencé l'émission avec ça. On n'a pas vraiment eu le temps d'en parler au début de l'émission, mais maintenant, on en parle parce que c'est très important quand des artistes américains, même si lui, il a des descendances portoricaines, mais c'est quand même très, très minime, et ils prennent le temps de faire des chansons en espagnol, bien, ça veut dire beaucoup pour la communauté. Donc, on prend le temps d'en parler et de dire, écoute, il a fait une très belle job, c'est une très belle chanson, très romantique. Et le vidéoclip, si vous ne l'avez pas vu, encore là, c'est dans un style très... latino, très mexicain, très romantique, très balade, et j'ai vraiment adoré.
0: Boleros,
1: oui, exactement. Donc, il a bien fait ça. Bravo à Bruno Mars, mais encore là, moi, la chanson que je veux écouter en salsa de Bruno Mars, c'est Die With A Smile, qui a chanté avec Lady Gaga dans le Super Bowl. C'est celle-là que je veux vraiment qu'eux, ils fassent en espagnol et complète en salsa parce que ça a été un tabac sur les réseaux sociaux. Donc, c'est tout pour aujourd'hui, mesdames et messieurs. On est arrivé à la fin de notre émission. Merci beaucoup de nous avoir écoutés et nous, on se retrouve la semaine prochaine.
0: Ciao, ciao, Dimension
1: Latina.

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2: Bonjour à toutes et à tous, bienvenue sur les ondes de CBL 105. Vous écoutez Les Aurores Montréal, il est 9h, votre émission d'actualité montréalaise du lundi au jeudi de 9h à 10h. Ici Nicky Lasserre avec moi dans le studio, Elliot Lambert et à la technique, à la mise en onde de Maurice Bolduc. Aujourd'hui on reçoit Frédéric Léotard pour le Festival des Musiciens du Monde. Le festival commence donc aujourd'hui, ce 21 mai. Juste après, c'est Maxime Provost et Alexandre Clément de l'organisme Maison du Père qui seront avec nous. Et enfin on termine l'émission avec une chronique de notre cher Charles Tanguay, porte-parole de l'Office du protection du consommateur. Mais avant de se lancer dans ce beau programme, Elliot, tu nous fais un récapitulatif de l'actualité montréalaise.
3: Et oui, donc ce matin, un vol en direction de Détroit aux États-Unis a été dérouté pour se diriger plutôt vers Montréal. Ce vol d'Air France s'est fait refuser l'entrée sur le territoire américain en raison d'un client ressortissant congolais présent à bord de l'avion. Ces restrictions d'entrée sont en vigueur aux frontières américaines en raison de l'épidémie d'Ebola qui sévit dans la République démocratique du Congo. L'Organisation mondiale de la santé mentionnait plutôt cette semaine qu'il y a un risque élevé que le virus continue de gagner du terrain en Afrique centrale, mais peu de chances qu'il se propage au niveau mondial. Après avoir été observé par un agent de quarantaine, l'Agence de la santé publique canadienne a déterminé que le voyageur était asymptomatique. Ce dernier est ensuite reparti pour Paris. Ensuite, les organisations en prévention de l'exploitation sexuelle s'activent en prévision du Grand Prix de Formule 1 qui prendra place à Montréal dans les prochains jours. Fanny Perras, une agente pivot à l'équipe intégrée en exploitation sexuelle du service de police de l'agglomération de Longueuil, s'exprimait dans le Courrier du Sud ce matin. Elle explique que les événements d'envergure à Montréal, comme le Grand Prix, attirent différents types de tourisme, dont un certain tourisme sexuel. Les organisations mettent alors en place des kiosques dans le métro, des affiches et des publications sur les réseaux sociaux afin de sensibiliser la population, les touristes, en plus de rappeler aux personnes dans l'industrie du sexe que des intervenantes sont disponibles pour ces dernières. Et finalement, la victoire de Montréal a remporté la Coupe Walter hier soir en achevant la charge d'Ottawa 4-0. Ces dernières ont gagné leur première coupe depuis la création de l'équipe en 2024. C'est tout pour l'actualité montréalaise de la journée.
2: Merci beaucoup Elliot. Il est 9h02, vous écoutez toujours Les Aurores Montréal. Ici Nicky Lasserre. On écoute Bruno Rodeo avec Métoué, ses 4 flashs.

0: Il est 9h04, vous écoutez Les Aurores Montréal, ici Nicky Lasserre. On parle maintenant du Festival des musiciens du monde qui commence aujourd'hui ce 21 mai. Elliot, dis-nous en plus.
1: Des Wainou qui rencontrent l'Occitan, des manuscrits andins du 17e siècle, bienvenue dans l'univers des festivals, du Festival des musiciens du monde, pardon. C'est sa 8e édition et cette année, le thème s'appelle Racines. Du 21 au 30 mai, le Centre des musiciens du monde propose à Montréal un voyage à travers les mémoires collectives, les langues, les territoires et les savoirs musicaux transmis de génération en génération. Frédéric Léotard est ethnomusicologue, cofondateur et directeur général du Centre des musiciens du monde. Frédéric, bonjour.
2: Bonjour et merci de l'invitation, Elliot.
1: Pas de problème. Cette année, le festival s'intitule « Racines ». Pourquoi ce mot, ce thème? Qu'est-ce qu'il dit de votre vision de la musique du monde en 2026?
2: Alors, les racines, je crois que ça nous concerne tous aujourd'hui, tant du point de vue de nos propres enracinements, que nos déracinements, que de nos réenracinements. Mm-hmm. Et la musique, on pense que c'est un média qui permet de bien valoriser cet rapport que nous avons chacun à nos territoires et à nos imaginaires.
1: Ok. Est-ce qu'on est aussi un petit peu dans l'origine, peut-être? Peut-être parler des générations avant nous, la culture.
2: Ah oui, tout à fait. Alors, c'est nos origines identitaires, bien sûr. Okay. Les territoires d'où l'on vient, les territoires où on se projette, je dirais, mm-hmm. et les imaginaires qui les accompagnent, parce que les artistes, ce sont des fabricants d'imaginaires et du futur. Et je pense qu'aujourd'hui, c'est important d'écouter leur voix et de les mettre en perspective dans le monde qui nous entoure, à la recherche toujours de racines et de croisements entre les racines.
1: Intéressant, les croisements entre les racines. D'accord. Ça, est-ce qu'on parle peut-être interculturel?
2: Oui, exactement. Les racines ne sont pas séparées les unes des autres. Hein. On connaît de plus en plus de recherches scientifiques qui nous montrent à quel point elles nourrissent les arbres. Mm-hmm. Et aujourd'hui, elles nous nourrissent, nous, en tant qu'individus, en tant que société, pour nous tourner vers le ciel, vers les cieux, vers de nouveaux horizons. Certains que l'on prévoit, mais certains qui sont complètement imprévisibles. Et parfois même vertigineux. Je pense que les artistes d'ici et d'ailleurs, à travers les racines auxquelles ils sont connectés, peuvent nous permettre nous-mêmes de nous projeter dans un avenir qui dépasse le quotidien et nous amène à rêver autrement le futur.
1: Wow, oui, bien. Donc, pour ceux qui ne vous connaissent pas encore, le Centre des musiciens du monde, c'est quoi exactement? Création, formation, diffusion? Comment est-ce que vous vous définissez?
2: Le Centre des musiciens du monde, au départ, quand on l'a cofondé avec Kia Tabassian, on l'a cofondé comme une maison. On voulait l'appeler la maison des musiciens du monde. Okay. Finalement, on a opté pour centre, mais l'esprit reste le même, c'est-à-dire accueillir des talents de la diversité, des musiciens, des poètes, des artistes, auxquels on propose des séjours de résidence pour créer des ponts, des passerelles et nourrir les imaginaires pour créer du nouveau. Donc même si on parle de racines, c'est pas pour rester enfermé dans le passé, c'est pour nous projeter dans un élan vers le futur. Okay. Et le centre, c'est une maison qui accueille toute cette diversité dans ce qu'elle a de plus beau, d'intéressant et d'imaginatif à nous proposer.
1: Puis ça prend quelle forme? Est-ce que vous avez des ateliers entre les musiciens? Est-ce qu'ils sont travaillent tous au même endroit?
2: Oui, effectivement, on a un lieu qui a pignon sur rue là au coin de Saint-Joseph et Saint-Laurent, le Centre des musiciens du monde qui accueille des artistes en résidence, qui a aussi fondé une école de musique. Donc il est possible d'apprendre des répertoires et des instruments auprès de ces artistes et qui organise des événements tout au long de l'année avec une programmation qui inclut à partir d'aujourd'hui évidemment le Festival des musiciens du monde comme vous l'avez dit du 21 au 30 mai prochain.
1: Si on revient dans le terme des racines, vous êtes ethnomusicologue, quelqu'un qui étudie et qui préserve les musiques du monde dans un contexte où les algorithmes et le streaming dictent nos goûts musicaux. Est-ce que vous sentez qu'on perd un peu les traditions musicales, nos origines un peu?
2: Alors il y a un risque, évidemment, mais je dirais que l'évolution et le choix se font aussi dans l'adversité et que ces algorithmes, on a aussi la possibilité parfois de les nourrir, mais parfois aussi de les déjouer et de garder notre propre individu. individualité sur nos choix. Je crois que c'est ce à quoi nous invite notre époque actuelle et toutes les facilités technologiques. On n'a jamais eu autant de choix et je pense que aujourd'hui, on a les moyens individuels et collectifs de faire des choix éclairés. Le Centre des musiciens se veut justement porteur de ces choix et un espace de liberté et qui nous donne accès à des artistes, à des musiques dont certains que vous ne trouveriez même pas sur Spotify, par exemple.
1: Puis quand vous parlez de faire des choix, c'est de choisir des artistes humains, donc essayer d'un peu moins se tourner vers des intelligences artificielles, puis c'est aussi de choisir des artistes peut-être plus underground, des fois.
2: Oui, alors ce qui nous détermine les choix de la programmation, c'est évidemment la qualité des artistes, et quand des artistes travaillent ensemble, ce qu'ils présentent comme œuvre, au final, c'est avant tout une rencontre humaine. C'est des artistes qui se connaissent soit dans le cadre de la résidence, c'est des résidences de 50 heures, mais parfois bien au-delà. Nous, on accueille des rêves d'artistes et on les aide à en faire des projets concrets. Donc le Centre des musiciens du monde transforme des rêves en projets, en concerts, en ateliers. Bref, moi j'adore ma job parce que c'est ça, j'entends plein de rêves et puis on va tenter de les aider à s'accomplir.
1: Puis ici, on retourne un peu plus vers le festival. Est-ce que vous pouvez me parler un peu de l'événement de vendredi soir? J'entends dire que vous receviez même Joséphine Bacon, qui est la poète et documentariste de renom, c'est bien ça?
2: Oui, exactement. Alors, depuis plusieurs journées déjà, on a le bonheur d'avoir Joséphine avec nous au Centre des musiciens, qui a été en répétition les derniers jours, qui l'est encore aujourd'hui, qui le sera encore demain. Donc, c'est vraiment une création incroyable et qui est dans l'esprit du Centre des musiciens, d'artistes qui se connaissent de longue date. Donc Alain Laribé, un musicien originaire du Béarn dans le sud de la France, fils de berger et qui a une approche et un lien à la terre qui est tout à fait magnifique comme musicien, et qui est accompagné de Aurélia Lassac, une grande poétesse occitane qui elle écrit en occitan, de la même région donc Alain, très proche amie de Joséphine. Avant-hier soir, on était à l'Alliance française, on a visionné ensemble le film Je m'appelle humain, consacré à Joséphine Bacon, et les trois musiciens incluant Clotilde Gilles sont très proches de Joséphine, ils vivent avec elle ces derniers jours, et ils ressortent des répétitions déjà tout transformées, tout émues. Vraiment, Joséphine Bacon, c'est un trésor humain que l'on a vivant et qui est un accès au sensible absolument incroyable. Donc quand vous venez l'écouter, et ici ce sera mis en musique sur les musiques de Alain Laribé, vous venez écouter beaucoup plus que de la musique et des mots, mais vous venez faire une expérience qui est assez unique. C'est une création, on l'aura qu'une fois à Montréal, celle-là.
1: Ah ouais, waouh. Et j'ai aussi entendu parler que vous auriez 5 concerts qui vont se dérouler à l'église Saint-Enfant de Jésus du Mylène du 22 au 30 mai. C'est un drôle de lieu. Pourquoi avoir choisi ce lieu pour l'événement? Est-ce que ça raconte quelque chose? Puis aussi par rapport au son, qu'est-ce que ça change?
2: Oui, alors l'église jouxte le Centre des musiciens du monde, donc le presbytère où nous on est établi sur 3 étages et où on opère nos activités, juste en arrière du parc La Haye où on organise des concerts durant l'été également. Et l'église a été la découverte en arrivant de ce lieu qui était quasiment désaffecté, avec très peu d'activité, et qui revit par la musique, qui revit par les artistes de la diversité, qui revit par les concerts qu'on y organise. L'église, c'est comme un grand instrument dans lequel on pénètre pour y découvrir à travers l'acoustique naturelle ou légèrement amplifiée des sons sur des instruments que je pense cette église n'avait jamais rencontré auparavant. Donc un lieu vraiment tout à fait exceptionnel au cœur de Montréal. Un secret encore assez bien gardé, je dirais, et qui offre toutes sortes de perspectives, d'essais, de tentatives, d'expériences. Donc il y a évidemment le concert de vendredi, la création Inhuman. Le lendemain, on reçoit Constantinople pour la traversée des Andes. Okay. Ce concert-là est déjà sold out, malheureusement. Et la semaine suivante, on continue là avec plus des artistes internationaux. Donc comme vous le voyez, la première partie du festival, c'est axé autour des racines autochtones Et la suivante, à partir du 28, ce sont les racines internationales avec Paolo Angeli, un musicien sarde qui a une guitare préparée, un instrument absolument incroyable, des styles très variés qu'il mêle ensemble à partir des répertoires traditionnels sardes. Le lendemain, le Secret Trio, un trio très connu qui, à partir des racines arméniennes, mêle des traditions du Moyen-Orient, des Balkans, avec des influences jazz classiques. Ça, c'est le 29 mai à 20h. Et on finit en beauté avec deux musiciens iraniens. Ça, c'est vraiment un concert très spécial. Payman Yazdanian et Adib Rosnami, qui vont jouer de la musique sur un documentaire de 1925 qui s'appelle Grass, qui est un documentaire muet. À cette époque, on filmait en noir et blanc et c'était muet. Et eux vont improviser la musique sur ce document qui suit la migration d'une population d'Iran, les Bakhtiari, à cette époque du début du XXe siècle. Donc c'est vraiment un document exceptionnel.
1: Ça doit être une expérience assez unique également. Si on revient au concert de samedi qui revisite les manuscrits en Inde du XVIIe et du XVIIIe siècle, comment est-ce qu'on donne vie à une musique vieille de 300 ans? Comment est-ce qu'on adapte ce type de musique? Est-ce que ça s'est modernisé? C'est quoi l'approche?
2: Alors, ça c'est un projet de Constantinople et je pense que Kia en parlerait beaucoup mieux que moi, mais c'est vrai que ce rapport à l'écriture, ce que je peux vous en dire moi, c'est qu'il est réactualisé par l'improvisation de Kia Tabassian, bien sûr, et des musiciens qui l'entourent. Et pour ceux et ceux qui ont déjà leur billet, on va faire une entrevue pré-concert avec Kia à partir de 18h, donc samedi. Et je vais l'interroger sur cette dimension-là, donc vous en saurez plus. Je vous invite à venir avant le concert pour profiter du lieu, profiter de la conférence. On a une buvette avec de quoi boire et manger. Il y a aussi un encan silencieux qui soutient le centre et qui permet aussi de faire des petites trouvailles. Bref, l'entrée de l'église, elle est transformée dans un lieu chaleureux d'accueil, de découverte, où on passe un moment agréable avant le concert.
1: D'accord. Et du 21 au 24 mai, il y a aussi des activités gratuites sur les traditions autochtones, conférences, tables rondes, ateliers. Mais c'est une dimension parfois moins connue du festival. Pourquoi est-ce que c'est important pour vous?
2: Alors oui, ça commence aujourd'hui et c'est sûr que les visions autochtones qui deviennent les visions et racines autochtones, c'est un événement qu'on organise tous les deux ans et qui donne la voix à des artistes autochtones, à des chercheurs autochtones et des spécialistes de l'autochtonie. L'idée de départ, c'est de mettre en dialogue des voix, c'est-à-dire qui parlent des autochtones,

0: atelier. Ça, c'est dans le centre des musiciens, dans la salle 101 en bas, qui est accessible toute la journée. Donc ça a commencé aujourd'hui et puis ça continue avec des chercheurs, des artistes et une parole ouverte sur mieux comprendre et dialoguer à partir des visions autochtones.
1: 8e édition, un festival qui grandit et un thème ancré dans les origines. À quelqu'un qui n'est jamais venu au Festival des musiciens du monde, qu'est-ce que vous lui dites pour lui donner envie d'y être cette semaine?
0: Alors, tous les détails de la billetterie sont évidemment sur notre site internet centredesmusiciens.com, mais je vous dirais, laissez-vous surprendre. Prenez un billet un peu au hasard ou, encore mieux, une passe de festival. On a fait des passes 3 spectacles, 5 spectacles, et c'est comme ça, je dirais, qu'on fait les plus grandes découvertes. Voilà, ce serait mon conseil, parce que le centre, c'est un espace de découverte et de rencontre.
1: Très bien, bien. On a hâte de voir ce que ça va donner. C'était Frédéric Léotard, qui est cofondateur et directeur général du Centre des musiciens du monde. Merci beaucoup de nous avoir rejoints.

0: On vient d'écouter Paolo Angeli et sa pièce Nagba. Ce guitariste italien façonne une musique hybride entre tradition méditerranéenne, minimalisme et avant-rock. Il sera en concert le 28 mai au Centre des musiciens du monde.
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3: Il est 9h26, vous écoutez Les Aurores Montréal, ici Nicky Lasserre. On passe une vie entière à se bâtir une famille, une carrière, mais qu'est-ce qu'on laisse derrière nous? Le mois de mai est le mois un héritage à partager au Canada, c'est une occasion de se poser la question sur le sort de notre héritage. La Fondation de la Maison du Père, organisme qui lutte contre l'itinérance à Montréal, vous propose de faire un don planifié. C'est une façon de léguer une partie de votre héritage à une noble cause. Pour en parler, j'ai avec moi Maxime Provost, conseiller en don majeur et planifié, et Alexandre Clément, directeur des finances à la Maison du Père. Bonjour messieurs.
4: Bonjour, merci de vous recevoir.
3: Merci d'être avec nous aujourd'hui. Concrètement, c'est quoi un don planifié?
5: En fait, un don planifié, il y a plusieurs types de dons planifiés. C'est de léguer autre chose que juste de l'argent directement. C'est de léguer des actifs. Ça peut être immédiat ou pour plus tard. Dans le cas du mois de mai, comme vous avez déjà mentionné, un héritage à partager, c'est le mois parler plus en profondeur des dons testamentaires ou des legs, où est-ce qu'on va décider par rapport à notre avenir, quel type de valeur on veut léguer après nous, en fait.
3: Justement, il y a plusieurs formes de dons planifiés, le leg, le testamentaire, l'assurance vie. Quel est le don la plus courante et surtout comment ça fonctionne?
4: C'est surtout les dons en argent, en fait, où on va recevoir un montant dédié au niveau du testament. Donc, soit une somme, soit un pourcentage, soit, dans certains cas, même on est légataire universel.
3: Et donc, qu'est-ce qui retient les gens de faire ce geste? Comment est-ce qu'on peut justement démocratiser cette pratique? Parce qu'il y a un certain tabou autour de la question.
5: Bien, en fait, il y a deux choses. Premièrement, il y a certaines personnes qui pensent que ça prend vraiment une grande fortune pour avoir un impact. Mais c'est vraiment un style de don qui est très démocratique. Puis souvent, juste en le planifiant un peu puis en réfléchissant le moindrement, on se rend compte qu'on peut donner encore plus que ce qu'on pensait à travers notre patrimoine. Et il y a toujours un équilibre à faire entre les projets personnels qu'on veut faire de son vivant, l'impact social qu'on va avoir de son vivant, ce qu'on veut léguer à nos proches, s'assurer qu'ils ont tout ce qu'ils ont besoin, et aussi les valeurs puis l'impact social qu'on veut léguer plus tard. Donc, c'est vraiment juste de penser d'une façon positive à l'impact qu'on veut faire sur le long terme.
3: Justement, on parlait en off de trouver l'équilibre entre l'héritage qu'on lègue à nos proches et aussi à ce qu'on peut léguer, par exemple, à votre organisme. Comment est-ce que, justement, on peut joindre les deux, même quand on n'a pas forcément un patrimoine très élevé? Comment est-ce que ça marche?
4: Bien, c'est certain qu'au décès, il y a souvent de l'impôt à payer. Donc, si on parle, par exemple, des REER qu'on n'aura pas décaissé, si on a un chalet, une résidence secondaire qu'on doit vendre au décès, on va avoir de l'impôt. Donc, c'est le moment idéal, en fait, de faire un don qui est déductible d'impôt, enfin, qui donne un crédit d'impôt. C'est le moment idéal de faire ce don-là pour pouvoir déduire le montant.
3: Donc, le montant qu'on donne à votre organisme, l'impôt qu'on devait payer, il est complètement annulé? Il est juste en partie retiré.
4: Il est en partie annulé. En fait, ça réduit l'impact fiscal, donc ça donne droit à un crédit d'impôt.
3: Et donc, fiscalement, c'est ce qui change entre la succession de son vivant et plutôt que après, justement.
4: Ben en fait, que ce soit vivant ou après la mort, dans le fond, le crédit d'impôt existe. C'est juste qu'au moment du décès, on a souvent plus d'impôts à payer qu'au courant de sa vie. Donc, dans le fond, ça permet de réduire le fardeau fiscal aux héritiers au moment de l'héritage.
3: De le faire. Est-ce que si quelqu'un, justement, décide de vous léguer une partie de son héritage, est-ce qu'il peut modifier ou annuler ce don si sa situation change, malheureusement?
5: Oui, à tout moment. Donc, il n'y a vraiment aucun contrat, aucun engagement obligatoire. Et justement, c'est aussi, dans l'autre sens, c'est aussi encourager de mettre à jour un peu la manière qu'on a fait notre testament s'il y a des gros changements dans notre vie. Et ou lorsqu'on arrive à la retraite, si on achète ou on vend une propriété, s'il y a des membres dans notre famille qui ont vécu des situations particulières. Donc, toujours mettre à jour notre héritage. Donc, on peut réouvrir un testament n'importe quand, puis on peut réévoquer un peu un leg qu'on avait choisi à un proche ou à un organisme n'importe quand.
3: J'aimerais revenir à la base. On parlait de cette initiative qui a été lancée il y a quelques années. Vous receviez déjà des dons testamentaires, pardon. Comment est-ce que cette initiative a été lancée et par quel organisme?
5: Il y a l'ACPDP, l'Association canadienne des professionnels en dons planifiés. De plus en plus, la philanthropie se professionnalise à travers le Québec. C'est une façon là, pour les organismes d'aller chercher le plus de revenus possible, diversifier leurs revenus pour ensuite avoir un impact directement sur le terrain dans la communauté. Donc, c'est vraiment une association qui donne des outils à plusieurs professionnels en philanthropie d'améliorer, dans le fond, leur processus de collecte de fonds.
3: Et du côté des finances de l'organisme, je pense que c'est plus une question pour toi, Alexandre. En quoi les dons, finalement, ils sont-ils différents des dons annuels ou même mensuels?
4: C'est des dons qui sont difficiles à budgéter, en fait, parce qu'on a des donateurs qui nous contactent pour nous dire on vous a mis sur notre testament, mais on ne sait pas à quel moment on va recevoir les fonds, on ne sait pas combien d'argent on va recevoir. Donc, c'est des fonds qui nous permettent, en fait, d'aller au-delà de ce qui est planifié et d'un peu... En fait, il y a deux angles surtout. C'est de créer un coussin, en fait, pour la maison du père et d'être plus résilient à un certain moment, vu que ce n'est pas des fonds qu'on dédie aux opérations de l'année courante. Et ça permet à la Fondation, en fait, de financer des projets d'innovation qui sont plus percutants pour la maison du père.
3: Mais justement, si vous n'êtes pas sûr du montant, comment est-ce que vous vous projetez dans le futur par rapport à ces projets?
4: Donc, on ne compte pas sur cet argent-là pour financer nos opérations courantes. Et en fait, les dons qu'on a reçus dans le passé nous ont permis de passer à travers certaines, peut-être, crises financières qu'on a eues. Récemment, en fait, avec la pénurie de main-d'œuvre suite à la période de COVID-19, notre masse salariale a augmenté énormément. Et c'est les dons testamentaires qu'on a reçus dans les années précédentes qui nous ont permis de passer à travers cette période-là. Et c'est aussi, dans le fond, ça nous permet de en fait, vu que c'est non récurrent aussi, ça nous permet de financer des projets qui ne fitent pas nécessairement dans les boîtes de certaines subventions et d'innover. Donc, dans le fond, on fait une preuve de concept avec cet argent-là. On démontre l'impact que ces projets-là ont et ça nous permet après ça d'aller chercher des subventions du gouvernement suite à la preuve de concept qu'on a fait.
3: J'ai un exemple très précis qui était M. Robert Lemaire, c'est ça, qui vous a fait un don assez conséquent. Est-ce qu'on peut parler de son cas? Parce que c'est un pavillon de 54 logements qui a été créé grâce à lui. Parlez-nous de ça.
4: En fait, c'est une personne, c'est ça aussi, c'est venu comme un peu une surprise quand on l'a eu. C'est une personne qui a visité la maison du père de son vivant, sachant qu'il avait un diagnostic de cancer. Et par la suite, c'est ce qu'on a su en fait de ses amis, mais on a été chanceux dans ce cas-là. Il nous a légué l'ensemble de son patrimoine. Et c'est très important pour nous de respecter en fait la volonté de chacun de ces donateurs-là. Et dans ce cas-ci, il a confié en fait à ses amis le soin de suivre les dons le don qui a été fait. Et on a eu beaucoup de discussions avec ses amis. On se rencontrait deux fois par année pour savoir qu'est-ce qu'on voulait faire avec les fonds, sur quelle période de temps on voulait le dépenser. Et c'est pour ça qu'en fait on a nommé en fait le pavillon Lemaire à son nom.
3: Justement, votre organisme lutte contre l'itinérance à Montréal. Comment est-ce que dans le quotidien, ces fonds, ces dons, ils permettent justement de financer cette lutte?
5: Oui, ben en fait, on a plusieurs programmes. Donc, on est vraiment en prévention de l'itinérance. Puis, on a plusieurs types de programmes adaptés qui vont accompagner les gens où ils sont pour les aider à s'en sortir aussi. Donc, programme de prévention, où est-ce qu'on va avoir de l'accompagnement psychosocial? On a une banque d'aide au loyer qui va des fois régler des dettes de loyer en urgence pour éviter des évictions. Par la suite, on a des services d'urgence, de réinsertion, des soins de santé aussi. La santé devient un levier pour faciliter après ça la réintégration en logement durable. On a aussi plusieurs services de réinsertion en logement autonome ou des fois avec un peu plus d'accompagnement comme justement le pavillon Robert Lemaire. Donc, tout ça, c'est des programmes qui ont des coûts, tu sais, c'est pas loin de 11 millions là, en tout, là, les coûts de tous ces programmes-là par année.
3: C'est énorme.
5: Donc, souvent, les dons planifiés ne vont pas nécessairement servir à financer ça parce qu'on a des revenus plus récurrents annuels. Par contre, des années qui vont être plus difficiles où est-ce qu'il y aurait des grosses augmentations de coûts ou peut-être que les gens sont moins aptes à donner cette année-là. Donc là, on va pouvoir aller puiser dans les intérêts de plusieurs dons planifiés qui ont été placés pour être pérennes à long terme. et aussi lorsqu'on va vouloir partir un nouveau projet. Un exemple de projet pilote qui est devenu vraiment accepté dans la communauté, puis maintenant qui réussit à être subventionné, c'est Accès Santé. Puis il y avait aussi autrefois la résidence pour personnes âgées avec vécu d'itinérance. Donc, c'était des programmes où est-ce qu'il fallait faire nos preuves pour montrer que, OK, on n'est pas juste dans la santé, on est aussi dans l'itinérance, on est capable de faire un impact social vraiment notable avec des données probables. Donc, au départ, il fallait le financer nous-mêmes. Donc, c'est sûr qu'on est allé puiser dans des placements dans lesquels il y avait plusieurs dons planifiés qui nous ont permis, après ça, de partir ces projets-là puis faire un impact additionnel.
3: J'aimerais revenir sur ce que vous disiez. Le don planifié n'est pas réservé aux gens riches avec un gros patrimoine. Comment les gens d'une classe un peu plus modeste font justement pour vous aider d'une façon significative?
5: Ouais, ben il y a plusieurs types de situations parce que chaque personne a sa situation de patrimoine individuel. Ben j'ai un exemple moi de quelqu'un qui était un plombier qui donnait peut-être 500 $ par année. Donc lui c'était important d'être proche de la cause puis il donnait selon ses moyens à chaque année. Il avait sa famille à faire vivre. Vers la fin de sa vie, il s'est rendu compte qu'il était capable de garantir vraiment le bien-être de ses enfants et de ses proches. Puis il s'est rendu compte qu'après ça, il y avait ses REER aussi qu'il n'avait pas pensé, mais qu'il allait avoir un gros impôt dessus. Puis lui, de son côté, avait décidé de léguer un leg particulier d'environ 20-25 000 qui pouvait lui permettre d'aller économiser beaucoup d'impôts sur les REER pour décharger un peu sa succession de ce côté-là sans pénaliser ses enfants et ses proches. Donc ça, c'est une situation. Mais aussi, les gens, des fois, ils vont décider de faire des legs résiduaires où est-ce qu'ils vont léguer un pourcentage de ce qui reste. Donc, le testament va être fait en fonction de dire, OK, je lègue ci, ça à mes proches et tel pourcentage de ce qui reste va aller à l'organisme. Donc,
3: rapidement, pour les gens qui nous écoutent et qui pensent qu'ils peuvent potentiellement vous aider, quelles sont les étapes, les processus pour planifier ces dons?
5: La première étape, c'est vraiment de choisir une cause qu'on a à cœur. Dans le cas de la Maison du Père, c'est vraiment le logement abordable, le droit d'avoir un toit au-dessus de sa tête, la dignité humaine. Donc, et après ça, peut-être de se documenter, s'informer sur l'organisme. Vous pouvez aller voir sur notre site web. Je vous invite aussi à nous appeler. Vous pouvez m'appeler au numéro de la Maison du Père, poste 316, ou nous écrire des courriels. Puis on va vraiment vous informer, on va être transparent avec vous. Donc, c'est choisir un organisme qui est transparent, une cause qu'on a à cœur. Par la suite, on va aussi encourager d'en parler à ses proches. On veut éviter qu'il y ait de l'animosité dans la famille par la suite. Donc, c'est important d'en parler le plus possible à ses proches pour pas qu'il y ait d'imprévus quand ça va arriver. Et au final, ben, c'est de bien faire la démarche au niveau du notaire puis d'ouvrir le testament et tout ça. Et on invite les gens toujours de nous aviser si possible. C'est pas un engagement, mais nous, ça va nous permettre de documenter les gens qui prévoient faire des dons. Ça va nous permettre de faire un meilleur suivi pour la suite.
3: Eh bien, le message est lancé. Merci beaucoup Maxime Provost et Alexandre Clément pour la Maison du Père. C'était un plaisir de vous avoir parmi nous aujourd'hui.
4: Merci.
3: Il est 9h39, vous écoutez Les Ors Montréal. On écoute Les Lunatiques avec S'il n'y a plus rien.

0: Il est 9h43, vous écoutez les Aurores Montréal, ici Nicky Lasserre. Le printemps tarde à se montrer, mais c'est quand même à ce temps-ci de l'année que les entreprises d'entretien de pelouse ou d'aménagement paysager redoublent d'efforts pour trouver de nouveaux clients. Elles font de la publicité dans le journal, sur internet, elles se tournent vers la sollicitation téléphonique, parfois même vers le porte-à-porte. Retrouvons maintenant Charles Tanguay de l'Office de la protection du consommateur qui nous informe de quelques précautions avant de s'engager. Pour commencer, Charles, avez-vous quelques conseils à nous donner pour bien choisir l'entreprise qui va s'occuper de notre terrain?
1: Oui, bonjour. Alors oui, pour trouver un entrepreneur de confiance, alors ça reste le conseil classique de demander des références à des proches, à des voisins, à des amis. Ça reste toujours un des bons moyens pour trouver une entreprise de confiance. Alors, on communique avec plusieurs entreprises pour pouvoir comparer les services qui sont offerts, les prix demandés. On pose des questions, bien sûr, aux représentants de l'entreprise, ce qui connaît bien les services qu'il offre, ce qu'il vous donne des renseignements clairs. Et une entreprise sérieuse possède évidemment une expérience solide et peut vous fournir des recommandations sur ce qu'il y a de mieux à faire. Ne pas faire confiance au premier venu, surtout s'il vous donne seulement un numéro de téléphone comme coordonnées. Faites plutôt affaire avec une entreprise qui a pignon sur rue. Autrement, en cas de problème, vous pourriez avoir de la difficulté à retracer l'entrepreneur.
0: Mais Charles, j'ai entendu dire que les entreprises d'entretien de pelouse ou d'aménagement paysager doivent être donc titulaires d'un permis. Est-ce que c'est vrai?
1: Pas nécessairement. Les entreprises qui sollicitent les consommateurs ou qui concluent des contrats en utilisant le porte-à-porte, donc les commerçants itinérants, doivent être titulaires d'un permis de commerçant itinérant délivré par l'Office de la protection du consommateur. Si un commerçant cogne à votre porte, demandez-lui de vous fournir son numéro de permis. Il est obligé de le faire. Attention, par contre, le fait d'avoir le permis ne signifie pas que l'Office recommande le commerçant en question ou qu'il a vérifié sa compétence. Le permis donne simplement aux vendeurs le droit de faire du commerce itinérant.
0: Mais pourquoi c'est si important de traiter avec un commerçant qui a un permis?
1: Évidemment, oui, parce que pour obtenir le permis, le commerçant itinérant doit fournir un cautionnement à l'Office. Ça, c'est une somme d'argent qui peut être utilisée pour vous dédommager s'il ne respecte pas ses obligations. Par exemple, si l'entreprise fermait ses portes avant de vous avoir fourni le bien ou le service que vous avez payé, l'Office pourrait utiliser le cautionnement pour vous indemniser. Pour vérifier s'il possède son permis de l'OPC, vous pouvez utiliser notre outil sur le web, se renseigner sur un commerçant, opc.gouv.qc.ca. En inscrivant le nom de l'entreprise dans l'outil, vous pourrez voir en même temps si l'Office est intervenu auprès d'elle et si elle a reçu des mises en demeure de la part de consommateurs. J'ajoute que les entreprises qui offrent ou utilisent des pesticides dans leur travail, là, ça devrait même plus être permis. Je crois, peut-être qu'à Montréal, même, c'est interdit. Mmh. En tout cas, peu importe. Elles doivent être titulaires aussi d'un permis du ministère de l'Environnement du Québec, mais on va espérer que vous n'utiliserez pas de pesticides. Ça date d'une autre époque.
0: On espère aussi, mais concrètement, est-ce que les vendeurs itinérants, ils ont d'autres obligations que celles d'avoir un permis de l'Office?
1: Oui, en fait, j'en profite pour souligner que ce sujet des l'aménagement paysager, l'entretien de pelouse, il nous permet de passer en revue plusieurs éléments qui s'appliquent tout autant à toutes sortes d'autres types de commerces. Alors, donc, allons-y sur les commerçants itinérants. On en a déjà parlé ensemble, mais c'est toujours bon de rappeler. La loi sur la protection du consommateur les oblige aussi à vous remettre un contrat écrit qui indique tous les renseignements obligatoires prévus par la loi. Ils doivent joindre au contrat un formulaire qui vous permet d'y mettre fin et l'énoncé des droits du consommateur qui un écrit qui vous explique vos droits en matière d'annulation de contrat. Alors, on va présenter le contenu obligatoire du contrat dans la section vente itinérante de notre site web et n'oubliez pas que plus votre contrat apportera de détails, plus vous saurez évidemment à quoi vous attendre et qu'il y aura moins de surprises. Je souligne aussi que vous avez la possibilité d'annuler un contrat conclu avec un commerçant itinérant sans frais ni explication dans les 10 jours qui suivent celui où vous avez reçu votre exemplaire signé du contrat. Alors, vous pouvez même annuler si le commerçant a commencé à travailler sur votre terrain ou encore s'il vous a installé des trucs déjà. C'est toujours possible d'annuler.
0: Mais aujourd'hui, grâce à Internet, on peut tout régler à partir de la maison. Donc si je pense, moi, conclure un contrat d'entretien de ma pelouse par Internet, est-ce qu'il y a des choses précises auxquelles je dois porter attention?
1: Oui, avant de conclure le contrat, que ce soit par Internet ou par téléphone, le commerçant doit vous fournir certains renseignements obligatoires. C'est inscrit dans la loi sous la rubrique du contrat conclu à distance qui propose des protections supplémentaires, effectivement. Donc, les coordonnées de l'entreprise, une description détaillée des services, le coût total qu'on aura à payer, s'il y a lieu des paiements périodiques, les modalités de paiement, la date du début de l'entretien de la pelouse, combien de temps le contrat va durer, les conditions d'annulation s'il y en a, et toute autre condition ou restriction qui s'appliquerait au contrat. Il peut également être utile d'obtenir la description des produits qui seront utilisés. Ensuite, l'entrepreneur doit vous transmettre le contrat écrit dans les 15 jours qui suivent sa conclusion.
0: Et ce genre de contrat, est-ce qu'il faut les payer en avance? Est-ce que c'est un seul versement?
1: On trouve effectivement toutes sortes de modalités de paiement sur le marché. Vous pouvez en discuter avec le représentant. Par contre, il faut savoir que si vous payez l'entretien de votre parterre pour toute la saison d'un seul coup, la semaine suivante, l'entreprise pourrait fermer ses portes ou déclarer faillite et vous risqueriez fort à ce moment-là de perdre votre argent. Il vaut mieux vous entendre pour faire payer au fur et à mesure que les services sont rendus. Les paiements par carte de crédit peuvent aussi offrir une certaine protection, puisque dans les conditions d'utilisation de la carte, c'est généralement prévu que l'émetteur va vous rembourser si vous n'obtenez pas le service pour lequel vous avez payé.
0: Prenons maintenant un exemple concret. Si l'entreprise qui m'a assuré que leur traitement éliminerait complètement, par exemple, les mauvaises herbes ou les insectes dans ma pelouse, pourtant les résultats promis ne sont vraiment pas au rendez-vous, qu'est-ce que je peux faire après ça?
1: Alors, un commerçant comme celui qui fait l'entretien d'une pelouse ne peut pas vous faire des déclarations fausses ou trompeuses et les services doivent être conformes à ce qu'il a été convenu avec vous. Donc, si vous n'avez pas reçu les services ou si vous trouvez que les résultats ne sont pas à la hauteur des promesses qu'on vous a faites, tentez d'abord de vous entendre, mais si les démarches ne portent pas fruit, vous pourriez lui envoyer une mise en demeure. Et en dernier lieu, vous adressez à la Cour des petites créances, mais généralement, ça ne se rend pas jusque-là. Ça se règle à la mise en demeure, bien souvent. Dans notre site web, vous allez trouver plus d'informations sur vos recours en cas de problème, toujours dans la section aménagement et entretien extérieur. Vous pouvez aussi faire une plainte à l'OPC. On va vous envoyer le formulaire de mise en demeure et vous renseigner sur les démarches à faire pour exercer vos recours.
0: Imaginons maintenant une autre situation. Au téléphone, c'est un commerçant qui m'offre ses services d'entretien de pelouse. Je les refuse, mais surprise, il vient ensuite chez moi en mon absence. Il va traiter ma pelouse contre les mauvaises herbes ou les insectes, comme je disais, et me laisse une facture dans ma boîte aux lettres. Qu'est-ce que je fais, Charles?
1: Alors, on n'a pas à payer cette facture. Vous devriez aviser le commerçant que la LPC, la loi sur la protection du consommateur, interdit à un commerçant de facturer pour un bien ou un service qu'on n'a pas demandé. Faites-le de préférence par écrit, la contestation, et gardez une copie de la lettre. Demandez-lui d'annuler la facture qu'il vous a remise. Ce genre de situation peut aussi arriver d'une saison à l'autre. Vous aviez un contrat l'été dernier, vous n'avez pas été satisfait et vous avez décidé de ne plus faire affaire avec cette entreprise. Sauf que, surprise, elle revient cet été et vous facture des services en disant que le contrat de l'an dernier comportait une clause de renouvellement. Et dans un cas comme ça, il faudrait voir d'abord si la clause était valide avant de dire si l'entreprise est dans son droit. Mais généralement, ces clauses-là sont invalides parce qu'il y a des conditions. Mais même si elle était valide, vous pourriez quand même annuler le contrat. Quoi qu'il en soit, cette année, si vous signez un contrat, lisez-le bien et assurez-vous qu'il n'y en a pas de ces clauses de renouvellement, parce que c'est un cas qui est réel, là, qui existe et qu'on a vu. Il y a certaines entreprises qui en font une spécialité, d'ailleurs. Alors, on va y aller un été à la fois.
0: Pour terminer, Charles, si je veux obtenir plus d'informations ou encore du soutien en cas de problème, comment est-ce que je peux joindre l'Office de protection du consommateur?
1: Oui, le numéro à Montréal, c'est le 514-253-6556. Et bien sûr aussi l'adresse de notre site web opc.gouv.qc.ca.
0: Eh bien, merci beaucoup Charles Tanguay, porte-parole de l'Office de protection du consommateur. On se reparle lundi prochain.
1: Merci, à la semaine prochaine, au revoir.
0: Merci beaucoup. Il est 9h53, pardon, vous écoutez Les Aurores à Montréal sur CIBL 105, ici Niki Lasserre. On écoute Loïc Desplanques avec la pièce « Consommons ».

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1: Il est 9h57, vous écoutez Les Aurores Montréal, ici Niki Lasserre. Eh bien écoutez, il est bientôt 10h, c'est déjà la fin de l'émission. Merci à mes invités d'avoir été parmi nous aujourd'hui. Merci aussi à toi Elliot Lambert pour cette belle revue de presse à la co-animation. Merci à Maurice Bolduc, comme d'habitude à la mise en onde et au choix musical, toujours là pour nous. Merci à vous chers auditeurs de nous soutenir aux Aurores et sur CBL 105. On vous retrouve lundi à 9h pour Les Aurores Montréal. Ça sera Elliot Lambert à l'animation. Passez une excellente journée.

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2: J'avais écrit une chanson, un vrai tube, un truc en or, avec des paroles en béton, une musique le genre Milord. C'était pas vraiment mon style, je me suis dit, je vais la placer. Ça devrait pas être difficile, y'a de la demande dans ce métier. Yeah, yeah. J'ai rencontré Cap de Vielle au bar de l'Apocalypse. Je lui ai dit, écoute ma vieille, ça s'appelle le Cataclypse. Ça raconte l'histoire d'un ange qui est marchand de certitude et qui poignarde dans ce ciel étrange le fantôme des solitudes. Il est pote avec Mary, la vestiaire du crépuscule, où tous les gardiens de la nuit viennent jouer les funambules. Voilà ma chanson, mon pote, si t'en veux pas, pas de malaise,

chanson, un truc encore plus super, avec des paroles en béton, avec une musique d'enfer. Mais elle correspondait pas trop à mon image, mon créneau, un peu comme si Dalida chantait Biba Peloula. La la la, j'ai rencontré Lavillier un soir à Geoffroy Guichard dans l'enfer vert immaculé. Je lui ai raconté mon histoire. La chanson se passe à New York, y'a Jimmy qui se fait flinguer par un black au coin d'un bloc, par un flic très singulier. Il était pas vraiment mort, il était blessé seulement. Jimmy, il est vachement fort, il est dealer et on le dit lent. Voilà ma chanson, mon pote, si t'en veux pas, pas de problème, je la remets dans ma culotte. 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

dictionnaire de rimes. J'ai travaillé très très tard, j'ai fait une chanson sublime. J'ai chanté à deux trois potes, ils m'ont dit c'est pas pour toi, sûr que ta chanson nous botte, mais un conseil, oublie-la, la la la. Alors j'ai rencontré Cabrel, assis au bord de l'autoroute. Je lui ai dit ma chanson s'appelle Sur le chemin de la route. Et c'est l'histoire d'une nonne, amoureuse d'un caillou. Dans sa vie y a plus personne que les marchands et les fous. Elle veut retrouver sa terre.

je fais plus que des chansons pour moi. Je m'en suis écrit une aussi sec qui raconte l'histoire d'un mec amoureux de sa mobilette, mais leur amour est impossible. Elle a une clé à molette qui est une jalousie terrible, horrible. À la fin, le mec il meurt en mangeant une canette de bière. La mobilette se suicide en se faisant couler du miel. La clé à molette finit en tôle, elle qui se croyait en acier. Et c'est sur cette fin pas drôle que se termine ma chanson paillée. Et si elle vous a pas plu, vous savez où je me la mets. De toute façon, elle sera pas foutue, elle sera au chaud, bien logée. Parce que maintenant, ma culotte, je vais te dire, c'est un vrai jukebox. Tu mets 10 balles, t'as 4 chansons, t'en as même une.

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0: Bienvenue à l'émission Les Aurores Montréal en rappel. Voici une sélection d'entrevues réalisées cette semaine. Bonne écoute!
1: Et si Brossard devenait d'ici 5 ans la capitale mondiale de la santé des femmes? C'est le pari ambitieux et assumé du Dr Fabrice Brunet, cardiologue et PDG du quartier de l'innovation en santé de Montréal. Dr Brunet, bonjour et bienvenue.
2: Bonjour.
1: Il y a quelques jours, entre autres, la ministre de la Santé Sonia Bélanger et la sénatrice Danielle Henkel, vous dévoiliez la Cité universitaire de la santé des femmes, un projet inédit qui prendra racine au cœur du quartier 1030. Niki, dis-nous en plus.
3: Bon, en effet, Elliot, ce projet vient d'une situation assez personnelle, monsieur Brunet. Vous avez évoqué publiquement votre mère qui a été mal diagnostiquée à 38 ans et votre propre parcours comme cardiologue. En quoi, justement, cette expérience personnelle a-t-elle donc façonné la vision de ce projet?
2: Ben écoutez, comme vous venez de tout à fait bien de le décrire, Niki, c'est à la fois sur le plan personnel, parce que ma mère m'a demandé à plusieurs reprises, quand j'étais d'ailleurs à l'époque étudiant en médecine, de l'adresser vers des spécialistes par rapport à des manifestations qui étaient multiples d'ailleurs, de multiples maladies. Et toutes ces consultations qui ont été faites avec différents spécialistes n'ont jamais eu de conclusion. Et en fait, on le sait maintenant, c'est parce que les manifestations, les signes qu'elles présentaient étaient différents de celles des hommes, et donc le diagnostic n'était pas fait. Et ça a été un problème, puisque en conséquence, le traitement non plus n'était pas donné. Donc elle a eu pendant toute sa vie des épisodes de la même maladie, mais avec des manifestations différentes, qui n'ont jamais été diagnostiquées. Ça, c'est sur le plan personnel, parce qu'elle m'a fait d'abord demander et promettre de faire de la recherche dans ce domaine, jusqu'à son lit de mort. Et le deuxième, c'est que dans ma carrière de cardiologue, à plusieurs reprises, j'ai été confronté à la même chose, c'est-à-dire des signes cliniques de maladie des femmes, qui étaient différentes de celles des hommes, allant même jusqu'au mécanisme derrière ces maladies, qui étaient différents. Et donc on a à l'époque avec le CHUM, quand j'en étais le directeur, créé à la demande de quatre médecins femmes, une chirurgienne, une anesthésiste et deux cardiologues, Cardio-F, cardio féminin, qui a inspiré ce projet de cité universitaire, puisqu'ils font des diagnostics, des traitements, mais aussi de la recherche dans le domaine et de l'enseignement, et avec un réseau international sur les maladies cardiovasculaires des femmes. Donc ce sont les deux éléments qui m'ont inspiré, plus d'autres bien entendu.
3: Ce projet, pour reprendre les mots qui ont été dits à ce sujet, c'est un laboratoire vivant qui rassemble institutions, chercheurs, entreprises, afin de développer finalement des innovations en santé qui vont donc profiter à la population de femmes et à l'économie. Comment décririez-vous justement simplement ce qu'est la cité universitaire de la santé à quelqu'un qui n'en a jamais entendu parler?
2: Mais écoutez, c'est un ensemble de services, de soins, d'enseignement, de recherche, de partage au sein d'un écosystème qui est composé de multiples partenaires locaux et internationaux pour mieux répondre aux besoins des femmes depuis l'origine de la vie jusqu'à la fin de la vie, en termes, si elles sont en bonne santé, de conseils, par exemple sur la nutrition, sur les activités sportives, sur leur façon de vivre, mais également de prévention des maladies, avec des tests, avec une approche qui peut guider la recherche de maladies et les aider à le prévenir, et puis aussi des soins ou des services, comme je voulais le décrire. C'est donc un carrefour, c'est un lieu d'échange pour répondre mieux aux besoins des femmes tout au long de leur vie.
3: Justement, tout est dans l'approche. Vous insistez beaucoup plus sur la prévention plutôt que sur le traitement dans ce qu'il est. Qu'est-ce que ça change pour une femme, ce type d'approche dans la médecine ?
2: Alors, ça change deux choses. On va même un peu plus loin que simplement la prévention. On va même jusqu'au maintien de la santé. La santé, telle que l'OMS l'a décrit, qui n'est qu'une définition, c'est un équilibre qui est à la fois physique, mental, social, culturel, dans un environnement donné, à un moment donné. Donc, par exemple, nous, actuellement, au Québec. Cet équilibre, il est très précaire et change en permanence. Ce qui fait que si, par exemple, vous êtes dans le trafic, vous vous énervez, si vous êtes chez vous et que vous vous disputez, ou dans votre lieu de travail où le climat n'est plus favorable mais peut être toxique, votre équilibre peut à ce moment-là se détériorer dans une, deux, trois ou quatre de ces dimensions. Qu'est-ce que ça veut dire ? Ça veut dire que vous n'êtes plus tout à fait en bonne santé, mais vous n'êtes pas encore malade. On n'en est même pas encore dans la prévention des maladies. On est à un moment où vous avez besoin de restaurer cet équilibre. Et pour ça, ben vous avez besoin de parler à des personnes ou d'avoir un environnement qui vous accueille et avec lequel vous pouvez dialoguer pour restaurer votre santé, qu'elle soit physique. Par exemple, un problème de palpitations. Souvent, on a des palpitations ou on a des malaises. Là, c'est quoi ? Est-ce que c'est un signe de maladie ou c'est simplement un signe de déséquilibre de votre santé ? Et là, avec tout un ensemble d'intervenants qu'on regroupe actuellement sur le terme de santé intégrative, mais qui donc regroupe de nombreux professionnels, pas uniquement des médecins, hein, ça ne sera pas une prise en charge par des médecins, c'est une prise en charge par des équipes multidisciplinaires en fonction des besoins que vous avez. Et on essaie de restaurer cet équilibre pour éviter ensuite que vous alliez dans le domaine des maladies. Mais si vous y allez, on le détectera très tôt puisqu'on part de la santé et pas de la maladie.
3: Ce projet se veut accessible à toutes les femmes, donc peu importe leur origine ou leur situation financière. Comment est-ce que vous comptez arriver à faire ça ? Je sais qu'il y a, j'ai vu qu'il y avait pas mal de, il y a des partenaires publics, privés. Comment est-ce qu'on joint les deux bouts ?
2: Alors, en fait, c'est une organisation sur le plan des structures, des infrastructures et de la gouvernance, qui est un peu celle qu'on a avec le quartier de l'innovation en santé, qu'on a développé depuis de nombreuses années, qui associe une OBNL, donc c'est une organisation sans but lucratif ou à but non lucratif. On s'est adjoint, et c'est en cours actuellement de finalisation, avec une fondation qui va apporter du financement pour les femmes qui n'ont pas les moyens de payer les services. On aura aussi des services qui seront payants et des services qui ne seront pas payants, justement avec l'ensemble de l'écosystème qu'on analyse, qu'on est en train de mettre en place. Et puis, on va avoir des sources de financement multiples en fonction des projets. Par exemple, si on prend projet de recherche, il y aura des crédits de recherche, il y aura des collaborations avec des entreprises qui font de la recherche dans le domaine, etc. Si on prend les services de santé intégrative ou de soins, c'est la même chose. On va trouver de quoi financer pour les femmes qui n'ont pas la possibilité de payer. Et puis, il y a des collaborations avec les membres de cette, enfin les partenaires de cet écosystème qui vont aussi aider à trouver des solutions justement pour avoir toutes les femmes pour deux raisons. La première, c'est parce que ce n'est pas une approche élitiste ou une approche que pour ceux qui peuvent payer. Et la deuxième, c'est que toutes les données auxquelles nous allons répondre, les questions auxquelles nous allons répondre sont importantes pour qu'on crée une nouvelle connaissance pour le futur et donc qu'on puisse améliorer au fur et à mesure ce qu'on fait.
3: Si je comprends bien, quels sont les besoins prioritaires en termes de santé pour les femmes, que ce soit psychologiquement ou purement au niveau de la médecine ?
2: Ce sont les mêmes que pour les hommes, hein, c'est les mêmes que pour la population globale, mais le point le plus important, c'est de maintenir un état de santé. Et ça, actuellement, même pour les hommes, aujourd'hui, on est plus dans la maladie que dans la santé. Donc, c'est les besoins les plus importants, c'est un peu ce qu'on
3: C'est ce que vous disiez, il faut essayer de marcher sur tous les aspects, la médecine, le social, l'accompagnement. Comment est-ce que vous en êtes venu à travailler avec ces différents corps de métier, vous qui êtes purement dans la médecine de base ?
2: D'abord, quand j'ai dirigé les deux hôpitaux que sont le CHUM et Sainte-Justine, ou avant, quand j'étais à Toronto avec l'hôpital Saint-Michaels, on a travaillé beaucoup sur les équipes pluriprofessionnelles ou multidisciplinaires, avec toujours d'ailleurs l'implication des patients, de leur entourage ou des personnes bien portantes pour pouvoir définir ensemble une forme de pratique qu'on appelle collaborative, c'est-à-dire qu'on met à l'intelligence de chacun et l'apport de chacun ou de chacune dans une vision d'intelligence collective. Donc c'est pas quelque chose qui est nouveau. Mais ça, on le faisait dans le domaine de la maladie. Maintenant, on le fait aussi dans le domaine de la santé. Puis je vous disais tout à l'heure, avec des grands mouvements comme ceux actuellement qui se font sur la santé intégrative, parfois appelée médecine intégrative également, bah c'est la même chose, ce sont des équipes pluriprofessionnelles. Puis c'est aussi ce qu'on développe à l'UQAM avec la nouvelle faculté des sciences de la santé, qui est une approche collaborative.
3: Puis pour nos auditrices qui nous écoutent, quel est le message que vous voulez envoyer, un message d'espoir pour ce projet?
2: Bah, la première, ce qu'on souhaite, c'est de créer un environnement qui soit sécuritaire, bienveillant, et qui apporte même un lieu un peu, c'est pour ça tout à l'heure vous signalez qu'on travaille avec Brossard, la mairie était, la mairesse est très impliquée dedans, et on crée des espaces qui sont des espaces d'ailleurs pour toutes ceux qui ont les moyens ou pas les moyens, des espaces verts, des espaces aussi d'exposition à l'eau, puisqu'il y a le fleuve qui passe, il y a un centre nautique qui est accessible à toute la population. Donc on crée un environnement, et Dorine Assad, donc, qui est la mairesse, y tient beaucoup et apporte une collaboration sur ça. C'est pour ça qu'on a choisi le 10-30, qui est aussi un endroit où on va pouvoir développer ce côté accueillant, bienveillant, sécuritaire, dans lesquels les femmes vont pouvoir venir s'exprimer. Il y aura beaucoup de discussions, beaucoup de... Puis on a aussi tout un réseau international. Là, je reviens de Strasbourg, où on travaille avec eux sur les mêmes connaissances. Et je pars à San Francisco pour les mêmes choses.
3: Merci beaucoup, Fabrice Brunet. C'était un plaisir de vous avoir parmi nous.
2: C'était un très grand plaisir pour moi aussi. Et puis bravo pour tout ce que vous faites, parce que, comme on disait tout à l'heure, on a besoin du communautaire et du social. Merci.

0: Dans le contexte du mois de la prévention contre les violences sexuelles, la semaine dernière, nous avions mené une entrevue avec Mylène Gauthier du Centre pour les victimes d'agressions sexuelles de Montréal. Cette semaine, on se penche sur la publication du tout premier guide d'accompagnement destiné aux hommes ayant vécu des abus sexuels. Elliot, dis-nous en plus.
1: Oui, bien, le Centre des ressources et d'intervention pour hommes abusés sexuellement et leur entourage, donc on appelle ça le CRIFAS, a annoncé le 11 mai dernier le lancement du tout premier ouvrage cherchant à aider spécifiquement les hommes en matière d'abus sexuels. On reçoit Martine Poirier qui est avec nous aujourd'hui. Elle est directrice générale du CRIFAS. Bienvenue, Madame Poirier.
2: Bonjour, merci beaucoup pour l'invitation.
1: Il n'y a pas de problème. Donc, d'abord, je voulais savoir, quand on dit c'est la première fois qu'on voit apparaître ce genre de référence, c'est à quelle échelle? Est-ce que c'est au pays, au monde?
3: Je suis pas sûre que je prendrais la prétention que ce soit le premier au monde, mais au Québec, assurément.
1: D'accord. Puis, qu'est-ce qui explique que c'est l'une des premières fois qu'on se penche sur la situation d'un côté masculin? Est-ce que c'est une question de représentation? Est-ce que les hommes sont drastiquement moins souvent victimes de ce genre de violence que les femmes ou c'est autre chose?
3: Bien, c'est sûr que si on regarde seulement les statistiques, oui, il y a moins d'hommes victimes de violences sexuelles que des femmes, okay. Mais il y en a quand même beaucoup plus qu'on le lit dans les statistiques. Mm-hmm. C'est sûr qu'il y a une sous-représentation sociétal, si on peut dire que c'est moins reconnu, c'est encore très tabou. Fait que c'est pour ça qu'on a encore un gros travail de sensibilisation à faire de ce côté-là.
1: Puis, donc, c'est un outil, un ouvrage. Quelle forme ça va prendre, cet outil-là? Comment est-ce qu'il peut aider quelqu'un qui aurait besoin d'aide?
3: La première motivation qu'on a eue de faire ce guide-là, c'est que quand les gars appellent chez nous pour avoir de l'aide, la démarche se fait dans un premier temps par téléphone, ensuite une première rencontre en personne. Et là, il peut se passer 2, 3, 4, 5, 6 mois avant de recevoir les services, parce qu'on a une réalité d'une liste d'attente, malheureusement. Les gars, un coup que, comme n'importe quel être humain, un coup qu'on a ouvert sur un trauma, ben c'est la boîte de Pandore est ouverte. Okay. C'est les souvenirs reviennent et tout ça. Et puis, on voulait leur donner un outil qui était pour les accompagner, pour leur dire ben, ce qu'ils ressentent, ce qui se passe, c'est normal. Puis, de ne pas les laisser dans le flou. Parce que c'est souvent ça. Les gens sont très... mélangé sur qu'est-ce que je ressens, est-ce que c'est en lien avec ça, est-ce que ce que j'ai vécu c'est vraiment une agression sexuelle, parce qu'il y a encore beaucoup, beaucoup de tabous du côté des agressions sexuelles chez les hommes.
1: Ben oui, c'est sûr, puis la forme d'une agression sexuelle, d'une violence, elle peut être très diverse. Est-ce que vous avez des exemples de moments où on pourrait en avoir vécu, mais qu'on s'en doute, qu'on n'est pas sûr exactement, des comportements qui peuvent pas apparaître comme justement des violences?
3: Ben, c'est certain que toute la notion de consentement, que ce soit pour un homme ou pour une femme, il n'y a pas de différence. Il faut qu'il y ait un consentement. Fait que c'est quand le consentement n'est pas donné et pris pour acquis, soit dans le cadre d'une relation de couple, bien... Et avec tous les tabous qui entourent le fait que, ben non, un homme a toujours envie d'avoir une relation sexuelle, ben, on n'est pas à la bonne place, là, clairement.
1: Puis si on veut aller un peu plus loin, hors du guide, ce que je veux dire, c'est le CRIFAS, il propose quoi comme solution de son bord? Est-ce que vous offrez du soutien physique, psychologique?
3: Ce qu'on offre, c'est du soutien psychologique. On offre des suivis individuels ou des suivis de groupe. Fait que la première démarche, la plupart du temps, oui.
1: OK.
3: Oui. Ben, à la base, le CRIFAS, quand il a été créé, il faisait que du groupe. Okay. Parce qu'on n'était pas subventionné, puis on n'avait pas les moyens de faire du suivi individuel. D'ailleurs, on fête notre 30 ans l'année prochaine. Là. On est le premier organisme pour hommes au Québec.
1: Félicitations.
3: On a été les précurseurs là, dans l'intervention auprès des hommes qui ont vécu des agressions sexuelles. Mm-hmm. Donc, après la demande d'aide, ben, ils ont le choix de faire un suivi individuel ou d'aller en groupe. La plupart du temps, les gens prennent du suivi individuel pour commencer et par la suite en groupe avec des groupes qui ont certaines spécialités, comme la phase sexo, ce qu'on appelle ça des phases, nous autres, des temps de groupe. Là. Fait qu'il y a sexo, colère, pleine conscience, hors thérapie.
1: OK, d'accord.
3: Il y a beaucoup de choix à voir sur notre site.
1: Bien sûr. Et qu'est-ce que ça peut causer dans le développement d'un jeune homme de subir une agression quand on parle, par exemple, quelqu'un qui ne va pas nécessairement en parler dans les premières années ou qui ne le réalise pas nécessairement?
3: Bien, c'est certain que toutes les conséquences des agressions sexuelles, que de diverses façons, plus on attend avant de consulter, plus ça va se cristalliser. Mm-hmm. Fait que c'est pas très différent de ce qu'on entend depuis des années chez les femmes. C'est dans la façon de réagir qu'on va avoir une différence. Et c'est tous les tabous qui entourent les agressions sexuelles chez les hommes qui rend la chose encore plus difficile d'aller chercher de l'aide. Fait que c'est, plus vite on consulte, plus vite on va chercher de l'aide, bien, plus vite on va identifier que toutes les traces du trauma bien, sont liées à ça, puis des comportements qui peuvent être des fois très, très à risque sont souvent développés par des modes de protection puis des blessures.
1: Puis quand on parle de la manière, tu sais, vous venez de mentionner la manière de réagir. Qu'est-ce que la masculinité a de propre à elle dans la manière de réagir suite à une agression?
3: La honte est beaucoup, beaucoup là. Okay. Beaucoup là. Fait que ce qui va les empêcher de parler. Et bon, malheureusement, peut-être moins votre génération, heureusement, mais les générations d'avant, ben un gars, ça pleure pas. Un gars, ça... Fait que tout ce qui était de ce côté émotif-là, qui était plus dans la sensibilité, s'empêchait de l'y vivre. Mm-hmm. Fait que ça ramène souvent des comportements beaucoup plus colériques. Fait qu'ils vont être beaucoup plus en colère. C'est d'ailleurs un aspect qu'on travaille avec eux. Là. Puis ils ont raison d'être en colère. Mm-hmm. C'est inacceptable de vivre une agression sexuelle.
1: Ben absolument. Puis, admettons, quels sont les aspects qui diffèrent quand on veut apporter de l'aide? Ça va être quoi les outils par rapport à une femme qui aurait subi une agression sexuelle? Le soutien psychologique, est-ce qu'il va différer?
3: Ben, ouf, mon Dieu, pas tant que ça.
1: OK.
3: Pas tant que
1: au
3: ça.
1: Au final.
3: C'est ça. Au final, on a souvent les mêmes enjeux, sauf, comme je vous dis, l'expression de la colère qui va être souvent plus marquée là, chez les hommes.
1: Mm-hmm. Puis, qu'est-ce qu'on fait dans ce temps-là quand quelqu'un vit beaucoup de colère dans vos processus? Est-ce qu'il y a des étapes en particulier qu'il faut suivre pour pas que ça se détourne un peu étrangement?
3: Que tu veux dire pour pas que ça devienne de la violence?
1: Ben oui, justement, ouais, oui, exactement.
3: OK, ben écoute, c'est sûr que la première chose qu'on fait, nous, c'est de les accueillir, de les croire, mm-hmm. de les écouter, de valider ce qu'ils ressentent aussi, puis de les amener à reconnaître que cette colère-là, elle appartient à quel bout de leur histoire. C'est déjà... Un chemin assez long.
1: Puis dans votre processus, après cette étape-là, comment est-ce qu'on accompagne quelqu'un?
3: Peux-tu clarifier ta question?
1: Ben, admettons, quelqu'un qui se présente chez vous, qui n'est pas oui. sûr d'avoir vécu ce genre de violence-là, une fois qu'on a un petit peu démystifié le fait que, justement, oui, tu as subi une agression sexuelle, puis maintenant, tu peux vivre avec, tu as peut-être moins de remords, des choses comme ça. C'est quoi les processus-là qui sont proposés chez vous?
3: Bien, comme je disais tantôt, le suivi individuel, c'est de la relation d'aide. Toutes nos intervenants sont spécialisés en agression sexuelle. Fait que mm-hmm. c'est vraiment de faire un processus, de remettre la responsabilité à l'agresseur, de travailler sur la honte, sur la culpabilité, de reprendre le pouvoir sur leur vie. Là. C'est vraiment le processus qu'on...
1: Est-ce qu'on encourage des fois à en parler avec l'entourage, les personnes proches, ou est-ce que ça, encore une fois, ça joue dans les tabous?
3: C'est pour ça que maintenant aussi, on offre de l'aide aux proches, parce okay. que c'est le premier filet alentour des gens, des victimes.
1: Okay.
3: Fait que c'est certain que nous, quand on regarde nos statistiques, là, ça prend 3, 4, 5, 10 fois qu'ils disent, surtout quand les agressions sont arrivées à l'enfance, avant d'être crues. Fait que clairement, c'est
1: ah
3: pas...
1: Ouais, okay.
3: Ben oui. Mm. Surtout quand c'est les garçons. On a un step mm-hmm. de plus à franchir. Fait que déjà d'être cru, de les amener dans un espace sécuritaire où ils vont pouvoir s'ouvrir, puis ça ouvre déjà les portes à un rétablissement. Là.
1: OK. Ça se peut que vous ayez d'autres statistiques

0: il y en, est-ce qu'il y en a plus, est-ce qu'il y en a moins? Je suis pas certaine, mais clairement, on en parle plus et les gens se donnent le droit maintenant de dénoncer. Mm-hmm. Avant, c'était même au niveau des femmes aussi, là, c'était beaucoup mis en silence. C'est t'en parles pas, tu passes à autre chose, c'est fini. Fait que c'était tous des réflexes que les gens de l'entourage avaient. Maintenant, c'est plus ouvert. Et heureusement. Il y a une chose qu'on peut voir dans le profil de notre clientèle. Les gars qui venaient chez nous, il y a 5-6 ans, avaient en moyenne 50 ans et plus. Fait que ça faisait la plupart du temps 30, 35 ans, 40 ans qu'ils avaient subi des abus avant de venir chercher de l'aide, avant d'en parler pour la première fois. Là, on voit que l'âge est beaucoup plus jeune. Là. Notre moyenne est aux alentours de 38 ans. Fait que déjà, si les gars viennent consulter plus rapidement, ben il va y avoir moins de conséquences dans leur vie, puis ils vont pouvoir plus s'identifier, ben qu'est-ce qui fait que je me sens pas bien.
1: Puis, donc, plus davantage d'hommes plus jeunes, mais est-ce que en général, dans les 30 dernières années, vous avez vu une augmentation de visites? Là, il y a plus de gens qui viennent vous voir,
0: ben, beaucoup, c'est sûr. Hein? Beaucoup, beaucoup, beaucoup. Mm-hmm. Et plus on va en parler, plus il va y avoir les gens vont savoir. Encore aujourd'hui, là, on se fait dire, vous existez, mon Dieu, avoir su. Et pourtant,
1: ah ouais.
0: Et pourtant, on fait des gros efforts pour se faire connaître. Mais regardez-nous bien aller dans la prochaine année. On a une grosse campagne de sensibilisation pour l'abus sexuel au masculin. Puis on espère que ça va ouvrir les portes aux hommes à venir chercher de l'aide.
1: OK, c'est intéressant. Est-ce que vous pouvez m'en dire plus ou c'est derrière les volets?
0: Oh oui, c'est encore un secret.
1: OK, d'accord.
0: C'est en préparation.
1: C'est bon. Qu'est-ce qui est en place chez vous dans le CRIFAS pour aider la sensibilisation? Est-ce que vous avez des campagnes ou est-ce que vous pourriez m'en parler plus à la hauteur du Québec? Est-ce que vous savez si dans les écoles on en parle, dans les milieux de travail?
0: Écoute, nous, notre clientèle, elle est 18 ans et plus.
1: OK.
0: OK, on ne travaille pas au niveau de l'adolescence. Mm-hmm. On laisse ça à Marie-Vincent. On est le seul centre à Montréal. Fait que la densité de la population nous limite un peu, au moment donné, aussi à faire des grosses campagnes publicitaires. Il y a notre site Internet. Il y a le besoin qu'on a vu parce que pendant des années, on a formé des intervenants un peu partout à travers le Québec. On a mis sur pied avec deux autres organismes, le CHAZ et Enfase, on a mis sur pied le regroupement, le ROCAS. Fait que c'est le regroupement des organismes québécois pour les hommes abusés sexuellement.
1: Okay.
0: Fait que là, c'est vraiment le rayonnement au niveau de la province pour diffuser de la sensibilisation, des formations, des références aux autres organismes, des fois des généralistes qui vont offrir des services parce qu'en région, il y a très peu de services pour les hommes.
1: D'accord. Ben merci énormément pour votre travail. Comme dernière question, je voulais vous demander à quel numéro est-ce que les auditeurs qui vivent des situations qui leur semblent abusives ou qui sèment le doute peuvent prendre contact avec votre organisme?
0: C'est au 514-529-5567.
1: 514-529-5567. Eh bien, merci beaucoup. Nous venons de recevoir Martine Poirier, la directrice générale du Centre de ressources et d'intervention pour hommes abusés sexuellement et leur entourage. Merci beaucoup de nous avoir rejoints aujourd'hui pour parler de sujets importants et du lancement de votre guide.
0: Merci beaucoup.

0: passe une vie entière à se bâtir une famille, une carrière, mais qu'est-ce qu'on laisse derrière nous? Le mois de mai est le mois un héritage à partager au Canada. C'est une occasion de se poser la question sur le sort de notre héritage. La Fondation de la Maison du Père, organisme qui lutte contre l'itinérance à Montréal, vous propose de faire un don planifié. C'est une façon de léguer une partie de votre héritage à une noble cause. Pour en parler, j'ai avec moi Maxime Provost, conseiller en don majeur et planifié, et Alexandre Clément, directeur des finances à la Maison du Père. Bonjour messieurs.
1: Bonjour, merci de vous recevoir.
0: Merci d'être avec nous aujourd'hui. Concrètement, c'est quoi un don planifié?
2: En fait, un don planifié, il y a plusieurs types de dons planifiés. C'est de léguer autre chose que juste de l'argent directement. C'est de léguer des actifs. Ça peut être immédiat ou pour plus tard. Dans le cas du mois de mai, comme vous avez déjà mentionné, un héritage à partager, c'est le mois parler plus en profondeur des dons testamentaires ou des legs, où est-ce qu'on va décider par rapport à notre avenir quel type de valeur on veut léguer après nous, en fait.
0: Justement, il y a plusieurs formes de dons planifiés, le leg, le testamentaire, l'assurance vie. Quel est le don la plus courante et surtout comment ça fonctionne?
1: C'est surtout les dons en argent, en fait, où on va recevoir un montant dédié au niveau du testament. Donc, soit une somme, soit un pourcentage, soit dans certains cas même on est légataire universel.
0: Et donc, qu'est-ce qui retient les gens de faire ce geste? Comment est-ce qu'on peut justement démocratiser cette pratique? Parce qu'il y a un certain tabou autour de la question.
2: Bien, en fait, il y a deux choses. Premièrement, il y a certaines personnes qui pensent que ça prend vraiment une grande fortune pour avoir un impact. Mais c'est vraiment un style de don qui est très démocratique. Puis souvent, juste en le planifiant un peu puis en réfléchissant le moindrement, on se rend compte qu'on peut donner encore plus que ce qu'on pensait à travers notre patrimoine. Et il y a toujours un équilibre à faire entre les projets personnels qu'on veut faire de son vivant, l'impact social qu'on veut avoir de son vivant, ce qu'on veut léguer à nos proches, s'assurer qu'ils ont tout ce qu'ils ont besoin, et aussi les valeurs puis l'impact social qu'on veut léguer plus tard. Donc, c'est vraiment juste de penser d'une façon positive à l'impact qu'on veut faire sur le long terme.
0: Justement, on parlait en off de trouver l'équilibre entre l'héritage qu'on lègue à nos proches et aussi à ce qu'on peut léguer, par exemple, à votre organisme. Comment est-ce que, justement, on peut joindre les deux, même quand on n'a pas forcément un patrimoine très élevé? Comment est-ce que ça marche?
1: Bien, c'est certain qu'au décès, il y a souvent de l'impôt à payer. Donc, si on parle, par exemple, des REER qu'on n'aura pas décaissés, si on a un chalet, une résidence secondaire qu'on doit vendre au décès, on va avoir de l'impôt. Donc, c'est le moment idéal, en fait, de faire un don qui est déductible d'impôt, enfin, qui donne un crédit d'impôt. C'est le moment idéal de faire ce don-là pour pouvoir déduire le montant.
0: Donc, le montant qu'on donne à votre organisme, l'impôt qu'on devait payer, il est complètement annulé ou il est juste en partie retiré?
1: Il est en partie annulé. Ça réduit l'impact fiscal, donc ça donne droit à un crédit d'impôt.
0: Et donc fiscalement, c'est ce qui change entre la succession de son vivant et plutôt que après, justement?
1: Que ce soit vivant ou après la mort, dans le fond, le crédit d'impôt existe. C'est juste qu'au moment du décès, on a souvent plus d'impôts à payer qu'au courant de sa vie. Donc, dans le fond, ça permet de réduire le fardeau fiscal aux héritiers au moment de l'héritage.
0: De le faire. Est-ce que si quelqu'un, justement, décide de vous léguer une partie de son héritage, est-ce qu'il peut modifier ou annuler ce don si sa situation change, malheureusement?
2: Oui, à tout moment. Donc, il n'y a vraiment aucun contrat, aucun engagement obligatoire. Et justement, c'est aussi, dans l'autre sens, c'est aussi encourager de mettre à jour un peu la manière qu'on a fait notre testament s'il y a des gros changements dans notre vie. Et ou lorsqu'on arrive à la retraite, si on achète ou on vend une propriété, s'il y a des membres dans notre famille qui ont vécu des situations particulières. Donc, toujours mettre à jour notre héritage. Donc, on peut réouvrir un testament n'importe quand, puis on peut réévoquer un peu un leg qu'on avait choisi à un proche ou à un organisme n'importe quand.
0: J'aimerais revenir à la base. On parlait de cette initiative qui a été lancée il y a quelques années. Vous receviez déjà des dons testamentaires. Comment est-ce que cette initiative a été lancée et par quel organisme?
2: Il y a l'ACPDP, l'Association canadienne des professionnels en dons planifiés. De plus en plus, la philanthropie se professionnalise à travers le Québec. C'est une façon là, pour les organismes d'aller chercher le plus de revenus possible, diversifier leurs revenus pour ensuite avoir un impact directement sur le terrain dans la communauté. Donc, c'est vraiment une association qui donne des outils à plusieurs professionnels en philanthropie d'améliorer, dans le fond, leur processus de collecte de fonds.
0: Et du côté des finances de l'organisme, je pense que c'est plus une question pour toi, Alexandre. En quoi les dons finalement, ils sont-ils différents des dons annuels ou même mensuels?
1: C'est des dons qui sont difficiles à budgéter, en fait, parce qu'on a des donateurs qui nous contactent pour nous dire on vous a mis sur notre testament, mais on ne sait pas à quel moment on va recevoir les fonds, on ne sait pas combien d'argent on va recevoir. Donc, c'est des fonds qui nous permettent, en fait, d'aller au-delà de ce qui est planifié et d'un peu... En fait, il y a deux angles surtout. C'est de créer un coussin, en fait, pour la Maison du Père et d'être plus résilient à un certain moment, vu que ce n'est pas des fonds qu'on dédie aux opérations de l'année courante. Et ça permet à la Fondation, en fait, de financer des projets d'innovation qui sont plus percutants pour la Maison du Père.
0: Mais justement, si vous n'êtes pas sûr du montant, comment est-ce que vous vous projetez dans le futur par rapport à ces projets?
1: Donc, on ne compte pas sur cet argent-là pour financer nos opérations courantes. Et en fait, les dons qu'on a reçus dans le passé nous ont permis de passer à travers certaines peut-être crises financières qu'on a eues récemment, en fait, avec la pénurie de main-d'œuvre suite à la période de COVID-19. Notre masse salariale a augmenté énormément et c'est les dons testamentaires qu'on a reçus dans les années précédentes qui nous ont permis de passer à travers cette période-là. Et c'est aussi, dans le fond, ça nous permet de en fait, vu que c'est non récurrent aussi, ça nous permet de financer des projets qui ne fit pas nécessairement dans les boîtes de certaines subventions et d'innover. Donc, dans le fond, on fait une preuve de concept avec cet argent-là. On démontre l'impact que ces projets-là ont et ça nous permet après ça d'aller chercher des subventions du gouvernement suite à la preuve de concept qu'on a fait.
0: J'ai un exemple très précis qui était M. Robert Lemaire, c'est ça, qui vous a fait un don assez conséquent. Est-ce qu'on peut parler de son cas? Parce que c'est un pavillon de 54 logements qui a été créé grâce à lui. Parlez-nous de ça.
1: En fait, c'est une personne, c'est ça aussi, c'est venu comme un peu une surprise quand on l'a eu. C'est une personne qui a visité la Maison du Père de son vivant, sachant qu'il avait un diagnostic de cancer. Et par la suite, c'est ce qu'on a su en fait de ses amis, mais on a été chanceux dans ce cas-là. Il nous a légué l'ensemble de son patrimoine. Et c'est très important pour nous de respecter en fait la volonté de chacun de ces donateurs-là. Et dans ce cas-ci, il a confié en fait à ses amis le soin de suivre les dons qui ont été, le don qui a été fait. Et on a eu beaucoup de discussions avec ses amis. On se rencontrait deux fois par année pour savoir qu'est-ce qu'on voulait faire avec les fonds, sur quelle période de temps on voulait le dépenser. Et c'est pour ça qu'en fait on a nommé en fait le pavillon Lemaire à son nom.
0: Justement, votre organisme lutte contre l'itinérance à Montréal. Comment est-ce que dans le quotidien, ces fonds, ces dons, ils permettent justement de financer cette lutte?
2: Oui, ben en fait, on a plusieurs programmes. Donc, on est vraiment en prévention de l'itinérance. Puis, on a plusieurs types de programmes adaptés qui vont accompagner les gens où ils sont pour les aider à s'en sortir aussi. Donc, programme de prévention, est-ce qu'on va avoir de l'accompagnement psychosocial? On a une banque d'aide au loyer qui va des fois régler des dettes de loyer en urgence pour éviter des évictions. Par la suite, on a des services d'urgence, de réinsertion, des soins de santé aussi. La santé devient un levier pour faciliter après ça la réintégration en logement durable. On a aussi plusieurs services de réinsertion en logement autonome ou des fois avec un peu plus d'accompagnement comme justement le pavillon Robert Lemaire. Donc, tout ça, c'est des programmes qui ont des coûts, tu sais, c'est pas loin de 11 millions là, en tout, là, les coûts de tous ces programmes-là par année.
0: C'est énorme.
2: Donc, souvent, les dons planifiés ne vont pas nécessairement servir à financer ça parce qu'on a des revenus plus récurrents annuels. Par contre, des années qui vont être plus difficiles où est-ce qu'il y aurait des grosses augmentations de coûts ou peut-être que les gens sont moins aptes à donner cette année-là. Donc là, on va pouvoir aller puiser dans les intérêts de plusieurs dons planifiés qui ont été placés pour être pérennes à long terme. Et aussi, lorsqu'on va vouloir partir un nouveau projet. Un exemple de projet pilote qui est devenu vraiment accepté dans la communauté, puis maintenant qui réussit à être subventionné, c'est Accès Santé. Puis il y avait aussi autrefois la résidence pour personnes âgées avec vécu d'itinérance. Donc, c'était des programmes où est-ce qu'il fallait faire nos preuves pour montrer que, OK, on n'est pas juste dans la santé, on est aussi dans l'itinérance, on est capable de faire un impact social vraiment notable avec des données est probable. Donc, au départ, il fallait le financer nous-mêmes. Donc, c'est sûr qu'on est allé puiser dans des placements dans lesquels il y avait plusieurs dons planifiés qui nous ont permis, après ça, de partir ces projets-là puis faire un impact additionnel.
0: J'aimerais revenir sur ce que vous disiez. Le don planifié n'est pas réservé aux gens riches avec un gros patrimoine. Comment les gens d'une classe un peu plus modeste font justement pour vous aider d'une façon significative?
2: Ouais, ben il y a plusieurs types de situations parce que chaque personne a sa situation de patrimoine individuelle. Ben j'ai un exemple moi de quelqu'un qui était un plombier qui donnait peut-être 500 $ par année. Donc lui c'était important d'être proche de la cause puis il donnait selon ses moyens à chaque année. Il avait sa famille à faire vivre. Vers la fin de sa vie, il s'est rendu compte qu'il était capable de garantir vraiment le bien-être de ses enfants et de ses proches. Puis il s'est rendu compte qu'après ça, il y avait ses REER aussi qu'il n'avait pas pensé, mais qu'il allait avoir un gros impôt dessus. Puis lui, de son côté, avait décidé de léguer un legs particulier d'environ 20-25 000 qui pouvait lui permettre d'aller économiser beaucoup d'impôts sur les REER pour décharger un peu sa succession de ce côté-là sans pénaliser ses enfants et ses proches. Donc ça, c'est une situation. Mais aussi, les gens, des fois, ils vont décider de faire des legs résiduaires où est-ce qu'ils vont léguer un pourcentage de ce qui reste. Donc, ils vont, dans le testament va être fait en fonction de dire, OK, je lègue ci, ça, ça à mes proches et tel pourcentage de ce qui reste va aller à l'organisme. Donc,
0: rapidement, pour les gens qui nous écoutent et qui pensent qu'ils peuvent potentiellement vous aider, quelles sont les étapes, les processus pour planifier ces dons?
2: La première étape, c'est vraiment de choisir une cause qu'on a à cœur. Dans le cas de la maison du père, c'est vraiment le logement abordable, le droit d'avoir un toit au-dessus de sa tête, la dignité humaine. Donc, et après ça, peut-être de se documenter, s'informer sur l'organisme. Vous pouvez aller voir sur notre site web. Je vous invite aussi à nous appeler. Vous pouvez m'appeler au numéro de la maison du père, poste 316, ou nous écrire des courriels. Puis on va vraiment vous informer, on va être transparent avec vous. Donc, c'est choisir un organisme qui est transparent, une cause qu'on a à cœur. Par la suite, on va aussi encourager d'en parler à ses proches. On veut éviter qu'il y ait de l'animosité dans la famille par la suite. Donc, c'est important d'en parler le plus possible à ses proches pour pas qu'il y ait d'imprévus quand ça va arriver. Et au final, ben, c'est de bien faire la démarche au niveau du notaire puis d'ouvrir le testament et tout ça. Et on invite les gens toujours de nous aviser si possible. C'est pas un engagement, mais nous, ça va nous permettre de documenter les gens qui prévoient faire des dons. Ça va nous permettre de faire un meilleur suivi pour la suite.
0: Eh bien, le message est lancé. Merci beaucoup Maxime Provost et Alexandre Clément pour la Maison du Père. C'était un plaisir de vous avoir parmi nous aujourd'hui.

0: Depuis 30 ans, les Carrefour Jeunesse Emploi accompagnent les jeunes qui cherchent leur chemin dans l'emploi, dans l'étude ou encore dans leur projet de vie. Celui d'Onstick Bordeaux Quartierville fête cet anniversaire, ses 30 ans cette année. Sa directrice générale Maddy Laspinas est avec nous. Bon, Maddy, bonjour.
1: Bonjour, bonjour.
0: Dans un premier temps, c'est quoi un Carrefour Jeunesse Emploi en 2026? Qu'est-ce que ça représente?
1: Ben, merci déjà de vous intéresser à cet organisme-là qui participe à transformer la vie des jeunes. Fait qu'un Carrefour Jeunesse Emploi, ben, c'est né d'une idée très très simple, c'est d'accompagner tous les jeunes de 16 à 35 ans dans leur quartier comme un lieu d'accueil, d'accompagnement et d'opportunité. On s'appelle Carrefour Jeunesse Emploi. Alors la plupart des jeunes ou des personnes qui nous réfèrent des jeunes viennent pour de l'emploi. C'est ça, on rencontre des jeunes de 16 à 35 ans, fait que ça fait une très très large tranche d'âge. Imaginez la palette de transition qu'on passe de l'adolescence, jeune adulte, jusqu'à 35 ans. Fait que les Carrefour Jeunesse Emploi sont là pour accompagner les jeunes dans toutes ces transitions-là, ces étapes cruciales-là. Puis... ben, généralement, on est connu pour aider les jeunes à faire leur CV, comme je disais tantôt, mais en 2026, on offre bien plus que ça. Notre palette est beaucoup plus élargie. On offre trois axes concrètement. Le premier, c'est du soutien individuel. Alors, ça peut être à la recherche d'emploi, le retour aux études, l'entrepreneuriat ou plein d'autres choses. Fait que, au niveau de la recherche d'emploi, par exemple, ben, quand on sort de l'école, on a son diplôme en poche, puis quand on vient voir un conseiller ou une conseillère en emploi, ben on peut identifier l'ensemble des métiers qui s'offrent à nous ou des milieux dans lesquels on peut exercer son métier. Parce que des fois, on a eu une mauvaise expérience dans une place, mais il y a plein d'autres endroits qui sont disponibles pour chacun. On prépare évidemment des outils spécifiques au domaine visé. Des fois, un CV suffit. Des fois, il faut absolument une lettre. Mais des fois, ça prend un portfolio. Donc, en fonction des milieux choisis, on ajuste. On peut simuler des entrevues aussi, filmées ou pas. Ça, c'est un petit peu quelque chose un peu stressant pour les jeunes. Mais ça permet à chacun de voir comment on performe en entrevue, de voir les attitudes qu'on a, les forces qu'on a aussi quand on parle à un employeur. Puis, les choses aussi qu'on fait en individuel, c'est l'accueil au retour aux études. Fait qu'on travaille sur un choix de programme réaliste pour chacun. Les décrocheurs scolaires aussi, ben, ils sont ceux qui sont motivés à reprendre et qui savent pas par où commencer. Ben, pas à pas, on les accompagne jusqu'à la réussite de leur projet. On travaille aussi beaucoup sur la conciliation travail-études-famille parce que quand on est un étudiant, puis que c'est difficile pour toi d'étudier à la maison parce que tu es dans la chambre avec ton petit frère de 5 ans, avec le Carrefour Jeunesse Emploi, on peut trouver des solutions. On peut aller étudier dans son Carrefour Jeunesse Emploi si on le demande éventuellement. Puis, il y a de l'entrepreneuriat aussi, toujours en individuel. On soutient les gens en pré-démarrage d'entreprise, c'est-à-dire de l'idée de la personne, la première idée, au développement de son plan d'affaires jusqu'à l'accompagner vers d'autres organismes pour des opportunités de financement, par exemple. Fait que les Carrefours, ben, on a une mission claire, on soutient, on accompagne, on propulse le potentiel de chacun. Il y a deux autres axes. Le deuxième, ben, c'est le développement de l'autonomie personnelle et sociale. Donc, c'est des intervenants qui soutiennent à la stabilisation du parcours des jeunes. Imaginez-vous vivre plein de situations en même temps, des problèmes de santé, des problèmes de santé mentale, d'instabilité de logement, d'insécurité alimentaire. Il y a beaucoup de jeunes qui vivent tout ça en même temps. Alors, de décortiquer une à une les choses, de stabiliser une à une ces phases-là de la vie, c'est ce qu'on fait avec un intervenant dans un Carrefour Jeunesse Emploi pour reprendre confiance. Mais ça, il y a une capsule qui a été faite récemment le 5 mai dernier avec ma collègue Flavie Côté sur l'intervention psychosociale. Alors, je vous inviterai à aller réécouter la capsule CIBL à ce sujet. Puis, le troisième axe, c'est que les Carrefours, ben, on est vraiment proactifs sur le terrain. On va dans les milieux de vie des jeunes. On les rejoint rejoint en participant à des événements de quartier, plein de choses. On participe aussi aux tables de concertation, les événements. Puis c'est comme ça qu'on reste ancré dans notre quartier, dans notre communauté. On adapte nos services aux jeunes. Fait qu'il y a des Carrefour Jeunesse Emploi plus artistiques, plus écologiques, plus il y en a qui donnent des formations de RCR, de caisse enregistreuse pour se pratiquer. Fait que c'est ce qu'on fait. Puis c'est ce qui me fascine, c'est que je travaille depuis 16 ans dans l'univers des Carrefour Jeunesse Emploi, puis que les Carrefour Jeunesse Emploi sont toujours méconnus du grand public. Alors merci de nous donner une vitrine pour en parler aujourd'hui.
0: Bah bien sûr, c'est pour ça qu'on est là. On a l'habitude à CIBL, aux Aurores, de recevoir des gens de la CJE. Il y en a beaucoup à Montréal, des Carrefour Jeunesse Emploi, dans beaucoup de quartiers. Comment est-ce qu'on peut s'impliquer comme bénévole dans le carrefour de son propre quartier?
1: Ça, c'est une bonne question. C'est intéressant de savoir qu'on peut s'impliquer dans un Carrefour Jeunesse Emploi ou dans un autre organisme de son milieu aussi. Tout d'abord, c'est autant des jeunes que les citoyens de tout âge qui peuvent s'impliquer dans un Carrefour Jeunesse Emploi. La première chose qu'on peut faire, c'est s'impliquer sur un conseil d'administration. Ça, c'est être administrateur sur un conseil, fait qu'on siège avec d'autres personnes pour s'assurer de la saine gestion de l'organisme. En premier lieu, il faut présenter sa motivation au conseil, aux membres du conseil. Puis en deuxième lieu, bien, on est élu en général à l'Assemblée générale de cet organisme-là. Les autres choses qu'on peut faire, c'est aussi partager votre parcours inspirant. Vous avez fait des études, vous avez un emploi, vous avez des passions. Fait que venez en parler aux jeunes. Vos témoignages, quand on parle de quelque chose de passionné, on est toujours inspirant pour peut-être une personne. Alors, ça vaut la peine de partager ce morceau-là. On peut également devenir mentor. Mentor, c'est par exemple, je veux m'en aller dans le milieu de l'ébénisterie. Quelqu'un qui est ébéniste, il peut devenir le mentor d'un jeune, lui accorder une ou deux heures, discuter de son métier, puis peut-être lui faire visiter son milieu de travail. On peut aussi animer des ateliers dans les Carrefour Jeunesse Emploi. On a des compétences particulières en informatique, en horticulture, en je ne sais pas ce qui vous passionne. Ça peut être toujours des choses parce que vous devenez comme ça un modèle constructif pour les jeunes, inspirant, puis ça fait vraiment la différence pour certains. Puis vous pouvez aider ponctuellement aussi. On a toujours des salons de l'emploi, des événements, plein de choses qui se passent. Alors ouvrez la porte de votre Carrefour Jeunesse Emploi, puis c'est sûr qu'on va vous trouver une place. N'hésitez jamais à communiquer avec nous, puis on va trouver un moyen de vous faire une place.
0: Madi, ça fait 16 ans que tu es Carrefour Jeunesse Emploi. Le marché du travail, il a beaucoup changé. On parle beaucoup de l'intelligence artificielle en ce moment, le télétravail, les contrats à la pige, nous par exemple qui sommes journalistes. Il y a des métiers qui disparaissent. Est-ce que tu as adapté vos services à cette nouvelle réalité ?
1: Oui, absolument. C'est super important pour qu'un conseiller d'emploi soit crédible aux yeux d'un jeune qui vient le rencontrer, que depuis les 30 ans qu'on existe, qu'on a fait évoluer nos pratiques, c'est sûr. Mais ce qu'il reste dans le cœur de notre métier à nous, c'est l'accompagnement individuel. Fait que c'est sûr que les jeunes sont toujours en avance sur nous. Fait que même souvent, c'est eux qui nous montrent des techniques, des morceaux, par exemple, tu parlais d'intelligence artificielle, mais nous, le cœur de notre travail, c'est l'accompagnement individuel, fait qu'on regarde où est rendu le jeune, qu'est-ce qui bloque, qu'est-ce qui fonctionne, puis on l'aide à dépasser les freins qu'il rencontre pour aller plus loin.
0: Est-ce qu'il y a des profils de jeunes qui te surprennent, des gens dont tu ne t'attendais pas à voir à la CJE?
1: Oui, il y a pas tous les jours, mais on vit beaucoup de choses dans un Carrefour Jeunesse Emploi. Oui, il y a des jeunes qui arrivent. Je pense à plein de jeunes, là. Tu m'as fait popper plein de beaux profils dans ma tête. Il y a des jeunes qui arrivent au Carrefour Jeunesse Emploi. Par exemple, ils ont 15 ans. Ils sont hyper introvertis. Ils sont plus grands que moi, mais ils sont comme tout dans leur tête. Puis, ils osent à peine nous dire bonjour et nous regarder dans les yeux. Puis, quelques mois après, une année après, on a travaillé travailler avec eux sur des plateaux d'implication concrets avec eux. On les a mis en action, on les a valorisés, on leur a fait reconnaître aussi leurs forces individuelles à chacun. Éventuellement, on est arrivé à mettre ça sur un CV. Puis après, on les recroise dans un autre emploi ou dans le quartier, puis ils sont complètement transformés.
0: Cette année, le CJE Unstick Bordeaux Quartier-Ville, il fête ses 30 ans. Donc 30 ans, c'est assez long pour un organisme communautaire. Qu'est-ce que ça représente pour toi ? Toi, ça fait 16 ans que tu es là. Qu'est-ce qui a le plus changé en 16 ans ?
1: En 16 ans, ce qui a le plus changé, c'est la taille de l'équipe, je dirais. On est passé, quand je suis arrivée au Carrefour Jeunesse Emploi, on était 8 personnes. Maintenant, on est 15. Bon, c'est ça. C'est beaucoup de travail, tout ça, mais... Ben, c'est ça, je suis super fière de ce 30e anniversaire. Je profite de passer à la radio pour dire merci à toutes les personnes qui se sont impliquées, les anciens employés qui ont fait grandir ce carrefour-là, les premiers qui ont été engagés en 96 éventuellement, puis les membres du conseil d'administration qui sont nos bénévoles, qui s'impliquent chaque mois à des rencontres pour s'assurer de la saine gestion, comme je disais tantôt. Puis évidemment les employés, les jeunes qui font confiance au Carrefour Jeunesse Emploi parce que la majorité des jeunes qui viennent au Carrefour, c'est par le bouche à oreille. Donc on est fiers qu'ils soient nos premiers ambassadeurs finalement.
0: Pour les jeunes qui nous écoutent et qui sont potentiellement intéressés par cette offre de service, comment est-ce qu'ils peuvent vous contacter ? Quels sont les processus pour les gens finalement qui ne savent pas ce qu'ils doivent faire ?
1: Oui, ben, si vous êtes un jeune, un parent, un voisin, un employeur, un citoyen, poussez la porte de votre Carrefour Jeunesse Emploi. On est là pour répondre à toutes vos questions. C'est important pour nous. Il y a 111 Carrefour Jeunesse Emploi à travers le Québec, de la Gaspésie à l'Abitibi. Témiscamingue, puis en passant par Montréal, évidemment. À Montréal, il y en a 19 dans chacun de vos quartiers qui sont présents. Alors, vous pouvez les trouver sur le site cjeildemontréal.org.
0: J'aimerais finir par une dernière question. Je ne sais pas si tu auras la réponse, mais si tu avais une baguette magique et que tu pouvais changer quelque chose dont la société, surtout à Montréal, traite les jeunes, qu'est-ce que ça serait ?
1: Oh, j'adore ta question. Baguette magique pour les jeunes, en tout cas, ce que j'aimerais, c'est que chaque jeune parte avec les mêmes chances, que chaque jeune puisse loger décemment, manger décemment, bouger décemment pour qu'il ait la chance de développer son potentiel, puis ses rêves, puis ses projets personnels.
0: Est-ce que c'est quelque chose que vous avez beaucoup, des jeunes en précarité à votre CGE ?
1: Absolument. C'est ce que je disais un petit peu tout à l'heure, c'est qu'il y a des jeunes en précarité, absolument, mais surtout des jeunes qui cumulent plusieurs problématiques. Puis là, ben, faut les dénouer une par une pour arriver aussi à des pas à pas, à des petites victoires.
0: Je comprends. Eh bien, merci beaucoup, Madila Spinas, directrice du Carrefour Jeunesse Emploi à Unstick Bordeaux Quartier-Ville. C'était un plaisir de t'avoir parmi nous aujourd'hui.
1: Merci énormément.
0: Et merci à toi.
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0: accès intermittent jusqu'à Wellington. Vers la rive sud, congestion depuis Turcot, parce qu'on a eu un accident tout à l'heure sur la 132.
1: Bon, mais c'est clair, tu vas être en retard.
2: Cool, j'ai de la gym.
0: Parce que la 132 demeure encore occupée.
1: Il est 9h.
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0: Vendredi 22 mai 2026, vous êtes à l'écoute du 101.5 Radio Montréal CIBL. L'émission s'appelle Monsieur Bull et compagnie, on est ensemble jusqu'à midi. Bonjour Simon.
1: Bonjour Canal.
0: Un peu plus tard dans l'émission, Noël Fourcroy nous rejoindra ainsi que Fanny Gauthier. Noël avec ses invités, Benoît Pilon, Nancy Raymond, propriétaire vigneron du vignoble Le Bourg des Cèdres. Donc une découverte, on ne les connaît pas. C'est pas un nouveau vignoble, je ne pense pas. Je pense qu'ils existent depuis une dizaine d'années, mais on les découvrira tous ensemble. Fanny, elle nous parlera de cocktails estivaux et elle nous fera une sangria blanche, c'est-à-dire sans alcool. En fin d'émission, on va retrouver Monsieur Benoît Champagne, maître en saké, et on va comparer. Il va nous dire la différence entre le saké traditionnel et le saké moderne.
1: Voilà. Ça va être intéressant, ça.
0: Oui, très intéressant. Et puis là, dans quelques instants, on reçoit un Catalan, mais qui est d'origine chilienne. Mais surtout, on va parler Cava ou Mesu, une maison qui commence à bien s'intégrer à notre marché des bulles québécoises. Un peu plus tard, à 9h30, on va recevoir Monsieur Pierre Enaudi du domaine Bargemone. Là, on sera dans le rosé provençal. Et un peu plus tard, à 10h, on sera avec Monsieur Thierry Sansot de Ronéa, c'est-à-dire dans le Rhône. On parlera sans doute de Grenache, de Saint-Saud, de Mourvèdre et de Syrah. Donc voilà, c'est quand même pas mal comme
1: beau programme.
0: Comme matinée, il y a quelques galettes bretonnes devant moi, des petits sablés. Ça, c'est des sablés que
1: des
0: vous
1: spritz.
0: Avez fait. Quoi?
1: Des spritz.
0: Des spritz.
1: Ça s'appelle des spritz.
0: Ah bon?
1: Si.
0: Ah bon? Si vous voulez. Bon, c'est très bien. Voilà. Et puis à la console technique aujourd'hui, je remercie Maurice et Jacob. La table est mise. On s'en va en Catalogne.
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0: On dit Gerardo Cisternas.
3: À peu près, c'est Gerardo Cisternas.
0: Gerardo.
3: Gerardo.
0: Ah oui, parce que vous êtes chilien d'origine.
3: Exactement. Hein,
0: voilà, c'est ça. Et puis vous représentez Mesu.
3: Oui.
0: Voilà. Alors ça, par contre, c'est du catalan.
3: Oui, c'est catalan.
0: C'est Mesu Fantres, en fait, hein, le nom de la maison, c'est du catalan. Et ça veut dire quoi?
3: En traduction en français, ça veut dire 1 plus 1
0: ouais.
3: égale 3.
0: 1 plus 1 égale 3.
3: Oui.
0: Donc, ils ne savent pas compter, les catalans, d'accord? À mon avis, derrière, il y a quelque chose de philosophique. Vous allez nous compter tout ça. Je le dis pour les auditrices et les auditeurs qui nous écoutent, on va parler cava, c'est-à-dire les bulles de Catalogne. On est dans le nord-est de l'Espagne. Mais pour celles et ceux qui ont déjà goûté du cava, retenez surtout le terme Cygnus. Je le dis également en français. C-Y-G-N-U-S. C'est surtout le nom qu'il faut retenir parce que c'est le nom qu'on voit sur les tablettes de la SAQ. L'étiquette, elle est blanche. C'est marqué Cygnus en noir. Mais bientôt, sur les tablettes, vous verrez plutôt une étiquette noire marquée en argent. Voilà, je l'ai bien exposé, là, la marque, c'est
3: oui.
0: ça voilà. Alors, allez-y, Gerardo. Je l'ai bien dit, Gerardo, non?
3: C'est parfait.
0: Il y a Johanna, votre représentante, qui se fiche de moi. Mais c'est pas grave, je vais me venger. Je vais lui demander tous les tarifs dans quelques instants.
4: Pas de problème.
0: Voilà. Alors, on dit, bon, moi, je vais dire Gerardo. Gerardo Cisternas, allez-y, présentez-nous Mesu.
3: Bon, merci beaucoup. Mesu, en catalan, comme j'avais bien dit, ça veut dire 1 plus 1 égale 3. Et ça vient de notre philosophie que la sommatoire, c'est toujours plus grand que chaque partie individuelle. Donc ça veut dire notre vignoble, notre domaine, notre équipe œnologique, notre équipe commerciale, notre équipe de marketing et tout le monde qui travaille, spécialement nos vignerons, sur ce domaine, fait la différence et on fait un produit et une gamme,
0: ouais.
3: que c'est vraiment quelque chose de plus important que si on fait chacun son petit parti.
0: D'accord. C'est un domaine qui existe depuis quand?
3: C'était fondé dans l'année 2000, mais on a déjà 50 ans d'expérience parce que la famille aussi possède beaucoup d'expérience.
0: Ah, c'est familial domaines. Quand même.
3: Oui, oui c'est déjà dans la troisième génération.
0: D'accord. Et vous avez combien d'hectares de vignes?
3: En total, on a à peu près des 100 hectares.
0: Ok. Mm-hmm. Donc, on parle de cava, donc Charello, Parellada, tous les cépages qu'on connaît du cava.
3: Exactement, mais surtout, on est fiers de cépage Pinot Noir.
0: Oui. Ah, tiens.
3: Oui, exactement. Nous sommes des plus grands producteurs de Pinot Noir dans la région.
0: D'accord.
3: Et c'est parce qu'on vraiment trouve que les Pinot Noir, c'est les cépages les plus élégants pour faire de
0: Est-ce que ça veut dire que le Pinot Noir intervient sur beaucoup de vos cuvées?
3: Et spécialement sur la haute gamme, oui.
0: Oui.
3: On a aussi des blancs de noir.
0: Est-ce que vous avez, par exemple, un rosé 100% Pinot Noir?
3: Oui, on a. D'accord. Ça s'appelle Ardea.
0: Ouais.
3: Et c'est 100% Pinot Noir.
0: Et qu'on n'a pas, bien entendu, sur notre monopole. Pas encore, peut-être.
3: Malheureusement, pas pour l'instant, mais on verra.
0: En privé, peut-être, Johanna?
4: Non, le 100%, là, oui, un petit peu en importation privée.
0: Oui, c'est ça. Oui, parce que vous êtes venu avec une gamme de produits. Bon, elle est devant moi, on va la prendre en photographie. On a de l'importation privée, c'est représenté par l'agence Tocad. Donc en allant sur tocad.ca, on peut commander les différents vins. On va les voir là ici. Parce que vous faites des bulles, mais vous faites aussi des vins tranquilles. Parce qu'aujourd'hui, on est en Catalogne avec un cépage, le Charello, qui est à la mode depuis une dizaine d'années. Aujourd'hui, tout le monde parle du Charello en Catalogne. On a l'impression d'ailleurs que le Charello, vous-même, vigneron catalan, vous le redécouvrez, vous savez mieux le maîtriser qu'autrefois.
3: Absolument, vous avez raison. Nous, on fait notre vin tranquille sur le DO Penedès. Et les Charello, c'est vraiment la base plus importante pour les vins blancs au Penedès.
0: Ouais.
3: Et c'est aussi très important parce que, sauf si on est dans un climat méditerranéen, les Charello, il va garder toujours l'acidité. Donc, il va faire des vins rafraîchissants et croquants avec son acidité.
0: D'accord. On va commencer à déguster, parce que je vois qu'il y a quand même... On a du temps, mais il y a quelques vins à déguster. Peut-être le Anaïs. Anaïs, je vois que c'est quoi? C'est le nom du... Et d'ailleurs, je reconnais, on dirait les montagnes du Penedès.
3: C'est exactement ça, c'est le Montserrat.
0: C'est ça, hein?
3: Oui, de notre domaine, on peut voir les Montserrat parfaitement.
0: Ouais.
3: C'est magnifique. C'est une montagne très spéciale aussi pour
0: et
3: les
0: Catalans. Et c'est la propriétaire dans une voiture qui représente.
3: Bah, ça, c'est un avion. Elle est en train de piloter un avion.
0: C'est un avion, d'accord.
3: Oui. Et l'idée, c'est aussi de montrer quelque chose un peu plus différent, un peu plus frais et aussi délicat.
0: Oui.
3: Mais à la même fois, c'est aventurier. Donc, okay. Vous verrez après dans les styles du vin, ce n'est pas les typiques Charello que vous pouvez trouver sur les marchés.
0: Et ça, c'est le jingle qu'on vient d'entendre. C'est le jingle de Monsieur Bull, l'ouverture.
3: La musique.
0: Cygnus s'adore. Ça veut dire quelque chose de particulier aussi?
3: Oui, exactement. C'est la constellation du cygne. Donc, c'est la constellation qu'on a pendant les moments de récolte. Nous, on fait la récolte la nuit. Donc, on a toujours les étoiles sur nous. Et on peut voir clairement la constellation du cygne. Et Sador, c'est l'étoile la plus importante que c'est au centre de cette cygne.
0: Vous êtes en biodynamie, en biologique?
3: 100% bio.
0: Et j'imagine, d'où le nom des différentes cuvées?
3: Ouais, exactement aussi. Pour exemple, pour la gamme Cygnus, tout le 80, il a le nom d'une étoile dans cette constellation.
0: Voilà,
3: donc, on a Deneb, qui c'est la queue du cygne. Mm-hmm. On a le vidéo, c'est la bouche, on dirait.
0: C'est ça.
3: Sador, c'est le cœur. Et Yena, c'est un de ses ailes.
0: D'accord. Dans la cuvée qu'on a actuellement au Québec, donc c'est celle-ci, Cygnus Sador.
3: Oui.
0: Elle est très représentative, on va dire, du cava, puisqu'elle représente Parellada, Macabeo, Charello, équitablement répartie ou
3: pas? On est surtout sur les Charello parce que ça, c'est à un niveau réserve. Donc, on a besoin de cette acidité pour tenir la garde. On fait à peu près 30 mois de garde. Donc, on a besoin d'à moins 45% du Charello.
0: C'est ça. On a fait une émission, nous, déjà, sur le cava, parce qu'aujourd'hui, la DO cava est, sans jeu de mots, en pleine effervescence. Puis c'est vrai que la législation a un petit peu changé. On parle de cava de guarda, guarda supérieure, tout ça. Aujourd'hui, le Cygnus Sador, lui, c'est un cava réserva.
3: Oui,
0: c'est-à-dire guarda supérieure.
3: Oui.
0: Donc c'est minimum 18 mois, comme on dit, sur latte.
3: Oui, mais en fait,
0: ça, c'est un minimum.
3: Oui.
0: Voilà, mais vous avez décidé de le garder plutôt une trentaine de mois sur latte.
3: Oui.
0: C'est bien ça. D'accord. Alors, comme la bouteille, merci Johanna,
4: merci.
0: A été ouverte, écoutez, on se sert un verre.
3: Merci.
0: Voilà. 18 mois sur l'acte. C'est pas mal. Pas de trépate chez vous
3: parce que... Non, non, on n'utilise pas les trépates. Parce que pour nous, si on va utiliser des cépages rouges, c'est plutôt les pinots noirs ou les grenaches.
0: D'accord. C'est-à-dire que le pinot noir, vous en avez combien d'hectares sur votre propriété ?
3: En total, on a presque la moitié.
0: Ah oui, quand même ?
3: Oui.
0: Mais alors, est-ce que ça veut dire que vous faites du pinot noir également en vin tranquille ?
3: Non, parce que malheureusement...
0: Vous pourriez en faire.
3: Malheureusement, pour vin tranquille, on n'est pas dans la bonne région. Mais pour vin blanc, en blanc de noir, c'est parfait parce que nous, on cherche l'altitude pour arriver à cette... pas avoir de dépasser le niveau de mûreté de raisin.
0: C'est ça.
3: Mais en même temps, le pinot noir, il a besoin de temps pour se devenir un bon vin rouge. Donc, c'est pour ça qu'on le reste avec l'altitude. Ouais. Et aussi, on fait les vendages un peu en avance.
0: D'accord. On le sent, le temps sur l'atte, parce que c'est très rond. Mm-hmm. Et on a aussi le charello. Charello apporte toujours ce côté un peu... on va dire le terme minéral, mm-hmm. mais ce petit côté un peu terpénique, hein, mm-hmm. ça, on sent les hydrocarbures. C'est pas péjoratif, hein, bien mm-hmm. entendu. On l'a quand même. Hein,
3: Oui, c'est un descripteur de cette cépage, vous avez raison.
1: Très agréable.
3: On utilise les charello comme la base, la structure de cet assemblage. Si je me permets de faire une petite analogie, si on pense que ces cuvées, c'est comme une pêche, les charello, c'est les noyaux. Mm-hmm. Donc, ça va être la structure de cette cépage. Il va rapporter cette minéralité, ce côté herbaceux, et aussi tous les agrumes comme le citron vert, ouais. pamplemousse. Après, les macabeos.
0: C'est un peu l'ossature, quoi.
3: Exactement, c'est la base sur laquelle on peut travailler.
0: Est-ce que ça veut dire que le charello intervient dans toutes vos cuvées ? Bon, à l'exception du rosé, peut-être ?
3: Non, pas du tout. C'est juste pour notre entrée gamme, parce qu'on fait quelque chose, on dirait. Qui peut plaire tout le monde pour découvrir notre style, ouais. le style de la maison, sur votre verre. Ce qu'on fait, c'est des vins qui sont vraiment parfumés, qui ne dépassent pas sur le côté trop bruché. Mm-hmm. C'est surtout la fruit en premier. Et c'est des vins qui sont aussi faciles à comprendre, mais il a beaucoup de nuances et élégance.
0: C'est votre entrée de gamme, cette cuvée-là ?
3: Oui.
0: Même pour le marché espagnol ?
3: Pour tout le monde.
0: Pour
3: oui.
0: tout le monde.
3: Oui,
0: d'accord.
3: oui, oui. Donc on commence très bien déjà.
0: Oui, c'est ça. J'allais dire, c'est pas mal. Parce que c'est une entrée de gamme qui fait 30 oui. mois sur latte. C'est quoi ? C'est en volume, ça représente quoi ? 60% du volume en production ?
3: Non, on était plutôt sur le 30-35% du volume.
0: Ah oui, donc vous faites combien d'étiquettes en tout ?
3: En total, ça dépend des marchés, parce qu'il y a des marchés qu'on a des étiquettes qui sont un peu plus pour la grosse surface.
0: Ouais.
3: Et ça, on peut faire un peu plus de volume. Donc, on dirait que en total, sur les cava, on a une dizaine d'étiquettes.
0: Ah oui, quand même.
3: Oui.
0: Et votre premier marché, c'est l'export ou bien ça reste le marché
3: C'est l'export. Notre premier marché, c'est la Suède. Dans les systèmes volatiles, les monopoles.
0: Ah, vous aimez les monopoles, vous.
3: Oui, oui, oui. On est très, très grand là-bas. On a les caves les plus vendues. À la même fois, c'est les pétillants les plus vendus de les monopoles.
0: D'accord. Alors, on va aller en pause musicale. Et pendant cette pause, je vais servir la cuvée de vin tranquille Anaïs, Charello organique. On va le déguster et on reviendra sur les commentaires après la pause. À tout de suite.

0: On écoutait Les Obliques, le titre On s'en fout.
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0: Bah, il est pas mal, le Charello, en vin tranquille. C'est même dommage que ce soit pas sur les tablettes. Ça, vous l'avez proposé, Johanna?
2: Pas pour l'instant, mais si on a une opportunité.
0: Donc ça, c'est en importation privée
2: auprès de Tocade.
0: C'est autour de 23$, c'est ça? Voilà, ça s'appelle Anaïs. Je vais prendre la photographie, hein, parce qu'on va la mettre sur la page Facebook Monsieur Bull et compagnie. Voilà Simon, je
3: Merci.
0: Sers un verre de vin blanc. Ça va très bien aller avec vos spritz. Voilà. Et je trouve assez gras. Ça n'a pas fait de fût, mais ça a un peu bâtonné, ça.
4: Oui, c'est un peu bâtonné, exactement.
0: En acier inoxydable,
4: oui.
0: J'imagine.
4: Oui, on la travaille un peu plus pour lui donner cette élégance, parce que normalement, on peut dire que les charelles, c'est rustique à la base.
0: Ouais.
4: Donc, on essaie de la raffiner un peu, de l'adoucir et de faire un vin qui c'est plutôt agréable.
0: Puis, il est plus là sur le fruit blanc que sur l'hydrocarbure.
4: Exactement. Ouais.
0: Parce qu'habituellement, ça peut déplaire à cause de ça, le charello, sur le côté un peu trop Riesling, mais caricature, quoi.
4: Oui.
0: Donc, je peux comprendre qu'il doit bien plaire en restauration. Parce que j'imagine que c'est surtout en restauration
2: que vous
0: le vendez.
2: Absolument.
0: Ouais, voilà.
2: Ça marche très bien.
0: Ouais. Donc, intéressant. Et l'étiquette est jolie. Donc, voilà. C'est Charello Organique 2025.
3: Pour voir la
0: bouteille. Donc, voilà. Anaïs Vigna. Donc, ça, c'est, par contre, c'est l'appellation Penedès. Hein, je le dis aux auditeurs. On n'est pas sur le cava. Je passe alors là à une cuvée particulière.
3: Ouais.
0: Je le répète, c'est organique, mais de toute façon, tous les produits sont certifiés bio. Là, c'est la cuvée Deneb. Deneb, c'est encore le nom d'une constellation?
4: C'est encore un nom de l'étoile sur la constellation.
0: Moi, je suis nul. Hein.
4: Pas de souci.
0: je sais que Simon, il connaît mieux que moi.
3: Deneb, c'est la plus brillante, non?
0: Bon, voilà.
4: Exactement. C'est
0: T'as triché? T'es allé voir sur Internet ou...
3: Oui.
0: Ah, voilà.
4: C'est un métal bleu.
0: me disait aussi.
3: Non, mais j'étais curieux parce que j'aimais bien les... Je trouve ça intéressant de mettre des constellations comme ça sur les... Puis de donner une histoire, justement.
0: Le nez est complètement différent.
4: Ça... Absolument différent.
0: Et mais ça, j'en reviens pas.
4: La raison ici, c'est parce qu'on fait un vin qui c'est avec zéro sulfite ajouté. Et quand on n'a pas de sulfite, on a beaucoup de nuances. On a besoin de beaucoup d'acidité aussi pour les protéger. Mais à la même fois, les vins commencent à évoluer d'une façon différente. Donc même si c'est les mêmes 30 mois de vieillissement à la bouteille, on déjà commence à avoir des notes un peu noisées. Mais en même temps, on garde beaucoup les fruits.
0: Oui, mais pas que. Alors, je vais vous dire quelque chose. J'ai senti quelque chose. C'est peut-être pas charmeur ce que je vais dire, mais moi, ça me plaît. J'ai senti la coquille d'huître.
4: Ben oui,
0: c'est et un côté salin, un côté voire même goémon. Et moi, ça me fait plaisir. Ça
3: pourquoi ça serait pas charmeur?
0: Bah, parce que dès qu'on dit ça, on dit ça, c'est... Mais moi, ça vient me chercher.
4: Pour ça moi,
0: ça me rappelle. Je vais encore le dire, ça me rappelle
4: bon
0: la Bretagne.
4: Alors, aussi,
3: non, mais tout à fait, parce que moi je trouve que c'est une qualité justement dans un vin blanc.
0: Mais c'est fou, vous l'avez pas là.
4: Et on
0: non, a ça sent le homard, ça sent la mer, ça sent le sel. Vous n'y êtes pas là, je sais pas.
3: Si, mais moi c'est quelque chose qui me plaît beaucoup aussi.
2: Non,
4: moi aussi.
0: T'as un verre? Oui. Il faut me tendre un verre. Hein. Moi, je veux bien servir.
3: Mais... Vider
0: là, alors là, il y a un crachoir, voilà. Mais
4: c'est ça la beauté quand on n'utilise pas de sulfite, qu'on peut avoir beaucoup de nuances. Même pour tous nos cuvées, on est très bas en sulfite, mais dans celui-là, on a zéro.
0: Non, mais c'est fou. Non, mais vous sentez pas que ça sent vraiment...
3: Complètement. Moi, je suis d'accord, mais moi, c'est quelque chose que j'aime. Je vois pas du tout ça comme des...
2: Non, c'est pas...
3: Pourquoi ça pourrait
0: et,
3: pas

0: peu depuis une dizaine d'années, c'est que vous en faites un peu votre grand cépage en Catalogne. Là, et, alors que en gros, pendant 50 ans, c'est un peu votre Pinot Meunier. C'est comme les champenois. Hein, le Pinot Meunier, pendant des années, ils l'ont négligé. Ils ne voulaient pas en parler. Et aujourd'hui, ils sont en train de le redécouvrir. Et on en fait des 100% Meunier. Et puis, on le redécouvre. Et c'est exactement la même chose en Catalogne.
1: Oui, mais ça, voilà, crée, oui, ça crée le buzz.
0: Et voilà, vous en faites un... Il y a un buzz. Et donc,
1: de nos jours, il faut tout le temps renouveler
0: quelque
1: chose.
0: Vous en faites
1: chose.
0: Un peu des tonnes, quoi. Donc, j'aurais dire, oui, c'est bien, c'est très bien, ça existe. Mais bon,
2: ouais,
0: je suis pas sûr
2: valeur,
0: que ça, là, ça a la même structure pour faire des grands vins comme le Chardonnay ou, par exemple, le Sauvignon à Bordeaux. Bon, voilà. Mais ça, c'est une opinion. C'est bon, mais... j'aimerais pas avoir des Charello à 80€ la quille, quoi. Voilà. Parce que j'en ai vu. Et c'est ça qui est dommage. Voilà. Donc si on reste dans ces tarifs-là, autour de 25-30$, c'est parfait. Donc voilà, c'est surtout ça que je veux dire. En tout cas, lui, pas mal. Pas mal du tout. C'est bon. Je regarde l'heure parce que ça tourne. Ah, mais elle n'est pas ouverte. Non, c'est vrai. Donc c'est pas grave. Non, on va pas l'ouvrir. C'est assemblage avec...
3: Pinot Grenache.
0: Ah, c'est tentant quand même. Hein.
3: Ah, mais
2: je pense qu'on peut l'ouvrir.
0: Ouais, on va l'ouvrir alors.
2: Ça me boit les pantalons dégoûtés. Ouais.
0: On va l'ouvrir. Alors, on va ouvrir. Là, on ouvre un rosé.
1: C'est le faible de Monsieur Bull.
0: Oui, bah, je suis désolé.
2: Petite astuce. Cava rosé, pour la loi de la dénomination, il faut faire à la base des vins rosés déjà.
0: Et je reviens sur lui, c'est fou.
1: Non, c'est très bon ça.
0: C'est vraiment top ça.
1: Le Deneb, hein.
0: Ouais, Deneb. La constellation.
1: Oui.
0: Qui brille.
1: Non, mais moi, je trouve ça super intéressant d'avoir
0: pensé
1: à ça.
0: Alors ça, c'est Jena. Alors, elle est quoi, cette constellation?
1: Non, mais moi, je trouve ça super intéressant. Non, je trouve ça intéressant d'avoir mis les étoiles dessus, puis d'avoir mis chaque étoile de la constellation sur différentes cuvées. Je trouve ça brillant. Non, moi, je suis pas capable de lire d'ici.
0: T'as pas été triché?
1: Non.
0: Jena. C'est quoi la constellation Jena?
1: C'est la constellation du signe. La constellation, c'est le signe et les autres, c'est les étoiles.
0: Oui, mais elle, qu'est-ce qu'elle a comme particularité?
2: Et c'est une étoile qu'on appelle les naines rouges. C'est des petites étoiles qui sont de couleur rouge.
0: Ouais.
2: Et ça, on a ajouté à nos vins rosés pour...
0: Ça le fait rire.
2: À niveau couleur, ça nous fait rappeler.
1: Non, moi j'aime ça.
2: C'est un cuvée vraiment impressionnant aussi. Hein. On a surtout sur les fruits rouges, il a beaucoup de fraîcheur. Et aussi, on le fait en...
0: Le dosage est différent ou pas?
2: Oui, c'est en brut.
0: Ah, voilà. J'ai senti tout de suite. C'est un peu plus sur...
2: C'est comme vraiment,
0: ça,
2: oui.
0: ça vient soutenir davantage de fruits, mais on sent que c'est un peu plus élevé.
2: Oui.
0: Les autres étaient non dosés ou en extra brut?
2: C'est zéro dosage.
0: Oui, c'est ça, c'est en nature.
2: C'est brut nature.
0: Là, on le sent tout de suite. Hein. Ouais, qu'il y a un peu plus de... On doit être à quoi? 7 grammes?
2: 8.
0: 8, c'est ça. C'est pas mal, c'est bien. C'est en IP également, ça, hein, Joanna?
3: Oui, en IP également.
0: Autour de 35,
3: 55, donc vraiment des super bons.
0: Ouais, les prix, vous les tirez vers le bas. Hein.
2: Non, étonné, pas forcément.
0: Même en IP, c'est pas mal.
2: À la même fois, on est sûr que les caves, c'est toujours un bel rapport qualité-prix pour les consommateurs. Donc, on ne veut pas partir très loin de ça. On veut toujours rester la bon choix.
0: Alors là, c'est ça quoi plaît, la répartition grenache pinot noir? C'est quoi?
2: C'est 85% grenache noir et 15% de pinot noir.
0: D'accord.
2: C'est pour les donner ces rondeurs, cette élégance au fin.
0: Et le temps sur latte ici?
2: Ici, on est à peu près 15 mois.
0: Ah, 15 mois?
2: Oui, le minimum pour un cava de guarda, c'est 9 mois, mais on fait 15 pour ajouter un peu plus de complexité. Mais c'est très intentionnel. On ne veut pas dépasser trop parce qu'il faut garder toujours la fruit.
1: Ça se boit tout seul, ça.
3: Ah oui.
0: Ouais.
2: C'est dangereux. Bah on peut dire qu'un trou sur la bouteille, ça vide tout seul.
1: Ça, dans les trois, les trois sont très bons, j'ai trouvé. Ouais. Très différents aussi, ils ont leur personnalité. Mais celui-là...
0: C'est que la sucrosité facilite, on va dire, la consommation.
1: Oui, mais c'est pas exubérant.
0: Non, c'est bien fait. Et vous faites combien de rosés chez Umesu?
2: Comme cava, on a deux.
0: Deux rosés?
2: Oui.
0: Donc, un grenache pinot noir et un pinot noir.
2: Et un 100% pinot noir, oui.
0: Et le 100% pinot noir, lui, il est combien de temps sur latte?
2: À peu près pareil.
0: D'accord.
2: Oui, parce que quand on fait de cava rosé, les bains vases, il faut être rosé aussi. Donc, on ne peut pas faire avec les liquides d'expédition pour faire les couleurs rosées. Donc,

0: les tanins de ces vins rosés, ouais. Des fois, quand on fait des longues gardes, ça peut devenir une amertume avec l'autolyse. Donc nous, on fait vraiment intentionnel ces moments un peu plus courts pour garder toutes les bonnes évolutions sur la bouteille, mais sans dépasser.
1: Cuvée de prestige, vous en faites ?
0: Une cuvée un grand réserve qui est 100% pinot noir, c'est un blanc de noir.
1: Ouais.
0: Et on fait un minimum de 60 mois en bouteille.
1: Ok, elle s'appelle comment ?
0: Elle s'appelle Kaelouz.
1: Ça, c'est encore un nom d'étoile.
0: Oui, c'est les dieux romains de l'échelle.
1: Ok.
0: Oui.
2: Bon. Comment
0: on
2: ça
0: a toujours
2: s'écrit
0: relation.
2: Comment ça s'écrit ?
0: Kaelouz.
2: Kaelouz. Ok.
1: Bon, on ira voir ça.
2: Non, mais il n'y a pas un vignoble au Canada qui s'appelle comme ça ?
1: Bah, je ne sais pas, on va vérifier. Vous faites quoi en novembre ? Vous revenez ?
0: Oui.
1: Vous revenez en novembre ?
0: J'aimerais bien de revenir, oui.
1: Ah, bah c'est bien. Bon, on va se donner rendez-vous. Hein, je regarde Johanna.
0: Je peux ramener quelques bouteilles pour qu'on va goûter notre...
1: On va prendre rendez-vous. Vous connaissez
2: on est d'accord.
1: Vous connaissez la Provence ? Je vais vous présenter M. Pierre Hénaudy. Restez avec nous 5 minutes. On s'en va en Provence. On va se promener du côté du domaine Bargemone.
0: Merci.
1: À tout de suite. On fait une pause.
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les années 80, la société française a pris conscience que les immigrés vont rester. Des mesures sont prises pour faciliter l'intégration des étrangers déjà présents. Les immigrés et leurs enfants

0: On écoutait Steve Austin et DJ Kruger, le titre « Parti de rien ».
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0: Et de Catalogne, on monte, allez, on fait, il doit y avoir 600 kilomètres, c'est lui qui me le dit. Bonjour Monsieur Pierre Enaudi, domaine Bargemone ou La Bargemone ?
2: Comme vous voulez.
0: Ah non, c'est vous qui voulez.
2: Bargemone.
0: Domaine
2: Bargemone.
0: Parce que j'ai vu La Bargemone sur Internet.
2: Oui, oui, oui. En fait, il y a eu beaucoup de changements ces dernières années qui ont été faits sur le domaine.
0: Ah, c'est ça.
2: Notamment les changements de nom. Et donc aujourd'hui, on parle de Bargemone ou Domaine Bargemone.
0: D'accord. Et c'est l'appellation Coteau d'Aix.
2: Oui. Hein,
0: Coteau d'Aix en Provence. Mm. Ça, l'appellation, elle a toujours été la même.
2: Oui, oui, oui.
0: Ouais, voilà, c'est ça.
2: Coteau d'Aix en Provence, oui.
0: Et Bargemone, ça veut dire quelque chose ?
2: C'était le nom de famille d'un des propriétaires au XVIIe siècle.
0: Ah,
2: qui s'appelait Thomasin Bargemont.
0: D'accord.
2: Et donc il y a même un village dans le Var qui s'appelle Bargemont. Donc c'est un nom que l'on connaît dans le coin de la Provence.
0: Alors, vous, c'est un nouveau produit, on va dire, en SAQ. Vous êtes là depuis quand ?
2: Ça fait 3 ans.
0: C'est
2: la troisième année. Et on était en sélection saisonnière. J'ai peut-être pas les bons termes exacts.
0: C'était en spécialité,
2: voilà.
0: Peut-être continue. Ou,
2: campagne été.
0: François est là. c'est votre représentant, votre agent. Il va savoir mieux parler que vous par rapport à ça. C'était d'abord en IP, j'imagine ?
3: Non, ça a
0: même
3: été en spécialité par l'eau dans le cadre de la campagne été. Donc ça a été, vu que c'est un rosé. Donc, les performances a bien été. Donc
0: et puis, vous avez tellement bien travaillé que la SAQ a dit par ici.
3: Ben, c'est étape par étape. Donc là, c'est notre troisième année. Et là, on est passé en approvisionnement continu. Donc, pouvoir être ici là, à longueur d'année.
0: Voilà. Ah oui, carrément. À longueur d'année.
3: Tout à fait.
0: Ah, ça, c'est bien. C'est une bonne nouvelle. Ça veut dire
2: ça a
0: que...
2: été une grande victoire sur cette année. Une vraie satisfaction. Ouais.
0: D'accord. Alors, on va parler du produit. Et je vais le prendre en photo un peu plus tard dans l'entrevue. Vin certifié, biologique, d'ailleurs, c'est bien mentionné. L'étiquette jolie, blanche. Bargemone, vous cherchez, hein, je le dis aux auditrices, aux auditeurs, Bargemone. On est en Coteau d'Aix, en Provence. Mais avant ça, on va parler de la famille Enaudi, si vous voulez bien.
2: Bah avec plaisir. Oui, ils sont en train de nous écouter en France. Donc,
0: oui, parce qu'on peut nous écouter en direct.
2: Oui, bah j'ai fait passer CIBL.
0: 101.5.ca. Voilà, ils tapent sur la petite ligne qui bouge en bas. Et normalement, voilà, bah vous pouvez saluer d'ailleurs votre famille.
2: Merci à tous d'être qui vous êtes. De façon très, très, très solennelle.
4: Oh, c'est bon.
2: Cette famille Enaudi, elle a grandi. Moi, j'ai grandi à côté de Bargemone. Qui est un domaine qui existe depuis quasiment 1000 ans en Provence, puisqu'il a été construit autour d'une commanderie templière du XIIIe siècle. Donc les chevaliers templiers avaient été élus banque, domicile, lieu un peu sacré. Donc un lieu chargé d'histoire, vibrant, et toujours eu du monde, toujours eu des vignes. Et en 2019, ce domaine historique a été mis en vente. Donc en famille, nous avons juste eu à enlever la clôture et on a fait une extension de propriété.
0: Vous étiez vigneron de famille
2: Alors, le père de mon père était vigneron, son grand-père aussi. Mais la vie de mon père l'a amené vers de l'entrepreneuriat, dans l'industrie. Et lui-même, ayant grandi dans les vignes, sur les terres du Var, son rêve de toujours, c'était de pouvoir revenir à la terre, revenir à la vigne et pouvoir faire du vin. Donc on peut dire que ce destin familial a sauté une génération et que je prends le relais de cet héritage.
0: Ça vous a été un peu imposé alors ?
2: Pas du tout.
0: Ah,
2: non, moi je viens du théâtre, j'étais comédien.
0: Ouais.
2: Changement de vie il y a quelques années, après plusieurs années à faire du Musset, du Shakespeare à Paris, en tournée en France, au Festival de l'Avignon. Et puis ce projet Bargemone, l'achat du domaine en 2019, où moi j'étais pleinement tous les soirs sur les planches à Paris. Ce projet que je voyais naître de loin, mais dans lequel on m'a jamais dit « ce serait bien que tu viennes » ou « ta place est là ». On m'a toujours laissé libre de mes choix.
0: Mais vous êtes tout seul ? Vous êtes fils unique ?
2: Non, j'ai 2 frères et 1 sœur.
0: Ouais.
2: Je suis le dernier de la fratrie. Et c'est très varié, il y a un ingénieur, une médecin, et un architecte et l'artiste vigneron, comédien et aujourd'hui reconverti vigneron. Changement de vie il y a quelques années, des planches aux vignes, de Paris à Aix-en-Provence, là où j'ai grandi, là où je suis né. Donc un retour à la terre, comme on peut dire, et une formation et de l'apprentissage, et un an dans les vignes, un an en cave, diplôme technique en viticulture.
0: Oui,
2: en
0: ça, vous êtes quand même allé vous former.
2: Oui, bien sûr. Oui, c'est...
0: Donc vous n'avez pas un œnologue conseil?
2: On a un maître de chez, un œnologue conseil. On est une quinzaine de personnes sur le domaine, donc je suis très bien entouré.
0: Mais vous êtes régisseur?
2: Je suis directeur général. Ouais. Donc oui, ça correspond à ça. Mais surtout bien entouré d'une équipe de tous âges, mais des passionnés qui, depuis la renaissance du domaine, parce qu'on a ce domaine historique en Provence, c'était un peu comme une belle endormie. Et on a reconstruit de fond en comble la cave, 3 ans de travaux pour repartir d'une page blanche, pour avoir un outil de production à la fois très performant avec toutes les technologies modernes, que ce soit au niveau des tracteurs, des pompes, des pressoirs, des cuves.
4: C'est là que c'est pratique d'avoir un frère architecte.
2: Oui, voilà. Ouais, ben c'est... Non, pour préserver la relation avec mon père, c'est pas lui qui a fait la cave.
4: D'accord.
2: Mais néanmoins, c'est lui qui a fait ma maison. Donc oui, c'est quand même pratique à bien des égards. Puis une sœur gynéco-obstétricienne, un frère ingénieur. Il y en a un qui construit la maternité, l'autre qui fait accoucher toute la famille. Donc c'est un travail d'équipe. Et donc, 3 ans de travaux pour partir d'une page blanche avec un outil de production super, un lieu d'accueil pour le public aussi. On est à 15 minutes d'Aix-en-Provence,
0: ah donc,
2: très facile à trouver.
0: Il y a le no-tourisme alors ?
2: Le no-tourisme à fond, des visites, des dégustations. On a une boutique magnifique, on a une gamme de vins très large. On a ici à la SAQ notre rosé qui est notre best-seller, notre carte d'identité. Mais autour de ça, on a construit toute une gamme avec des vins élevés en fût de chêne, des vins nature, des bulles. Des vins sans alcool, voilà, on essaye de couvrir un spectre qui s'adapte à tous les moments, à tous les moments de consommation et à tous les types de personnes, et avec aussi des événements toute l'année, des marchés de Noël, des soirées musicales l'été.
0: Vous avez combien d'hectares ?
2: On a 300 hectares de domaine, mmh, et on a 120 hectares plantés en vigne, donc ce qui donne lieu en fait à une espèce de grand jardin avec des vignes au milieu.
0: Que du vin ou un peu d'huile d'olive ?
2: Un petit peu d'huile d'olive, mais plutôt de la consommation
0: pour la famille.
2: Voilà, personnelle, vu que dans notre sang coule une grande partie d'huile d'olive.
4: Donc, c'est une belle région pour ça.
0: Ouais, et vous n'êtes versé que dans le rosé ou faites un peu de blanc ?
2: On fait du blanc, ouais. Du rouge, ouais. On fait des vins oranges, on fait des bulles en rosé,
0: vous
2: en blanc.
0: Vous vous amusez aussi aux oranges,
2: oui, oui,
0: et aux bulles, ouais, pétnat ou bulles traditionnelles ?
2: Bulles méthode trad provençale. Donc avec adjonction de moût de rôle, ouais, pour la prise de mousse en bouteille.
0: Puis vous l'avez dit à la française, rôle.
2: Oui.
0: Interdiction de dire Vermentino.
2: On m'a beaucoup dit rôle depuis que je suis à la SAQ, ouais, donc je dis rôle, mais moi, quand je me balade, c'est Vermentino, parce que pour moi, ça sonne mieux Vermentino que rôle, donc sans offense à mes amis italiens. Bien sûr, le Vermentino, ça se partage. Donc une gamme de vins larges avec notamment le dernier né de la gamme s'appelle Bisou, mm-hmm, qui est un vin rouge pétillant à 11,5 d'alcool, gazéifié, 100% grenache, un petit bonbon pétillant qui se présente dans une bouteille blanche avec une couleur rubis clair, capsule de bière, une étiquette en forme de bouche marquée Bisou, asséné comme une invitation pour s'adresser à un public qui boit un peu moins de vin,
0: oui,
2: notamment les jeunes qui se désintéressent, et le monde du vin se pose la question, comment est-ce qu'on ramène les jeunes
0: en vue de les intéresser
2: ou, ouais, voilà, comment ramener les jeunes dans le giron du vin, qui, ouais, trouvent que les bières c'est cool, que les cocktails c'est cool, mais que le vin c'est un peu boring, c'est
0: puis
2: un peu...
0: j'aime bien l'étiquette, hein, voilà, en forme de lèvre,
2: voilà, c'est, mm-hmm, généreux, et donc
0: et ça tout... j'imagine que ça peut être en IP, François,
3: possiblement en IP,
0: ouais, voilà, possiblement. Parfait. On va faire une pause musicale, Pierre, et puis on va revenir, on va déguster les vins qui sont servis dans les verres, et puis on va revenir sur la dégustation, et on va parler du vin disponible maintenant en tout temps à la SAQ. À tout de suite.

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1: Bon, les verres sont remplis de bargemone. Coteau d'Aix-en-Provence, millésime 2025. On est avec Pierre Hénaudy, directeur propriétaire vigneron du domaine. Le vin est à 21 $, tu m'as dit, François.
3: 21,45.
1: Bon, ouais. 22 $. Ouais. Excellent, il y a du homard en ce moment. Hey, le homard est à 7 $ la livre. IGA, Métro, machin, on va tous les citer
4: et
1: comme ça.
4: Bon.
1: Hein? Et il est très bon. 7 $ la livre. Je le dis aux Français là, qui sont autour de la table. Vous vous rendez compte, 7 $ la livre, le homard ?
5: C'est hallucinant.
1: C'est hallucinant, ça.
5: J'ai aucune idée de la conversion, mais...
1: Bon, là, quand même, ben, en gros, 4 euros. 4 euros la livre, c'est-à-dire que c'est moins cher que le prix du kilo de bœuf, ça.
5: Ok.
1: Donc nous, en ce moment, il vaut mieux manger du homard que du bœuf. Hein. D'ailleurs, c'est ce que je fais
6: à
1: la maison.
6: Un paquet de saucisses hot dog jumbo.
1: Oui, voilà. Non, donc on ne mange que ça. Donc je vous le dis parce que ça passerait bien ça, avec alors, les blancs, évidemment. On va en parler sans doute après. Mais avec du bargemone, ce serait pas mal. Les cépages dans votre coteau d'Aix
5: Nous, sur le domaine, on travaille avec une quinzaine de cépages. Donc ça fait un terrain de jeu extraordinaire. Et là, sur l'assemblage 2025... plutôt Grenache, Syrah, Cabernet Sauvignon, Vermentino.
1: Ah, il y a du Cabernet Sauvignon.
5: Oui, dans l'AOP Coteau d'Aix-en-Provence, qui apporte quand même un peu de matière et de structure au rosé.
1: Ouais.
5: Un peu de Cinsault aussi, et sur des proportions beaucoup bien moindres, mais qui racontent aussi notre histoire. Il y a du Caladoc et de la Counoise. Donc là, le Caladoc, cépage croisement Grenache-Malbec, ouais. Création des années 50. Qui est pour nous un cépage un peu couteau suisse, comme un grenache un peu moins sensible aux maladies, et la Counoise.
1: Et la Counoise, dont on parle de plus en plus.
5: Hein. Ouais. Ouais, sur ce côté croquant, fruité, léger, c'est un bon partenaire sur les assemblages que l'on fait.
4: Est-ce que c'est quelque chose que vous cherchez
1: là? Alors là, je vais demander à ce qu'on ouvre le
6: Bonjour
1: micro
6: Noël.
1: De Noël, parce que comme toujours, Noël est rentré.
7: Bon, bah, on me l'a ouvert, je
1: pense. Non, il n'était pas ouvert, je l'ai entendu. Voilà. Là, maintenant, il est ouvert.
7: Pardon, excusez-moi, parce qu'on me l'a tendu, donc c'est pour ça que je croyais qu'il était ouvert.
1: Bonjour Noël.
7: Bonjour, bon matin, j'espère que vous allez bien. Non, mais en fait, ma question, c'est parce qu'on sait que de plus en plus, parce qu'on aime bien les cépages pour leur goût, mais on sait que naturellement, ce n'est pas toujours les mêmes qu'on aime bien en viticulture. Parce que naturellement, la viticulture, vous n'avez pas les mêmes, les mêmes conditions. Et donc, est-ce qu'il y a de plus en plus une recherche vers des cépages qu'on appelle plus résistants ou des cépages qui sont plus faciles pour la viticulture, tout simplement?
5: Oui, ben notre patrimoine végétal, on l'a pas mal bousculé ces dernières années.
7: Ok.
5: Parce que c'est un domaine historique en Provence qu'on a racheté en 2019 et sur lequel on a entièrement refait la cave et restructuré le vignoble avec pas mal d'arrachage et de replantation de cépages adaptés à notre climat et au réchauffement climatique. Mais sans toutefois aller chercher des cépages hybrides ou des cépages venus d'Espagne ou de Grèce. Parce qu'on a dans notre portefeuille de cépages existants mais un peu moins connus, de la matière.
7: Vous avez beaucoup de matière? Parce que justement, est-ce qu'elle est vraiment large?
5: Ben, on va, là, par exemple, aller chercher du Bourboulin, de l'Uniblanc, du Caladoc, de la Counoise, donc des cépages, ou de la Clairette, des cépages un peu plus tardifs, un peu plus résistants, mais qui sont pas des, enfin, qui sont pas des hybrides ou qui sont pas des créations récentes, mais qui sont très bien à l'aise dans notre climat provençal. Donc ça permet d'aller trouver des cépages à maturité plus tardive.
7: Okay.
5: Et ça fait un terrain de jeu génial.
7: Et votre recherche de cépages plus tardifs, c'est parce que les cépages conventionnels sont de plus en plus tôt?
5: Oui, c'est de plus en plus dur d'aller chercher des maturités optimales. On vendange de plus en plus tôt. En 30 ans, ça a pris un mois d'avance.
7: C'est rapide.
5: Donc un jour par an à peu près. L'année dernière, on a commencé à vendanger le 15 août, ce qui est complètement hallucinant. Normalement, c'est plutôt fin août, début septembre. Pour se prévaloir de ça, il faut avoir une boule de cristal quand on plante une parcelle de vigne et se dire quelle responsabilité on a sur les 30, 50, 70 ans à venir. Mmh. Et par conséquent, on n'est pas que là à se faire plaisir. On a aussi une responsabilité sur le végétal et sur ce que l'on plante pour que ça puisse être performant maintenant et demain.
1: Là, tout à l'heure, Pierre, vous parliez de l'assemblage. Là, il y a beaucoup de cépages. Ouais. Et vous disiez, en 2025, on a assemblé avec tel et tel cépage. Ça veut dire que ça peut bouger grâce à l'appellation qui vous permet justement...
5: La recette change chaque année en fonction du climat, de la pluie, du soleil. Parce que toute parcelle, tout cépage n'aura pas le même... résultat. Néanmoins, nous, on cherche à conserver une identité, une signature Bargemon, à faire toujours un peu mieux. Mm-hmm. Et si ça implique de se passer ou de rajouter un
1: cépage. Est-ce que vous faites d'autres rosés?
5: Oui.
1: Ouais, voilà, c'est ça.
5: Oui, on a d'autres gammes, mais celle-là, c'est vraiment la carte d'identité. Vu que c'est notre entrée de gamme, c'est la gamme la plus importante.
1: C'est l'entrée de gamme?
5: C'est celle par laquelle on rentre sur le domaine. Donc, il doit y avoir toute la promesse Bargemon là-dedans.
1: C'est une signature, quoi.
5: Exactement. À la fois sur l'aromatique, la fraîcheur, l'équilibre et surtout la notion de plaisir.
1: François, est-ce qu'en importation privée, on a du Bargemon, mais avec une gamme, on va dire, hein, supérieure?
0: Non, pour l'instant, on se concentre sur la Bargemon rosée en succursale, mais possiblement qu'il y aura des cuvées.
1: Et les rouges, par exemple?
0: Il y avait des belles choses qu'on avait regardées, dont la bascule, qui avait été un concept aussi qu'on avait regardé du côté nature. Mais pour l'instant, c'est le seul produit qui est disponible.
1: D'accord. Vos bulles, j'en parle parce que je regarde l'heure, oui, ça passe, et je veux parler un peu bulles. Vous avez dit de méthode traditionnelle?
5: Oui, provençale.
1: Provençale, oh, d'accord, si vous voulez. ça ne me dérange pas.
5: Je vous en prie.
1: Combien de temps sur latte?
5: 9 mois.
1: Pas plus?
5: Non, ça marche tellement bien, il faut les sortir rapidement.
1: Ah, c'est ça, donc c'est une question simplement de trésorerie.
5: De succès.
1: Mais vous faites quand même des essais chez vous?
5: Oui, oui, oui.
1: De temps sur latte?
5: Oui, on expérimente, mais vu que ça ne fait pas très longtemps, le recul pour le moment est assez court.
1: Avec quel cépage vous travaillez?
5: Là, par exemple, sur le rosé, on fait counoise, grenache.
1: Ouais.
5: Et sur les blancs, Vermentino, Sauvignon blanc et un peu de clairette.
1: Ok. Et vous faites des malots?
5: Oui.
1: Ah oui, vous faites quand même des malots?
5: Oui.
1: Parce que déjà, il fait très chaud. Les cépages...
5: Ben on les fait sur ce type de... Là, par exemple, sur le rosé ou sur le blanc.
1: Non, je parle de malots sur vos mousseux.
5: Ah non, sur les mousseux, non.
1: Ouais, voilà ça.
5: On a une gamme élevée en fût de chêne qui s'appelle Les Secrets, où là, notamment sur le rosé et sur le blanc... Il y a des malots. Ça donne lieu à un rosé de garde, de gastronomie, où là, on a un profil vraiment très atypique, très différent par rapport aux rosés habituels. Et sur les bulles, on va aller chercher cette tension et cette vivacité, par conséquent, pas de malots.
1: Et le marché des bulles est plutôt local, alors, dans ce cas-là?
5: Oui. Ouais, c'est local. On n'a pas vocation à bouleverser... mais néanmoins, sur la cuvée dont je vous parlais précédemment, Bisous, là en revanche, on sent qu'il y a un essor sur la pétillance, parce que c'est pas effervescent, c'est pétillant, ça s'arrête à trois barres. Et là, il y a une vraie dynamique.
1: C'est une capsule en plus.
5: Capsule. Vu que tout le monde sort son rouge léger à mettre au frigo, le Chili Bull Red, comme on a beaucoup aux États-Unis. J'ai voulu pousser le vice un peu plus loin en mettant le rouge pétillant sans être pour autant un Lambrusco qui va être beaucoup plus capiteux, alcooleux et lourd. Mm-hmm. Là, on est vraiment sur une grande, grande digestibilité, grande buvabilité pour l'apéro, pour des moments un peu improvisés, spontanés, qui s'adresse à un public qui ne boit pas forcément de vin et encore moins de vin rouge, mais néanmoins qui a envie qu'on lui parle avec des codes fun, sympas et accessibles.
1: Et votre vin ou vos vins, j'en sais rien, orange, vous travaillez avec quel blanc?
5: Clairette, 100% clairette, macération de 30 jours en cuve béton. C'est comme une voie d'entrée sur le vin orange, avec une amertume très, très fine, des tanins assez légers, pour avoir quand même une jolie concentration. Et sur la cuvée Bascule, qui s'appelle Bascule, parce que le jour des vendanges, mon papa, en mettant un seau de raisin dans la cuve, a glissé du haut de la cuve, donc deux côtes cassées, un nom de cuvée. On n'avait pas d'idée, il s'est donc sacrifié. Et sur l'image, sur l'étiquette, vous avez le dessin d'un homme qui tombe. Il est tombé assez lentement pour qu'on puisse prendre
1: en photo. C'est bien, vous avez de l'humour. Vous avez de l'humour dans la famille.
7: C'est un métier dangereux. Hein.
5: Les mauvais moments font les bons souvenirs.
1: Et ça, c'est pareil, c'est marché local.
5: Oui, là sur le orange, oui. Mais après, on a Bascule en rouge, une Syrah en macération carbonique qui, elle, s'exporte bien en Angleterre et aux États-Unis sur le côté rouge, léger, croquant. Un vin sans soufre, néanmoins un vin droit comme un i.
1: Bon. Ben, nous, en tout cas, pour l'instant, on apprécie le Coteau d'Aix en Provence rosé 2025 Bargemon, donc 22 $, j'arrondis, hein, c'est ça, François?
0: Bien, parfait.
1: 22 $, c'est bien, hein?
7: C'est très bien, oui. Voilà. Mais on voit que, parce que là, je reviens toujours là, sur les cépages, justement, votre travail au niveau des cépages.
5: Oui.
7: C'est aussi une quête pour l'acidité.
5: Bien sûr.
7: C'est toujours pour la fraîcheur, parce que finalement, c'est le côté plus tardif. Je me permets de simplifier pour les auditeurs. C'est pour toujours avoir une fraîcheur, mais une fraîcheur qui ne mord pas.
5: Soit pas trop mordante.
1: Pas agressif. Quoi.
5: Voilà, on peut avoir parfois des rosés qui sont très mordants. Et par conséquent, on se dit, je n'y reviens pas, je ne me resserre pas. C'est la quête de la fraîcheur, mais la quête de l'équilibre aussi. Okay. Entre l'aromatique et cette fraîcheur, sans avoir quelque chose de trop rose bonbon, trop explosif, un peu clickbait, on va dire. Néanmoins, enfin pour nous, ce sont des vins très sérieux. Tout ce qu'on, c'est pas comme une arrière-pensée où on se dit ah tiens, ce serait bien de saigner la cuve et faire du rosé. Tout ce que l'on plante, tout ce que l'on vendange, tout ce que l'on taille, tout ce que l'on vinifie, c'est pour faire de superbes rosés qui soient des vins parfaits pour l'été, mais qui sont bien adaptés au reste de l'année, notamment la présence du Cabernet Sauvignon qui apporte une matière, de la texture et qui fait que bah, ce rosé-là peut être aussi très bien accompagné bah, sur un homard, vous l'avez dit, sur des fruits de mer, sur des grillades,
1: ouais, sur bien des choses.
5: Sur une bonne poutine, je m'adapte.
7: Ouais, poutine et homard, alors. Voilà.
1: Ouais, voilà, en ce moment, c'est épices saladières. Là. Ça me fait, j'ai envie plutôt d'une épices saladière. Ah, bon, on me dit qu'il faut couper. Bon, vous restez avec nous. On va remonter un petit peu, pas très loin. On s'en va plutôt vers le Rhône. On va accueillir monsieur Thierry Sansot de Ronéa. Ça vous dit quelque chose, Ronéa, quand même, parce que c'est un groupe
5: oui,
1: qui...
5: Oui, on entend parler, bien sûr.
1: Voilà.
5: Ouais, merci beaucoup.
1: À tout de suite.
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0: On écoutait Anaïs Constantin, mini motocross.
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0: Donc, on était du côté marseillais avec Monsieur Pierre Inaudi du domaine Bargemone. Et là, on monte, on est toujours dans la région, on dit pas qu'un, hein, province Alpes-Côte d'Azur, Monsieur Sansot, non?
2: Oui, tout à fait, oui.
0: Voilà. Thierry Sansot, on va dire ambassadeur de Ronéa?
2: Non. Oh, c'est un bien beau titre que vous me donnez.
0: Ah ben, en tout cas, j'adore votre accent. Parce qu'en tout cas, on y est là. Il y a un peu de soleil. Il y a vraiment un peu de soleil de là-bas.
2: Non, moi, je suis le représentant, oui, de Ronéa aujourd'hui. Mais ma fonction au sein de Ronéa, c'est être directeur vignevin. Donc, je suis au contact journalier des vignerons et pour la transformation et l'élevage du vin jusqu'à la mise en bouteille.
0: Bon, en tout cas, vous êtes venu avec du stock. 1, 2, 3, 4, 5, 6, 7. 7 produits. Et curieusement, c'est ce qu'on disait avec Simon pendant la pause, c'est peut-être pas les vins secs et tranquilles qui nous ont le plus tout de suite frappé. C'est les derniers produits, là, les produits un peu plus sucrés, et notamment un qui s'appelle Garrigue, abricot romarin. Ouais. Ça, c'est quoi? C'est un apéritif, en fait, à base de vin.
2: Oui, c'est un apéritif à base de vin, c'est exactement ça.
0: Dites-nous que c'est rentré en SAQ.
2: Et non, pas encore. Et non, pas encore.
0: Et mince.
3: C'est un peu la réponse, je pense, à l'apérol, dans le fond, pour de votre coin, en fait, pour faire des spritz et des choses comme ça, romarin, abricot, sur une liqueur apéritive.
2: Oui, c'est un petit peu la démarche. Chez Ronéa, on a toujours eu une partie de notre activité dédiée un petit peu à la recherche, au développement. Donc, même si on en faisait un petit peu comme Jourdain... Monsieur Jourdain faisait de la prose sans le savoir. Ben, nous, on expérimentait beaucoup de choses, notamment sur les muscats, parce que c'est un univers qui est assez, assez large et vaste en termes de différents produits qu'on peut faire. Et puis là, il nous est venu un petit peu l'idée de sortir un petit peu des sentiers battus et puis de s'amuser un petit peu sur des associations pour faire des cocktails prêts à boire, poussés un petit peu par nos jeunes vignerons aussi, parce que ils aiment aussi expérimenter.
0: C'est pour faire un spritz plutôt à l'abricot, en fait.
2: Mmh. Oui, en quelque sorte, oui.
0: Ah ben non, mais moi, je ne connais pas ce produit, j'ai bien hâte de le déguster. Avant ça, bon, on va parler des autres produits. Il y a le muscat des baumes de Venise, je disais tout à l'heure. Ça, là, on sent... Mais vous avez eu un monopole ici au Québec avec ce produit-là.
2: Oui, parce que la SAQ, ça a été le premier client des caves de baumes de Venise. Donc, c'était un marché qui était extraordinaire pour ce produit-là et qui a fait un petit peu la renommée un petit
0: complètement
2: peu, de l'appellation outre-Atlantique. Donc, effectivement, ça revient au goût du jour maintenant avec des arômes tout le temps qui sont reconnaissables entre tous, puisque on est vraiment litchi, des notes d'abricot, d'ananas, tout ce qui est un petit peu fruits exotiques, et porté par une belle vivacité.
0: Oui, c'est ça.
2: Parce que de plus en plus, on est obligé de vendanger tôt,
0: un peu
2: cause
0: plus tôt.
2: Du réchauffement climatique. Mm-hmm. Et on garde tout le temps cette arête un petit peu vive dans nos muscats qui font un petit peu de fraîcheur.
0: On va y revenir à la fin de l'entrevue. D'accord. Mais alors justement, là, je refais un saut parce que je pense que ce qu'on m'a mis dans le verre... Alors, c'est un baume de Venise, mais ce n'est pas un muscat, non c'est, ah non, c'est le rasto qu'on m'a servi.
2: C'est le rasto.
0: Parce que je voyais tout à l'heure le baume de Venise, mais en rouge, parce que l'appellation existe également en sec et tranquille et rouge. Mais là, c'est le tradition rasto disponible en SAQ, lui, non?
2: Ça, c'est un SAQ.
0: Bon, voilà. Alors, on va parler de lui parce que lui, il est en SAQ. Voilà.
2: Donc le rasto, c'est une appellation emblématique de la vallée du Rhône qu'on produit. Il faut savoir qu'à rasto, c'est le royaume du Grenache.
0: Ouais.
2: C'est les plus vieilles vignes de Grenache de toute la vallée du Rhône, on peut dire. Il y a un matériel végétal extraordinaire qui peut être peut-être Châteauneuf-du-Pape peut-être aussi.
0: Oui, c'est sûr que le Châteauneuf-du-Pape est un peu l'ambassadrice quand même.
2: Mais rasto se défend bien et puis on a tout le temps sous cette latitude là, sous les coteaux gorgés de soleil, on a tout le temps des notes qui sont assez caractéristiques de grenache poivrée qui sont très prégnantes dans la dégustation.
0: C'est pas 100% grenache, si ?
2: Non, c'est pas 100% grenache. C'est, on s'est complémenté avec de la Syrah et du Mourvèdre, qui sont les deux cépages secondaires emblématiques.
0: GSM, comme on dit.
2: GSM, ouais, voilà. Et donc, ça donne tout le temps des vins assez généreux, souples, mais qui sont quand même bâtis sur la fraîcheur. Parce qu'on fait beaucoup de travail avec nos vignerons. Donc, ce qui nous permet d'avoir des raisins qui sont certes gorgés de soleil, mais qu'on arrive à amener à maturité avec de la fraîcheur. Mmh. Donc ça, nos vignerons, ils nous entendent, ils nous écoutent pour vendanger au bon moment et à la bonne date.
0: C'est ça. Alors, Ronéa existe depuis combien de temps ?
2: Alors, Ronéa, on vient de fêter les 10 ans.
0: Ah, je pensais que c'était plus ancien, moi.
2: Ouais, on vient de fêter nos 10 ans. Mais autrement, les caves emblématiques de Vaqueras et de Baume de Venise, elles existent depuis 1956.
0: Oui, c'est après-guerre, oui, ça.
2: Ouais, c'est juste après-guerre. Ouais. Voilà. Ça. Relativement récent.
0: Mais le nom Ronéa, c'est une dizaine d'années. Et il y a combien d'adhérents ?
2: Alors, on est 144 adhérents. Okay. Et sur un collectif, un terrain de jeu, où on est à 1400 hectares.
0: Ça fonctionne comme une coopérative ?
2: Oui, tout à fait. Ah. C'est une coopérative.
0: Est-ce que les adhérents peuvent récupérer un peu de l'eau pour apposer leur propre étiquette ?
2: Alors, on le fait maintenant, notamment avec la nouvelle génération, où on a fait quelques essais là-dessus pour essayer un petit peu de les intéresser différemment à la coopération et qu'ils puissent aussi trouver leur voie au sein du collectif.
0: Okay. Et vous êtes sur toutes les appellations, vous êtes sur toutes les appellations du Rhône, à la fois rive droite, rive gauche du Rhône, ou plutôt
2: c'est plutôt
0: la droite.
2: Ouais, plutôt la droite. Baume de Venise, Vaqueras, Gigondas, Rasto. Voilà, ça c'est notre cœur de métier. Et puis on a aussi une petite appellation périphérique qui compte chez nous quand même pas mal, qui est le Ventoux. Donc ça c'est aussi une appellation qu'on produit.
0: Très connue pendant le Tour de France.
2: Qui est connue pendant le Tour de France, mais pas que, puisque maintenant on arrive à faire d'excellents rosés et des rouges qui trouvent leur place sur le marché.
0: Donc c'est le rouge surtout qui coule beaucoup pour Ronéa.
2: Oui, Vaqueras, Rasto, Baume de Venise, toutes ces appellations-là emblématiques, elles existent en rouge, même s'il y a maintenant quelques velléités pour peut-être faire du blanc sec, notamment à Rasto et à Baume de Venise. Vaqueras, ça existe déjà, ouais. Le blanc.
0: Et le premier marché, c'est la France ou l'export ?
2: Le premier marché, c'est la France.
0: Ok.
2: Premier marché, c'est la France. Pour Ronéa, l'export commence à représenter aux alentours de un petit 30%.
0: D'accord. Et le Québec, à l'export, ça représente quoi ?
2: Le Québec, ça représente à peu près 10%.
0: Ok. Ouais. Donc, ce n'est pas votre premier marché à l'export ?
2: Ce n'est pas notre premier marché à l'export.
0: Mais c'est un bon marché.
2: Mais c'est un très, très bon marché.
0: Ouais, c'est...
2: Puis, j'ai pu m'en rendre compte, là, depuis que je visite les magasins SAQ, là. Le Québécois est connaisseur.
0: Ah oui, oui.
2: Très connaisseur.
0: Oui. Ouais. C'était votre première fois ici ?
2: Oui, c'est ma première fois.
0: Ah oui, ouais. Vous êtes arrivé à la bonne période.
2: Et je suis arrivé à la bonne période.
0: Oui, c'est bien. Donc vous tournez en ce moment dans toute la province ? Vous êtes là ? Vous allez à la capitale, enfin à Québec ?
2: Je suis allé à Québec.
0: Ouais.
2: Je suis allé à Trois-Rivières.
0: Ouais.
2: Et là, je finis par Montréal.
0: Oui, d'accord. Et pendant le Grand Prix, et pendant que le Canadien...
2: Multiplie
0: les exploits, je ne sais pas, mais en tout cas, commence à gagner là. Ah, c'est bien. Vous êtes là jusque quand ?
2: Je pars ce soir.
0: Ah !
2: Bon. Je pars ce soir.
0: Bon. En tout cas, c'est bien, vous avez fait une bonne tournée. Et bon, tradition Rasto disponible en SAQ, ça doit être quoi ? Autour d'une vingtaine de dollars, je pense, l'étiquette blanche ?
4: 21.
0: Une vingtaine de dollars, ça. Et puis, il y a la Prestige, là, c'est l'étiquette bleue.
2: Voilà.
0: Également d'appellation Rasto. La différence, Rasto, c'est quoi ? C'est l'élevage ?
2: Non, l'élevage, oui, oui, effectivement, qui est l'élevage, puisque là, il y a un élevage en fût de chêne et en demi-muit de 400 litres. C'est aussi les rendements
0: Qui sont un peu plus bas. Ouais.
2: Un petit peu plus bas, puisque là, sur ce produit-là, on a une extraction qui est un petit peu plus.
0: Ah oui, on sent. Un peu plus riche aussi en bouche.
2: Un petit peu plus riche en bouche. Ouais. C'est un petit peu plus large en termes de tanins. Il y a plus de structure sur ce verre.
0: Ça, lui, les gens, on peut le glisser en cave assez facilement.
3: Ouais, c'est ce que j'allais dire. Ouais, c'est déjà plus de.
0: C'est 2022, alors que le tradition. 22. Ah, c'est 22 aussi.
2: C'est 22 aussi.
0: D'accord. Ouais. Donc, et donc, vous commercialisez toujours, quoi, 3, 4 ans après, selon les marchés, ou parce qu'en France, vous êtes déjà sur le 24?
2: On est déjà passé sur le 23. Là, on va bientôt passer sur le 23 à la SAQ. Ça nous serait tardé. Les prochaines livraisons vont être en 2023.
0: Et le Prestige, lui, doit être autour de 27 dollars. Ça, ouais. On est autour de 30. Je le dis à celles et ceux qui nous écoutent, là, on est quand même sur des très bons vins, des belles appellations rhodaniennes. Hein. On est sur des vins quand même qui peuvent se glisser en cave 5 à 10 ans très facilement. Hein.
3: Pour le Rasto dans la région, que les gens locaux, ils préfèrent le style du premier ou du second? Celui qui a plus d'épaules ou celui qui est plus prêt à...
2: Alors, on va dire les autochtones, ils préfèrent, ils préfèrent le second, le Prestige, qui est plus riche, plus concentré, qui ressemble un petit peu à...
3: Donc, on l'attend un petit peu.
2: Attend un petit peu. Ils ont aussi l'habitude d'avoir des vins qui affrontent un petit peu les années. C'est toujours une fierté de sortir une vieille bouteille. Après, les nouveaux consommateurs au caveau, c'est plutôt la version tradition qui est...
3: Parce que j'ai toujours aimé les rastos, puis j'aime beaucoup le côté... ils ont souvent en jeunesse, surtout ce genre de gamme-là, des tanins plutôt asséchants, mais qu'on les attend juste un an ou deux, et puis c'est complètement autre chose. Ouais. C'est tellement, tellement bon. Alors que souvent, on voit ceux qu'on connaît, c'est plus comme le premier, ou est-ce qu'on est plus sur le fruit, moins sur la matière. Puis je trouve que c'est tellement deux vins qui sont... pas diamétralement opposés parce que c'est la même appellation, mais ils ont tellement deux différences marquées que des fois, je trouve ça drôle que ça soit exactement la même appellation, en fait.
2: Oui, parce que on peut faire avec ce magnifique cépage qu'est le grenache, on peut avoir des expressions différentes.
0: Ouais.
2: Et suivant l'époque de maturité, c'est pas tant la vinification, parce que les raisins sont tellement concentrés que le travail de cave, quand même, il est réduit à sa plus simple expression. Il faut faire, bien sûr, la vinification, maintenir les températures pour pas que la fermentation s'arrête. Mais la constitution naturelle est déjà là. Ce qui fait que avec des raisins un petit peu du plateau, un petit peu à côté du village, on arrive à faire des expressions qui sont différentes. Puis quand on fait deux étiquettes différentes, il faut... par essence même, il faut avoir deux profils de vin différents et marqués.
0: Je me suis permis de me servir le baume de Venise, Domaine La Brune. Ça, ça appartient également au groupe Renéa.
2: Oui, tout à fait.
0: D'accord.
2: Donc ça, c'est un de nos jeunes vignerons qui a passé un petit peu, on va dire, le cut là, de toutes les sélections qu'on peut demander à nos vignerons. Il est un petit peu l'ambassadeur de tout ce qui est pratiques vertueuses, travaux en verre, engrais verts. En fait, il est dans une démarche agro-environnementale très poussée.
0: Mm-hmm.
2: Donc, ça nous a semblé intéressant de pouvoir mettre en exergue son travail. Et c'est un petit village qui est au-dessus de Baume de Venise, qui s'appelle La Rocalerique.
0: Ouais.
2: Donc, situé un petit peu en altitude.
0: C'est Monsieur Julien Brunet.
2: Monsieur Julien Brunet.
0: C'est ça.
2: C'est un jeune vigneron et il est, comme je vous dis, vraiment très à l'écoute. Et quand on lui donne le top départ pour vendanger, par exemple, il est très réactif et on saisit à ce moment-là vraiment.
0: Mais lui, c'est son vin, c'est son domaine, mais il se sert de Renéa pour la commercialisation, pour.
2: En fait, il est adhérent.
0: Il est adhérent.
2: Adhérent. Voilà. Il est d'ailleurs membre du conseil d'administration. Il est adhérent. Mais on dispose de ces raisins pour pouvoir faire, si vous voulez, un domaine particulier à l'intérieur de la cave coopérative.
0: Parfait.
2: Mais il ne commercialise pas par ses propres moyens. Bon, bien sûr, il en prend pour ses copains
0: et
2: pour un petit peu pour la distribuer à toute sa famille, mais il n'a pas de commercialisation propre.
0: C'est beaucoup, beaucoup plus concentré, mais tout en restant très, très digeste. Et puis, il y a un petit côté violette.
2: Ouais.
0: Beaucoup plus floral, je ne sais pas. C'est... Mais là, les cépages...
2: Alors, les cépages, là, on est sur Grenache Syrah.
0: Syrah, on dirait que la Syrah est plus dominante, je ne sais pas.
2: Alors,
0: sans doute
2: Syrah,
0: pas.
2: La Syrah n'est pas plus dominante, mais c'est vrai que vous avez raison de le souligner. Sur ce petit village de la Rocalerie, qu'on est un petit peu en altitude. Et la Syrah, elle aime bien avoir un petit peu de fraîcheur.
0: De fraîcheur, hein, c'est ça.
2: Et c'est vrai qu'elle développe des arômes de violette, voire de...
0: De fleurs, de je ne sais pas.
2: Oui, de poivre, un petit peu, au cours du vieillissement, qui sont assez remarquables, et qui sont un petit peu la signature de ce vin-là, effectivement.
0: Donc, oui, il y a un côté plus léger, plus digeste.
2: Ouais, c'est toujours solaire, mais avec une empreinte quand même très, très importante du terroir, marquée un petit peu par la fraîcheur de l'altitude.
0: Oui, il donne envie d'en boire, là. C'est fou. En plus, j'imagine que la bouteille est ouverte depuis au moins 24 heures, non ?
2: Oui. Ouais.
0: Et alors que... Ouais. Mais
3: moi, je le trouve un peu plus épicé que floral.
0: Ouais, ouais.
3: Contrairement à...
0: Moi, tout à l'heure, au nez, là, quand je l'ai pris, à l'attaque, j'avais tout de suite... On est dans le pays, quoi. On voyage, là. Là, on y est.
2: Il ne faut pas avoir peur de le servir légèrement frais.
0: Ouais.
2: Tous les vins de la vallée du Rhône, ils méritent d'être...
0: Très bon.
2: Rafraîchis avant le service.
0: Alors, comme le temps avance, il faut que je parle. Il y a un Vaqueras. On ne va pas l'ouvrir, mais on en parle quand même. Parce que est-ce qu'il est disponible, lui, en importation privée ou alors...
4: Une fois par année
0: en spécialité par l'eau. C'est le fond Temple. Alors, lui, c'est un Vaqueras. Appellation, c'est un cru, hein, le Vaqueras, aujourd'hui.
3: Ouais. C'est bien, Vaqueras.
0: 2003. Donc, c'est pareil. Hein, ça fait partie de ces crus. On est toujours autour de ces magnifiques villages du Rhône. Même chose, c'est le grenache qui va dominer. Ici, c'est un GSM. Même chose, la Syrah et la Mourvèdre. Degré d'alcool un petit peu moindre que sur le baume de Venise. Parce que les degrés d'alcool, on le sait aujourd'hui, c'est un peu votre... C'est un peu le souci, quoi. Hein. On grimpe vite à 15,5.
2: Ben oui.
0: C'est ça.
2: On monte rapidement à 15,5. Mais pour une raison particulière aussi, parce que le grenache, il a cette particularité d'avoir une maturité phénolique qui mûrit aussi tardivement.
0: Mm-hmm.
2: Et si on s'amuse à récolter pour avoir un degré alcoolique moindre, en fait, c'est une fausse bonne idée, parce qu'on arrive à avoir à ce moment-là des tanins qui sont secs. Donc il vaut mieux travailler sur la complémentarité des cépages, ce qu'on est en train de faire avec le réchauffement climatique, et d'amener d'anciens cépages qui étaient voués un petit peu aux gémonies parce qu'ils n'étaient pas assez alcooliques à l'époque. Notamment le carignan, la counoise, le pitpoule noir. Il y a toute une... Somme le Vaccarès, tout somme de vieux cépages qui autrefois mûrissaient pas assez, qui maintenant vont nous rendre grand service pour tempérer un petit peu la fougue naturelle du grenache.
3: Ah, c'est intéressant ça. Si j'ai bien compris ce que vous dites, vous êtes en train d'utiliser des cépages qui avaient un peu des problèmes de maturité et on est en train d'en rajouter de plus en plus dans les cuvées pour contrebalancer à cause du réchauffement ou de... Ah, c'est super intéressant, ça.
2: Ça, c'est une de nos forces aussi, parce que comme on a un lien très fort avec nos vignerons et qu'on leur fait remonter les indications du marché, qui, comme vous l'avez bien remarqué, sur des taux d'alcool qui sont un petit peu trop importants, on a fait tout ce travail-là

0: cahier des charges, finalement.
1: Ouais.
0: On le voit avec les fameux cépages de Châteauneuf du Pape, alors qu'aujourd'hui, en blanc, c'est souvent le même cépage qu'on a utilisé. C'est le grenache qu'on va surtout utiliser à Châteauneuf du Pape. Mais finalement, il y a la dizaine de cépages, les 13 cépages utilisés.
1: Tout à fait.
0: Mais tant mieux, parce qu'ils sont là et finalement, on les redécouvre.
1: Ouais, c'est exactement ça. On se dit que finalement, les anciens, ils avaient une connaissance du végétal empirique, très certainement, mais ils goûtaient aussi...
0: Parce que la clairette est là, mais il n'y a pas que la clairette.
1: Il n'y a pas que la clairette, tout à fait, ouais.
0: Alors bon, là, je le fais parce que je sais qu'il y a des auditrices et auditeurs qui nous écoutent, et on nous le demande de plus en plus, parce qu'aujourd'hui, on réclame des vins légers, fruités. D'ailleurs, c'est comme ça que vous l'avez appelé, votre carte blanche à 6 degrés d'alcool. On va le déguster. Bon, nous, je sais que ce n'est pas notre truc, mais on le fait. Vous avez goûté, Simon ?
2: Si.
0: Ouais. Alors ?
2: Ben, c'est pas mal. Parce que on a baissé le taux d'alcool, mais on n'a pas. J'ai pas l'impression qu'on a rajouté du sucre pour que ça goûte quelque chose. Alors moi, ça me plaît.
0: Bah c'est non, mais bah oui, c'est à l'image de l'étiquette. Léger et fruité, c'est, le nom le dit. Ça
1: en
0: va.
1: En fait, c'est une nouvelle technique.
0: C'est en SAQ ça?
3: Pour une première fois, au courant de l'été, ce sera à la SAQ pour un premier arrivage.
0: Ah ok. Et à quel tarif?
3: 19,90.
0: Ah quand même. Bon, 20 piastres. À chaque fois, je me dis, mais pour 20 piastres, achetez-vous du vin, quoi. Achetez-vous du vrai vin. Mais bon, c'est mon opinion. C'est mon opinion. Mais bon, carte blanche, 6 degrés. Mais
2: au niveau du tarif, j'aimerais... Parce que souvent, c'est le taux d'alcool qui va influencer un peu le prix, parce que c'est l'alcool qui est taxé avant tout. Alors, comme il y a moins d'alcool, comment on arrive à un... Quel est le calcul qui fait qu'on arrive comme ça?
3: Je pense que Thierry le dira mieux que moi, mais je pense que
2: C'est pas de colle, hein, c'est pas...
3: La fabrication du vin de ce type de
2: demande plus de mettre
3: quand même une technique et puis un investissement quand même considérable.
2: D'accord.
0: Ouais. Oui, voilà.
2: Mais c'était pas une colle, hein. C'est juste parce que j'essaye de comprendre
1: Oui, effectivement, la technique, c'est une évaporation sous vide. Donc c'est que des phénomènes, on va dire, en principe, qui sont sur des principes physiques, quoi.
2: Oui,
1: on fait de l'évaporation d'alcool et puis on condense ces effluves d'alcool par un serpentin qui refroidit, on sort une solution hydroalcoolique. Et donc là, on peut régler parce qu'on a un petit ordinateur de bord qui nous permet de réguler 4, 5, 6 degrés. Mais c'est vrai que c'est assez fastidieux. Et ça demande beaucoup de temps.
2: Donc, si on le fait passer par ces choses-là, est-ce que c'est un vin, finalement, qui se retrouve à être un peu plus concentré? Donc, on a un vin beaucoup plus léger au départ?
1: Alors, effectivement, vous avez raison, parce que ce qu'on fait, c'est qu'on adapte notre vinification en pensant à la désalcoolisation future. Et au fur et à mesure que les degrés d'alcool commencent à monter pendant la fermentation, eh bien, on les enlève. Ce qui fait qu'à un moment donné, on va se retrouver avec un taux de sucre potentiel pour un degré potentiel qui va être moindre. Et donc ça, c'est avec tous les essais qu'on a fait, si on fait ça à basse température, ben on a quand même le fruité originel qui est bien conservé.
2: C'est un peu l'inverse d'une distillation, finalement.
1: Tout à fait.
2: Parce que c'est au lieu de concentrer l'alcool, on le dilue.
1: Ouais,
2: c'est dans le fond, c'est la première fois que j'entends ça, je trouve ça intéressant.
1: Ouais.
2: Ben en fait, moi, j'aime ce que ça donne. Je comprends le principe, puis je comprends le tarif, parce que c'est un investissement technique et de machine. Mais en fait, je suis assez agréablement surpris du résultat, en fait.
0: Bon. Muscade, baume de Venise, on passe parce qu'on connaît bien le produit. Vous êtes toujours leader de la catégorie, j'imagine.
3: Oui, mais d'une catégorie que tu connais, Guenel, qui voilà. A normalement baissé comme tous les
0: Oui, bah,
3: les
0: comme Porto, tous les vins, tous les vins voilà, on va dire liquoreux, doux, avec des degrés d'alcool élevés et surtout une sucrosité. Voilà, bon, parce que bon, la société est ainsi, c'est pas grave. On fera un débat un jour là-dessus. Les bêtises, c'est pas grave. Et puis à côté de ça, on nous vend quoi? D'autres produits comme celui qui est à côté.
2: J'aime ça.
0: Voilà, qui a autant de sucre finalement, mais c'est parce que c'est une autre mode, c'est la mixologie. Garrigue, abricot romarin pour un spritz, par exemple. Alors un spritz, on va dire à la rhodanienne, vous mettez 5 centilitres de garrigue, c'est le nom du produit. Hein.
1: Ouais, c'est ça.
0: 2 centilitres d'eau gazeuse et puis 8 centilitres d'un vin effervescent, celui que vous voulez.
1: Tout à fait.
0: Et puis voilà, puis vous avez un spritz à la rhodanienne.

0: ukrainienne, finalement, donc ça s'appelle Garrigue abricot romarin. C'est pas encore disponible à la SAQ. Ça le sera peut-être un jour, j'en sais rien.
1: Fanny est jamais là quand on en a besoin, parce qu'elle aurait adoré ça.
0: Mais Fanny sera là tout à l'heure.
1: Elle s'en vient tout à l'heure?
0: Oui, elle vient nous faire justement un cocktail estival et une sangria blanche sans alcool. Bon, là, pour le coup, il y a de l'alcool là-dedans, mais bon, c'est pas grave.
1: On va sauter la sangria sans alcool.
0: Mais à la rigueur, si vous me laissez la bouteille, je lui offre. Je lui donne, parce que là, il y a quand même 15 degrés d'alcool. Mais je suis certain qu'elle connaît pas le produit.
2: Ça vient juste de sortir.
1: Voilà. Moi, ça me plaît énormément.
2: On l'a présenté hier, par exemple, on en a parlé hier.
0: Bon, bah écoutez, on va lui offrir.
2: On en a parlé hier à un magasin et il était enchanté.
0: Thierry, c'est tout le temps qu'on avait, mais merci beaucoup d'être passé à Monsieur Bull et compagnie, nous avoir présenté toute cette gamme de produits Ronea. J'ai pris les photos. Surtout, on focalise sur le Rasto Prestige à 27 $, le Tradition à 22 ou 23 $. J'ai pris les photos. Et si vous avez des questions, vous nous écrivez à info@monsieurbull.com. On vous donnera tous les commentaires et toutes les indications. On se revoit peut-être au mois de novembre si vous revenez.
2: Ah ben, avec plaisir.
0: Impeccable. Pause musicale et publicitaire. Et on se retrouve au Québec avec l'invité de Noël Fourcroy, les invités de Noël Fourcroy, le vignoble du Bourg des Cèdres. À tout de suite.
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0: On écoutait Consoler un ami par Philémon Simon.
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0: Bon, bien entendu, il était déjà en studio depuis déjà, allez, une heure.
2: Ah ben, on prépare nos affaires, on arrive à temps et en heure, quand c'est intéressant, pourquoi pas.
0: Et comme invité aujourd'hui de Noël Fourcroy, Monsieur Benoît Pilon et Nancy Raymond, propriétaire vigneron du vignoble Le Bourg des Cèdres. Madame, monsieur, bonjour.
3: Bonjour.
0: C'est la première fois ici, hein ?
3: Oui, la première.
0: Bon, très bien. Et je vois qu'il y a 1, 2, 3, 4 vins.
2: Exactement. Ils sont venus bien équipés.
0: Jolie étiquette. Et puis des étiquettes avec des noms historiques.
2: Je vous avais dit qu'il aimait bien l'histoire.
0: Ouais. Oh là, oui. Le Cageux, Joseph Lalonde. Oh, vous êtes dans l'ouest de Montréal.
3: Oui, à Les Cèdres.
2: Est-ce que vous savez où c'est Les Cèdres ?
0: C'est pas du côté de... au bout de la 40 dans l'ouest, là
3: Ouais.
2: C'est ça. C'est une drôle de manière de l'exprimer. Bah, oui, en fait, c'est juste de l'autre côté de l'île de Montréal.
0: Non, mais c'est dans l'ouest.
4: C'est là où est-ce qu'on a la 30, la 20, la 40 qui
0: Non, c'est ça. Bah, arrête de te moquer. Non, mais je le sais, j'y suis déjà allé. Je le sais. Non, c'est surtout quand je vois...
2: Bon Dieu. Fanny, elle a apporté le chaos.
0: Il y a Fanny qui est arrivée aussi. À chaque fois qu'il y a Noël et Fanny, là.
5: Ça y est.
0: Voilà, ça y est, je ne les tiens plus. J'aime bien, il y a un peu de notion historique sur les étiquettes, les cageux.
2: Voilà, et les étiquettes, exactement, qui représentent, mais finalement, qui sont liées à l'endroit, au terroir.
0: Ouais.
2: Qui définissent vraiment l'endroit.
0: On va parler histoire. Bande d'incultes.
2: C'est vrai que pas tout le monde sait leur cocktail.
0: Voilà. Laissez-les. On va rester entre nous. Oui, voilà. C'est pour ça que je les mets à l'écart.
2: On va essayer de survivre.
0: Ils sont en bout de table.
6: D'habitude, on était séparés.
0: Ils sont en bout de table.
2: Oui, c'est vrai.
0: Ils sont en bout de table. Allez-y, Noël.
2: Voilà.
0: Allez-y.
2: Bon. Et donc, les cèdres, donc, c'est un endroit qui est vraiment intéressant, parce que vous êtes, on va dire, en dessous de Vaudreuil. On peut dire ça.
3: Oui.
2: À gauche de Coteau du Lac.
0: D'Orion.
3: Excusez-moi.
2: À côté de Coteau du Lac ?
4: À droite de Coteau du Lac.
2: À
3: l'ouest de l'île Perrot.
2: À l'ouest de l'île Perrot. D'ailleurs, c'est une super. Je ne sais pas si vous prenez souvent votre vélo, Ganaël. Bon, vous êtes dans l'extrême est de Montréal, mais c'est une très belle balade. une extrêmement belle balade
6: dans
2: à vélo.
6: Sibérie-Montréal.
2: On va y arriver. Ah, c'est son côté bolchevique. Et donc,
0: ça va mal finir.
2: Bon, prenez votre vélo, Gnail. Et donc, on arrive du côté, donc, à vélo, on peut arriver, la piste cyclable va jusque chez vous, on est d'accord?
3: Oui, la piste cyclable du canal de Soulanges a un accès directement sur le vignoble, a un accès directement, excusez-moi.
2: Exactement. Donc là, et donc, on peut arriver directement de l'île de Montréal. Ça vous a pris combien de temps pour venir?
3: 50 minutes.
2: Donc c'est ça, c'est vraiment pas long, quoi.
0: Merci, bah quand même, il fallait les faire. Merci beaucoup de vous être déplacé.
2: Tout à fait, mais je veux dire aussi pour nos auditeurs qui habitent dans l'ouest de Montréal ou qui sont dans le Montréal centre, c'est très accessible.
3: Oui, c'est très près.
2: Et c'est très près. Est-ce qu'on peut venir vous visiter pendant cette fin de semaine, par exemple?
4: Oui, on est ouvert de 11h à 5h, c'est le samedi-dimanche, puis le vendredi après-midi de 1h à 5h. L'été, on va agrandir les heures.
2: Les heures au fur et à mesure?
4: Au dimanche.
2: On peut trouver les heures sur le site internet?
4: Oui, ou sur notre site
2: facebook.ca. Pardon.
4: Mm-hmm. Oui.
2: Tout à fait. Et donc, là, est-ce que vous avez goûté un petit peu le vin blanc que vous avez?
0: Oui, je me suis permis.
6: Moi, j'ai rien, il a pris mon verre.
0: Non, c'était le mien avant.
6: Mais non, pas du tout. Le tien, il est où le mien? Ça, c'est celui à Fanny.
2: Restez concentré, Ganaël. Restez concentré. Alors, oui, il faut enlever la capsule de la capsule à vis. Voilà. Ouais. Donc, restez concentré. Parce que là, on est sur un Frontenac blanc.
0: Les Cageux.
3: Okay. Frontenac blanc
0: 2022.
2: Et moi, ce que j'aime beaucoup, je vais me permettre de prendre les devants. Moi, ce que j'aime beaucoup, c'est qu'on a vraiment le côté exotique du Frontenac blanc, ce qui n'est pas nécessairement facile à avoir.
3: J'imagine, je sais pas.
2: Non, mais c'est vrai que ça demande du travail.
0: C'est vous qui faites le vin ou vous faites appel à un œnologue conseil?
3: Non, c'est nous qui faisons le vin, on n'a pas d'œnologue conseil.
0: Et vous, le domaine existe depuis combien de temps?
3: On a planté les vignes en 2013-2014, puis première vinification en 2016.
0: Mais vous êtes issu d'une famille viticultrice ou pas?
3: Absolument pas. Donc,
2: Monsieur était informaticien et madame était muséologue.
0: Ah! Oh. Ah, ça vient de là, les étiquettes.
4: Ça a un petit peu paru dans le projet.
0: Oui, voilà. Je pourrais inviter, mais on parlera davantage d'histoire, parce que moi, c'est ma formation, c'est pour ça que ça m'intéresse. Oui, on parlera de vin quand même, hein. Je vous rassure.
2: Et surtout si vous parlez de Bonaparte. Je vous l'annonce.
0: Ça va être... donc, c'est vous qui faites le vin quand même. Oui. Dire, vous ne faites pas appel à un conseiller, rien du tout. D'accord. Non,
3: on avait un conseiller au début.
0: Ouais.
3: On est parti avec une conseillère. Donc.
0: OK.
2: Puis qui vous a bien orienté.
3: Vous a bien orienté.
2: Qui a fait quand même un très beau travail, je pense.
3: Oui. Puis elle ne fait plus de conseils. Donc,
0: Et que des,
2: elle vous a abandonné.
0: Que des hybrides. On ne sait pas.
3: Que des hybrides, oui. Que des hybrides. Donc, les trois Frontenac, Marquette, Petite Belle.
2: Et qu'est-ce qui vous a amené, informaticien et muséologue, à aller vers le vin? C'est le côté, ouais.
4: On a acheté une vieille maison que je raconterai tantôt en 2007. Puis il y avait une terre qui venait avec. Elle était louée pour du foin jusqu'en 2011.
2: Donc c'était une terre agricole?
4: Oui.
2: D'accord.
4: Terre agricole. Puis mon conjoint, Benoît, il était tanné d'être informaticien. Donc un matin, il m'a demandé si ça me tentait de faire un vignoble.
2: Il s'est dit, il y a de l'IA partout, c'est pas drôle. Bon, en 2012, on remarquait qu'il n'y en avait
0: plus,
2: pas encore.
0: C'est une création, vous avez planté les vignes, les vignes n'étaient pas là, c'est une vraie création.
4: Ouais, oui, on est parti de zéro.
3: Donc en fait, 2012, c'est une année de travaux parce qu'on est parti d'une terre en foin. Donc,
2: ouais. Ah oui, donc c'est vraiment zéro.
3: Travail avant de planter. Donc 2012, une année de travaux. Pour planter nos premières vignes en printemps 2013.
2: Et là, est-ce que vous êtes dit, tiens, c'est un super site pour les vignes? Qu'est-ce qui vous a amené à la vigne, finalement?
4: Bon, est-ce que vous auriez pu planter du maïs? Déjà, à la base, on était des amateurs de vin, puis la terre est petite, donc on ne pouvait pas vraiment planter du blé d'Inde, parce que ce ne serait pas rentable.
0: Vous avez combien d'hectares?
3: 12 hectares.
2: Quand même?
0: Planté?
3: Non, en vigne, on a seulement 2,2 hectares. On a encore une portion qui est louée à un voisin.
0: Oui, c'est ça.
3: Mais on pourrait augmenter. On a encore 8 hectares qu'on pourrait planter en vigne éventuellement.
0: Mais c'est votre seul travail. Vous ne faites que ça.
3: Oui, je ne fais que ça, oui. Depuis, moi, j'ai arrêté de travailler en 2013, au moment de la plantation. Nancy, elle vient d'arrêter. Ça fait pas de
4: moi, ça, j'ai arrêté en février 2025. Donc, j'avais mis deux emplois en même temps. Puis... le vignoble commençait à grossir. Donc
0: et votre marché, c'est que le Québec. Hein? C'est que vous ne vendez pas à l'export? Enfin, je veux dire, c'est
3: non, que le Québec.
0: Que le Québec. Donc,
2: oui, parce qu'on peut le dire, on peut vous trouver à la SAQ.
3: Oui, on a deux vins à la SAQ.
2: Donc, le vin blanc qu'on a ici, et on peut peut-être attaquer gentiment le vin rouge.
0: Le rouge, le premier, c'est celui-ci? Donc, c'est le... Non.
2: C'est le Joseph, ouais, Lalonde.
0: Joseph Lalonde.
2: Alors, on va d'abord celui-là.
0: Parce qu'il y a une étiquette blanche, une étiquette noire. Donc, le Lalonde 2022, c'est ça?
2: C'est ça.
3: Qui est aussi disponible à l'ESSEC.
0: D'accord.
2: Okay. Donc, c'est 22 $ pour ceux. Puis non, puis je me permets d'insister sur le fait que, franchement, on a le côté, si vous voulez apprendre le Frontenac, c'est super intéressant, le Frontenac blanc, parce que le blanc est vraiment exotique et on a ce côté vraiment très exotique du Frontenac qui, d'après ce que moi, j'ai quand même régulièrement des discussions, c'est apparemment, on l'a facilement dans la cuve, mais c'est pas facile de l'amener jusqu'au vin. Alors vous, visiblement,
3: on
2: ça fonctionne. Vous, ça fonctionne. Parce que moi, j'ai vraiment le côté un peu ananas, on a le côté abricot, on a pas mal d'expressions. Alors ensuite, est-ce qu'on pourrait avoir le vin rouge, Simon? Ou vous le gardez pour vous-même?
5: Non, je lis.
0: D'accord. Alors, Joseph Lalonde, on peut en parler, justement?
4: Ben oui, Joseph Lalonde, c'est lui qui a signé le contrat de construction de notre vieille maison en 1774. C'est la plus vieille maison des Seines. Donc, on a voulu faire hommage à notre premier propriétaire de la maison.
0: C'est la maison qu'on voit sur l'étiquette blanche.
4: Oui.
0: Et qu'on voit plutôt en damassé sur l'étiquette noire. Hein. Oui. D'accord. Oui, jolie maison. Hein. Et j'imagine que c'est la vôtre aujourd'hui?
4: Oui.
0: D'accord.
2: C'est vraiment ce qui vous a amené à l'endroit, finalement. C'est la maison.
3: Oui, c'est la
2: maison.
3: C'est pour
2: ça que, quelque part, vous êtes dit, bon, on va le mettre en avant.
0: Mais vous faites partie...
2: C'est toute l'aventure.
0: C'est une des plus anciennes maisons du Québec, là, quand on parle du 18e siècle.
4: C'est peut-être pas la plus vieille.
0: Non, j'ai pas dit la plus vieille, mais dans le top 100, là. Vous êtes,
4: c'est dans les vieilles maisons.
0: Ah oui, carrément.
2: La plus vieille maison des Cèdres, c'est déjà beaucoup.
0: Bon, c'est comme une longère bretonne.
3: Oui,
4: ça ressemble un peu, oui.
0: De type longère bretonne.
2: Quand tu en t'es dit breton, vous dites oui.
0: Oui. Ben non, mais c'est parce que c'est
6: écrit sur, c'est écrit sur la bouteille, c'est le breton.
0: Non, mais oui, c'est ça. C'est marqué sur la bouteille, le style breton, c'est comme une longère. Mmh. C'est anciennement une ferme avec le foin qu'on mettait autrefois, non, en haut pour les... Ben, les pour les bœufs, pour les... C'est ça,
5: non?
0: Oui, c'est ça, pour les greniers.
4: Ben, il y avait une trappe autrefois. Oui,
0: c'est ça.
4: Hein.
0: Ouais, c'est ça.
2: Là, vous ne mettez rien. Vous ne faites pas du apacimento.
0: Non, pas encore. Vous êtes d'ailleurs, vous êtes que dans le vin tranquille ou vous vous amusez
3: que tranquille pour l'instant.
0: Pour l'instant ouais. Orange, non?
3: Oui, on a un orange. On a aussi une vendange tardive qui est en rouge. On a, qui
0: une vendange tardive en rouge?
3: Oui, qui est faite à 100% Frontenac noir.
0: D'accord.
2: Oui, parce que c'est ça aussi. Je dirais que ce n'est pas le cas de tous les producteurs, mais vous, vous êtes venu avec trois vins rouges et un vin blanc. Ce qui n'est quand même pas le cas de tout le monde. Bon, il y a deux fois la même cuvée qu'on pourra goûter dans deux années, mais c'est vrai que vous avez finalement... Parce que vous m'expliquez, vous aviez beaucoup d'argile.
3: Oui, c'est ça. C'est une terre argileuse.
2: Anciennement, la terre de Champlain, comme partout, j'ai envie de dire, autour de Montréal.
0: Ce qui n'est pas forcément le mieux, quoi, l'argile, mais bon.
2: Pour le rouge,
3: pour le rouge, ça va bien.
0: Oui, oui, mais enfin, c'est pas très pauvre.
2: Pour non, le... non, mais c'est après, il y a du sable, hein, parce que c'est la mer de Champlain. Donc, en soi, il y a une certaine densité en termes de plantation.
3: Ça dépend des cépages, donc ça va varier. L'Acadie blanc est planté au 75 cm, mais quand on arrive dans les Frontenacs, on est au 1,50 m, donc c'est comme une densité deux fois moins grande que l'Acadie. Donc, parce que c'est très vigoureux du Frontenac, donc si on augmente trop la densité, on a beaucoup de problèmes au champ. Donc.
0: Vous avez du Marquette?
3: Oui, on a du Marquette. Okay.
2: Mais il y a les trois.
3: C'est ça.
2: Là, vous avez de la petite perle, du Marquette et du Frontenac noir.
0: Sur l'étiquette noire, c'est ça?
3: Oui. Oui, non, oui.
4: C'est un autre millésime du premier vin 21. Rouge qu'on a.
3: D'accord. La différence, c'est que l'étiquette noire a plus de Frontenac noir que dans l'étiquette blanche.
0: Et vous embouteillez tout le temps en capsule à vis?
3: Oui.
0: D'accord. Votre premier millésime a été lequel?
3: 2016.
0: Il vous en reste? Vous en gardez un peu ou pas?
3: Oui, on a un petit peu de rouge encore. Ouais.
0: Comment ça se comporte?
3: Ça se comporte
0: Vous allez me dire bien.
3: Oui, c'est ça. Non, mais oui, ça se comporte bien.
0: C'est pas trop, c'est pas cuit, ça vit bien?
3: Oui, ça vit bien.
2: Ouais. Oui, parce que malgré tout, c'est ce qu'on disait. On parlait de l'endroit, les cèdres.
0: Ah, il est pas mal, lui. C'est mieux.
2: C'est mieux. Ben, c'est plus votre style, j'ai envie de dire.
0: Oui, c'est ça.
2: Ouais. Parce que moi, j'aime bien le premier aussi. Ouais. Mais il a un petit peu plus d'âge.
4: Mais il y a un an plus.
2: C'est ça. Et puis non, puis je veux dire, c'est aussi le style. Parce que je vous avais posé la question, si vous avez eu un peu peur cette nuit, vous ne m'avez dit pas du tout.
3: Non,
2: parce que je ne sais pas si vous saviez, mais il y a des endroits où ça a gelé cette nuit.
0: Ouais.
2: Donc, on va voir. Mais vous, pas de problème.
3: Non, on est en bordure du fleuve. Donc, le fleuve crée un microclimat. Donc,
2: vous avez le fleuve, mais vous avez les lacs aussi.
3: Oui, oui, le lac. On a la rivière des Outaouais qui est pas loin. On est vraiment entouré d'eau. Donc,
2: c'est quand même un endroit particulier, quoi. C'est
3: un microclimat. Donc, depuis 2012 qu'on suit, on n'a jamais gelé au printemps.
2: Depuis 2012, jamais de gelé de printemps.
3: Au printemps, non.
2: Donc, c'est quand même pas anodin.
3: Non, c'est pas anodin. C'est un avantage.
4: Il faut toucher du bois, mais on
2: touche du bois, oui, parce qu'on veut pas que
4: le fleuve et l'eau amènent à tempérer la nuit pour pas que ça gèle, justement.
2: Mais c'est vrai que comme vous êtes à l'ouest de Montréal, vous êtes vraiment le vent vient de chez vous pour aller vers Montréal tout le temps.
3: C'est du vent d'ouest.
2: Toujours, il longe le fleuve.
3: Exactement.
2: Et donc, le vent quelque part, il vous protège aussi, lui.
3: Oui, parce qu'il pousse l'air froid.
2: Donc, vous êtes vraiment dans un endroit quand même privilégié. Et d'ailleurs, on est au Québec, mais vous n'avez jamais de problème de maturité.
3: Non, on n'a pas de problème non plus à l'automne de maturité. On les a aucun problème, même des fois trop. Même on a trop de sucre, il faut faire attention. Donc.
2: Est-ce que c'est quelque chose que vous notez au fur et à mesure parce que l'air de rien, depuis 2012, on a
3: quoi? Oui, on a toutes nos statistiques toutes les années. Depuis le début.
2: Est-ce que là, ça va être votre 10e millésime cette année?
3: Oui, déjà.
2: Ah ouais. C'est une aventure qui perdure. Hein.
4: Ah, c'est vrai, c'est 10 ans. Hein.
2: Donc, je vous recommande de faire une cuvée spéciale. Surtout que, bon, ben, comme vous n'avez pas gelé cette année, il y aura du volume.
0: Il y a une deuxième génération là, qui suit derrière. Il y a quoi?
3: Notre garçon qui s'intéresse. Là,
0: qui s'intéresse ou alors qui vous dit vous êtes fou, moi je continue. Non, je prendrai pas
2: dans
0: la suite.
2: Dans l'informatique.
3: Et avant.
0: Il fuit.
3: Maintenant, depuis cette année, il s'implique dans le vignoble.
0: Oui, c'est ça. Okay. Parce que,
3: Puis il a commencé une formation en sommelier aussi.
0: Voilà.
2: Ah, voilà. À l'ITHQ?
3: Oui.
0: Ah, en sommellerie. Mais il n'a pas fait Saint-Hyacinthe, il n'est pas allé en agro.
3: Non, pas encore.
0: Non, pas, pas encore. Le message, il nous écoute. Go.
2: On lui enverra l'enregistrement.
3: Il travaille avec nous, en fait, parce qu'on est seulement que les trois, là.
0: Oui.
3: Nancy.
0: Non, parce que c'est du boulot, hein, c'est du 24 heures sur 24.
2: Ben 2,5 hectares, oui.
3: Ben 7 jours semaine, peut-être pas 24 heures sur 24.
0: C'est ça, mais il faut lui dire, il n'y a pas de vacances. Hein,
2: il faut les faire et il faut les vendre.
3: Oui, ça, ah, ça c'est autre chose. L'autre chose, oui, la vente.
0: Puis le marché n'est pas facile.
3: Non.
0: Bon. Là, je me permets de... Ah, ben, elle est déjà ouverte. Alors, ça s'appelle Le Petit Pouvoir. Ben, ça aussi, on va parler d'histoire.
4: Oui, parce que Petit Pouvoir, c'est la petite centrale hydroélectrique qui a permis de générer l'électricité pour les ponts tournants, les écluses et les lampadaires du canal de Soulanges. Puis, c'est une des quatre dernières centrales qui reste encore debout, plus fonctionnelle, qui a été construite avant 1900.
0: Okay.
4: Puis, la particularité de cette centrale-là, là, elle a in situ les dernières turbines Victor qu'on peut voir en Amérique.
0: Okay.
4: Donc c'est vraiment un joyau de patrimoine industriel. Elle a fermé ses portes en même temps que le canal en 1958-59. Okay. Puis
2: on ne sait pas, avec le détroit d'Ormuz, peut-être qu'ils vont penser à le réouvrir. Peut-être qu'on va manquer d'électricité à un moment. Mais pour l'instant, ils n'ont pas prévu de le rouvrir, si je comprends bien.
4: Non.
3: Ben, y a des projets de la restaurer pour en faire peut-être un endroit...
4: Un centre d'interprétation avec utilisé à l'année, parce que c'est quand même un bâtiment qui est exposé au vandalisme en ce moment. Donc.
2: Ah, oui. Mon Dieu, OK.
4: Oui.
0: Ah, c'est pas sécurisé? C'est abandonné?
4: C'est sécurisé, mais c'est un peu en retrait de la rue. Donc, c'est y a souvent des jeunes qui vont là, donc. Malheureusement.
0: Oh, la jeunesse. Bon, là, il y a du bois.
3: Oui, on a un petit peu de bois.
0: Un petit peu. Un peu beaucoup.
3: Un peu beaucoup.
0: Ouais. C'est du copeaux ou bien du fût?
3: Non, on n'a pas de fût. On travaille avec des blocs.
0: Ah, c'est ça. C'est pour ça, oui, c'est ça. Parce que je le sentais un peu.
3: On n'a pas de place pour les fûts. Donc
0: pas encore?
3: Quand on a construit, on avait prévu un espace pour des fûts, mais on l'utilise pour stockage maintenant parce que notre espace de stockage est trop petit. Donc,
2: ça, c'est l'éternel problème.
3: Qu'on a fait, là, pas d'expérience.
0: Ouais. Okay.
3: Quand
0: vous dites
3: petit.
0: Des blocs, en fait, c'est quoi? Vous recevez des merins et puis vous les plongez dans...
3: C'est des morceaux.
0: Ah non, c'est des morceaux.
3: Ouais, c'est des morceaux de...
0: C'est des gros chips.
3: Ouais, c'est ça.
0: Ouais.
4: C'est comme des petites planchettes carrées, un peu torréfiées.
0: Ouais, puis
4: vous
0: choisissez votre torréfaction. Ouais.
3: Exactement.
0: C'est ça.
3: Comme si c'était une barrique.
0: Ouais, c'est une grosse tisane. C'est des tisanes avec des gros copeaux.
3: C'est ça. Mais ça ne donne pas le même effet du tout que des copeaux.
0: Non, je sais. Non, mais ça aromatise un peu, quoi. Là, on le sent un peu. Mais cépage, là, c'est quoi un cépagement?
3: Petite Perle, Marquette, Frontenac Noir.
0: Ah, ça. J'aime bien, par contre, l'assemblage.
2: Oui, non, mais c'est, j'ai envie de dire, un assemblage qui se développe de plus en plus. C'est un peu le. J'ai en train de devenir le classique
0: c'est fou, hein.
2: Québécois.
0: Ouais.
2: Mmh. Et puis, on a cette structure tannique. Bon, qui a, naturellement, il y a le bois qui l'aide, mais malgré tout, on a quand même une belle structure tannique.
0: Ouais.
2: Je pense que c'est les argiles aussi qui s'expriment.
0: Et ce qui m'étonne aussi, c'est votre degré d'alcool. Vous avez des degrés d'alcool assez élevés.
3: Oui, parce que il y a beaucoup de chaleur, beaucoup de. On gèle pas à l'automne. Fait qu'on peut aller à la maturité.
0: Et vous avez. Ben, je sais pas, parce que vous avez commencé quand même relativement tard. Mais quand je vois 13,5, on voyait pas ça il y a 20 ans.
2: Non.
0: C'est fou. Rare.
4: C'est plus chaud hein, les dernières années, puis on les ramasse avec un taux de Brix.
0: Vous chaptalisez ou pas?
3: Non,
0: même pas.
3: Chaptalisation, non, c'est déjà assez alcoolisé.
2: Il est même obligé d'avancer un peu les vendanges, si je comprends bien.
3: Oui, donc c'est ça. Donc, l'année fois, dernière, on s'est ramassé avec des taux de
2: Brix. C'est peut-être pas encore un mois, parce qu'il y avait un monsieur de Provence qui était là ce matin et qui nous disait que ça a été un mois plus tôt. Vous n'êtes peut-être pas rendu à un mois, mais même vous, ici, au Québec, on est en train de parfois avancer les vendanges pour des raisons d'éviter des surmaturités. Quoi.
3: Exactement. Mm. Quoique cette année, le printemps était froid, on est un petit peu en retard.
2: Oui, cette année...
3: On est un petit peu en retard, mais on va voir cet été.
2: Oui, parce que là, cette nuit, il a fait 1 degré, ce que vous aviez dit.
0: Cette année,
2: au domaine.
0: Le printemps est compliqué.
3: Ouais, il fait 1 degré.
0: Non, mais cette année, le printemps, c'est compliqué. Ben, en fait, on n'en a pas, mais bon.
3: C'est ça, on a eu l'hiver et...
0: Non, c'est ça, c'est hiver-été.
3: C'est ça.
2: Bah, pour venir au Québec, il faut venir l'automne. C'est pas le printemps. Printemps, tu sais pas.
0: Mais on va devoir inventer un terme. Il y a vendanges tardives, vendanges automnales. va devoir inventer un terme.
2: L'automne des Indiens.
0: Je sais pas.
2: Les vendanges des Indiens.
0: Rosé, vous en faites?
3: Oui, on a un rosé, un orange aussi.
0: Oui, orange, je l'avais dit, mais oui. Et votre rosé, comment?
2: Je dis, il est bien.
0: Il est bon.
4: Il va pas me dire.
0: On va pas me dire rater. Je veux dire, à base de quoi?
4: Il est à base de Frontenac gris, d'Acadie blanc.
0: Mais c'est un pressurage. Je veux dire, vous l'élaborez comment?
3: Donc, c'est tout simplement du Frontenac gris qu'on presse.
0: Pressurage direct.
3: Ouais.
0: D'accord. OK. Ouais. Oui. Ah oui, on me fait signe que. Ben non, non, non, il reste 2 minutes. J'ai bien vu. Ça va. On a encore du temps.
2: On est tranquille.
0: On est tranquille.
2: Il y a du soleil, il ne fait pas trop chaud.
0: Le vin est bon. Donc
2: le vin est bon. Et donc là, si on veut se procurer ces vins-là, justement. Donc, parce que ça, je l'insiste, parce que vous avez une super terrasse, c'est un super endroit pour aller. Si vous voulez, vous êtes dans l'Ouest. Si vous allez à la pêche, parce que moi, je ne sais pas si vous le savez, mais c'est là que je vais pêcher très régulièrement. C'est une super région. Si vous cherchez à pêcher des dorés ou des achigans ou tout ce que vous voulez. Il y a des masquis, mais ça, il ne faut pas les pêcher.
0: Ah, okay.
2: C'est vraiment une superbe région à pêche et c'est vraiment une super région aussi pour faire du vélo. C'est mm-hmm. une superbe région pour beaucoup de choses.
3: Oui, c'est une très belle région pour les vélos. Les vins disponibles à SAQ.
2: Il y en a.
3: Sur deux.
0: Vous n'êtes pas très loin du vignoble qui a été vendu, celui de Serge.
2: Oui. Monsieur Côte de Vaudreuil.
0: Côte de Vaudreuil,
2: qu'on a reçu ici d'ailleurs
0: c'est ça,
2: aussi,
0: voilà.
2: Chris.
0: C'est ça.
2: Non, tout à fait. Donc oui, ben, finalement, il y a quand même dans l'Ouest, on parle toujours de l'Estrie, au-dessus, mais finalement, il y a quand même quelques spots. Vous êtes plusieurs
3: dans notre région,
2: dans l'Ouest.
0: Ça commence à bouger un peu dans votre coin.
3: Oui, on est quatre. Il y en a un qui s'en vient, donc qui ont planté, mais le chai n'est pas construit.
0: Comment ça s'appelle?
3: On ne sait pas le nom encore.
0: Non,
3: il est à 700 mètres de chez nous.
2: C'est des pépiniéristes, je pense.
3: Oui, c'est des pépinières Kramer.
2: Oui, tout à fait, Kramer, et qui sont, je pense, assez ambitieux.
0: Il y a de la bouteille à vendre.
2: c'est déjà fait. mais c'est vrai que c'est super intéressant comme projet, parce que finalement, c'est une belle région. Mais comme je dis, parce que moi, c'est ce que je disais, c'est qu'on est quand même l'île de Montréal ou à côté de l'île de Montréal, parce que je comparais aussi avec le domaine du fleuve à Varennes. Ouais. C'est quand même des endroits pratiquement uniques au monde. C'est très dur de trouver dans le reste de la planète des îles qui sont sur une rivière qui font du vin. Voilà, on n'est pas sur une île, mais on n'est pas loin, quoi.
4: Une presqu'île.
2: C'est une presqu'île, hein.
0: Ouais.
2: Parce que vous avez le lac Ontario, les Outaouais et le Saint-Laurent.
3: C'est ça. C'est un triangle entre la frontière ontarienne.
2: Enfin, l'Ontario. Ouais.
0: Est-ce que vous allez participer à des futurs salons là, prochainement ou pas? Est-ce qu'on va vous voir sur des festivals ou...
4: La semaine passée, on était au salon des vins de Vaudreuil.
0: Oui, Vaudreuil-Dorion. Ouais. Mais en novembre, dans l'automne prochain, grande dégustation de Montréal, non?
3: C'est pas planifié encore.
0: Non, apparemment,
3: l'automne
0: non.
3: est très occupé.
0: Donc ça veut dire non. Oui, voilà. Oui, non, je sais. Oui, il y a les vendanges. Mais
3: on
0: bon.
3: Fait au mois d'août.
0: Bon, sinon,
3: à Pointe-à-Caillère, c'est la fin
0: oui,
3: de Nouvelle-France.
0: Ouais, c'est ça. Bon, sinon, on se déplace. Donc c'est pour les auditeurs. Donc le bourg des Cèdres.
3: Oui.
0: Au bout de la 40, c'est ouest.
3: Pas très loin.
0: Pas très loin, c'est les Cèdres. Pour aller déguster donc la cuvée Joseph Lalonde, les Cageux, le Petit Pouvoir et bien d'autres, puisque je pense qu'il y a encore 4 autres étiquettes.
3: Ouais, on a 8 de 20.
0: Oui, voilà, c'est ça. Ben, un grand merci, Benoît Pillon, Nancy Raymond, propriétaire vigneron du
2: Une belle aventure.
0: Bourg des Cèdres. Et puis, bonne chance, vous revenez quand vous voulez maintenant.
3: Certain.
2: Surtout si vous faites des bulles en cachette.
0: Vous connaissez la place.
3: Oui.
0: Voilà. On a pris les photographies, on va les mettre sur la page Facebook, Monsieur Bulle et compagnie. On fait une pause et on se retrouve avec Fanny Gauthier, cocktail estival et sangria blanche sans alcool. À tout de suite.
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0: On écoutait Lumina par Volage.
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0: Une fois n'est pas coutume, Fanny a 11h et non pas 11h30. Bonjour Fanny.
2: Bonjour Gaël, bonjour les gars.
0: Alors, cocktail estival.
2: Ah, oui.
0: Et sangria blanche sans alcool.
2: Bah alors, ça va être une sangria. Hey, deux pour le prix d'une.
0: Deux sans alcool.
2: Non. Alors en fait, la sangria.
0: J'en connais un qui aurait pas été heureux.
2: Ouais, je sais, mais il aurait été peut-être. Non, il aurait été surpris parce que je vais vous faire une sangria rouge avec du pinot noir à zéro, désalcoolisé. Et une sangria blanche avec un sauvignon léger qui est à 9%.
0: Oui, alors je vais vous dire pourquoi je suis content en fait que vous la fassiez. Non, non, c'est parce que comme vous, j'ai reçu les échantillons ces deux vins-là de la marque Chavin.
2: Oui.
0: Il y a un pinot noir, je sais, l'autre, je crois que c'est un sauvignon, voilà. Et je n'ai pas eu l'occasion de déguster le sauvignon. Le rouge, je l'ai dégusté. Et là, ça va être peut-être pour nous l'occasion justement d'en parler.
2: Complètement, ben, je trouve que c'est intéressant d'avoir vraiment, parce qu'on arrive, ça y est, il fait beau, il fait pas encore non plus 45 degrés, mais il fait déjà beau, et là on arrive dans la période où il y a les bachelorettes qui commencent, on va avoir les Sweet 16, comme à chaque année, j'essaie toujours de faire des cocktails qui sont un peu moins forts au niveau alcool, et qui puissent plaire également à tout le monde, mais que ce soit pratique à faire à la maison, comme toujours.
0: C'est ça.
2: Donc déjà, je vais vous commencer par un cocktail avec alcool. C'est un spiritueux d'agave qui est aromatisé à la noix de coco et qui vient de la maison Caumont.
0: Ok. Ah bah on les a reçus. On avait adoré.
2: Mais oui, bah justement. Et ben voilà. Donc je vais vous faire un cocktail parce que je me suis dit c'est l'été et honnêtement c'est vrai qu'au nez quand on ouvre la bouteille, attends, ouvrez-vous la bouteille, Genaël, dites-moi ce que vous sentez.
3: Oui, ça sent Hawaiian Tropic.
2: Pas. Non, hein? C'est pas possible.
0: Mon Dieu.
2: C'est... Alors là, Simon a spoilé le truc. Ça sent vraiment la crème solaire tropical hawaïenne.
0: Ça donne vraiment envie de partir en vacances.
2: Ah ouais, complètement. Ça là, à boire, siroté cet été, avant un barbecue au bord de la piscine, là, ça va être winner. Si vous avez un blender, la recette
0: ça
2: que j'ai.
0: J'ai envie d'aller en Martinique.
2: Non, mais la recette que je vais vous proposer, là, passez-moi ça au blender avec trois glaçons. Vous la servirez en forme de slush. Ça va être super bon. Donc, en fait, ce que j'aime bien de la distillerie Caumont, c'est, en fait, eux, ils travaillent beaucoup. Donc, ils ont beaucoup de spiritueux. Ils ont du gin, ils ont des prêt-à-boire. J'avais travaillé également leur prêt-à-boire il y a quelques chroniques de ça. Mais ils ont souvent donc, du grain à la bouteille dans leur distillerie avec les spiritueux qu'ils proposent. Mais alors là, pour le coup, donc c'est un spiritueux d'agave. Donc là, en fait, ils importent du sirop d'agave directement du Mexique, de la région de Jalisco. Mm-hmm. Et ils vont travailler donc, pour offrir comme une espèce de version tequila québécoise aromatisée. Et alors là, franchement, pour le coup, le côté coconut, si vous tripez la noix de coco, si vous tripez les piña coladas de ce monde, ça, c'est vraiment fait pour vous. Donc là, aujourd'hui...
4: Est-ce que c'est un arôme à la mode en ce moment?
2: Coco, bah, dès que c'est l'été, oui. Voilà. Dès que c'est l'été, tout ce qui est huile de coco, machin, on en a partout. Et honnêtement, au niveau de la saveur, je trouve ça hyper intéressant. Au niveau du degré alcoolique, c'est à 40, pareil. C'est, voilà. Parce que on a beaucoup de personnes ont des souvenirs style, faut pas le nommer, le Malibu, liqueur de coco, qui était Malibu Anana, un grand classique dans nos boîtes de nuit, n'est-ce pas, quand nous étions jeunes, Ganel, quand nous allions...
0: Je ne sais pas, je ne côtoyais pas ces établissements.
2: Oui, bien sûr, vous n'avez jamais été à la crinière à Val-André, vous.
0: Jamais.
2: Vous
0: avez... Je ne connais pas cet établissement.
2: Aïe. Bref, en tout cas, c'était vraiment un truc qui était genre le cocktail passe-partout, Malibu Anana, c'était un grand classique. Et là, pour le coup, tu sais, on n'a pas trop la sucrosité au niveau du palais. C'est super bien fait, je trouve que c'est droit. Puis alors, ça, pareil, avec de la menthe, avec un mojito, une piña colada, comme je vous dis, ça va être juste sublime. Ouais. Fait que là, ce cocktail-là,
3: c'est ce qu'on avait observé hein, avec Caumont, qu'on trouvait justement que c'était pas très, très sucré, que les liqueurs étaient bonnes, parce que là, je viens d'y goûter tout seul, agave, noix de coco. Puis c'est encore une fois, c'est pas du tout écœurant. Hein.
2: Complètement.
3: C'est parfumé, c'est super. Ça.
2: Mais ce que j'aime également, c'est qu'ils mettent dessus spiritueux d'agave, pour pas mêler les clients qui pourraient avoir, parce qu'on en a certaines distilleries qui font ça au Québec et qui marquent tequila. Alors que c'est pas de la tequila parce que le réchauffement climatique n'est pas encore assez puissant pour que nous ayons de l'agave qui pousse hein, à quelque part.
0: On va se
2: ça serait hein, de, la canne à sucre si on pourrait faire du rhum. Alors il y a le rhum Trois-Rivières qui existe, on ne fait pas de rhum encore à Trois-Rivières, je précise à chaque fois. Mais en tout cas, je trouve qu'au niveau de l'appellation, au moins, les clients, quand ils vont à la SAC, ils ne sont pas perdus.
0: En parlant de ça, ils reviennent à la rentrée Trois-Rivières, rhum Trois-Rivières pour le festival Martinique gourmande,
2: comme on aime.
3: Super.
2: Donc en tout cas, pour avoir visité la distillerie Trois-Rivières en mois de mars, c'est vraiment, faites-le si vous allez en Martinique là, c'est vraiment top à faire. Fait que là j'ai mis du jus de lime, je vais y ajouter du sirop d'orange parce que je voulais pas rester sur un côté justement, le côté vanille, etc. qu'on j'aurais pu associer avec pour rester dans la gourmandise, mais justement on va venir shaker un petit peu tout ça. Je vais venir mettre une branche de romarin parce que vous savez que moi et les herbes j'aime assez ça. On va y aller bien sûr avec notre spiritueux d'agave de Caumont. Hop. Mais honnêtement, non, franchement, ils font des beaux produits. Et comme je vous disais, ils font des prêts à boire également, ils font du gin. Ça vaut la peine d'aller visiter leur site internet, de voir ce qu'ils proposent parce que, encore une fois, ce sont des beaux produits. Et en fait, en l'occurrence, celui-ci, la bouteille de 750 ml est à 57,50 la bouteille. Et honnêtement, je trouve que c'est très, très beau. Puis comme une fois, comme tu le disais tout de suite, Simon, ça tombe pas sur le cœur. Il n'y a pas trop de sucrosité. Et je trouve que c'est vraiment un super beau compromis. Fait que là,
3: glace avec un quartier de lait, moi, je le boirais sans problème.
2: Ouais, je suis d'accord avec toi. Fait que là, on rajoute Alors, j'ai mélangé du jus d'ananas et du nectar de mangue. Je garde quand même une petite noche quand même un peu tropicale dans le drink. Et voilà. Mais ces accords de saveur, vous allez voir, ça va être full intéressant. Fait que là, j'y vais avec ma glace dans mon shaker. Hop! Boum! Et là, un grand coup de shake, shake, shake avec le soré. Ah bah oui, le cocktail a bien goût. En plus, il fait beau, ça va être parfait pour... week-end de Grand Prix de F1, là, ça se boit tranquillou, pilou. Le temps que le barbecue chauffe, hop. Même vous, Guénel, vous seriez capable de nous faire ce beau cocktail.
0: Je suis paresseux, moi.
2: Ouais, mais je sais pas, votre barmique personnel. Ah bah, il s'est servi direct. Alors là, voilà.
0: Il est même pas fini.
3: Vous le versez devant moi.
0: Il est pas fini.
2: Parce que le verre
0: est pas fini.
2: J'ai même pas eu le temps de faire mon stab de Romain.
0: Il est pas fini.
2: Je peux-tu mettre ma garniture, s'il vous plaît?
3: Là, c'est fini.
2: Oui, c'est fini.
3: Mais ça va goûter pareil.
2: Il est magique. Voilà, notre Simon national.
0: Il est pire que moi, lui.
2: Ah, punaise, c'est pas possible, ces gars. J'ai pas de place, j'ai trop de bouteilles devant moi.
3: Je me suis même décalé.
2: Mais regardez, t'as j'ai 12 bouteilles. Bon, passe à Guénel.
3: Oh là là.
2: Donc, honnêtement, je trouve que, encore une fois, si vous aimez l'odeur de noix de coco, là, ça coche toutes les coches, j'ai envie de dire. Mais honnêtement, c'est super bon, c'est frais, c'est gourmand et c'est pas écœurant dans le mauvais sens du terme. Écœurant, ça tombe pas sur le cœur, le fait d'avoir la coconut, parce que c'est quand même très puissant au niveau aromatique, on va pas se le cacher. Mais là, je trouvais qu'avec le sirop d'orange, le romarin, on le sent, mais c'est quand même...
0: C'est pas mal.
2: Ah, c'est pas mal.
0: Non,
2: ah
0: c'est
2: pas dans votre palette. Ah, j'ai failli mélanger ça avec du jus de pamplemousse et du sirop d'orge, mais c'était trop facile pour moi. Faut que je me mette des défis, parce que je connais trop vos goûts.
3: Depuis
2: 13 ans qu'on fait
3: ça.
2: De la radio ensemble, je sais ce qu'il
0: faut.
3: Comme genre de tiki revisité, moi ça me plaît beaucoup.
2: Ben, c'est ça. Donc, regarde, comme je disais, on pourrait le faire sous forme de slush dans un gros bol à ponche également pour cet été. Mettez ça avec des rondelles de citron vert. Mais je prendrai une photo, guys, avant que vous vidiez le verre. À un moment donné, je dis que j'arrive à...
0: C'est pas mal, mais...
2: Fut une époque, hop, j'avais plus de verre. On ne le voyait jamais. Il disparaissait. Comme par magie, on ne voyait plus. Mais en l'occurrence, voilà, c'était vraiment pour...
3: On peut même se oindre la peau avec aussi.
2: Se oindre la peau.
3: C'est
2: un verbe du troisième groupe, ça, moi.
3: Non, mais est-ce que
0: il y a une génération qui ne connaisse pas ce terme-là.
3: c'est le terme.
0: Moi, j'adore.
2: Mais non, mais c'est très chouette. Bravo Simon.
0: Oignez-vous
2: à nous. Mais ça se boit bien. C'est glouglou. On se casse pas le pompon. C'est bon. C'est dans l'été, les tropiques. Et en hiver, quand il y a une grosse tempête de neige, vous avez pas le moral. Vous avez le goût de partir au soleil.
0: Mais
2: prenez ça.
0: Là, je dois aller faire une pause musicale ou pas là?
2: Ben non. Non.
0: Non, non, non. Non, hein. Non. Il y a du stock. Hein.
2: Ah ouais, non, pas là. Je suis désolée.
0: De toute façon, il écoute pas.
2: Il écoute plus. On l'a perdu. Fait que là, maintenant, les sangrias. Parce que pareil, on arrive dans la saison estivale. Les sangrias, de toute façon, c'est indémondable. Été comme hiver, tout le monde aime la sangria au Québec. Et là, pour le coup.
3: Ah bon ?
0: Mais sangria sans alcool, là.
2: Alors là, j'en ai une qui est vraiment sans alcool, puisque ça va être avec le pinot noir zéro. Et une autre qui va être une sangria blanche, mais qui va être un peu moins alcoolisée, parce
0: ouais,
2: qu'elle a 9% d'alcool, qui est un sauvignon blanc. Mm-hmm. C'est le domaine Chavin qui propose ça, et je trouvais justement, comme je vous disais, la période des bachelorettes arrive, la période des sweet 16, de faire des alternatives, puis même à ça, moi j'ai la chance,
3: c'est quoi,
2: je suis partie.
3: La période des sweet 16?
2: Bah, les personnes
0: soirées.
2: Qui ont parté à les 16 ans.
3: Oui, mais c'est pas une période. De,
2: non,
3: y a
2: mais je veux
3: gens
2: dire,
3: qui ont 16 ans tout le long de l'année.
2: Oui, mais souvent ils vont fêter ça plus l'été, mais même il y a les balles de finissant qui arrivent là.
3: Ah, ok.
0: On laisse.
2: Okay.
0: On continue.
3: Ah non,
2: donc,
3: mais la
2: avant le bal de finissant, pour pas que tous les kids qui ont 16 ans et plus ou moins se mettent la tête à l'envers avant d'aller prendre la croisière à ML au vieux port, eh ben, prenez un cocktail justement avec l'alcool un peu moins. C'est ce qu'on appelle les alcools
0: mais,
2: sans mais, alcool. On a des nolo ou des low alcool.
0: Ce vin blanc light, léger, alors que c'est 9 degrés. 9 degrés, c'est quand même.
2: Oui, mais pour un Sauvignon blanc, c'est peut-être hyper léger ouais. au niveau des arômes. Et puis de deux, moi, je suis revenue d'Europe et pendant 2 semaines, je vous assure que maintenant, alors autant, ça y est, les sans-alcool, on les a au Québec, j'ai assez fait la promo pour le sans-alcool, pour qu'on en ait sur les cartes de quasiment tous les bars, ça peut plus. On a obligatoirement des cocktails avec alcool et des cocktails sans
0: et
2: alcool.
0: Et on vous les demande ?
2: Et on nous les demande, oui. Définitivement. Ah ouais, non, c'est impressionnant. Mais en Europe, on a également les low LBV, c'est-à-dire les moins alcoolisés, mais un peu d'alcool, mais sans taper sur du 12 ou du 11.5 ou du 13, peu importe. Et là, je trouvais que pour le coup, c'était une très bonne initiative de leur part pour Domaine Chavin de faire un vin blanc qui ne soit pas désalcoolisé, mais qui soit à 9% et que justement, bah, on puisse jouer aux arômes. Donc là, je vais vous faire pas une, mais deux sangrias et je vais twister un petit peu les deux styles. Vous allez me dire ce que vous en pensez.
0: D'accord.
2: Ouais. Fait que là, en premier lieu, hop, je vais venir mettre hop, un peu. Je vais faire les. Je sais pas combien de temps il me reste, du coup.
0: Suffisamment.
2: Oh, c'est bon. Oh, qu'est-ce que j'aime quand vous me dites ça, Ganel. J'ai suffisamment de temps, moi ça me.
3: Ça veut dire qu'on peut faire notre anniversaire en été, Ganel.
0: J'ai pas compris.
3: Ben, s'ils font leur Sweet 16 l'été, nous, ça veut dire qu'on peut fêter notre anniversaire l'été aussi.
0: Si vous voulez.
3: Oh, on va faire, on va appeler Fanny, vous allez nous faire des cocktails.
0: C'est pas grave.
2: Il s'auto-blague. J'adore. Il utilise tes blagues. J'adore ça. Fait que là, j'ai pris mon jus de citron. Je vais venir mettre un sirop de melon d'eau. Ah, parce qu'on arrive également dans la saison. Ça y est, on va travailler
0: les
2: fruits
0: de saison.
2: Saison
0: avec Simon.
2: On va le perdre.
0: On va le perdre.
2: Bon, des fraises. C'est pas encore les fraises de l'île d'Orléans, mais je vais mettre quelques fraises à l'intérieur de ma sangria blanche. Oh, punaise. Ah là là là là, le Simon. Fait que là, encore une fois. Allez, un petit peu de fraîcheur, deux feuilles de menthe que je viens casser en deux pour libérer toutes les saveurs et tous les arômes. Et là, justement, je vais y aller avec mon Sauvignon quand je vais équiper la bouteille. Non, mais la bouteille, elle est cute. Mais pour les gens qui n'ont pas le goût de se mettre la tête à l'envers dès l'apéro, encore une fois, une sangria comme ça, je trouve que c'est bien fait, même à 9%. Tu sais, c'est très beau pour un pouce, un Sauvignon blanc. Je trouve qu'il est bien équilibré. C'est une belle fraîcheur. Ah. Comme il y a 9%, je vais y aller.
0: C'est quoi qui représente ça ?
2: C'est divers paradis.
0: Ah, ok.
2: Et là, pour le coup, je vais venir mettre, pour garder encore une belle fraîcheur en bouche, je vais les faire en long drink dans des beaux verres fizz. Je vais venir mélanger du jus de canneberge blanc avec du jus de pamplemousse rose, Ganel, juste pour faire plaisir. Parce que.
0: Bah là, je sais que.
2: Oui. Parce que c'est même plus drôle maintenant. Voilà, donc jus de pamplemousse rose. Et on va venir topper également avec le tonique de notre ami Bastien Poulain de 1642. Au pamplemousse rose également. Donc là, j'ai mis mes glaçons. Ça va être notre première sangria. Et on va le servir, donc comme je vous disais, un long drink dans un verre à fizz. Et en fait, vous allez voir que pour la version rouge, je vais garder quasiment les mêmes ingrédients. À quelque chose près au niveau de la palette aromatique. Et vous allez voir la différence entre les deux. Mais c'est juste comme. Moi, je trouve que c'est. Waouh! Voilà. Donc là, je vais venir verser donc, la totalité de mon shaker. Dans mon beau verre fizz. Hop. Donc là, allez, je ne vais pas la garnir comme ça, vous pouvez y aller directement.
0: C'est joli.
2: C'est cute, hein?
0: Ouais.
2: Et attends, parce que j'ai pas fini. Après, parce qu'il y a eu le sujet qui est gourmand. Attends. Mais
0: c'était pas fini.
2: Maintenant, ce que je vais mettre.
3: Ah, c'est elle qui me l'a passé.
0: Franchement.
2: Aïe. Oups. Attends, là, ça déborde. Attendez, un petit coup de cuillère à mélange. Et voilà.
0: Ça, c'était donc, quoi, le mousseux, là?
2: Ben, le mousseux, c'est du tonic 1642 au pamplemousse.
0: Ah, ok.
2: Rose, pour rester dans la pamplemousse rose.
0: C'est sûr que ça va me plaire, ça.
2: Ben oui, je sais que ça va vous plaire. Je vous connais, un tantinet soit peu. Fait que ça, honnêtement, ça se boit bien, c'est très frais.
0: C'est bon.
2: Ça se boit gourmand. Et encore une fois, 9% d'alcool, c'est pas un désalcoolisé.
0: Ça, 9%. Il n'y a pas d'alcool, ça se boit tout
2: pourtant,
0: seul.
2: Pourtant, j'ai mis 3 onces de vin blanc.
0: Non, ça, c'est bon.
2: Ben oui.
0: Ça, c'est frais, ça.
2: Donc là, maintenant, on va faire la version, mais avec le vin rouge cette fois-ci. Hein?
0: Tu le cales,
2: ça. Ah, mais ça se boit tout seul, ça. Ouais. Comme de le dire, ça disparaît, quoi, comme ça. Fait que là, je vais y aller avec la version, justement, du coup, 0,0 alcool avec mon pinot noir.
0: Là, vous prenez votre temps, hein, ça va, il reste encore facile 5 minutes. Hein.
2: Ah non, bon, on a le temps de discuter, comme ça, c'est parfait. Mmh. Et là, pour justement, je vais garder à peu près, comme je disais, les mêmes items, mais pas que. Du coup, à la place d'aller avec mon sirop de melon d'eau, je vais y aller avec un sirop de fraise. Parce que je trouvais qu'avec le pinot noir, la fraise ressortait mieux et ça était plus harmonieuse, en fait, au niveau de la palette aromatique qu'avec le melon d'eau.
0: Mais là, je sais que le chavin pinot noir, lui, par contre,
2: il est zéro. Fait que je trouve que c'est également hyper intéressant. Encore une fois, vous avez du monde qui vient cet été, vous partez en pique-nique, peu importe, on prépare notre... Parce qu'à la maison, vous avez le droit de faire des pré-batchs. Nous, on a le droit maintenant dans les bars de faire des pré-batchs, mais faut que le soir même, on la vide ou qu'on la jette. Parce qu'on n'a pas le droit, la régie des alcools ne veut pas qu'on garde de l'alcool. Mais là, comme c'est sans alcool, à la limite, on pourrait la garder. Mais en vrai, on ferait vraiment comme une vraie sangria avec une vraie infusion, comme elle devrait être à la base. Fait que là...
0: Vous êtes souvent contrôlé par rapport à ça?
2: Oui, à la régie des bars, oui. Ah, très souvent. Ouais. Ils viennent, ils font leur petit tour. C'est drôle parce que la dernière fois, ils sont venus nous contrôler chez Atelier Saveur. Et en fait, ils sont venus au plateau. Et 2 jours après, ils étaient dans le vieux, puis c'était mes mêmes employés. Ils se sont dit, mais vous êtes encore là, vous? C'est très rigolo. Mais non, mais ils regardent tout. Puis une chance qu'il y ait un contrôle, parce que sinon, ce serait le parti pour tout le monde. Parce qu'ils vérifient quand même que nos timbres, nos bouteilles sont bien timbrées, que le timbre est lisible. Il faut s'assurer qu'il n'y a pas de bibite à fruits, que c'est vraiment les bons produits qui sont à l'intérieur. Enfin, une chance qu'il y ait une réglementation également. Alors, c'est sûr que des fois, on se dit, bon, le timbre, il faudrait peut-être qu'on arrête de l'avoir sur nos bouteilles, ce serait peut-être plus sympa. Mais en tout cas, une chance qu'il y ait des contrôles de fait, parce que ça évite justement que ce soit le free-for-all et que tout le monde fasse un peu de tout et du n'importe quoi. Donc là, j'ai mis pareil. Oh, regardez, on a de la visite, on aura une bonne nouvelle.
0: Quoi?
2: Vous n'avez pas pris ça, vous?
0: Non.
2: Hein, chez moi, on dit ça. Quand on a des lignes comme ça dans nos goulots de bouteilles, ça veut dire
3: des
2: qu'on...
3: Bulles.
2: Ouais, ça fait... chaque ligne, il y a comme une signification. Bref. Donc là, j'ai remis mes fraises que j'ai mis dans mon premier.
0: Ouais.
2: Je reprends mes 2 feuilles de menthe, tout pareil, que je viens casser en 2 pour libérer les saveurs. Je mets à l'intérieur de mon shaker. Et là, pareil, je vais garder la même palette aromatique. Donc, en fait, ce qui change, c'est le sirop, puisque j'ai mis du sirop de fraises à la place du sirop de melon d'eau. Et ce qui va changer, c'est également donc, le vin rouge versus le vin blanc.
0: D'ailleurs, le sirop de melon d'eau, c'est tellement léger qu'on ne le sent pas. Hein.
2: Ouais, vous trouvez?
0: Ouais, souvent vite effacé, même dans d'autres cocktails ou dans d'autres recettes.
2: Ben, ça dépend du nombre d'ingrédients qu'on met à l'intérieur.
0: Ouais,
2: fait que là, je vais mettre donc, mes glaçons dans mon shaker. Hop. Et voilà. J'ai encore un grand coup de shake. Donc là, on va avoir une belle sangria. Là, on va partir sur quelque chose qui va être très rigolo au niveau...
0: Ça va être plus traditionnel, je pense.
2: Définitivement. Ouais. Mais les sangrias, ça se vend, mais... C'est hallucinant comment on aime la sangria au Québec. C'est vraiment un phénomène. Je ne sais pas pourquoi, pour qui, mais en tout cas. Fait que là, regardez-moi ça, comment ça va être beau, la couleur.
0: La couleur, hein, c'est ça.
2: Exact. Fait que là, je vais venir toper donc, avec mon tonic 1642 au pamplemousse. Donc là, je reste vraiment quasiment sur la même palette aromatique, hormis le sirop, qu'on est parti sur du sirop de fraise versus le sirop de melon d'eau. Et justement, le pinot noir, zéro. À la place du Sauvignon blanc. Donc, quelque chose qui est un peu plus texturé.
0: C'est Simon qui déguste, là.
2: Simon, il s'en va. Il voit que c'est sans alcool, il s'en va.

0: C'est les fruits rouges qui ressortent. Mais est-ce que vous l'avez goûté tout seul, le pinot noir?
1: Oui.
0: Bah, c'est, en fait, il se trouve que c'est les arômes du pinot noir qui vont ressortir à l'intérieur.
1: Beaucoup plus.
0: Ouais,
1: c'est ça. Et... Non, c'est bon, ça.
0: Mais pour du sans alcool, honnêtement, ça se prend bien. Puis ça, j'avais envie de... Encore une fois, je démocratise le sans alcool. Je fais la promotion du sans alcool et je voulais vraiment mettre mon petit point là-dessus.
1: Il y en a beaucoup en ce moment, des vins désalcoolisés comme ça?
0: Bah, on en a de plus en plus sur nos tablettes à SAQ, il y a Naturo 05, il y en a plein. Des bulles sans alcool avec nos échos, on commence vraiment à en avoir de plus en plus. Mais je suis contente parce qu'on ne s'est pas arrêté justement au spirituel.
1: Vous maintenant qui êtes à Bromont,
0: oui, la cabine.
1: La cabine, est-ce que vous avez vraiment une clientèle qui vous demande ces produits-là?
0: Ah ouais.
1: Mais seul, pas en cocktail, seul.
0: Alors je vends beaucoup de verres de bulles, nos échos sans alcool. Bah si, parce qu'il y a des gens qui veulent pas. Ils veulent avoir le côté festif sparkling, mais ils veulent pas spécialement parce qu'ils conduisent, parce que tu sais, il y a plein de paramètres qui font en sorte que les gens ils ont pas envie de boire.
1: Seul, même pas dans un cocktail.
0: Non. Alors des spritz sans alcool, ça. En veux-tu, j'en fais plein. Et cet été, la carte va sortir d'ici 2 semaines. J'ai des cocktails sans alcool qui.
1: Non, les cocktails, je comprends, mais les produits comme ça, comme nos échos. Parce que je les ai tous testés, je les ai goûtés, parce qu'on m'envoie les échantillons, j'ai envie de dire seul, oui, c'est pas mauvais. Moi, j'ai toujours, c'est sanitairement bon.
0: Oui.
1: Mais de là à les commander sur une carte et à devoir payer $15 le verre.
0: Moi, j'en ai qui en veulent. Par contre, c'est pour ça, comme je disais, en Europe, on a beaucoup de sans-alcool, mais il y a une grande tendance en ce moment, c'est des moins alcoolisé, et c'est pour ça que je trouve que c'est hyper intéressant avec le Sauvignon Blanc à 9%,
1: oui,
0: justement parce qu'on garde le côté un petit peu...
1: Ça, je suis d'accord, ça là je me mets à la place de la personne qui ne consomme pas d'alcool, qui n'en veut pas, ça je comprends, qui va se commander ça à côté du copain qui lui s'est commandé un cocktail, là je suis d'accord, c'est bon, on a envie, on participe, là je suis d'accord.
0: Puis encore en Europe, on est encore à 0,5, ici on est à 0,8, la limitation.
1: Ouais.
0: Donc c'est pour ça peut-être aussi que le phénomène est de plus en plus présent, mais ça ne s'arrêtera pas cet intérêt, cet engouement pour le sans-alcool et le moins alcoolisé possible. C'est hallucinant, mais regardez, je trouve que c'est cool, en plus on arrive à la saison estivale, tu sais, une journée il fait très chaud là, qu'on n'a pas envie d'avoir 3 verres de vin et puis d'être moitié paf au soleil. On descend le degré, on est à 9.
1: Mais je vois là, j'ai goûté le Sauvignon 9 degrés.
0: Ouais.
1: Ça, je vais être honnête, j'ai pas aimé. Mais à mon avis, là, il est chaud. Il faut le servir.
0: Il était froid. Ouais.
1: Il faut le servir très froid.
0: Il est sorti de mon frigo ce matin à 8h.
1: Ce qui manque à ces vins-là, finalement, c'est l'acidité. C'est le côté un peu citronné, le côté qui claque un peu en bouche. Quoi. C'est le côté vivifiant. Et parce qu'on sait que c'est des
0: parce qu'il était au frigo toute la nuit, hein, et j'ai sorti ce matin à 8h.
1: On sait que c'est des produits où il y a un peu de sucre, quoi.
0: Ouais.
1: C'est lourd, c'est un peu gras, c'est pas sirupeux, mais.
0: Mais l'étiquette est rigolote. Regarde, sauf que c'est bien fait, puis ça fait changement de savoir ce qu'on.
1: Simon s'interrogeait justement pourquoi un poisson sur l'étiquette.
2: Parce qu'il y a tellement pas d'alcool que les poissons peuvent vivre dedans.
1: Voilà.
0: Mais remplissez votre aquarium avec eux, Simon.
1: Peut-être pour envisager un accord, une harmonie culinaire, pourquoi pas. Mais le produit est intéressant à condition de le prendre très froid. C'est-à-dire le servir plutôt autour de 6 degrés.
0: Ouais, mais là, en tout cas, je trouvais que c'était intéressant. Et justement, de faire une sangria blanche et une sangria rouge, mais avec deux produits du même domaine, puisque c'est vraiment la même maison, mais d'avoir deux palettes aromatiques qui se ressemblent, mais qui, en bout de ligne, sont quand même différentes. Parce qu'on parle d'un Sauvignon Blanc et d'un Pinot Noir, ça c'est clair. Mais justement, d'avoir les accords de saveur, qu'est-ce qu'on a à la maison et comment on peut se faire
2: plaisir. Mais les sangria comme les punch, c'est infini ce qu'on peut donner comme ça.
0: Il y a tellement de déclinaisons. Il y a tellement de déclinaisons.
2: On y va au goût du jour, puis c'est pratiquement
0: c'est divers,
2: bon.
0: Ça. Je vois avec votre mandarine là sur la table, vous mettez des mandarines congelées avec du romarin, des billes de grenade ou des billes de canneberge congelées, peu importe. C'est vraiment tout. Puis encore une fois, on reste dans le côté festif. On pourrait mettre des bulles sans alcool, il y a nos limites.
1: Vous mettez les recettes sur la page Facebook. Merci Fanny.
0: Ça fait plaisir.
1: Pause musicale et publicitaire et on accueille Benoît Champagne. On va parler saké traditionnel, saké moderne. Je savais pas que ça existe aujourd'hui avec la mode du saké. Visiblement, il y a une petite lutte peut-être, on ne sait pas. On va parler de ça avec Benoît. À tout de suite.
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0: On écoutait Blanche à l'envers.
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0: Bonjour Benoît.
2: Bonjour Guénère.
0: Benoît Champagne. Maître S. Saké.
2: Maître S. Saké.
0: On dit pas comme ça?
2: Je sais pas.
0: Si, moi je dis comme ça.
2: Parfait. On Alors, le dit de même. La...
0: le sujet, saké traditionnel versus saké moderne. Est-ce que c'est vrai qu'on a toujours tendance à penser que le saké c'est très traditionnel, mais aujourd'hui avec l'effervescence dans cet univers... on peut penser qu'il y a du saké moderne, mais c'est quoi la différence?
2: Bon, alors, normalement, les sakés traditionnels, on va parler de ceux qui suivent vraiment la méthode d'origine et qui visent les arômes d'origine. Mm-hmm. Donc, on parle un peu plus sur la retenue. On ne veut pas avoir quelque chose d'éblouissant, de super puissant aromatiquement. On veut quelque chose qui est beaucoup d'umami, plus de légèreté, faible en acidité. À ce moment-là, ça vient vraiment rejoindre ce que les Japonais ont toujours visé dans les compétitions nationales.
0: Voilà, attends. Je vais faire le profane, que je suis de moins en moins grâce à toi, mais je vais faire l'ignorant, l'imbécile. Le saké, moi, il y a encore, je me souviens, 10-15 ans, je me disais toujours, attends, c'est discret, ça n'a pas de goût, c'est très subtil. Donc, quand tu me parles des sakés traditionnels, je vais te dire, oui, c'est comme ça. Mais tu vas me dire maintenant que les sakés modernes, c'est beaucoup plus aromatique, beaucoup plus expressif. Je vais te dire, excuse-moi, tu m'en as fait goûter. Il n'y a pas une grosse différence.
2: Ben, c'est sûr que si on dit pas de goût, là, le poil va me dresser sur la tête parce que j'adore le côté goût umami. Donc les sakés, oui, ont beaucoup de goût, beaucoup de richesse, beaucoup de texture. Ça va être dans ceux qui sont plus, j'aime à dire, dans le bas de la pyramide, c'est-à-dire là où on a beaucoup plus de production, là où on fait moins de polissage du riz et plus goûteux. Un saké plus moderne, c'est là où on va prendre des techniques également plus modernes qui nous permettent de faire plus de polissage du riz, conserver nos cuves à plus basse température tout au long de l'année avec la réfrigération notamment.
0: Donc quand on dit moderne, c'est également dans l'élaboration.
2: C'est dans l'élaboration. D'accord. On va avoir le côté fruité floral qui ressort beaucoup plus et on va avoir parfois, puis là je pense que ça va vraiment paraître de manière plus évidente avec le dernier saké qu'on va boire, mais des fois on va commencer à avoir de plus en plus une perlance, un petit CO2 qui reste dans nos sakés, malgré qu'il n'y a pas de deuxième fermentation en bouteille ou qu'il n'y a pas d'ajout de CO2 à l'intérieur des produits.
0: Mais c'est parce que ça a été embouteillé et qu'on a fermé alors qu'il y avait encore un peu de fermentation?
2: Le CO2 n'a pas eu le temps de s'extirper totalement. D'accord. Il y a plusieurs techniques qui existent. C'est encore en élaboration, quoique chez...
0: Mais c'est fait exprès?
2: C'est fait exprès, oui. Il y en a que non, mais la plupart, oui, c'est fait exprès.
0: Mais c'est parce qu'on envisage l'exportation, alors on...
2: On cherche à plaire au public international, absolument.
0: C'est ça.
2: Mais le premier que je vous ai versé, je pense que c'est vraiment un très traditionnel...
0: Bon, alors attends, parce que j'explique à nos auditrices, auditeurs qui ne voient pas, bien entendu. On a trois sakés devant nous. On va mentionner hein, tout de suite. On en a un. Bon, toi, tu as apporté la petite bouteille, mais elle existe en SAQ, en bouteille de 75 centilitres.
2: Exact.
0: Le nom, c'est
2: Urakasumi Zen.
0: Urakasumi Zen. La bouteille, en plus, c'est très accessible. Hein. $30 la bouteille, c'est ça, tu as dit?
2: 33, si je me rappelle bien, mais oui, on est très
0: proche. Trentaine de dollars. La deuxième bouteille, c'est le Zaku.
2: Zaku Gen no Tomo,
0: ouais.
2: Qui lui est à environ 36.
0: D'accord.
2: Et la dernière, c'est un autre Zaku, c'est la même recette, mais Impression. Donc, les Impressions de Zaku, c'est tout avec la petite perlance supplémentaire, plus de richesse, plus de puissance.
0: Bouteille noire, un peu plus moderne, pour
2: voilà,
0: le coup.
2: Voilà, imprimé.
0: Parce que même le flacon est moderne.
2: Oui, et on peut mettre des lumières dans la bouteille vide pour faire refléter l'imprimé artistique sur les murs.
0: Oh.
2: Oui, c'est vraiment...
0: c'est fait exprès?
2: C'est fait exprès. Ça s'appelle des Issei Katagami. C'est les pochoirs qui ont servi notamment à faire la grande vague au Japon,
0: la célèbre peinture.
2: Donc, c'est exactement cette technique-là qu'on a utilisée. Et pour encourager cette culture locale-là, Zaku a décidé de les mettre sur sa série Impression pour...
0: Est-ce que c'est mentionné sur l'étiquette?
2: Pas sur l'étiquette, c'est plus culture générale là-dessus. Je suis désolé, je vous fais des petites histoires.
0: J'adore ce genre d'histoire. Non, parce que je voyais sur la vignette, c'était marqué édition spéciale. Donc, je me suis dit, tiens, ils vont peut-être le raconter, l'expliquer, mais non.
2: C'est édition spéciale de la première version, le Gen no Tomo, qui est un peu plus dans les cordes traditionnelles de Zaku, quoique Zaku Otaku est à la base assez moderne comme façon de faire.
0: C'est un Jumai Jinju. Je suis en train de regarder, moi, l'appellation.
2: C'est un Jumai, mais fait comme un Ginjo, effectivement.
0: Mais fait comme.
2: Exact.
0: D'accord. Bon, alors on revient à la base.
2: On revient à la base, donc l'Urakasumi Zen. Quand je vous dis, là, ça va être un peu fruité floral, mais quand je vous dis traditionnel, c'est-à-dire qu'on n'est pas dans la surpuissance, c'est un peu plus sur la retenue, mais c'est le premier Ginjo à proprement parler de l'histoire du Japon qui a été relâché au grand public. C'est-à-dire qu'il est sorti des compétitions et qu'on a trouvé des techniques pour le rendre accessible sans que ça soit démesurément trop cher à produire. Donc, okay. C'est en 1973, là, à ce moment-là, le Japon n'est pas nécessairement absolument internationalisé. Donc, on est vraiment dans un style précurseur du Ginjo, mais la méthode la plus ancienne qui existe pour les faire.
0: Et donc, ça fait partie des sakés dits traditionnels.
2: Exact.
0: Mais c'est incroyable, parce que là, je viens de le goûter. Pour un traditionnel, il est hyper expressif.
2: Pour moi, c'est un saké sur la retenue. Hein.
0: Ah, mon Dieu! T'as goûté?
3: Oui.
0: Bah, moi, je trouve
3: Mais moi,
0: quand
3: je
0: même...
3: suis d'accord avec... Je trouve pas ça plus expressif que d'autres sakés. Je sais pas. Je trouve ça très bien. Mais...
2: C'est très goûteux. Là, donc, ouais. C'est-à-dire, il y a énormément d'umami, mais c'est pas... je vais pas vous dire des arômes comme banane, pamplemousse, fruit tropical.
0: Ça veut dire que je suis plus traditionnel, moi, là.
2: Ben, absolument. Moi, j'ai toujours su que tu étais quelqu'un de la tradition. Ah, oui? Même,
0: ah bon? Ben, tu vois, je pense...
2: avec ta gestion des caves et tout, donc oui, je suis...
3: Je pense que c'est important de mettre l'emphase sur le mot que tu utilises, la retenue. Tu sais, la culture japonaise est une culture de retenue. C'est une culture où est-ce qu'on prend les choses pour ce qu'elles sont et c'est ça qu'on met en valeur. On n'essaye pas d'avoir des artifices pour les rendre plus ou moins exubérantes ou je sais pas quoi. On essaye de garder ce que c'est censé goûter, le riz en matière première, un côté fruité qui vient de la fermentation des levures, là, plus, si je me trompe pas. Et puis, ça reste quelque chose. Dans les modernes, si j'ai bien compris, on essaye justement d'aller chercher un peu plus d'exubérance pour le reste du marché. Parce que, tu sais, le Japon a toujours été un peu en vase clos. La culture japonaise, jusqu'aux années 70, comme tu disais, était une culture extrêmement fermée. On faisait les choses pour le marché japonais. On n'exportait presque rien, ne serait-ce que pour les whiskies. Je veux dire, ils les faisaient pour le Japon. Et puis après ça, maintenant, on en voit partout. Puis je pense que ça a donné un engouement sur la culture asiatique et japonaise par-dessus tout, je pense.
2: Absolument. Puis en fait, on ne l'a pas présenté, mais je vais la présenter. Donc, j'ai ma collègue Laurence qui est ici.
3: Bonjour.
4: Merci infiniment de me recevoir aujourd'hui.
0: Je voulais justement lui donner la parole. Je vais la présenter.
2: Mais je prends la balle au bond, Simon, en fait, parce que côté tradition, côté culture japonaise, c'est littéralement une experte. Là, elle a fait des échanges au Japon. Elle revient de faire un stage de brassage traditionnel au Japon.
4: Wow, tout à fait. J'ai vu du début à la fin là, comment on faisait le saké. J'ai mis les mains à la pâte ou au riz, plutôt. Donc, c'était vraiment...
3: En parlant japonais?
4: Oui, absolument. Non. Donc, j'ai fait le même bac que Benoît. Donc, c'est sûr, en fait, c'est pas nécessaire pour le stage. Donc, si jamais il y avait des gens qui étaient intéressés, ce serait possible en parlant anglais. Le plus important, c'est de pouvoir soulever les charges. Mais c'est sûr que parler japonais, ça donne un bon coup de main puis ça bonifie l'expérience, là, définitivement.
2: Et puis quand on parle de faire du saké à la main, là, c'est littéralement pelleter du riz.
4: C'est physique, tout à fait.
2: Oui,
4: ah oui, vraiment.
2: C'est un stage d'un mois à deux mois, mais c'est vraiment, c'est très physique. Là. Je me rappelle, j'essayais de contacter Laurence dans les deux trois premières semaines, puis on me disait, elle dort déjà, là, il est 8 heures, elle est au lit, c'est
4: des grosses journées, ça commence tôt, ça finit tard, puis parfois même le soir, on va aller travailler le koji, donc le riz sur lequel on a saupoudré des spores de champignons. Donc c'est à 10-11 heures le soir, le brasseur revient à la brasserie, puis quand on est curieux, on donne un coup de main. Puis
0: c'est avec la rigidité dans le travail.
5: Cette rigueur.
4: Honnêtement, mon expérience n'a pas été tellement dans la rigidité. Le saké, c'est extrêmement vivant. Donc, on s'adapte beaucoup au riz. On s'adapte beaucoup à la fermentation.
0: C'est
4: beaucoup moins rigide que ce que...
0: La
4: planification est quand même assez rigoureuse. Ouais. Cependant, il y a beaucoup de facteurs qui sont modifiés là, de jour en jour pour s'adapter justement.
0: Eux, ils s'adaptent aussi alors.
4: Oui, mais franchement, mon expérience n'a pas été autant dans la rigidité que j'aurais pensé. Je pense que dans certaines brasseries, c'est le cas. Je pense que plus la brasserie est grande, plus c'est rigide parce qu'ils ont beaucoup de saké à gérer et beaucoup d'employés. Cependant, là, on était vraiment une toute petite équipe. Donc, il y a le maître brasseur et son assistant, et parfois un ou deux stagiaires. Donc, dans mon cas, on était deux la moitié du temps, puis j'étais toute seule le reste du temps. Donc, ça fait en sorte que c'est une toute petite équipe et qu'on écoute de la musique, on discute. C'est assez agréable comme expérience.
5: Cool. Ça va être génial. Définiment. C'est un truc qui me ferait triper, moi.
4: Je recommande, ça, vraiment.
5: Alors, on y va.
2: Ouais, si jamais ça intéresse les gens, il reste une place en novembre cette année, mais la prochaine place, c'est l'année prochaine en novembre. C'est très...
3: C'est toujours en novembre.
4: Très prisé.
2: Il y a juste deux places, quatre fois par année, donc ou deux fois par année. Oui.
5: Wow.
2: Donc oui, c'est très contingenté comme stage. C'est rare qu'on peut aller brasser du saké au Japon comme de cette façon-là.
5: Ah, mais quelle expérience géniale à faire. Là.
4: Absolument. Wow. Puis c'est de novembre à mars, je dirais, pour la période de brassage. En général, on va traditionnellement brasser le saké l'hiver, comme la température permet de refroidir le riz, puis tout ça.
2: Donc là, je vous amène ailleurs. Donc, on s'en va au côté moderne des sakés.
0: Ah, on est déjà dans le moderne.
2: On est déjà dans le moderne. on va dire un entre-deux. On va y aller avec un entre-deux.
0: Oui, alors c'est entre-deux. Et moi, le moderne, je vais te dire à quoi je pense. C'est le côté un peu plus épuré. C'est le côté longiligne, c'est le côté... Je ne dis pas que c'est moins intéressant, mais...
5: Limite umami.
0: Mais tu sais, c'est le côté, oui, épuré, le côté...
2: On a de plus en plus de contrôle avec les technologies, on a de plus en plus d'expérience aussi, c'est ce qui nous permet d'aller chercher cette pureté-là.
0: Je trouve ça moins riche, moins... comment dire?
3: C'est ce que j'allais dire. Est-ce que, pour toi, Benoît, c'est une bonne ou une mauvaise chose, le moderne versus le traditionnel?
2: Oui, en fait, j'aime tout. Donc, j'aime me déplacer de part en part du saké. Ici, je pense que c'est vraiment une transition vers le nez. Là, on est beaucoup plus expressif au niveau du nez, du fruit, de la
0: fleur.
2: Mais
0: c'est assez unidimensionnel.
2: Exact. Donc, mais là, on est quand même dans une entrée de gamme de la brasserie en question. Donc, on commence avec ces fruits-là qui, normalement, ne sont pas dans les jumai. Hein. Donc, quand on me dit jumai, sans parler ginjo, daiginjo, moi, je pense à champignons, je pense à umami, lactique.
0: Ouais. Là, je suis plus citron.
2: Pomme verte,
4: très melon
0: verte, citrique, le côté acidulé.
2: Voilà, donc on vise à s'orienter vers un amateur de vin blanc.
0: De vin, mais complètement.
2: Absolument.
0: Complètement.
3: Mais tu viens de dire quelque chose d'intéressant. Oui. Tu viens de parler, quand tu es plus sur les ginjo et les daiginjo, tu viens de dire qu'on est plus sur les champignons et l'umami. L'umami, tu l'as au nez?
2: Ça va être l'inverse. Donc, quand on est en jumai, on va être sur les notes champignonnées, les notes lactiques au nez. Okay. L'umami en bouche.
3: Au nez, ça, je ne l'avais pas quand... Ça, j'étais là, OK. Ça, il va falloir que j'apprenne quelque chose.
2: Effectivement.
3: non, OK, excuse-moi. C'est moi qui avais mal interprété.
0: Oui, non, mais c'est bien. Par contre, tu vois, à table, je pense que c'est plus facile... ce genre de produit-là à associer, tu sais, c'est plus polyvalent.
2: C'est qu'on est plus habitué culture occidentale avec ça. Si je vous reviens au premier, le Urakasu Mizen, quand je le marie, la majorité des amateurs de vin ne comprennent pas le mariage tout de suite. Donc, si je vous dis j'utilise ça pour faire un fromage crémeux, il n'y a pas la bulle, il n'y a pas quelque chose qui enlève le gras du fromage, mais ce n'est pas un mariage au niveau d'enlever le gras, c'est un mariage pour compléter les umami.
0: C'est complémentaire, oui.
2: Donc, c'est pas de faire en sorte que le saké devienne votre vedette, mais ça devienne votre arrière-plan. Donc, c'est pas la même chose que dans le vin. Versus le zaku, là, on est dans les mêmes dimensions que le vin. J'ai pas de sulfite, j'ai plus d'umami, donc j'ai un mariage complémentaire en arrière-plan, oui.
0: Ouais.
2: Mais j'arrive à aller chercher le côté acidulé qui va marier le fromage de chèvre, qui va faire plein d'expériences.
0: Là, effectivement, un fromage de chèvre, un crottin de chavignol, là, il passe.
2: Ah, c'est absolument, c'est de loin mon mariage favori.
0: C'est fou, mais c'est ça, il y a un côté plus vinique, Sancerre.
2: Puis si vous voulez goûter au zaku, on va faire le troisième plus tard, mais juste pour être sûr que les auditeurs le sachent. Non, mais je parle pour moi, mais on fait des dégustations dans les SAQ pour les deux zaku. Donc, j'ai Laurence qui va être présente. C'était où exactement?
4: Cet après-midi, donc, à la SAQ Crémazie Papineau. C'est un rendez-vous pour venir déguster les deux zaku.
0: Où c'est
4: donc,
0: ça?
4: C'est près de la 40, dans le nord de la ville.
3: C'est pour se rendre chez vous, Inel?
4: Non, mais... à partir de 15 ans,
0: non,
4: donc.
0: Moi, il faut un passeport. Moi, je suis dans l'Est.
5: Ah, mais à côté du Cèdre.
2: Et puis sinon, ben, j'ai demain aussi à la succursale de Beaubien-Saint-André. C'est tout, c'est
0: ah,
2: tout
0: ça, juste je la connais très bien, à côté de la fromagerie Yannick.
3: On peut acheter les crottes.
5: Ah ben voilà, on est racheté le fromage chez Yannick.
2: Absolument. Le fromage chef, j'espère qu'il va être disponible.
0: Exactement. C'est Pascal, hein, c'est Pascal qui est là. Il ne faut pas hésiter à lui dire coucou.
2: Absolument. Alors, je vous sers le dernier. Alors, le dernier, le Impression. Si jamais vous avez une bouteille à la maison, toujours la garder au froid. J'allais dire congelée, mais non, la garder au très froid parce qu'il y a un CO2 résiduel à l'intérieur. Il y a une petite notice de faire attention, mais ce n'est pas tout le monde qui la lit. Alors,
0: surtout si c'est du japonais.
2: Non, ben, en fait, là, il est traduit en français.
5: Ah, ça va, ça va nous aider.
2: Mais donc, ça fait un beau petit bruit à l'ouverture habituellement. J'espère qu'on va l'entendre. Allez.
0: Ah oui, on l'a entendu.
2: Quand même bien.
0: Ça fait un peu comme une petite bouteille de bière.
2: Voilà, et si vous gardez la bouteille une petite heure au réfrigérateur, ça se peut qu'il n'y ait plus de bouchon à la fin parce que le CO2 va continuer à se dégager.
5: Ah ouais?
2: Alors oui, c'est arrivé quelques fois que je me suis promené avec plus de bouchon et j'essaie de garder ma bouteille à l'air dans le métro. C'est quand même assez drôle.
0: Il y a toute petite pointe, c'est pas frizzante, mais oui.
2: Mais c'est très subtil, puis vous n'allez pas le voir à l'œil. Donc c'est toujours.
5: C'est perlant en bouche, genre?
2: C'est juste en bouche. Ça vient chatouiller la langue, mais pas le palais. Ça, c'est volontaire. C'est très rare les brasseries qui parviennent à cette limite-là.
4: Bon. C'est super expressif, vraiment festif.
0: Ben,
4: aussi,
0: non, mais Benoît a raison. Je suis un traditionnel, moi.
2: Vous êtes plus dans les ouvrages à sumisène.
0: C'est fou.
2: Mais c'est parfait parce que c'est les moins chers.
0: Ah bon?
2: Parce qu'on l'avait dit, ici, Zaku est à 39. C'est quand même très raisonnable pour un saké de cette qualité-là. Il avait gagné une médaille, justement, aux sélections mondiales l'année dernière ou l'année d'avant. En bas de 40 des sakés, de plus en plus, on essaie de convaincre les agences, les brasseurs de baisser au maximum les prix pour compétitionner un peu le vin, un temps soit peu, même si la production est beaucoup plus coûteuse.
0: Et moi, j'ai l'alcool, là.
2: Mais il est beaucoup plus fort, là. Il est en 16,5 au lieu de 15.
0: En finale, j'ai l'alcool, j'ai la puissance.
2: Donc, c'est ce qu'on appelle un genshu. Un genshu, ça veut dire qu'il n'y a pas eu de dilution d'eau. D'adoucir le saké. Tous les sakés sont adoucis ou presque de 18-22 degrés d'alcool à 15. Mais lui, on a arrêté sa fermentation à 16,5 puis on n'a pas rajouté d'eau pour avoir cette richesse, pour avoir cette petite bulle qui reste.
3: Même sans le perlant, une fois qu'il n'y en a plus, ça reste très bon.
2: Absolument.
4: Absolument. On peut conserver une à jusqu'à deux semaines, même ça pardonne un peu plus que le vin. C'est sûr, là, on perd la petite bulle résiduelle. Mais...
3: Parce qu'au tout début, tu disais que on gardait ce petit perlant volontairement. Donc, sur les autres, on attend qu'il passe ou il est remué ou brassé pour le faire sortir, ce perlant-là, dans les traditionnels?
2: C'est une question de pasteurisation. C'est des semi-secrets industriels, mais c'est une façon de faire la pasteurisation qui, en chauffant le saké, normalement, va enlever tout gaz carbonique à la base. Mais si j'ai des échangeurs de plaques qui me refroidissent mon saké très rapidement... Si j'ai fait la pasteurisation en bouteille, par exemple, c'est une autre technique, je peux garder le CO2 sans, même en chauffant le saké ou en garder une certaine proportion. Dans le cas du Zaku, c'est un échangeur de plaques. C'est une technique qui est très déconseillée parce que ça peut faire des risques de contamination, mais Zaku aseptise sa pièce au grand complet pour être sûr qu'il n'y ait pas de problème. Et ça permet d'avoir le petit chatouillis puis d'avoir une constance aussi dans le produit.
5: C'est très beau, hein?
3: C'est très bon.
5: Moi, j'adore.
0: Ah oui, non, mais ce sont des bons produits. Maintenant, bon, on a chacun nos préférences, hein, c'est sûr.
2: Ben, Laurence et moi, on est très Zaku Impression.
0: Dans le style?
2: Surtout en ce moment, parce que c'est notre saké festif. Puis, ben, vous le savez, hein, la victoire de Montréal qui a gagné la coupe Walter. Et avec les Canadiens qui n'arrêtent pas de gagner, nous, à chaque soir, on s'ouvre quasiment une Impression. On fait des bulles.
4: C'est bon, même avec une petite poutine d'après-match. Là, donc, laissez-vous tenter avec des plats riches. Ça pourrait être un steak, n'importe quoi sur le barbecue. C'est très bon. Donc,
0: Mais c'est vrai, on ne pense jamais à ouvrir une bouteille de saké. Ben, moi, oui, mais avec du poisson. Moi, c'est...
4: Mais c'est sûr, c'est un accord qui fonctionne très bien.
5: Moi,
4: mais on essaie de
5: faire des desserts avec des fraises.
4: Tout à fait.
5: Des tartes au citron, basilic.
0: Moi, c'est poisson et fromage, style...
2: Poisson-fromage. On est pareil là-dessus.
0: Ouais.
2: Mais j'avais Stéphanie...
0: Mais viande rouge, j'y vais pas. Pas encore.
2: J'avais Stéphanie Boulet, la sommelière aux Maisons Boulues. On avait fait une vidéo ensemble sur YouTube sur le impression. J'ai dit, c'est quoi que tu... Qu'est-ce que tu ferais avec ce saké-là? Elle me dit, moi, là, des chips sur un balcon. Là. Tu sais, c'est,
5: ah ouais?
2: C'est mon saké d'apéro, là. Fait avec les petits, les petites charcuteries et tout. Mm-hmm. C'est tellement umami. C'est, on
0: il faut du gras.
3: Moi, je verrais ça avec un vitello tantôt. Tu sais, rôti de veau froid avec une sauce au thon, là, avec un peu de capre, là, t'as
0: ah ben surtout avec cela, parce qu'il y a de l'acidité.
3: Oui, oui, tout à fait,
0: là,
3: parce que c'est ça,
0: peu,
3: ça serait...
0: Pas lui.
3: Ou un carpaccio. Si c'est une viande, il ne faut pas que ça soit un truc braisé ou quelque chose comme ça.
5: Des petits anchois, des petites sardines à l'huile à l'apéro avec
0: ça.
5: Oui,
2: ben on parlait justement de faire des accords fromage avec, pour enlever le gras. Ça se rapproche beaucoup plus du vin. C'est plus moderne comme façon de le faire. Mm. C'est plus agréable dans un verre à vin. Je vous laisse en rafale parce que là, Nijikai, en fait, notre compagnie, ce qu'on fait, c'est qu'on est surtout des aides à la SAQ pour rehausser la crédibilité du saké ou en fait déconstruire ce qui a été mal construit. Vous allez avoir les
5: démocratiser
2: petits,
5: les gens.
2: Voilà, vous allez avoir les petits stickers, les petits stickers recommandations Nijikai.
0: La recommandation Nijikai Saké, c'est vous voyez cette petite vignette.
2: Exact.
0: Ouais. Ça veut dire que vous avez le meilleur.
2: Ça veut dire qu'on a contrôlé les lots, on a contrôlé les prix, on a vraiment aidé beaucoup les agents et
0: mais
2: les producteurs.
0: Mais vous n'êtes qu'en SAQ, on peut vous trouver dans des épiceries fines.
2: On est partout.
0: Parce que moi, je sais que je vais souvent acheter des sakés à côté de sur Beaubien. À côté de Gepetto,
2: chez
0: Sou.
2: Alors, chez Sou, c'est de l'importation privée.
0: Ouais.
2: Les étiquettes de recommandation ne sont pas sur les importations privées par souci de...
0: Mais vous y êtes là aussi ou pas?
2: En fait, tous les produits que
4: ils
2: Nijikai supporte sont...
4: Chez Sou, mais absolument. Je ne sais pas si ça va être reconduit comme c'est maintenant en SAQ. À suivre.
0: Non, c'est parce que c'est proche de chez moi.
2: Ben, ils ont d'autres Urakasumi, ils ont une panoplie de sakés d'importation privée. C'est sûr que nous, on essaye, pour le grand public, de rejoindre surtout la SAQ, c'est le moins cher. Mais dans les sakés qui reviennent cet été, la SAQ est en feu en ce moment avec les sakés. Vous avez depuis hier, je pense que c'est un de tes favoris en plus, Guenaël, c'est le saké au Yuzu Sakari.
0: Ouais.
2: Qui vient de revenir en ligne hier. Vous avez un nouveau Nigori, donc les sakés filtrés grossièrement, qui ont la lie qui reste, un saké quand même assez sec pour un Nigori qui vient d'arriver. C'est le Shirakawago ou le Sasa Nigori. On l'appelle tout le temps le Sasa parce que c'est un nom long à coucher dehors.
4: Plus facile à retenir pour le consommateur aussi.
2: Sasa goûte bon ou ça coule bien ou... la semaine prochaine, vous avez le retour des Konishi, donc Konishi Juma Ginjo, les Konishi Dai Ginjo, qui ont été phénoménaux l'année passée.
0: C'est la fin! C'est la fin! Merci!
5: Oh mon Dieu,
0: merci
5: beaucoup! Je peux pas t'écouter pendant des heures!
0: Vous nous réécoutez! Réécoutez-nous ce dimanche à 21h. Merci à tous mes invités. Gerardo Cisternas de Cava, Youmes Ou. Pierre Enodi du domaine Bergemone, Thierry Sanso de Ronéa, Benoît Payon, Nancy Raymond du vignoble Bourg des Cèdes, Fanny, bien entendu, Simon, Noël.
5: Salut.
0: À la semaine prochaine, allez sur CIBL1015.fr.
5: La dernière la semaine prochaine avant les vacances.
0: Et la semaine prochaine, vous nous réécoutez, bien entendu.
5: Cheers.
0: Et partagez surtout Monsieur Bull et compagnie.
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0: Bonjour à toutes et à tous, bienvenue à l'émission. Philippe Papineau avec vous pour la prochaine heure, une heure de discussion et de musique, une heure de discussion sur la musique. Aujourd'hui, je reçois le tapageur en chef des trois accords, le marteleur de tambour de Drummond, le Dave Grohl de Drummond, comme on vient de te parler, de te dire en hors nom. Charles Dubreuil, merci beaucoup d'être là à l'émission.
1: Grand plaisir.
0: Content de te recevoir à Francophile pour cette heure complète. Tu es le représentant, le digne représentant des trois accords lors de cette émission. Ils t'ont dit, t'es pogné avec Papineau, fait qu'on va envoyer on va t'envoyer toi.
1: Exact, tu vis à Montréal, fait que tu vas faire les entrevues à Montréal.
0: Est-ce que t'es le seul de Montréal?
1: Ouais.
0: Donc t'es comme les le porte-étendard, le porte-parole.
1: C'est ça.
0: C'est drôle parce que souvent on a tendance à interviewer Simon pour les entrevues. Est-ce que toi, ce rôle-là, tu l'aimes bien, tu l'apprécies?
1: Je le fais moins, on le fait moins d'entrevues en groupe parce qu'on est vraiment mauvais à gang pour vrai. Fait que souvent je vais accepter les accrédités, les trucs comme ça seul.
0: Un à un.
1: Puis souvent, étant donné que je programme le festival à Poutine, j'accepte plus les trucs qui sont reliés à la programmation puis un peu au band que juste parler du band tout le temps. Étant donné que Simon écrit paroles et musique, il y a souvent des discussions autour de ça. Puis on est un peu démunis, là, tu sais, des fois, de répondre à des questions sur le core de l'écriture de Simon.
0: C'est vrai que, tu sais, on s'est parlé quelques fois dans le passé, puis c'est vrai que vous êtes dur à interviewer.
1: C'est un, à gang, c'est un cauchemar.
0: C'est comme, en fait, c'est bien, mais c'est qui a fait la meilleure joke, qui sort la meilleure ligne, mais après, c'est que souvent, c'est dur de sortir du matériel, si je peux dire. Là.
1: C'est ça, en 2006, si les quatre gars t'es en mode tannant, ça fait une entrevue de tannant, puis c'est juste drôle de même, mais avec le temps, il y a un shift dans le ton des fois pendant l'entrevue, puis c'est dur pour tout le monde de suivre si Simon va faire une réponse un peu absurde, une réponse super claire, une réponse un peu absurde, puis c'est comme... c'est dur à suivre des fois là, comme en entrevue. Fait que moi, je vais faire des entrevues tout seul. Avec Simon, ça va, tout ça, mais à quatre, c'est un cauchemar.
0: On est content que tu sois tout seul, d'abord. Yes. Mais c'est toujours le fun de s'amuser puis de rire. C'est juste que des fois, quand on veut discuter, c'est plus dur de... Comme dans n'importe quel contexte, si on est 4-5 autour de la table, les discussions partent de tous les bords, puis c'est plus compliqué. Là, vous avez En fait, vous avez fait apparaître le 8e album, Toujours les vacances, il y a quelques mois.
1: L'automne passé,
0: c'est dur, comme on dit, de définir un album quand il sort. Simon, même pendant les entrevues à ce moment-là, disait les albums, on les comprend un peu mieux un an ou deux plus tard, ou tu vois, peut-être quelques mois plus tard. Qu'est-ce que tu comprends, qu'est-ce que vous comprenez de ce 8e disque-là en ce moment? Qu'est-ce que vous avez saisi, disons, de sa nature?
1: Oui, il y a des chansons dessus. Exemple, c'est un album qui parle de voyage, qui parle de. C'est pas un album conceptuel comme J'aime ta grand-mère, là, qui est essentiellement une comédie musicale, là, ou Dans mon corps, qui est toutes les thématiques. Là. C'est un album qui est un peu plus en mode atmosphère, vibe, comment dire?
0: Moins sur les sujets, mais plus sur l'énergie de
1: ça dégageait. Oui, exact, c'est ça. C'était comme... Il y avait des tunes qui sonnaient comme un peu Manu Chao, des trucs comme ça, puis on était on peut pousser là, on peut aller dans ce sens-là, puis ça l'orientait un peu l'écriture de Simon. Fait que, tu sais, il y a des chansons comme Fièvre des Andes ou Vengeance ou des trucs comme ça qui sont sortis. Mais un truc qui au final, on réalise présentement, c'est qu'il y a des tunes comme Boston, qui était une chanson qu'on a juste, tu sais, qui était sur l'album, pas comme un filler, mais un peu comme un. Pour définir la vibe, là, comme OK, il va avoir une toune de Bord de Feu, elle va s'appeler Boston, il va avoir une toune qui s'appelle Guimauve, tu sais. Puis ça va plus être comme les tounes guitare sèche, machin. Puis finalement, c'est des tounes en show qui fonctionnent super, super bien. Ce qui était un peu surprenant pour nous de voir que Boston est une des tounes les plus fortes en show de cet album-là.
0: Là, donc, vous construisez les albums comme à la pièce, comme si on construirait une maison. Donc, okay, là, on fait les murs, puis après, ça nous prendrait une poutre, fait qu'on va faire ça. C'est comme ça? Ou alors, vous faites 12, 25 chansons, puis
1: choix? Ah non, Simon, il est pas mal plus économe que ça. Nous autres, on arrive en studio, mettons, on veut faire un album de 11 ou 12 tounes. On arrive en studio, Simon, il y en a 8. Là,
0: c'est très économe.
1: C'est ça.
0: Même cheap, limite. Là.
1: Puis on a une manière de travailler, étant donné qu'on s'est pris une fois à sur-travailler des tunes pour un album. On avait le sentiment que, à un moment donné, tu te chicanes avec une chanson parce que ça fait trop longtemps que tu es dessus. Puis Alex, il a eu trop de temps pour travailler ses tracks, puis PL aussi, puis moi aussi. Puis tout le monde arrive avec trop de propositions, mais ça ne fait pas nécessairement de meilleures chansons. Maintenant, notre approche, c'est on va se donner 2 ou 3 jours pour faire une tune. Puis on n'a aucune idée c'est quoi les autres tunes que Simon y a en tête. Fait qu'on arrive en studio, on n'a jamais entendu les chansons, on rentre avec Gus Van Gogh, notre réalisateur, puis Simon pogne la guette sèche, puis il nous présente une toune, tu sais. Puis il est juste comme, all right, ça, c'est une chanson qui s'appelle Stéphanie. Puis ah, ça fait à peu près ça. Puis c'est comme, all right. Là, des fois, il manque des paroles, il manque des trucs. On construit la structure tranquillement sur quelques heures. On, tu sais, shit track guitare, drum, monte la bass, les guides, les vocales, les back vocales. Puis whoop, on a une toune trois jours après. Il nous en présente un autre, puis on continue comme ça.
0: Fait que t'as pas de vue d'ensemble. T'avances un peu comme dans les jeux vidéo où tu t'as la map est noire, puis t'avances tranquillement avec ton petit bonhomme. Là.
1: Ou des acteurs, tu sais, comme j'entendais dans Breaking Bad, l'acteur qui fait Saul, qui n'avait jamais écouté Breaking Bad. Fait qu'il faisait ses scènes, mais il n'avait aucune idée de ce qui se passait. Et lui, il pensait que, tu sais, il n'y avait aucune idée c'était quoi le storyline.
0: Ouais,
1: fait que quand ça avance comme ça, puis à un moment donné, Simon voit, OK, sur la toune, j'aimerais ça qu'il y ait des trucs plus acoustiques, tout ça. Fait que là, on va forcer la fin d'une toune acoustique, on va forcer Boston plus acoustique, tout ça. Puis ça. Puis ça c'est pas plus compliqué que ça.
0: C'est intéressant, puis c'est comme une vision un peu. Productif, je sais pas comment le dire, tu sais, c'est efficace en fait.
1: Oui, ouais, on est vraiment
0: on est
1: pas,
0: moins dans l'artistique, je sais pas, je veux pas dire
1: mais c'est
0: ça.
1: Toujours, mais c'est ça, l'idée là, tu sais, des Rolling Stones puis des Beatles qui jamment pendant 9 mois en studio à écrire des tunes, tu sais, c'est super romantique, c'est vraiment cool. Puis honnêtement, on aimerait probablement ça, faire ça, mais la réalité, c'est que, tu sais, quelle band a les moyens aujourd'hui d'être en studio avec 3-4 boys à l'hôtel, avec un réal sur le payroll, tu sais, pendant 300 jours. C'est impossible.
0: Dans cette économie, oui.
1: Dans cette économie, puis aussi juste au niveau de ressources de notre propre temps, là, tu sais, là. Et la vie nous a prouvé que ça faisait quand même des bons albums, même des... Pour nous, c'est la manière la plus efficace de travailler. C'est juste de s'astreindre chanson par chanson, puis de tranquillement créer le tableau complet. Là.
0: Charles, dans le fond, là, c'est le 8e. Est-ce que quand on arrive à rendu là dans la quantité d'albums, c'est sûr que vous faites poser ces questions-là avec les albums, parce que là, plus il y en a, plus on fait comme non, ça dure. C'est qu'on...
1: Ouais.
0: Mais après, à chaque fois, tu en as un de plus derrière la cravate, donc où tu t'en vas après ça. Donc, est-ce que c'est peut-être la suite de cette réponse-là sur les chansons faites à la suite de l'autre, mais est-ce que, dans le fond, les attentes sont différentes, vos ambitions sont différentes? Est-ce que quand on arrive au 8e, c'est un peu comme le 6e, comme le 5e, ou c'est à chaque fois un peu différent?
1: Il y a pas un stress, mais je te dirais, si on se mettait la pression de toujours faire un truc qui est absolument original, qu'on n'a jamais vu avant, pour chaque scénario, c'est sûr que ça fonctionnerait pas. L'approche qu'on a, puis, tu sais, vu qu'on est aussi nos propres producteurs, là, tu sais, depuis le début.
0: Okay.
1: Fait que, tu sais, c'est moi, à un moment donné, qui appelle Simon, puis qui fait comme, hey, tu sais, ça fait 2 ans qu'on est en tournée, faudrait qu'on commence à penser, ou ça fait 1 an et demi qu'on est en tournée, faudrait qu'on commence à penser à des plages de travail pour le prochain album.
0: Mm-hmm.
1: Puis, moi, ce que je répète à Simon tout le temps, c'est, check, on va prendre, mettons, avril, tu sais, mars, avril, mai, off l'année prochaine, je vais booker Gosse, je vais dire qu'on aimerait ça avoir du temps pour travailler là, puis commence à penser à des tunes, tu sais, puis je dis toujours la même affaire. On peut sortir 2 tunes, on peut sortir 3 tunes, on peut sortir un EP, on peut sortir 1 tune, on peut ne pas en sortir. Puis on y va juste comme ça. Puis Simon, tranquillement, écrit des tunes, puis on arrive en studio, comme je t'ai dit, avec 5, 6, 7, 8 tunes, puis à partir de là, on travaille, puis on fait un album. Mais on n'a pas la pression du deuxième album ou du troisième album.
0: Oui, oui.
1: Fait que, honnêtement, je pense pas que c'est... Je pense pas que c'est de se mettre dans une fausse posture de dire qu'on pourrait juste sortir 2 tunes puis ça serait good. C'est la réalité. Mais Simon, c'est un gars qui, quand il part la machine à écrire, puis le muscle, il se réchauffe. Ça, c'est un excellent songwriter.
0: Ouais,
1: fait
0: ouais.
1: Quand il part, j'ai l'impression qu'à partir du moment où il était à sa 8e, 9e, 10e tune, j'ai l'impression qu'on pourrait continuer comme ça pour 150 tunes.
0: Un album concept, 3 albums. Mais c'est intéressant parce qu'effectivement, si la notion d'album existe, est intéressante et pertinente encore, il y a beaucoup de choses qui arrivent sur la scène. Puis là, à force de créer des nouvelles chansons, ben là, il faut faire encore plus de choix à chaque fois. Donc, dans le fond, au bout du compte, dans votre setlist en ce moment, il doit y avoir quoi? 4? 5 chansons du dernier disque?
1: Ah oui, même 6.
0: OK, c'est pas si pire. Mais dans le fond, vous pourriez, dans le fond, dire on en fait 6, on fait un EP,
1: ouais.
0: Puis on fait juste rajouter les chansons du EP.
1: Mais il y a des chansons qui vivent autrement que live. On le voit dans le back catalogue. Nous, il y a quelque chose de beau là, dans le streaming, c'est qu'on voit exactement qu'est-ce qui est écouté quand, par qui, où.
0: T'analyses ça un peu?
1: Ben, on le regarde. Tu sais, moi, je vais regarder. Des fois, on va faire des setlists, mettons, puis c'est comme... Si je vais dire à Simon, mettons, comme, « Hey, telle toune, là, ça fait longtemps qu'on ne l'a pas jouée, puis elle est quand même vraiment écoutée beaucoup. » Fait que là, on débat de si on la met dans le setlist ou pas, une fois de temps en temps, ou des trucs comme ça. Mais c'est le fun de voir des fois des tounes qu'on a pratiquement jamais jouées en show, qui sont quand même très écoutées. Moi, j'appelle ça des tounes d'album. Ouais. C'est des tounes plus, des fois, qui vont représenter quelque chose de plus personnel pour l'auditeur, qui n'est pas nécessairement une tune qui va être un gros banger en show, mais qui est importante pour les gens dans leur petite playlist personnelle d'entraînement ou de retour à la maison ou de vélo.
0: Qui fait exister dans la vie des gens. Là.
1: Exact, c'est ça. Mais qu'en show, c'est moins dans la culture sing-along, saute dans les airs, des trois accords en show. Là.
0: Ouais. On est avec Charles Dubreuil, des trois accords. On a écouté une pièce du dernier disque qui s'appelle, on en a parlé, c'est Fièvre des Andes. Ouais. C'est votre tune Manu Chao, celle-là?
1: Ben, c'était comme dans la vibe, ouais, on voyage, let's go. Là,
0: les trois accords gros latins.
1: Un trouble des Andes.
0: On écoute ça.

0: Fièvre des Andes, les trois accords. On est avec le batteur Charles Dubreuil qui vient nous jaser de cet album, mais aussi de l'été qui s'en vient, en fait, parce qu'on parlait justement hors d'onde du Festival de la Poutine.
1: Ouais.
0: T'en es le directeur de la programmation.
1: Oui, la production. Ouais.
0: La production, c'est un événement que vous avez implanté depuis quoi?
1: Ça va presque faire 20 ans.
0: 20 ans?
1: On a commencé en 2008, si je ne m'abuse.
0: Mon Dieu, dans ma tête, ça fait quasiment plus récent.
1: Ouais.
0: Là, cette année, j'ai l'impression qu'il y a du nouveau. Il y a un nouveau site, notamment.
1: On a un nouveau site, oui. On a été obligé de déménager parce qu'il y a des travaux à l'aréna, mais on était aussi un peu à l'étroit là-bas. On commençait l'ergonomie. On avait Marie Kondo, notre vie, à grandeur du festival, puis ça rentrait plus.
0: Ça rentre plus, là.
1: C'est ça. On avait souvent des soirées sold out, mais aussi, ce qu'on voyait pas, c'est que dans l'architecture même du festival, chaque pouce était managé, là, surmanagé. Fait qu'on avait besoin de plus d'espace. Fait que le site du cégep de Drummondville nous donne cette latitude-là.
0: Donc, c'est un parking?
1: C'est un parking, oui, comme bien des festivals. Nous autres, on fera jamais de festival sur le gazon ou sur d'autres surfaces parce que on aime mieux acheter des vieux terrains de soccer en turf puis dérouler des tapis gazon sur du parking que monter un festival dans la pluie avec des lifts puis que ça devienne le grand... On appelle ça le grand labour.
0: Dans de la boîte, puis péter la nature aussi autour.
1: Oui, puis après ça, tu arrives dans l'événement, même s'il fait beau, ça reste un champ de bataille. On fera jamais de festival sur le gazon.
0: Vous aviez lancé ça, d'une certaine façon, je mène pour aussi varier les plaisirs, pour faire autre chose, puis peut-être, pour aussi diminuer les risques financiers. Y avait-tu une notion de stabiliser quelque chose?
1: Il y avait plusieurs motivations en arrière de ça. C'est sûr que de diversifier les activités de Phonoscope Production, qui est notre compagnie de production avec laquelle on produit un artiste nous-mêmes.
0: Ils sont récents, mais ils sont fins.
1: Oui, puis à l'époque, on avait deux employés permanents aussi dans Phonoscope. Fait que ça, il y avait un peu de ça dedans, mais il y avait surtout une volonté de créer quelque chose à Drummondville où on n'avait jamais joué dehors. T'sais, il n'y avait aucun festival extérieur de musique populaire à Drummondville.
0: Mm-hmm.
1: On sentait ça, on faisait le tour du Québec partout, puis on jouait pas dans une ville. C'est quoi Drummondville, la MRC, ça doit être 100 000 personnes, je sais pas, puis il n'y avait aucun festival populaire de musique populaire. On a discuté de ça pendant quelques semaines, puis comme fidèle à nos habitudes, on a juste avancer dans le projet jusqu'à temps qu'il se fasse. Là. On fait pas beaucoup de planification, mais on a des bonnes idées puis on travaille bien ensemble.
0: Mais j'imagine qu'en même temps, ça vous demande ça vous demande du travail au cours de l'année parce que là, tu vas monter la programmation, il faut que tu sois au courant, il faut que tu regardes les contrats, le site, l'installation. Il y a beaucoup d'affaires là, à gérer.
1: Énormément, oui, c'est ça. Puis on s'occupe honnêtement de tout. Là, mais maintenant, je te dirais, depuis cette année puis l'année passée, on a engagé des personnes, des travailleurs autonomes à qui on donne à qui on donne des mandats pour nous libérer un petit peu parce que le festival s'est rendu 3 jours, 15 000 personnes par jour, 3 stages. La charge de travail était quand même grande, puis on n'a pas le goût de travailler 35-40 heures par semaine, puis après ça, partir en tournée toute la fin de semaine. T'sais. Fait que non, mais ça va super bien, c'est super fun à faire, puis l'édition qui s'en vient va être, je pense, vraiment, vraiment le fun sur un nouveau site.
0: Donc c'est le 6, 7 et 8 août qui vient. À Drummond, donc sur le site du Cégep. Donc, si vous êtes passé par là, moi, je suis allé sur l'ancien site. J'ai beaucoup aimé l'endroit. Justement, on peut bien manger du gras salé à profusion. Mais aussi, vous avez donc différents concerts en 2027. Donc là, il y a un concert...
1: 2026.
0: Oui, mais en 2027, en mars, vous avez l'Orchestre symphonique de Drummond. Qui s'installe. Puis aussi en mars 2027, la Place Belle.
1: Ouais.
0: Est-ce que la Place Belle, c'est-tu le plus gros que vous avez fait? J'essaie de voir si vous avez. Je me souviens plus si vous avez fait le Centre Belle ou si.
1: On a fait les seules façons qu'on
0: festival
1: a fait des trucs comme ça. Bien, c'est sûr, évidemment, les festivals à l'extérieur, chaque festival est l'équivalent d'une Place Belle. Là, mais là, on a fait des shows beaucoup avec les Cowboys Fringants, Back in the Days, des tournées en Europe, dans des trucs énormes. Mais ici, à moins d'événements spéciaux. On n'a jamais fait ni le Centre Bell ni la Place Bell, puis on fait aussi le Centre Vidéotron à Québec.
0: Oui, donc c'est beaucoup de billets à vendre, dans le fond. Oui,
1: mais on avait, à un moment donné, justement, je parlais avec Nick Farkas à Oshiaga ici, là, le programmateur, puis il était comme, quelle salle vous faites à Québec? Puis j'étais comme, on fait l'Impérial. Il était comme, l'Impérial, c'est 1000 personnes, vous le faites combien de fois? Puis j'avais répondu, on n'a jamais trouvé le nombre de fois maximum qu'on pouvait le faire. Systématiquement, si on en mettait un à vendre, on finissait par le vendre.
0: Donc,
1: puis
0: 3, 4, 5, 6 000.
1: C'est ça. Donc, à Québec, on faisait au final un show devant 6, 7, 8 000 personnes, mais sur 6, 7 shows.
0: Ouais, ouais, ouais.
1: Fait que cette tournée-ci, on a fait deux fois l'Impérial, qui est une de nos salles préférées au monde.
0: Une belle salle,
1: oui. Ouais. Mais on s'est dit, ce serait peut-être cool de faire une grosse salle, de faire un show à grand déploiement, avec cette grosse technique, gros truc, là, faire un show d'aréna. Fait que on a discuté de ça, puis on a décidé de booker ça, un à Québec, puis à Montréal.
0: Ben, c'est bon, puis c'est une façon différente de faire des festivals, mais aussi en salle. En fait, c'est un test aussi, peut-être, de savoir, ben, je sais pas, si vendre 7 fois une salle à 1000 ou vendre une salle à 5000, c'est plus difficile.
1: Ben, l'avenir va nous le dire.
0: Mais est-ce que, dans le fond, pour l'Orchestre symphonique, notamment en mars 2027, ça, si vous avez déjà fait du symphonique aussi dans le passé, c'est quoi ça vient d'où, c'est quoi ce projet-là?
1: On a fait le show avec l'Orchestre symphonique de Montréal, ça doit faire pas loin de 10 ans, je dirais 8-9 ans, c'était vraiment exceptionnel. Là. C'était, je pense qu'on a fait 3 ou 4 fois avec eux, mais c'était vraiment exceptionnel. Puis à Drummondville, il y a l'OSD. Le chef qui dirige cet orchestre-là avait vu ce show-là. Puis j'imagine dans une réunion de production, okay, a suggéré de faire un truc.
0: On refait ça.
1: Ouais, ben, le refaire, mais aussi « Hey, Joe Evil, what's up?
0: » C'est ça, les studios de Cybelle en plein cœur de la ville, on voit plein de monde passer. Du monde à gagner, puis du monde sympathique aussi.
1: Les vieux chums. Mais c'est ça, fait que... Fait que donc, ils nous ont proposé ça, puis on a accepté avec grand plaisir. Mm. On est en train de créer là, voir qu'est-ce qu'on va faire, comment on va le faire, tout ça. T'sais, nous, on aime ça avoir des règles strictes pour opérer. Là. On n'est pas le meilleur band dans une page blanche, let's go, faites ce que vous voulez. Là. Fait que c'est le fun de travailler avec un orchestre symphonique parce qu'on peut vraiment rentrer dans leur monde, puis dans leur code, puis leur structure. Puis juste essayer de faire quelque chose d'intéressant là-dedans en mergeant notre catalogue de musique. Fait que c'est vraiment stimulant là, de travailler là-dessus.
0: En même temps, il me semble que c'est pas si évident à fusionner ces mondes. Ben quoi? Je sais pas, c'était votre style, votre humour. T'sais, est-ce que l'humour et le symphonique est à la fois un peu sérieux par moment? Est-ce que ça devient, ça marche bien?
1: Si ça le devient, je pense que le meilleur exemple que je pourrais donner, c'est... avec l'Orchestre symphonique de Montréal, on avait fait un concert, tu sais, pas de drum, pas de guitare, pas de bass, pas rien. Fait que c'était juste chanteur, orchestre symphonique.
0: Tu faisais rien?
1: Moi, j'ai chanté un peu, puis j'ai joué de l'orgue un peu, là, mais c'était vraiment genre, on était comme 100% dans leur code. Donc, l'exemple est le suivant. Il y a l'univers des trois accords, une chanson comme Dans mon corps, si, tu sais, Dans mon corps de jeune fille, si c'était Béatrice, Cœur de pirate ou Charlotte Cardin qui l'avait écrite, ça serait une chanson sérieuse au premier degré, tu sais. Mais Simon l'a écrite, chante comme...
0: un homme qui chante une femme?
1: Ouais, qui chante la position d'une femme de grandir à l'adolescence puis de vouloir se mettre belle puis d'être vue, tout ça. Puis quand on est arrivé avec l'Orchestre symphonique de Montréal, on a fait cette chanson-là comme si c'était un opéra. Avec un chanteur lyrique, un baryton qui chantait cette pièce-là, mais on lui disait... Tu joues comme si tu jouais au Met. Là, là, tu joues pas drôle, là, tu joues ce que tu as à faire. Là. Fait que ça fait le décalage, il est là. Comme on a fait traduire Saskatchewan en russe, on a fait traduire. Je me souviens pas, mais on a fait traduire une partie de nos tunes en russe, en italien, tout ça.
0: Donc, l'espèce de code de l'opéra, les langues des grands arts. Là.
1: Exact. Puis on avait une chanteuse d'opéra qui venait chanter comme Serge, mais comme en italien. C'était comme... Fait que donc, le décalage.

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4: De retour à Francophile, Philippe Papineau avec vous pour encore 30 minutes. On est avec Charles Dubreuil des Trois Accords. Comment je disais ça tantôt, le tapageur, c'est comme une petite référence aussi à Bobino Bobinette. Je ne sais pas si tu écoutais ça quand tu étais petit. C'était, il y avait, le tapageur, c'était l'espèce de personnage qui faisait des percussions.
5: OK, non, je ne connais pas ça.
4: Est-ce que, tantôt, on parlait du temps qui passe. Est-ce que comme batteur, mettons dans un band de rock, tu es celui qui est le plus abîmé?
5: Ou, absolument.
4: Parce que dans le fond, toi, tu travailles fort là,
5: de
4: ton corps, absolument.
5: Ouais, j'ai une équipe médicale avec moi.
4: Pour vrai?
5: Oui, ouais, carrément. Moi, j'étais à Sports Medicine à McGill. Là. Puis c'est juste on travaille constamment sur ma...
4: Donc, c'est quoi les trapèzes, les coudes, les...
5: Les épaules, des tendinites, des bursites, des déchirures, des hernies discales, tout ce qui vient avec faire du rock pendant 30 ans. Là.
4: Pendant un show, t'es-tu déjà blessé? Genre, ou ça claque, puis tu peux plus jouer?
5: Oui, ça est arrivé au Franco. C'est pas l'été passé, l'autre d'avant. Ouais.
4: Tu fais quoi dans ce temps-là?
5: tu payes le prix. Tu payes le prix. Comme un joueur du Canadien, là, c'était un match-là. Tu zippes puis t'embarques sur la glace.
4: Tu te refais taper vite pendant un instrumental. Ouais. Puis...
5: Non, mais c'est des blessures, je pense, c'est le quotidien de beaucoup de musiciens. Là. Moi, j'ai une bonne technique puis j'ai toujours bien travaillé, mais tu sais, avec Simon, on avait un band punk rock, on avait 14 ans là, dans le tapis. Là, fait que c'est comme. Ça fait systématiquement. C'est comme 30 ans que je joue du drum à tous les jours. Fait que ouais. C'est sûr qu'à un moment donné, on le sent. Ouais.
4: Comme Carey Price, il a mal aux hanches.
5: Mais je ne changerais rien au monde pour ça. Là. C'est all good. Là. Je ne me plains pas du tout.
4: Non, bien sûr.
5: Je deal mes bobos. Là. Quelqu'un qui travaille dans les jobs répétitifs à faire le ménage ou être à l'usine ou dans les restaurants. Tout le monde a des problèmes avec son corps à faire des trucs répétitifs. Moi, c'est la batterie, mais d'autres, c'est couper des oignons puis ils ont mal aux poignets.
4: Oui, tout à fait. Mais c'est drôle parce que dans plusieurs réponses à ton questionnaire qui, dans le fond, me faisaient réaliser que même si on sait que les Trois Accords, c'est un band amusant, léger, drôle, crime, il y a du beat rock and roll, il y a du beat punk, il y a du beat dans tes références, c'est ça?
5: Oui, nous autres, on est nés dans le punk
4: et
5: hardcore.
4: On oublie ça parfois, tu sais, que même si les enfants dansent sur votre musique, ça reste que la racine, elle est plus intense, mettons. Ça fait partie des réponses de la trame de ton questionnaire.
5: Oui, c'est ça. Puis c'est un questionnaire, tu sais, qui est personnel. Moi, j'ai répondu qu'est-ce que moi j'écoute, mais ça tu sais, tous les gars, on est vraiment de tout acabit, là, tu sais.
4: Ça part dans tous les sens. Ça commence avec les chansons de la chanson d'un musicien sans qui tu n'aurais pas été toi-même, là, sans qui tu n'aurais pas été le même musicien, le même artiste, c'est Pennywise en musique. Parle-moi de cette chanson-là.
5: En plus, c'est cool parce qu'on est juste à côté du MTLUS, Metropolis. Dans le temps, on avait... À Drummondville, il y avait un magasin qui vendait des cassettes puis des skates. Ça s'appelait le Squat.
4: Okay.
5: Puis il organisait des autobus pour venir voir des shows à Montréal.
4: Ouais.
5: C'était très punk rock comme magasin, là, tu sais. Puis je sais même pas comment nos parents nous laissaient faire ça. On embarquait dans l'autobus. On venait à Montréal. Ils nous débarquaient coin Sainte-Catherine-Saint-Laurent en 95.
4: Ici même.
5: Ouais, exactement au coin de rue où est-ce qu'on est. Puis on rentrait dans le Métropolis. Il y avait un superviseur peut-être qui était genre le propriétaire de 22 ans du magasin de skate. Puis on allait voir Pennywise. Puis on rembarquait dans l'autobus. Puis on retournait à Drummondville. T'sais. Puis moi, je jouais du drum dans ce temps-là. On avait un band punk rock, moi puis Simon. Puis... c'était, pour ceux qui connaissent Pennywise, c'était la tournée Unknown Road, puis la première tune de l'album. La tune Unknown Road commence avec un loop de piano, et pendant que le loop de piano jouait, le rideau était fermé, puis ouvrait avec le fil de drum, puis le début de la tune, tu sais, puis j'étais en avant, puis moi, j'avais jamais été dans un pit d'une salle de 2300 personnes, là, à 14-15 ans, ça brasse en esti dans le pit, là, puis j'étais genre, je faisais juste regarder le drummer, puis c'était tellement fort, puis c'était tellement vite, puis ça brassait tellement dans le pit, ça a comme été une... c'est, pour moi, ça a été une révélation de genre, all right, ça va être ça pour toujours. Genre, c'est la seule chose que je veux faire dans ma vie, ever. Là.
4: Il y a cette chanson-là, donc on me sait qu'il fait partie ouais. de ça. On écoute un extrait.

0: Homesick de Pennywise, un choix de Charles Dubreuil des Trois Accords. Ouais,
1: que j'ai programmé au Festival de Poutine l'année passée, en plus.
0: Est-ce que tu as pu les rencontrer? Est-ce que tu as pu.
1: Oui, absolument. Mais tu sais, c'est moins fanboy parce que, tu sais, on est dans un contexte où, tu sais, c'est moi qui fais la programmation, la production. Fait que on a une relation de.
0: D'affaires.
1: Ouais, d'affaires, mais aussi de. On hang dans le backstage, mais c'est pas il n'y a pas de photo up, là. On prend pas de photo, puis on fait rien signer.
0: Je
1: mais c'est le fun de rencontrer des personnes comme ça, puis ils font clairement partie de la catégorie rencontre des héros, c'est all good. Là.
0: Mais tu sais, mettons, ce drive-là, là, est-ce que tu pourrais amener ça dans les Trois Accords, ou ça serait trop?
1: Ben, Hawaiian, c'est déjà ça, à la base. T'sais, Hawaiian, c'est une punk rock, là,
0: ouais,
1: tu sais. On l'a fait un petit peu, mais moi, je joue avec cette attitude-là dans la vie. C'est juste que, tu sais, le songwriting de Simon... nous amène ailleurs,
0: c'est
1: mais
0: l'esprit
1: des Trois Accords reste dans cette légèreté-là puis dans cette efficacité-là.
0: On va retrouver un côté un peu nono pour la prochaine question. Une chanson qui joue beaucoup dans le camion de tournée en ce moment. Il faut que tu me parles de ton choix.
1: Ouais, ça, c'est la faute à Mélissa Lavergne. Là. C'est notre percussionniste. Là. Pas notre percussionniste, mais la percussionniste qui joue, qui nous accompagne en tournée depuis plusieurs années. Puis elle a juste, je sais pas pourquoi, dans le temps des fêtes, on était en tournée, puis elle a juste commencé à faire jouer ça dans le truck, puis c'est juste devenu comme un peu la toune que tout le monde haït, mais ça reste tellement dans la tête que c'est comme une maladie, là. Fait que c'est...
0: Tu veux que je le dise?
1: Ouais, à cette heure, elle a juste besoin de dire « il y a quelqu'un », puis là, c'est comme...
0: Il y a quelqu'un qui a mis... Là, ça s'appelle « Le caca dans mes culottes
1: ».
0: J'avoue qu'à la maison, ça a déjà joué quelques fois. Donc
1: ben,
0: ça,
1: c'est ça. Mais
0: je
1: ne
0: vais pas la faire jouer, mais c'est un cauchemar de...
1: C'est un verre d'oreille, genre, c'est...
0: épouvantable. C'est stupide, c'est nono. Ouais. C'est un peu comme la petite grenouille version marde, là.
1: Ouais. Puis systématiquement, star dans le truc, c'est juste comme... C'est juste moi, ben, il y a quelqu'un. Puis c'est comme tout le monde est comme... C'est juste là, tout le monde l'a dans la tête pendant deux jours de temps.
0: Donc, là, dans les trucks, c'est le fun quand même un peu, là, malgré tout, le temps que vous passez ensemble.
1: Ah,
0: vous êtes
1: c'est
0: capable
1: que
0: de
1: ça.
0: Vous...
1: Ah, oui. C'est rien d'autre que ça.
0: Y a-t-il des rides silencieuses, des moments où tu fais comme, OK, là, ça s'est mal passé, on s'est chicané
1: non,
0: backstage?
1: Non, jamais.
0: Il n'y a pas de silent treatment?
1: Non, il va y avoir des rides plus silencieuses, mais tu sais, t'es 8 heures en truck, mettons, c'est sûr que c'est pas tout le long un débat là, sur les top 5 bouffes qu'on a eu dans notre vie, mais... Mais il y a assurément des grands, grands, grands moments de silence.
0: Tantôt, on t'en parlait tout à l'heure, le rapport au Cowboy Fringant. Tout à fait. Donc, c'est une chanson d'un artiste donc, tu rêverais de faire la première partie. En fait, donc, c'était déjà fait.
1: Là, on tombe dans les motifs pas mal, mais c'est à cause que je vois, tu vois, c'est, rappelle-moi la toune que j'ai. C'est
0: le chaque hectare.
1: Ouais, c'est ça. Parce que je me rappelle de Carl qui lançait des gazous, puis que, tu sais, on faisait la première partie en France, on était en tournée avec eux, puis c'est comme. On rêve pas de faire la première partie de personne parce qu'on l'a jamais vraiment fait, à part avec les Cowboys. Puis c'est sûr que ayant perdu un chum de même, cette question-là, pour moi, c'est comme, ben, c'est sûr que faire un autre show avec les Cowboys à Paris ou à Lyon, dans un aréna, c'est comme... Puis boire des bières avec eux après, ça serait un grand cadeau pour nous. Là.
0: On sait qu'ils ont bien marché en Europe, mais moi, j'ai vu un spectacle des Cowboys au Paléo en Suisse.
1: Personne ne comprend.
0: C'est ça, c'est beaucoup plus grand qu'on pense.
1: Comme dit notre attaché presse, Marie-Christine Champagne, faut le voir pour le croire. Si tu as vu un show des Trois Accords, des Cowboys fringants en France ou en Suisse ou en Belgique, tu comprends que c'était comme... Moi, je pense que c'est l'artiste québécois qui a le plus fonctionné. Évidemment, il y a Céline Dion, là, mais c'est insane. Là. T'sais, c'est comme des 3-4 soirs à Paris là, devant 6000 personnes, là, de la folie totale. Chaque personne qui chante toutes les paroles par cœur, très impressionnant.
0: Tout à fait. Puis je pense qu'à la toute fin, vous avez aussi dépanné pour les remplacer. Dans le fond, vous êtes aussi avec la même étiquette de 10. Donc c'est
1: exact,
0: on
1: a la même agence.
0: C'est ça, vous avez...
1: Et un public qui se recoupe en grande partie. Fait que quand Carl était trop malade, des fois, il y avait des séquences où ça fonctionnait pas. Puis notre agent nous appelait et était comme, OK, ton Chicoutimi, ça marchera pas. Les gars peuvent pas y aller. Le band peut pas y aller. Pourriez-vous y dépanner? Puis c'était comme, OK, t'sais.
0: C'est comme un tapis dans la main, puis OK, on a votre got your back.
1: Et les festivaliers aussi, puis le festival, tu sais, parce qu'un festival qu'il faut qu'annule un show puis rembourser tout le monde, c'est essentiellement la fin du festival. Fait que c'était aussi pour donner un coup de main au festival pour pas que le festival meure aussi, là, tu sais. Là.
0: Tout à fait. Ben, c'est des beaux et des tristes souvenirs des ouais. Cowboys fringants que tu nous amènes là. Puis c'est merci de,
1: un gentil garçon.
0: De le faire pour l'émission. Bon, on va passer dans quelque chose d'un petit peu plus amusant, un peu plus québécois, parce que c'est aussi ce que tu ferais découvrir un nouvel arrivant au Québec, c'est Québec Redneck, Bluegrass Project.
1: Ouais.
0: Tu sais, quand ça va bien, ils vont sortir un nouvel album dans quelques jours, semaines.
1: Ouais, ouais, vas-y.
0: Mais là, dans le fond, donc, cette chanson-là, tu sais, quand ça va bien, c'est tiré de Scandale et Bonne Humeur. Qu'est-ce que t'aimes dans Québec Redneck? Qu'est-ce que ça fait? Qu'est-ce que tu penses qui représente notre Québec?
1: Tu sais, moi, dans mes songwriters préférés au Québec, là, les personnes que je trouve qui sont les plus originales, là, c'est assurément, il y a Jeff Posé, il y a Simon, il y a Béatrice. Il y a Lou Adrian, mais il y a définitivement JP Lepade Tremblay qui est dans l'équation et en discussion. Rejoindre ce public-là de cette manière-là, avec cet angle-là et ce genre de tune-là, c'est vraiment spécial. Ça se rapproche un peu de ce que les Cowboys font ou Plume a fait dans sa manière. C'est un petit peu une niche, mais c'est définitivement des artistes d'exception.
0: On écoute un extrait, tu sais quand ça va bien, de Québec Redneck, Bluegrass Project.

0: Québec Redneck Bluegrass Project. Tu sais, quand ça va bien, c'est la chanson que Charles Dubreuil ferait découvrir à un nouvel arrivant au Québec, qui aurait un avant-goût de ce qu'on est dans notre façon de parler, dans nos références et tout
1: ouais,
0: ça.
1: Ouais. Nos passions simples, des fois.
0: Est-ce que tu es du genre à chanter au karaoké? Est-ce que c'est un truc que tu aimes bien? Ou
1: Pour faire plaisir à ma copine ou faire rire des amis des fois là, j'ai pas une tessiture très impressionnante. Comme dirait Guillaume Lepage, je chante juste mes mal. mais non, c'est ça. Fait que non, je suis pas un grand chanteur de karaoké, mais ouais, des soirées tardives là, un peu tannantes, ça peut arriver. Que...
0: Donc ton choix, des fois quand ça arrive, tu te proposes des Yeux du cœur.
1: Ouais, c'est un duo.
0: Ouais, puis c'est Jerry et Marjo.
1: Jerry et Marjo. Je peux faire Marjo si ça te plaît. Ça me dérange pas de faire Marjo.
0: Je pensais pas qu'on la ferait là.
1: Non, je peux faire Marjo ou Jerry, mais ça fait rire les amis. Puis ça arrive pas souvent, mais c'est une tune que je vais faire au karaoké, ça va être ça.
0: Quand t'étais petit.
1: Ça, puis Conga. Oh. Non, c'est pas.
0: Quand t'étais petit, tu écoutais, peut-être avec la famille, Michael Jackson, Beat It. C'est dans ton enfance.
1: Un des seuls vinyles qu'on avait à la maison, en fait.
0: Okay, il y avait pas beaucoup de musique ou.
1: Pas de temps, non. Ma mère écoutait énormément la radio. Là, okay. J'ai grandi au son de Joël Le Bigot, là, mais j'ai pas. Mais non,
0: donc,
1: la
0: Georges Brassens.
1: Ouais, c'est exact. La musique n'était pas très présente en écoute comme casual là, d'après-midi. Il n'y a pas de musique à part souvent la radio de Radio-Canada, mais non. Fait qu'il y avait quelques vinyles, les classiques, là, ABBA, Michael Jackson,
0: Fait que là, t'avais la pochette avec. Est-ce que c'est. Donc, avec la pochette avec qui on le voyait un peu tendu sur le côté quand on ouvrait la pochette. Ouais. Mais quand, ça part d'où d'abord, la musique pour toi, ça vient de quel filon?
1: Les amis.
0: Oui.
1: Oui, les amis. Un ami qui s'appelle Dominique Bisson, Jean-Benoît Lasanté, qui est directeur musical pour En Direct de l'Univers, qui était le voisin de mon ami Dominique. Puis on s'est juste rencontrés, puis on a commencé à faire la musique ensemble. L'école aussi, au secondaire, je me suis mis en musique, puis j'ai juste pris la basse au début, puis le drum après. Fait que profil un peu scolaire, mais surtout les amis.
0: Après, tu grandis, petit Charles devient grand, il va en appartement. Là, t'as varié les plaisirs. Tu me proposes une chanson qui était dans ton premier appart, c'est donc « Demain, c'est loin ».
1: Ouais, ouais, exact. Je m'endormais en écoutant c'est l'album d'I.A.M.
0: L'école du
1: micro d'argent. Souvent, moi, je travaillais dans les bars à 17, 18, 19 ans, puis j'écoutais sur mon Discman l'album, mais une des dernières chansons de l'album, c'est « Demain, c'est loin », mais je me rendais jamais là, je m'endormais tout le temps avant. Et je l'avais presque jamais écouté dans ma vie, puis à un moment donné, je l'écoutais dans mon auto, puis j'ai réalisé que je la savais toute par cœur de A à Z, puis c'est une toune de genre...
0: 10 minutes.
1: Puis là, j'étais comme dans mon subconscient, dans mon sommeil, je l'avais appris par cœur. Je la savais chaque syllabe par cœur.
0: OK, je fais jouer un extrait, voir si t'es capable de la chanter en même temps. On écoute.
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1: De l'école du micro d'argent, c'était I Am avec...
2: Un autre band qu'on a programmé au Festival La Poutine.
1: Ah oui?
2: Dans le bucket list.
1: Ils étaient sympathiques? Ou...
2: 100%.
1: Ah oui?
2: Ouais.
1: C'est genre de justement, même tes idoles, même Pennywise, t'as peur qu'ils soient gentils. Ah, ça va être un peu dangereux de rencontrer ces idoles.
2: Ouais, absolument. Mais c'est, je vous dis, eux autres, ils font pas partie de cette zone-là. C'est Total Sweetheart, Gentleman.
1: Tantôt, on parlait à la blague de Dave Grohl de Drummondville. Ben, Dave Grohl était dans un band en 2002, Queens of the Stone Age. Il y a un album, une chanson, Songs of the Death, que tu aimais. Pas la mort, mais le manque de d'ouïe.
2: Ouais.
1: chanson que tu aurais aimé avoir créée. Qu'est-ce qu'il y a là-dedans? Est-ce que Grohl, c'est un gars que tu apprécies?
2: Ouais, 100%. Comme, ouais. Moi, quand j'ai vu Smell Like Teen Spirit, le vidéoclip, ouais. J'ai enregistré sur une cassette VHS, puis j'étais genre... Un peu comme tantôt on parlait de Pennywise, j'étais comme, je veux que ma vie, ça soit ça tout le temps, juste drum, cette énergie-là, cette vibe-là. Fait que j'ai toujours suivi ce gars-là dans sa carrière après.
1: C'est des grosses chansons aussi, puis je sais pas si t'étais genre à te faire pousser les cheveux comme lui ou tu sais.
2: Non, parce qu'on était vraiment punk rock, on était plus genre à avoir des anti-mohawks comme Beastie Boys que d'avoir les cheveux longs, là. Mais non, on était plus skate punk que grunge.
1: Là, il y a une chanson que t'adores, mais qui est à des milles de ton son. Je suis allé écouter ça, puis j'avoue que j'ai eu un peu mal.
2: C'était laquelle?
1: C'est Whitechapel.
2: Oui.
1: Les Hymns in Dissonance.
2: Ouais,
1: ça porte bien son nom. C'est quand même assez...
2: C'est mon album le plus écouté de 2025 selon Spotify.
1: Si t'as mal à ton corps, t'as mal à tes tympans aussi avec ça. Là,
2: surtout, donc,
1: c'est quoi? Comment on appellerait ce style de musique-là? Genre de...
2: C'est du... Moi, je mets tout dans la catégorie métal dans ce temps-là. Après ça, il y a des...
1: Oui, il y a plein de sous-genres.
2: Deathcore. Ouais, c'est ça, là, les sous-familles de ça. Moi, je suis pas très familier, mais...
1: Mais c'est un chant guttural. Quasiment crié aussi. Donc c'est...
2: Ouais, puis c'est...
1: Qu'est-ce que ça te fait, genre, d'écouter ça? Ça te met dedans? Ou...
2: Moi, je mets toute la musique. Tu sais, si on compare la musique au cinéma, par exemple,
1: ouais.
2: Tu peux avoir des... Tu sais, Amélie Poulain, ça existe, puis c'est bon. Puis t'as des films super hardcore, d'horreur, super violents. Mais au final, ça reste juste du créatif puis quelque chose qui sert à divertir puis à faire réfléchir. Pour moi, la musique, c'est la même affaire. Pour moi, c'est une énergie différente. Il n'y a pas de question de violence ou moi, je suis pas dans ce genre d'analyse-là quand j'écoute de la musique comme ça. Pour moi, c'est juste une autre énergie. C'est quelque chose que j'aime écouter le matin en partant pour aller m'entraîner, par exemple, ou quand je conduis tard le soir pour juste avoir une bonne vibe. C'est ça. Pour moi, c'est que ça soit du métal viking ou que ça parle de peu importe.
1: Ou cœur de pirate, mettons,
2: ouais,
1: qui partage l'album avec
2: change
1: vous.
2: Rien.
1: Ouais.
2: C'est juste de la musique, puis il n'y a pas de... Ouais, c'est ça. Une énergie différente.
1: Il y a un groupe qui, visiblement, t'aime beaucoup, c'est Turnstile.
2: Oui.
1: Dans le fond, c'est la réponse à deux de tes questions. Oui, parce que dans la meilleure tune de 2025 pour toi, c'était Look Out For Me.
2: Oui.
1: Tu proposais aussi, en reprise, de faire Birds.
2: Oui.
1: Donc, qu'est-ce que dans ce groupe te plaît?
2: Ben, c'est comme la victoire du hardcore pour moi, parce que j'ai toujours été dans cette culture-là. J'ai toujours été un gars de pit, j'ai toujours été un gars de show. J'aime ça aller voir des shows hardcore, j'ai toujours aimé cette énergie-là. Je suis un peu moins dans le two-step, on garoche des chaises dans le pit, là, tu sais, là, mais il y a quelque chose dans cette musique-là qui a toujours été des shows de 225 personnes, des mardis soirs dans des salles que personne d'autre veut leur louer.
1: Ouais.
2: Puis Turnstile a comme passé à une étape plus populaire, puis amène cette énergie-là, puis cette culture-là à une plus grande population, puis c'est magnifique. Tu sais, je suis allé les voir à Boston avec 12 000 personnes, puis... dans le pit, c'est des kids de 16, 17, 18 ans qui viennent en groupe, de 6-7, puis qui vivent la musique, la banane, le sourire, tout le monde saute ensemble, tout le monde danse ensemble, puis je trouve ça vraiment magnifique que le hardcore puis le rock vivent. Pour moi, c'est un âge d'or, là, présentement, puis Turnstile en fait partie.
1: C'est drôle parce que tu...
2: Ils gagnent un Grammy, tu sais.
1: Puis allez, ils sont à Oshiaga cet été à Montréal.
2: Oh oui,
1: tu vas
2: avec grand plaisir, absolument.
1: On écoute un extrait de Turnstile, Look Out For Me.

0: Turnstile, Look Out For Me, chouette de Charles Dubreuil, les trois accords. Tu parlais des kids de 16 ans qui allaient voir les shows de Turnstile, puis mm-hmm. cette idée de passer, de voir des nouvelles générations aimer la musique, puis d'en rentrer dans ouais. là-dedans.
1: Puis avoir le goût de jouer de la guitare.
0: Oui, ça, puis je te disais, que dans le fond, je trouve ça beau aussi qu'avec votre parcours des trois accords, il y a beaucoup d'enfants, de jeunes qui embarquent dans la musique, qui découvrent la musique francophone en partie, mm-hmm. grâce à vous. C'est le fun de voir ça. C'est comme, je sais pas si c'est une mission, mais c'est en fait du moins un bel impact de ce que vous faites. Hein?
1: Oui, c'est sûr. Moi, je veux pas que toute la planète entière joue la musique, mais c'est vraiment, vraiment important dans mon parcours. Puis je pense que ça peut l'être dans le parcours de bien des gens. Si vous venez voir un show des trois accords ou d'écouter une émission comme ça, puis d'entendre une tune de même, ça donne le goût à un kid de jouer du drum, ou de la guitare, ou des keys, ou de juste chanter. Pour moi, c'est une grande victoire.
0: Tout à fait. Puis donc, en show, tu les vois aussi, ces gens-là? Ils sont en avant, là, les jeunes. Les parents les envoient en avant, aller voir. Ouais. Parce qu'il n'y a pas vraiment de pit.
1: Ça dépend des shows. En France, oui. Ici, moins.
0: La culture du pit est plus forte en France pour les
1: shows. La culture du pit revient, assurément. On le voit dans le rap, on le voit dans le pop, on le voit dans un show de Louis-Adriane Cassidy. Il y a clairement un mot qui se passe que l'énergie, c'est de là qu'elle vient. Puis, je trouve que c'est une excellente nouvelle.
0: On reste dans l'énergie. Une chanson que tu écoutes pour te mettre dedans, te dynamiser. Tu t'es choisi NoFX. Encore là, on reste ouais. dans l'ADN. The Decline, c'est une chanson, encore une fois, assez longue, de 18 minutes.
1: Ouais. C'est une chanson extrêmement importante pour moi parce que c'est comme mon test à savoir si dans ma vie, je mérite encore de jouer du drum. Parce que moi, je joue du drum à tous les jours, mais mettons comme une fois de temps en temps, je m'impose ce test-là si je suis encore capable de jouer The Decline de A à Z.
0: Ah oui?
1: Puis si mettons, c'est sûr, je finis trempe à la vite, mais mettons, la journée que je vais te choquer en la jouant, puis que je vais être obligé d'arrêter de jouer, de quoi je vais arrêter de jouer du drum.
0: Mais voyons.
1: Ouais. Fait que mon but dans la vie, c'est de garder le conditionnement suffisant pour être capable de jouer ce tune-là. Puis quand je serai plus capable, je vais arrêter de jouer du drum.
0: Mais tu vas dire au groupe, c'est fini, j'ai pas joué de Decline au complet.
1: Ils vont
0: te mettre un petit peu de pression.
1: Je vais m'arranger pour avoir le level de fitness-là jusqu'à
0: okay,
1: ce moment-là.
0: C'est pas que tu veux arrêter, mais c'est que ça va te forcer à rester en forme.
1: Exact.
0: Ah, c'est une belle.
1: C'est mon examen final à toutes les 2-3 semaines.
0: Ah oui, si rapidement que ça. Il y a une chanson que tu écoutes pour te reposer, c'est Fountain DC, I Love You. Parle-moi de Fountain DC.
1: Un autre band exceptionnel de Dublin. Super songwriting, belle vibe, super bon show. Fait quoi, une chanson que j'adore, qui me fait penser à plein de monde que j'aime. Ouais.
0: Tu parlais, on était tantôt à I Am, il y a un autre rappeur américain cette fois-là, Kendrick Lamar, que tu aimes bien, qui te fait réfléchir. La chanson s'appelle The Art of Peer Pressure. On écoute puis on en reparle.

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4: Une autre soirée chanceuse avec les potes, parce qu'ils ne sont pas faits prendre en faisant du crime. C'est donc Kendrick Lamar sur l'album Good Kid, Mad City. Cette chanson-là te fait réfléchir pour justement le rôle des pères dans les mauvais coups, quoi, je sais.
5: La chance qu'on a des fois à tu sais, il y a gros des kids des fois qui sont un peu tannants, punk, tu sais, puis justement, ils tournent à droite au lieu de tourner à gauche, puis ça change complètement leur vie. Nous, ça, il y a des choses qui ont changé notre vie pour le mieux. On est extrêmement chanceux dans notre profil avec les trois accords. Puis quand j'écoute ce genre de tune-là, ça me fait juste réfléchir un peu des fois à faire comme ça prend pas grand-chose des fois juste pour que la chaîne débarque, tu sais. Puis, puis c'est ça. Il y a des kids qui ont été vraiment tannants, qui sont fait pogner, puis d'autres qui sont pas fait pogner. Puis c'est la différence des fois entre un avocat puis quelqu'un qui est en prison, là, tu sais.
4: Ouais, puis il faut aussi être empathique envers les gens qui vont pas super bien. Tu sais, on parlait tout à l'heure avant que tu arrives dans du centre-ville, c'est difficile autour. Les gens, ils étaient peut-être bien intelligents, bien installés. Ils ont fait une mauvaise décision, un virage à gauche, à droite, puis ça se passe pas bien. Il faut les aider
5: ils
4: aussi.
5: Ils ont peut-être même pas pris de décision, là.
4: Effectivement.
5: Ouais, des fois, ça a juste poussé dans le mauvais sens. Là.
4: Charles Dubreuil, batteur des Trois Accords, merci beaucoup d'avoir été à Francophile cette semaine. C'est un grand plaisir. On a découvert plein de choses sur toi, sur le groupe, puis c'est une belle discussion. Merci beaucoup. Merci à Christian Thibault à la mise en onde du bon travail. Francophile est en rediffusion. Merci, Christian. Merci. Francophile est en rediffusion le mercredi à 10h et puis en rattrapage, bien sûr, sur toutes les plateformes de balado. Si vous aimez ça, passez la bonne nouvelle. La semaine prochaine, je reçois Naïma Frank. Bonne fin de journée. Bonne fin de semaine, tout le monde. Bye-bye.

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3: Bonjour, bonjour, bonjour tout le monde. Bienvenue à la girafe en bleuze à CIBL 101.5 sur la bande FM. Au microphone, Jean Gagnon Doré, à la technique, Maurice Bolduc. Et bon, ben, on poursuit notre aventure, vous le savez, hein, les aventures de la girafe en bleuze. C'est que chaque semaine, à la girafe, on rencontre un artiste. Des fois, on va le rencontrer un peu avant, on fait une pré-entrevue, on discute avec lui, on parle de sa musique. Et dans ce cas-ci, je vais vous mettre une petite musique. J'ai demandé à Maurice, là, il est en train justement d'ouvrir la porte à notre invité. Je vais partir une petite musique et je vais vous inviter à écouter ça attentivement. C'est pas la musique de l'album dont on va parler, mais c'est une des musiques que j'ai découvertes en allant le voir hier en spectacle.

0: jazz. C'est du jazz, puis c'est pas l'album dont on va parler aujourd'hui, mais bon, Alex, notre invité, est allé faire un petit tour quelque part au deuxième étage. Alors, le voici revenu, assis devant
1: moi.
0: Oui,
1: de retour. Bonjour, Ben.
0: Alex Leblanc, attends, je t'ai même pas nommé, j'ai même pas dit qui tu étais. bienvenue à la girafe en blues, Alex Leblanc. Puis c'est quoi qu'on vient d'entendre, là? Une musique de jazz, c'est quoi ça?
1: Oui, j'ai cru entendre, c'est mon premier album que j'ai enregistré avec mon groupe de jazz qui s'appelle Alex Leblanc et son orchestre.
0: Bel album.
1: Enregistré au bar Saint-Angèle à Québec.
0: À Québec, donc t'es de Québec, toi?
1: Oui, exactement.
0: Alex Leblanc, c'est ceux qui nous, si vous nous écoutez présentement, ceux qui nous écoutent vont se poser la question, sais-tu qui c'est, qu'est-ce qui a fait Alex Leblanc? Dis-nous donc, qu'est-ce que tu fais, toi? Tu fais du jazz depuis longtemps, là?
1: Oui, là, ça fait comme un peu plus que de 10 ans là, que je suis dans la scène jazz au Québec, là, de la ville de Québec, mais de Montréal aussi. Ça fait 10 ans que je suis à Montréal environ. Je compose depuis quand même un bon nombre d'années. Puis là, ben, récemment, dans les dernières années, je me suis lancé plus dans un projet de chanson parce que ça m'animait beaucoup. Puis que ben, j'aime chanter, mais j'aime composer des chansons aussi. Puis là,
0: et on en parle beaucoup de cet album.
1: Je voulais me diversifier un peu.
0: On en parle beaucoup de ce temps-ci, de cet album-là. T'es content ou t'es surpris par le bruit qu'il y a autour de ton album? Parce que c'est quelque chose qui s'infiltre de plus en plus.
1: C'est quand même un... Je pense que j'aime les défis. Là. C'est pour ça que je me suis lancé dans cette multi-aventure-là. Mais je pense que oui, je serais content. J'ai eu des bons commentaires. Je pense que la réponse est positive. Ça reste un travail de longue haleine. C'est un work in progress, comme on dit en bon français. Je continue à composer, je continue à avoir des projets qui liés à ça. Puis,
0: je t'ai vu en spectacle hier à la salle Claude Léveillé,
1: oui.
0: La maison de la culture Claude Léveillé dans mon quartier, dans la Petite Patrie. Et... c'était un spectacle de jazz, hein? Puis c'est là que je découvrais toute la variété de la musique que tu fais, la profondeur aussi, la recherche que tu peux faire. Tu as l'air d'un jeune kid. Est-ce que je peux te demander quel âge que tu as?
1: J'ai 34 ans.
0: 34 ans, tu as l'air plus jeune que ça.
1: Oui, je sais.
0: Et quand on te voit, on se dit, mon Dieu, quand on t'entend raconter ta musique, on se dit, mon Dieu, il y a beaucoup plus d'expérience que je pensais. Et c'est un fait. Alors, cet album qui naît présentement, qui est fait de chansons, il est fait d'un matériel qui t'habite depuis un bout de temps, dans le fond.
1: Oui, effectivement. C'est assez personnel comme album. D'où l'utilité ou l'idée de faire des chansons. Je pense que c'est d'aller plonger plus dans le personnel puis dans... c'est sûr, avec des mots, des mélodies, des chansons, bref. Puis, mais c'est sûr que comme il y a un lien entre mes albums précédents avec Alex Leblanc et son orchestre, puis Alex Leblanc, le chansonnier, c'est-à-dire le jazz ou l'esprit un peu plus live de la musique en direct. Probablement la quasi-totalité de l'album de chansons a été enregistré live en studio, comme en direct sans trop de overdub, comme on dit, de strates rajoutées. Donc c'est ça. Il y a comme un lien très intime. Il y a, sur l'album, il y a Jean-Cyan Michaud-Gagnon, qui est une pianiste exceptionnelle, qui est une bonne amie, qui a vraiment teinté l'album de jazz, finalement, aussi. Mais il faut dire que l'album est a priori, c'est vraiment un album de folk pop, mais avec des couleurs qui me ressemblent.
0: Des couleurs qui te ressemblent, puis on va écouter une première chanson tout de suite, celle qui ouvre le disque. Je vais te laisser la nommer, parce que j'ai toujours un petit visage inverse, des choses comme ça.
1: Donc, ça s'appelle « Entre chez moi et chez toi ».
0: Et c'est tiré de l'album « Nous serons le plus beau des hasards ». On écoute ça tout de suite, et on revient tout de suite après avec Alex Leblanc.

0: Entre chez toi et chez moi, et c'est tiré de l'album de Alex Leblanc. Nous serons le plus beau des hasards. Puis tout de suite, je vais dire aux gens, je vais inviter les gens qui nous écoutent présentement, je vous invite à aller voir sur le web les vidéos d'Alex, parce que celui-là est particulièrement beau aussi. C'est vraiment des belles images. C'est flottant par moments. Ça part de chez toi. Et ça raconte l'histoire de la chanson, finalement. Et ça finit dans un beau groupe de personnes. Puis tout le monde chante ensemble. Puis tout ça, c'est le party. Mm. C'est vraiment un beau petit film, ça. Ça illustre très bien cette chanson-là. Qu'est-ce qu'elle raconte, cette chanson-là?
1: Oui, ben on a eu beaucoup de plaisir à faire la vidéo, ben l'enregistrer aussi, là, mais la chanson, ben ça parle vraiment, c'est comme une joyeuse chanson de déprime là, qui parle d'une d'une phase plutôt dépressive là, mais ben c'est ça, tu sais, c'est comme peut-être il y a plein de monde qui peuvent faire des liens avec leur déprime saisonnière, donc c'est ça, c'est juste d'être chez soi puis d'être un peu dans une phase dépressive puis d'avoir de la misère à sortir de chez soi, puis on pense à nos amis qui habitent vraiment pas loin, en l'occurrence à trois rues vers l'ouest, puis on se dit hey, ça va être impossible de sortir dehors, puis ben, finalement ça parle beaucoup aussi de l'hiver, donc que moi j'ai le personnage étant moi fictif un peu dans la chanson, attend la tempête pour sortir, parce que le personnage moi-ish aime beaucoup les tempêtes de neige, donc c'est ça, c'est un petit peu romantico-déprimé. Yeah.
0: c'est beau, puis c'est une belle mélodie aussi, cette façon, on découvre ta façon de chanter, on découvre le personnage que tu es, qui est un peu différent de la personne qui est devant moi, je te le disais tout à l'heure, ta voix est différente quand tu chantes, puis en même temps, c'est une signature, cette voix-là, je lisais certains commentaires qu'on faisait sur ton album, tout ça, et les gens parlaient, les critiques ou les journalistes qui commentaient ton journal mentionnaient, oh, c'est une voix particulière, c'est une voix à écouter, en tout cas, elle se distingue du tas, là.
1: Ben merci. Je pense que c'est un. Je pense ça comme un compliment.
0: Oui, c'est un compliment.
1: J'ai beaucoup de comparaisons là. C'est fou. Je pensais pas en parler là parce que on dit que ça me gêne. Mais il y a beaucoup de gens qui font le lien avec Philippe Braque. Puis je comprends, tu sais, parce
0: que
1: les passages en voix de tête, puis tout ça. Mais le pire, c'est que j'ai jamais écouté vraiment beaucoup de Philippe Braque dans ma vie.
0: Ok.
1: Fait que les gens sont surpris quand je leur dis. Ils sont mais je pensais que t'étais un fan.
0: Ok.
1: Ben non, dans ma tête, c'est plus, Paul McCartney, d'autres.
0: Ok.
1: J'ai plus écouté.
0: C'est drôle, hein?
1: Ouais.
0: Quand on pense à la voix, quand on pense à quand on s'écoute aussi, c'est une autre chose. T'es familier avec ça, mais pour les gens qui sont pas familiers, sans parler et tout à coup s'entendre parler, pour beaucoup de gens qui n'ont pas l'habitude, c'est un choc souvent. Alors peut-être que toi, t'as eu ce choc en t'entendant chanter, en disant ouais, tiens, regarde, c'est comme ça que je chante moi, c'est différent de la façon que je parle.
1: J'ai dû beaucoup écouter l'album, on s'entend, pour toute l'étape du mix puis machin. Fait que j'ai pas eu de misère à me réécouter tant que ça, malgré le fait que c'est comme, voilà, quelques années, le studio, j'en avais vraiment peur, en fait. Puis mais là, c'est, je pense que le choc est comme un retardement là, c'est comme là j'ai de la misère à me réécouter tant que ça chanter là, quand même je sais pas, l'autre matin, ça jouait à Ici Musique, une de mes pièces, Jump à vélo, puis ma blonde me réveille. Hey, c'est toi, puis elle monte le son, puis là, hey, ça me tentait. Ça m'a comme mis en colère. J'étais content là, que ça joue à la radio.
0: Okay.
1: C'est chouette, mais j'ai pas. Je voulais pas me réveiller en m'entendant chanter.
0: Bon, là, t'es réveillé, puis ça va jouer à la radio. Ça fait que fâche-toi pas, OK?
1: Non, c'est ça.
0: T'es l'invité de l'émission. Alors, on va écouter tout de suite deux autres pièces tirées de ton album. J'essayais de suivre un peu assez la logique, parce que c'est un CD puis c'est un vinyle, ce qu'on écoute présentement. On va écouter tout de suite Love Song numéro 1, et puis tout de suite après, Tour de magie.

0: les radios communautaires, toujours, toujours. On est en train de parler de ça. Bon, écoute, on mentionnait un peu. Bon, tu viens de me dire que dans cette pièce de musique qu'on écoutait, c'est le seul solo de basse, de contrebasse que tu fais. Faut oui. rappeler aux gens que t'es un contrebassiste. Dans oui. ça, dans sur ce disque-là, la plupart, c'est toujours toi qui fais la basse, bien sûr, sur la contrebasse. Et tu fais d'autres instruments?
1: Sur l'album, oui, je fais comme une autre tune à la guitare, je pense. Deux pièces à la guitare acoustique, mais sinon, que à contrebasse-voix. Ouais.
0: Et c'est un quatuor qui forme la base de l'album, hein, si
1: oui,
0: je me
1: exact.
0: Trompe pas. Nomme-nous les musiciens.
1: Il y a moi à la contrebasse et à la voix. Il y a Jean-Cien Michaud Gagnon au piano, Marcus Laurie à la guitare et au Pale Steel aussi. Et il y a Tonio Morin-Vargas à la batterie.
0: Marcus, pour l'avoir vu en spectacle hier avec toi, j'étais étonné de ce son qu'il avait, parce que je le connais, on l'a reçu ici à la mission, pour son disque acoustique, son magnifique disque de guitare acoustique qui est très, très, très beau, qui est sorti il y a 2 ans, je pense, ou l'année passée.
1: Environ.
0: Et là, je l'entendais jouer, et c'est par moments tonitruant ce qu'il fait sur le disque de jazz aussi que j'écoutais.
1: Oui, il y a vraiment un petit côté foufou, là, ce Marcus.
0: Mais, ça déménage.
1: C'est vraiment défini dans la scène folk, là, mais il y a des racines
0: en solo.
1: Un peu rock free, en tout cas il y a plein de chapeaux, hein.
0: T'es un peu pour t'avoir vu en spectacle hier, justement, je le redis parce que ça m'a plu tout ça, de te voir, puis de voir aussi le réseau de gens qui est autour de toi. Il y a un public pour ce que tu fais qui est particulier, moi je trouve, et qui est peut-être propre à ta génération de musiciens qui présentement vous faites connaître d'une façon un peu plus élargie, avec des propositions qui sont pas stéréotypées, des choses qui... Et c'est souvent une approche gang. Je sais pas trop où je m'en vais avec ça, mais qu'est-ce que ça représente pour toi, faire de la musique dans ce contexte-là, évoluer de la façon que tu le fais sur la scène musicale montréalaise?
1: Mais je pense que ça part d'une idée communautaire, là. On parlait de radio communautaire, justement, mais je parle plutôt de la communauté de jazz ou de musique créative, plutôt, à Montréal, qu'elle soit francophone ou anglophone. Je pense qu'on a, plusieurs réseaux tout aussi communautaires, là, tu sais, à plusieurs échelles, mais il y a un monde qui gravite, tu sais, selon moi, autour comme de l'endroit qui s'appelle la Casa Obscura, tu sais, un love d'artistes un peu underground qui est comme une deuxième maison pour plusieurs personnes, dont moi. Puis après ça, tu sais, il y a un cercle plus jazz autour du 10-11. Puis moi, c'est quand je suis arrivé il y a 9-10 ans là, à Montréal, je me suis vraiment attaché à ces cercles-là. Puis mais c'est sûr que comme on côtoie des musiciens, on joue avec plusieurs personnes différentes d'une gig à l'autre, puis à un moment donné, on veut monter un projet de composition, puis là, ben dans le lot, on tisse des liens qui sont plus forts avec certaines personnes, puis ça part de ça. Je pense que c'est très humain, puis je pense que j'essaie de faire de la musique à l'échelle humaine, puis que ce soit dans mon projet de jazz, Alex Leblanc et son orchestre, ou dans mon projet de chanson, Alex Leblanc, j'essaie toujours de penser aux personnes qui vont m'accompagner, tu sais, ou qui vont chanter ou jouer la mélodie ou peu importe, là, les gens qui vont jouer sur ma composition, tu sais, puis avant de l'arranger ou même avant de la composer, je pense beaucoup aux gens qui jouent, puis ça, je pense que c'est
0: intéressant, puis ça paraît aussi dans le spectacle sur la scène. On sent qu'il y a toujours une équipe autour de toi. On sent que tu recherches ça sur le plan visuel aussi. Si les gens vont voir ta chaîne YouTube là, sur les différentes chansons qu'on écoute, certaines sont en vidéo sur ça, et on voit des gens, on voit du monde autour de toi, on voit qu'il y a une équipe. Puis moi, je trouve que ça vous caractérise, ta génération. Il y a vraiment un esprit de groupe, faire de la musique avec des gens, des amis, c'est important. Tu le mentionnes toi-même quand tu donnes les crédits des musiciens, soit sur le disque ou soit sur le spectacle. Ce sont des personnes que tu apprécies et qui t'apprécient aussi, hein? C'est spécial de faire de la musique autrement pour toi, dans le fond. C'est communautaire,
1: c'est
0: la musique, tu disais tout à l'heure.
1: Mais ça, c'est tellement des épisodes presque traumatisants, là, de devoir faire des choix, tu sais, des fois dans des groupes, il y a des... Mais je pense qu'il y a comme un juste

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11: Puis c'est Jean Gagnon de Ré qui vous parle et vous écoutez La Girafe en Bleuze avec Alex Leblanc. Puis on parle de sa musique, ses disques. On parle surtout de son disque Nous serons
12: le plus beau des hasards.
11: Pourquoi donc? Pourquoi ce titre-là?
12: Bonne question.
11: C'est pas dans une chanson.
12: C'est des paroles d'une chanson. La chanson Nouvelle Année. C'est inspiré d'un texte de Serge Bouchard. Puis le texte de Serge s'appelle « La nostalgie ne se souvient de rien ». C'est comme si je lui répondais. Si la nostalgie ne se souvient de rien, nous serons le plus beau des hasards. Fait que j'ai comme un peu inspiré de son texte qui parle du passé, puis de la notion de la mémoire qui défaille. Puis moi, je parle plus de se projeter dans le futur. Puis,
11: Wow!
12: Fait que c'est ça, mais c'est surtout le côté jazz un peu imprévisible aussi de la vie qui est beau aussi, de juste se laisser border par le hasard, mais avoir confiance aussi en un certain futur qui c'est ça.
11: C'est pas... Okay. Bon, écoute, t'as pas à donner tous les détails de ta philosophie de vie, mais en même temps, c'est un thème actuel, très actuel. Qu'est-ce qui est déterminé, puis qu'est-ce qui est un hasard, tu sais? Mm-hmm. Ça a toujours été, je pense, en philosophie, on s'était toujours posé cette question-là, toi, tu le ramènes dans le titre de ton album que j'invite les gens à se procurer. Je sais pas si tu croches ma phrase, là, mais bon. Et parlant de tes disques, je me suis procuré ton album vinyle hier. Ah, d'ailleurs, en passant, on peut se procurer toutes tes musiques en vinyle et en CD. Hein? Mm-hmm. Ça, c'est important de le dire parce que il y a une manifestation matérielle de ta musique, là, en dehors des spectacles.
12: Donc, on peut se procurer ça au disquaire du 10-11, le club de jazz à Montréal, sur Saint-Denis. Tout près de cela, il y a aussi le disquaire Le Oblique. Il y a aussi CD vinyle disponible là-bas. Il y a le 180 grammes sur de l'Orignier, puis à Québec au Knockout, puis au Méloman.
11: C'est important pour toi de produire du matériel comme ça?
12: Oui. Je suis un grand fan d'écouter de la musique. J'écoute beaucoup de musique chez moi en vinyle.
11: En vinyle.
12: J'ai toujours été comme fan de lire les crédits, la pochette, les textes,
11: toujours
12: tenir l'objet.
11: Oui, moi, c'est ma génération. Hein.
12: Ouais.
11: La musique, elle venait avec mes vinyles puis à l'époque. Puis moi, c'est une grande passion, tout ça.
12: Mm-hmm.
11: La grande question que je pose parfois à certains musiciens, puis je vais te la poser à toi, est-ce que tu écoutes ton vinyle, toi, chez toi? Est-ce que ça se fait, ça, pour un musicien?
12: Pendant quelques mois, mettons, quand j'avais un ami qui venait chez moi, ou je sais pas, mon beau-frère, tu sais, là, à la demande générale, je le faisais jouer parce que là, on l'écoutait ensemble, parce que là, c'était nouveau, mais là, non, tu sais, la réponse, c'est non, là, pour non. Le, pour le, non.
11: mais t'écoutes bon. Autre chose.
12: Oui, c'est ça. Ben oui, à un moment donné.
11: OK.
12: Ouais.
11: On va écouter autre chose avec toi. On va continuer. Tu l'as mentionné tout à l'heure, la pièce Jump à vélo.
12: Oui, Jump à vélo, ouais, c'est comme le...
11: Qu'est-ce que ça raconte, Jump à vélo? Moi, ça, je suis un gars de vélo,
12: c'est
11: justement.
12: C'est une des pièces un peu naïve, mais ô combien agréable de l'album. C'est, ça raconte, c'est un personnage fictif qui, je sais pas, il a une job, il travaille, je sais pas trop, dans un village, dans un bar, puis il coule des pintes, puis il est pas heureux parce que il fait pas ce qu'il veut dans la vie, puis il va pas, il répond pas à ses rêves, puis finalement, il se dit... qu'il faire des jumps à vélo pour être heureux, mais quelque chose comme ça, là. Vous verrez bien.
11: On l'écoute. Même son.

0: C'était Jump à vélo. Jump, je sais pas si on dit, il y a un S, Jumps, je sais pas comment dire.
1: Jump
0: à vélo, hein, c'est ça. Puis c'est tiré de l'album. Bien sûr, nous serons le plus beau des hasards de notre ami Alex Leblanc, avec qui on parle de cet album-là, puis peut-être aussi des autres. Parce que j'ai ici, justement, la pochette. J'ai laissé l'album chez moi, là, le vinyle, pour pas l'endommager, tu sais. Mais j'ai la pochette ici de cet album qui s'appelle Musique pour jeunes fous. J'adore ce titre-là. Est-ce que ce sont vous autres, les jeunes fous? Je présume que oui. Il faut écouter cet album. Il y a un petit texte à la fin, puis ça dit, il faut écouter cet album plusieurs fois pour en découvrir toutes les facettes. À chaque fois, on vivra un plaisir renouvelé. Là, je parle de cet album-là, mais c'est la même chose pour ton disque, je trouve, Alex. À chaque fois, ton disque qu'on écoute aujourd'hui, de chansons, à chaque fois, les mélodies feront un peu plus de sens et on aura l'impression de les avoir toujours connues. C'est vrai, ça aussi. Ceci vient sans doute du fort sentiment familial qui se dégage de l'album. Et c'est le point auquel je voulais arriver. Mm-hmm. Parce que sur le site web, quand on va voir des films, quand on assiste à ton spectacle, quand on écoute ton disque, on sent le clan, on sent qu'il y a des gens avec qui tu t'entends bien, avec qui tu le fais. J'en parlais au début de l'émission, mais ça le dit bien ici aussi. On sent que la gang, et je continue la citation, on sent que la gang se tient, que les amitiés sont fortes et que la complicité entre les musiciens et les jeunes fous, quoi, est efficace. Le tout réalisé avec la plus grande finesse, le souci du détail ne passe pas inaperçu. Ces gars-là font dans la dentelle.
1: Un beau texte, rien de moins.
0: Rien de moins, puis c'est vrai, c'est très vrai. Je vous ai vu en spectacle et c'est les cuivres, par exemple, à un moment, il y avait trois cuivres, c'était un sextet, qu'il y avait hier, sextoire, ça. Ouais. Et il y avait les cuivres, une section de cuivres sur les côtés, et c'était soyeux, c'était comme des beaux arrangements, tout en douceur, ou des fois en rythme, là, il n'y a pas de problème, mais c'était toujours très harmonieux, très travaillé. C'est des partitions, toi, c'est toi qui écris cette musique-là.
1: Oui, puis juste mentionner aussi que c'est bel et bien mon projet de jazz qui s'appelle Alex Leblanc et son orchestre.
0: Et son orchestre, oui, qu'on voit dans les maisons de la Avez-vous fini les représentations, d'ailleurs?
1: Non, il en reste quatre autres des maisons de la culture. On fait une tournée de... Ça s'appelle Cam en tournée. Donc, c'est les maisons de la culture de Montréal. Les prochaines représentations, c'est le 13 février à Mercier, le 20 février de l'Ordre des Ormeaux, 21 février à Parc Extension et le 17 mars à Côte-des-Neiges. Mm. Donc oui, pour revenir...
0: Allez voir ça vaut la peine, je l'ai vu hier, moi. Puis,
1: La question, c'était quoi déjà?
0: La question, c'était faire de la musique... Oh, je sais plus, ok, mes questions sont trop longues, dans le fond, c'était plus un commentaire.
1: Oui, donc oui, les partitions, c'est ça, les compositions, c'est ça, c'est moi qui les fais. C'est vraiment quelque chose qui me passionne, qui... m'asseoir au piano, puis essayer de penser aux arrangements, penser à mes amis qui jouent les cuivres ou la guitare ou la batterie, peu importe, puis de me dire, ah, lui, tu sais, il a cette couleur-là, il a cette force-là, il a cette... Il est capable d'aller là, tu sais, puis je pense que je vais essayer de mettre en valeur, tu sais, ses forces, puis de le faire shiner, donc de faire briller les copains, quoi.
0: Oui, je comprends, ouais, c'est vrai. Puis il y a un peu ça quand on assiste à ton spectacle et que chacun a son temps, son moment de solo.
1: Ouais.
0: On voit que tu t'adresses à lui, principalement. C'était cinq gars. Joues-tu, ne joues-tu qu'avec des gars ou il y a des filles aussi dans la formation à l'occasion?
1: C'est plate. C'est jamais arrivé qu'il y ait une fille dans cette band-là. Désolé à tout le monde pour qui c'est important. Mais c'est important pour moi aussi, mais il faut dire que dans mon palais de chansons, il y a une fille pour me racheter.
0: Oui.
1: Mais ce serait le fun. J'aimerais vraiment ça. Ça change vraiment la dynamique d'avoir...
0: Oui, tout à fait. Puis sur cet album-là dont on vient de parler, la musique pour jeunes fous, il y a deux chanteuses à la fin sur la dernière pièce qui s'appelle Les gentils gagnent toujours.
1: Oui.
0: Et Anne-Sophie Doré-Coulombe est là-dessus. Elle fait des voix avec Tania Veilleux-Gomez.
1: Oui.
0: C'est magnifique, de toute beauté.
1: Merci.
0: C'est vraiment beau. Félicitations à tout le monde. On continue l'écoute. Là, on revient à ton album chanson. Nous serons le plus beau des hasards. On enchaîne avec une pièce qui s'appelle Nouvelle année. C'est quoi, Nouvelle année?
1: Oui, Nouvelle année. C'est quoi, Nouvelle année? Je mentionnais tantôt, c'est inspiré d'un texte de Serge Bouchard, l'anthropologue.
0: Oui.
1: Il nous a quittés il n'y a pas si longtemps. Puis, lui parle beaucoup comme que le texte de Serge s'appelle « La nostalgie ne se souvient de rien ». Ça parle de notre incapacité à se souvenir de tout, mais que la nostalgie, elle, se souvient de certaines émotions, certaines... En fait, En tout cas, il élabore sur le passé, puis la nostalgie, puis nos sens qui ne font pas défaut quand on parle de, je sais pas, l'odeur de la soupe chaude de sa grand-mère qui nous rappelle les souvenirs de l'époque. Bon, mais quand on veut se rappeler de la couleur mettons, du chandail de notre père à Noël 92, ben impossible, parce que la mémoire fait défaut, mais la nostalgie, elle, se souvient un peu.
0: Ah, c'est intéressant. OK, on écoute ça tout de suite. Nouvelle année.

0: Alors, c'était mon Dieu, nouvelle année. On est parti. J'étais en train d'écouter la chanson. J'écoutais ta voix, la particularité de ta musique, tout ça. J'aime beaucoup. Je pense l'avoir dit plusieurs fois. Puis ça vaut la peine pour les gens qui veulent en savoir plus de se rapprocher de ce que tu fais. Il nous reste une dernière intervention. Si on faisait le tour un peu des différentes façons de se procurer ta musique ou de... On a mentionné en boutique tout à l'heure, ici à Montréal et au Québec, à Québec, c'est-à-dire comme tel. On peut te contacter par Facebook ou Instagram?
1: Facebook, Instagram. Facebook, c'est Alex Leblanc Musique. Puis Instagram, c'est Alex... Barre en bas blanc.
0: Puis moi, je vous invite aussi, ça fait plusieurs fois que je le fais durant l'émission, mais ça vaut la peine, ce sont des beaux petits films qu'on retrouve sur ta chaîne YouTube. Simplement tapez Alex Leblanc et vous allez voir les différentes chansons qui ont été mises en ligne pour en visuel comme tel et qu'on peut voir en ligne. Et on peut y voir justement le travail visuel qu'on voit très bien, qui a été associé à ton spectacle de jazz. Parle-nous un peu de ça, parce que sur un immense écran, certaines des images d'ailleurs de tes vidéos passent sur cet écran-là, mais il y a comme une recherche visuelle. C'est un projet artistique qui t'accompagne, ça, si je comprends bien.
1: Oui. Là, si on parle de hier soir, c'était vraiment mon projet de jazz avec Leblanc et son orchestre. Puis c'était une collaboration avec deux vidéastes qui s'appellent Cynthia Nagar et David B. Ricard. Deux univers complètement différents. Puis ben c'est ça, il y a l'univers de David dans certaines vidéos que lui est vraiment là dans le tout ce qui est analogue. Il va faire du glitch VHS, des trucs un peu plus nichés. Cynthia, elle a une approche plus traditionnelle, moderne, avec l'ordinateur et tout, mais c'est ça, on...
0: C'est elle qui a fait le vidéo entre chez toi
1: elle,
0: et chez
1: oui.
0: moi.
1: Entre chez moi et chez toi, oui.
0: Entre chez moi et chez toi.
1: Puis, ouais, on a collaboré, on a essayé de monter quelque chose de maison, on n'avait pas un budget énorme, donc on était créatifs, puis il y a beaucoup de laine dans cette vidéo-là, si vous êtes curieux et que vous aimez tout ce qui est laineux.
0: Ah, super, je l'ai vu d'ailleurs, on le voit qui déborde de toi.
1: Oui, c'est un peu le concept là, de
0: toute
1: base.
0: Beauté, ouais, toute beauté, toute beauté. C'est visuellement, et c'est des laines de couleurs, des brins de couleurs, tout ça, c'est vraiment beau. Qu'est-ce que le musicien jazz, on va finir avec ça, tiens, ça va être ma dernière question. Qu'est-ce que le musicien jazz te permet de faire en chanson qu'il ne peut pas faire comme musicien jazz?
1: Oui, c'est une bonne question. Bien, je pense que comme je vais essayer de répondre un peu universellement, tu sais, dans toute la... Peu importe la musique que je compose, si c'est de la chanson ou c'est du jazz instrumental, tu sais, je pars tout le temps comme d'une contrainte, puis c'est ça qui me... C'est mon moteur, tu sais, c'est une contrainte, tu sais, que ce soit genre... d'écrire pour un ami ou écrire une pièce qui est machin, mais là, tu sais, d'écrire une chanson, tu sais, oui, c'est une ouverture, mais ça reste aussi une contrainte. Il faut que je sois dans une forme, tu sais, de chanson, faut que j'essaie d'écrire des textes avec des pieds, une mélodie qui fait du sens, qui peut se chanter avec des mots, tu sais. Ça, c'est ce qui me motive le plus, tu sais, pour le compositeur en moi. Mais sinon, c'est sûr que comme je peux exprimer des réalités très personnelles, tu sais, pour... qui parle dans mes textes, parle beaucoup de santé mentale, tu sais, puis de plein de choses, d'amitié, de machin. Donc, c'est sûr qu'il y a cet aspect-là qu'on peut pas passer à côté. Là, c'est la chanson permet beaucoup ça, de l'expression personnelle, je pense que je dirais.
0: Puis, à la lumière des explications que tu me donnes, je vois tout de suite un peu le lien entre la première chanson et la dernière qui s'appelle, on va écouter deux pièces, là, on va écouter Nulle part, mais aussi Nager dans le creux, qui est un très beau texte aussi. Alors, je vois le lien entre les deux et je vais inviter les gens tout simplement à aller fouiller et à aller écouter l'album pour le faire eux-mêmes, le lien. C'est très beau. Alex, merci beaucoup. Merci d'avoir été là.
1: C'est un plaisir.
0: C'est un plaisir pour moi aussi.
1: C'est génial.
0: Bonne continuation dans tout. Puis, on se revoit dans un spectacle éventuellement. On va aller te voir à d'autres moments, certains.
1: Super.
0: À la prochaine.
1: À la prochaine.

Alors, c'était la chanson Nulle part. Il nous reste une dernière pièce, Nager dans le creux. On vous rappelle que Alex Leblanc fera partie de la tournée des Flambettes, 3e édition, dans le contexte de la tournée de la Rozec. Et puis, bon, ben, c'est tout pour l'émission. Une dernière pièce dont les deux dernières pièces ont été écrites en collaboration avec Anne-Sophie Doré-Coulombe. Nulle part, on vient de l'entendre. Il nous reste Nager dans le creux. Je vous invite à rester avec nous toute la journée, toute la fin de semaine. C'était la girafe en bleuse au microphone Jean Gagnon-Doré, à la technique Maurice Bolduc. Tout de suite après nous, c'est super, une belle équipe qui s'en vient pour la suite des choses. Et restez avec nous toute la fin de semaine. L'émission passe en reprise le dimanche de 10h à 11h. Ciao.

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Bonjour et bienvenue à vous qui recevez les ondes de CIBL 101,5 à Montréal. Je suis Louise Curaudeau et vous écoutez l'émission intergénérationnelle Traits d'Union.

0: 65e épisode de Trait d'Union.
1: Oui, on a...
0: Ouais, sur les ondes et ici même avec nous au studio A de CIBL, qui, je le rappelle, est situé au coin des rues Sainte-Catherine et Saint-Laurent. Et vous êtes invités, voyons, je dépends aujourd'hui, à venir vous joindre à nous, avec nous, à nous.
2: À nous.
0: Joignez-vous à nous. Nous. Parce qu'on a avec nous Blasino, Étienne Lavigueur, qui me regarde, là, qui nous offrira des pièces musicales en direct. Et puis, presque toute l'équipe est là aujourd'hui. Et je commence avec Sébastien Leblanc, qui est à la régie et dans le studio, avec moi, Jocelyn Roy.
1: Allô, Louise.
0: Stéphanie Bélanger.
2: Allô, allô.
0: Alexis Curodo-Coder.
3: Allô.
0: De la visite, Ariane Monzerol.
4: Allô.
0: Marine Rotny.
5: Allô!
0: Ils sont venus comment nous épauler, nous... ils sont avec nous.
3: Pour, en tant que public.
0: Ah, c'est le public en délire qu'on a invité et qui a apporté des fleurs en plus. Malheureusement, Cathy Foucault ne sera pas avec nous en chair et en os, ni en voix non plus, puisqu'elle prépare son spectacle qui aura lieu ce soir même au Centre Leonardo da Vinci, à Saint-Leonardo, avec son spectacle « Ma famille italienne ». Une performance chaleureuse que vous pourrez voir à partir de 19h30, c'est ce soir. Aujourd'hui, on va faire un retour sur la saison qui se termine, mais avant, je m'adresse à Blasino, avant qu'il nous offre un premier morceau en direct. Étienne Lavigueur, Blasino, tu joues du piano depuis l'âge de 7 à 8 ans, et avec le temps, tu as touché d'autres instruments, la guitare, la basse. La base, on va dire là. Tu explores tes claviers maintenant, puis tu t'es inscrit en jazz au cégep et ensuite en électro-acoustique à Concordia, ce qui t'a donné des outils pour faire de la production, la prod, comme vous dites. Et là, tu combines les deux, ce qui est bien dadon dans les univers que tu côtoies, soit le jazz, le hip-hop, et moi, j'ajouterais le R&B, la soul, beaucoup, beaucoup. Puis j'ai des questions pour toi, Étienne.
6: Oui.
0: Qui a choisi le piano? Papa, maman, Étienne?
6: Ça a commencé... Ben, je pense que j'avais un tout petit piano pour enfant. Puis là, j'ai eu un intérêt. Puis ensuite, mes parents, ils ont pu en emprunter un de leurs amis, mais un plus gros, le piano. Fait que là, j'ai eu l'occasion d'avoir la vraie patente.
0: La vraie patente étant...
6: un 88 touches, là, avec le feeling d'un vrai piano acoustique.
0: OK.
6: Puis ensuite, un piano acoustique quelques années après, là, mais ça part vraiment d'un tout petit jouet pour enfant. Je pense que je l'ai encore d'ailleurs, le petit clavier, des fois, je l'utilise pour des sons.
0: Tu vas refiler ça à la descendance?
6: Oui, c'est descendance, il y a.
0: Bien, on vous le souhaite, mais bon, en tout cas, si tu le souhaites vraiment. Trouves-tu, comme plusieurs d'entre nous, je l'ai lu ici et là, que la scène québécoise vit un rebond?
6: Ben, bonne question, mais en tout cas, il y a clairement différents mouvements quand même assez récents. Il y a tout le label, après je parle de moi ce que je connais, mon expérience, il y a le label Bon Bon Bon qui va avoir des groupes qui ont des influences très années 60, 70.
0: Est-ce que tu peux parler au néophyte, label Bon Bon Bon, là, c'est quoi?
6: Pardon?
0: Ça?
6: Pardon? Ben ça c'est un label.
0: Un label?
6: Ouais, donc une maison de disques assez jeune, il y a quelques années, dont un band dans lequel je joue, Velours Velours, on signe avec, puis en tout cas, tous les artistes qui sont avec eux, il y a comme un mouvement, puis ça, c'est juste un des cercles, par exemple, que je côtoie. Il y a dans le rap, le hip-hop aussi, québécois, que ce soit francophone, anglophone, il y a toutes sortes de mouvances en ce moment. Mais en tout cas, rebond, je sais pas si je pourrais dire ça, mais en tout cas, il y a de la mouvance, puis ça, c'est très vivant,
0: oui.
6: Ça, c'est certain.
0: Puis à Québec, l'émission juste avant présentait un artiste de Québec. À Québec, il se passe des trucs, là. Lou Adrian, Ariane, évidemment.
6: Oui.
0: Puis ça a commencé avec... voyons, comment il s'appelle, là?
4: Hubert Lenoir.
0: Hubert Lenoir. Puis le groupe avec qui formait avec son frère juste avant. OK, on est d'accord. Elle est vivante, la culture musicale québécoise. Et elle est excellente en plus. Bon, on a déjà discuté des plateformes parce que Étienne est venu deux fois auparavant. Et puis, on va en reparler encore des plateformes parce que là, j'ai goût de te demander Qu'est-ce que tu demanderais, toi, aux dirigeants de nos gouvernements, en admettant qu'ils ont le courage d'agir, là? Puis j'aimerais savoir si vous en parlez entre vous, puis est-ce que vous avez des pistes de solutions? C'est le politicien en toi.
6: Ouais, c'est une bonne colle. Mais des pistes de solutions, si, mettons, j'avais carte blanche, là, je suis au Parlement et on me donne tout pouvoir, le pouvoir absolu, qu'est-ce que je ferais avec eux autres? Ben, sûrement que je penserais à essayer de faire en sorte qu'on paye proportionnellement, entre autres, aux artistes qu'on consomme, parce que tu vas avoir quelqu'un qui va payer... Alors, disons Spotify, parce que c'est la plus utilisée, mais qui va payer un abonnement, ben, il peut consommer n'importe quel artiste, je dis consommer, écouter, n'importe quel artiste, n'importe quel nombre de fois, puis ça va être le même prix que quelqu'un qui va écouter, par exemple, une fois de temps en temps, un tel artiste, puis ça démontre déjà la différence énorme qu'il y a avec une époque où chaque CD, chaque compilation, chaque produit avait vraiment une valeur comme, qui a vraiment été perdue. Fait que là, au-delà de la cette espèce d'aspect-là économique, un peu de proportionnalité, comme ça serait aussi de voir de façon transparente qui a été écouté beaucoup, très peu, et que la redistribution ensuite soit assez fair, ce qui n'est pas le cas, puisque maintenant on sait les artistes en bas de 1000 auditeurs ne sont plus, ils sont plus compensés. Donc là, il y a comme un débalancement de plus en plus grand, puis en tout cas, il y a bien des petites lois qui pourraient déjà faire des grandes différences, puis ça pourrait être encore mieux sûrement que des petites lois. Ça pourrait être des grosses lois qui encore disent ça.
0: Comme en Irlande, par exemple, qui reçoivent un salaire minimum, les artistes, tous les artistes, là. Comment?
4: Toutes disciplines confondues.
0: Exactement ce que j'allais dire, merci. J'aimerais te demander, est-ce que tu as des salles préférées, toi? Parce que moi, j'adore aller dans les petites salles. Et puis toi, qu'est-ce que tu visites?
6: Ma préférée, c'est le Quai des Brumes, définitivement.
0: Ah oui?
6: Vraiment un soul à cet endroit-là. Puis il y a une histoire aussi. C'est quand même... Il y a des petits bands qui commencent... En fait, beaucoup de petits bands ou de petits artistes qui deviennent grands, ben, ils ont souvent commencé là. Puis même les artistes que ça se passe bien, leurs affaires, ben, ils retournent jouer là parce qu'il y a une bonne ambiance. C'est bien situé à Montréal. Les propriétaires sont gentils. Vraiment, c'est un endroit de 10 sur 10. J'ai difficile à battre. Le son est rendu très bon aussi. On change leur système de son. La scène est plus grande. Fait que vraiment, j'en trouverais pas une autre, franchement.
0: Moi, j'ai vu comment de bord là, avec la gang qui sont, t'imagines, là, c'était sur la petite scène. Ouais. C'était serré. Quels sont tes événements musicaux préférés, ceux que tu as vus, puis que tu aurais aimé voir, puis que tu souhaiterais voir cet été?
6: Je pense que j'en avais parlé au dernier épisode, mais je vais en reparler.
0: Parle-en, parce que c'est pas les mêmes auditeurs-actrices, là,
6: c'est peut-être. C'est vrai. Le Cypher et le Grove. Donc, ces événements-là, c'est des jams très hip-hop, R&B, soul, très groovy. Puis souvent, il y a un house band. Donc, lorsque tu arrives là, il y a un petit spectacle qui est organisé. Puis ensuite, c'est ouvert à n'importe qui a le niveau, qui veut jouer dans le style. Fait que vraiment, c'est un party avec beaucoup d'improvisation musicale, beaucoup de spontanéité, des gens qui montent à la scène, des instruments de tout type. Puis le répertoire aussi me plaît, c'est beaucoup du hip-hop, c'est beaucoup des trucs R&B, soul, ces genres-là. Fait que c'est ça, moi, je suis très biaisé. Je recommanderais d'y aller, surtout pour l'aspect improvisation, puis ça groove, puis ça a beaucoup d'énergie. Là.
0: Peux-tu nous rappeler où est-ce que c'est situé, à Montréal?
6: Oui. Le Cypher, donc ça se passe, si je ne me trompe pas, les jeudis, à un endroit qui s'appelle le Patrovis, qui est une salle pas loin de la station Montréal, et... le Grove, c'est au Turbo House qui est sur Saint-Denis, pas loin de Ontario. Okay. Et c'est les mercredis.
0: Puis là, tu parlais de groove, puis de musique, puis de R&B, puis de soul. Est-ce que tu peux nous en offrir?
6: Ben oui, absolument. Je vais jouer une petite pièce.
0: Ben oui.
6: Puis là, ça va être ma première pièce, puis on va voir s'il y en a d'autres. Ça dépend du temps que ça prend. Il va y avoir une partie d'improvisation, mais une partie composée. Puis elle s'appelle Life and Death. Ça se peut que ça change de nom.
0: Oui.
6: C'est une nouvelle affaire.
0: Alors, la vie ou la mort? Essaye-le. Joue, puis il va s'ajuster.

0: quoi ça me fait penser? Je vois des films des années 70-80, quand il y a une scène, tu ferais de la musique à l'image, toi, là, puis ça serait... Mm-hmm. Là, je pense qu'il y a quelque chose avec toi, là, avec ta musique. C'est très ambiantique.
1: Oui, mais j'ai l'impression que tu te laisses... C'est la première fois que je t'entends jouer, puis j'ai l'impression que tu te laisses vraiment porter par ton mouvement. Tu disais que tu mélangeais un peu de l'improvisation puis un peu de la technique, puis je pense que ça se ressent vraiment dans la manière dont tu joues. Tu nous transcendes dans ton univers qui est complètement unique à toi, puis en même temps, ça nous permet de totalement oublier un petit peu l'univers dans lequel on est. Moi, ça m'a fait vraiment beaucoup de bien, cette pièce-là. Excusez-moi, j'ai utilisé des gros mots.
0: C'est apaisant, hein, ce monde de fous. Oh, ça fait du bien. Écoute, on va aller ailleurs, là, parce que j'ai ma gang avec moi, hein, comprends-tu?
2: Ben oui, non.
0: Et puis, tu as le droit de répondre, toi aussi.
2: Certain.
0: C'est les sujets dont on a parlé cette année. On fait un petit retour, là, puis je vais mettre mes écouteurs, hein, je vais faire ma bonne animatrice, là. Alors, dans l'ordre, à partir de septembre, on a parlé de quoi? On a parlé des mouvements politiques, on a parlé du film de Loïc Darce, donc d'indépendantisme, de la gauche puis de la droite. Est-ce qu'on devrait y revenir, d'après vous?
3: Ben, j'ai l'impression que c'est comme un sujet qui n'a jamais fini d'évoluer.
0: Oui, c'est ça.
3: Puis comme l'indépendantisme vit un nouveau moment. Là, je vois passer parmi les gens que je connais sur Instagram et ailleurs, là, une nouvelle ardeur, un nouveau souffle avec une nouvelle couleur qui est quand même intriguant.
0: Ben moi, je vois qu'il y a deux couleurs.
3: Beaucoup
0: il y en a,
3: plus jeune.
0: C'est ça, il y en a une jeune, inclusive, puis il y en a une nationaluse.
3: Oui. Mm-hmm. Mais ce que je trouve être, en tout cas, là, ça pourrait être un autre épisode, mais je trouve que la limite est peut-être pas aussi claire que ça. Puis là, c'est moi qui arrive mettre des bémols, genre, mais en tout cas, on y reviendra.
0: je t'ai senti vouloir intervenir.
4: Mais moi, je trouve, on dirait que depuis septembre, depuis l'automne, je trouve que plus ça va, plus le fossé se creuse entre la gauche puis la droite. On dirait que l'incompréhension de part et d'autre, je dirais même plus que l'incompréhension, mais comme l'intolérance. On n'écoute plus du tout l'autre côté, peu importe qu'on soit d'un... On fait juste crier notre rage et nos croyances et ce qu'on a dans le cœur, dans le ventre, parce qu'on est écœuré de la montée de l'autre bord, tu sais, part et d'autre. Puis je trouve que, on dirait, les fossés se creusent partout, là. Tu sais, ça va avec la montée du masculinisme, là, qui est comme hallucinante, là, je trouve, là.
0: On devrait créer une plateforme ici à Trait d'Union de donner des cours de comment gérer ça. C'est séparation.
3: Mais donner des cours implique qu'on sache la solution.
4: On s'écoute plus, là. C'est vraiment plus, on s'écoute plus, on est même plus intéressé d'avoir le point de vue de l'autre parce qu'on a l'impression que c'est complètement extrême, tu sais. Ça va complètement pas dans nos valeurs. Mais pourtant, il fut une époque où c'était moins extrême, ou en tout cas...
0: Depuis la COVID, mais depuis Trump surtout.
4: Oui, exactement.
0: Je vais continuer les sujets qu'on a, parce qu'on pourrait faire cette demi-heure-là là-dessus. Là. Il y a les autres sujets, on fera ça en deuxième demi-heure. L'économie circulaire, je suis sûre qu'Alexis se retrouve là.
3: Ah, mon Dieu, il y a beaucoup de choses à dire. Mais l'économie circulaire... Moi, ma critique de l'économie circulaire, c'est qu'il y a plein de manières de l'apprendre, puis souvent, elle est récupérée par... un libéralisme de comme genre ah ben on peut continuer de croître économiquement si on trouve une manière de découpler la pollution et l'économie. Puis souvent on évoque l'économie circulaire, en tout cas bref, tout ça pour dire qu'il y a différentes manières de voir ça puis de faire attention à quel type de circularité on parle.
0: C'est sûr qu'on va tenter de... Pour tous les sujets, bon, on a parlé de trois à date, là. Tous ces sujets-là, on va aller chercher l'expertise qu'il faut pour ne pas parler trop à travers
5: nos chapeaux.
0: Nos chapeaux. La culture, on va y revenir, bien entendu.
5: Exact.
0: On en a parlé plus d'une fois. J'aimerais ça qu'on reparle de notre cinéma. Puis là, je regarde notre cinéaste devant moi.
4: Allô?
0: Allô, Jocelyn! Notre offre musicale, je regarde notre invité, là. qu'il est une offre, qui est une offre musicale. D'ailleurs...
3: plus qu'une offre.
0: Plus qu'une offre, puisque tu vas commettre un album bientôt.
6: Commettre?
7: Oui, le crime de l'album. Ben oui, oui, oui, je travaille sur une petite affaire, là, longue affaire. Ça fait longtemps que je travaille dessus. Oui. Mais oui, ça va être instrumental, avec une tune avec la voix d'un ami. Puis ça va être très ouais, hip-hop, influence jazz, très écoute de background, mais tu peux aussi l'écouter en te concentrant dessus.
0: Ça va être parfait pour le souper?
7: Je pense que oui, oui, oui. Oui. Pour préparer le souper surtout. Peut-être moins pour le manger.
0: Pour préparer le souper, d'accord.
3: Ça, pour c'est étudier, bon. Tu le recommandes?
7: Je pense que oui, ça dépend ce que tu écoutes pour étudier, parce que des fois, il y a comme des moments plus de solo, de jazz. Ouais. Puis il y en a que ça déconcentre, que ça soit trop mouvant.
3: C'est trop narratif.
0: Ouais. Ouais, c'est ça. Il y a le théâtre, bien entendu, dont il va falloir parler.
8: Ben oui.
0: Là, je regarde Stéphanie.
8: Of course. Mais bien sûr, parlons oui, toujours de théâtre. Il y en a tellement du bon au Québec.
0: Oui, hein?
8: Oui.
0: On a tellement de salles.
3: Il y a les FTA en ce moment, là, les amis.
8: C'est vrai.
3: Courir vers ça, il y a des belles choses qui se passent.
1: Le festival Transamérique, tu veux dire?
3: Oui, c'est ça. Oui. Merci.
0: Oui, c'est ça. traduit pour les gens. Et plus encore, parce qu'on a de l'impro, on a plein d'affaires. Parce que l'impro est encore vivante, hein. C'est pas parce que Pierre-Luc Fonck a pris sa retraite qu'on peut pas y retourner.
1: Oh my God.
0: Et puis, il y a plusieurs ligues aussi.
8: L'improvisation?
0: Hein. Ouais.
8: Ben oui, j'en fais partie de ben plusieurs.
0: Ben oui, écoute.
1: Il y a tellement plus
8: d'impro. Et juste
1: à côté
8: d'ici, il y a les lundis, donc sur
1: Exactement, c'était à Sainte-Catherine, j'allais là. Moi, c'est ma deuxième maison, c'était à Sainte-Catherine.
8: Ben oui.
0: Puis même que notre invité, Blasino, fait la musique...
7: Moi,
0: comment,
7: c'est dansé, mais je l'ai fait. Mais oui, de faire de la musique de background, des fois des interventions sonores.
0: Tu fais-tu...
7: Mais je faisais moins la partie orgue.
8: Ça c'est la LNI classique. Là.
0: OK. Ouais.
7: L'espèce d'intégration du hockey à l'impro, on dirait que c'est moins commun dans toutes les ligues par-là.
0: OK,
7: c'est
0: ça a évolué, LNI. Tout ça. Là.
7: Mais c'est cool aussi, c'est juste c'est plus de gimmicks. Souvent, ils mettent de la musique entre les impros à place de te laisser faire de l'orgue.
0: Mm-hmm. Ah, d'accord.
8: Mais justement, on s'est rencontrés à la semi-illustrée, où est-ce qu'ils jouaient de la musique... T'as très bonne musique.
1: Il y a tellement plus d'improvisation que Pierre-Luc Funk, Louise. Là.
0: Oui, c'est parce que j'ai nommé des gens que les gens connaissent. Ouais. On a parlé de sexe pour la première fois en 5 ans.
3: Oui, voyons donc.
0: Et de couple. Oui, c'est la première fois qu'on parlait de sexe.
4: Voyons donc.
0: Oui, puis je pense qu'il va falloir en reparler. Puis de rencontres aussi. Mm-hmm. Mais j'en parlais encore hier soir. J'étais à un speed fille. On allait voir... The Devil Wears Prada. On est allé voir ça en film. J'avais mis mon kit Chanel. J'ai mis une boucle noire après ma chemise blanche. C'est tout ce que j'ai de Chanel chez nous. Puis, c'est ça. On a parlé de ça. Puis, il y avait deux trentenaires et elles ne voient pas les réseaux de la même manière. Puis, on va falloir y revenir là-dessus. On a parlé de filet social à travers tout ce qu'on a pu discuter. Mm-hmm. Puis je pense qu'il va falloir revenir là-dessus parce qu'il y a tellement d'injustice, d'itinérance. Tu sais. Puis je parlais de ça, Stéphanie, tantôt. Ce matin, dans la presse, j'étais en... Bon, tous les mots que je n'ai pas le droit de dire, là, pensez, entendez-les dans votre tête. Il y a des gens... des parents qui veulent poursuivre les écoles privées où leurs enfants sont allés. Parce que pendant la pandémie, il y a eu des moments où les écoles étaient fermées puis qui n'ont pas eu la prestation à laquelle ils s'attendaient. Mm-hmm. Fait qu'ils veulent poursuivre les écoles, ces parents-là.
4: Ben oui.
3: Ah, parce qu'ils ont payé des très hauts frais de scolarité, puis là, ils sont comme, mais là, c'est tout ça pour du Zoom, pas bon.
0: Sauf pas bon. Moi, j'ai été enseignante pendant cette année-là. On a travaillé comme des débiles, les enseignants, pour s'adapter. Fait que, moi, ces gens-là, là, j'ai giflerai.
3: Mais moi, c'est
0: on
3: pourrait faire un épisode sur la pandémie, puis là, tu vas dire, oh mon Dieu, c'est passé date. Mais je trouve qu'on n'a jamais pris le temps. Moi, je me souviens, là, pendant la pandémie, puis que... Legault prenait ses décisions exécutives sans consulter personne. Tout le monde se disait « Ah oui, après, on va prendre le temps de s'asseoir puis de réfléchir collectivement. » On n'a jamais pris ce temps-là. Legault a balayé ça en dessous du tapis. Puis ça nourrit le conspirationnisme. Là, parce qu'effectivement, on n'a jamais pris le temps de se regarder, de voir qu'est-ce qu'on a fait de bien. Est-ce que c'était nécessaire? de faire le fameux confinement. Et on n'est jamais revenu là-dessus.
0: Non, alors c'est vrai, t'as raison.
3: Plein d'études qui ont été faites.
0: Bon,
3: à
0: on va
3: le
0: mettre dans autre sujet à revenir
3: moi,
0: là-dessus.
3: Je trouve que c'est comme un bobo qu'on a
4: on en parle en vase clos. Là, comme
3: oui,
4: ben, comme soignant, on en parle énormément parce qu'il y a eu des grosses conséquences.
8: Mais il
4: n'y
8: a pas eu de
4: là.
8: Retour officiel
0: non,
8: de la procédure.
0: C'est
3: scandaleux.
0: Puis d'autant plus qu'on en sent encore les relents de tout ça.
4: On le sent complètement.
0: Oui, tout le temps. Elles
8: sont présentes.
0: Le féminisme et le masculinisme, on n'aura pas le choix de revenir là-dessus,
4: ah ben ça,
0: les
4: c'est
0: amis.
4: Sûr. C'est
0: pas le choix. À chaque année, choix. On y revient.
4: Faut en reparler.
0: Faut en reparler. On n'a pas le choix. L'âgisme, c'est la première fois qu'on en parlait vraiment comme on le fait. Et je pense qu'il va falloir y revenir.

0: La nouvelle génération, nouvelle narration qui est disponible sur YouTube, là, fait que vous pourrez aller faire vos propres réflexions, mais c'était animé par une journaliste plus traditionnelle et interview avec des journalistes plus de mon âge, là, donc jeune trentaine, début vingtaine, qui font plus journalistes numériques. Et on a vu un flagrant exemple de agisme par rapport à « mais vous n'êtes pas des vrais journalistes parce que ce que vous faites,
1: ouais,
0: vous faites via TikTok. » Oui, ouvertement. Puis là, la salle était remplie de jeunes journalistes ou de personnes qui étudient le journalisme de près ou de loin. Et c'était la colère, là. Puis en tout cas, genre, moi, j'étais avec... j'étais dans une délégation franco-canadienne, belge et française. Puis les Belges et Français étaient encore plus en colère que nous.
1: Ah ouais?
0: Oui, parce que là-bas, les élites en journalisme sont beaucoup plus présentes qu'au Québec. Tu sais, puis au Québec, on a des élites journalistiques dans certains médias. Puis la personne qui donnait l'entrevue fait partie de ces élites-là. En tout cas, tu sais, c'est vraiment intéressant.
1: OK, c'est parce que quelqu'un de leur délégation qui
0: Non, c'était Marie, Marie-Claude Denis. Bon.
1: On la nomme.
0: Mais elle est disponible sur YouTube. Genre, elle a mis ses pieds dans sa bouche elle-même. Là.
1: OK.
0: Genre, que, on,
1: qu'elle assume.
0: Oui, c'est ça.
1: On a parlé aussi de nos enfants, selon les générations. Encore là, je trouve qu'on l'a effleuré. Mm-hmm. Parce que souvent, quand on a, j'ai des discussions, avec, en tout cas avec mon fils ou avec d'autres jeunes, on parle de dans notre temps, tu sais, que les enfants allaient jouer dehors, puis nos parents ne nous voyaient pas avant l'heure du souper. On avait une espèce de liberté, mais en même temps, si on se faisait mal, on avait beaucoup de gales, beaucoup de bobos, on était sales aux genoux.
2: Les enfants se faisaient kidnapper, puis il y avait plein de
1: tueurs en série. Non, il n'y en avait pas. Il n'y en avait pas.
2: Oui, en tout cas.
1: OK, vas-y.
2: Non, mais tu sais, comme tu as l'imaginaire de post, tu sais, comme aujourd'hui, de comme, ah, comment c'était, puis de toi qui as survécu à indemne.
1: Oui, j'ai survécu à mon enfance.
2: En tant qu'enfant. Mais ton enfance, là, c'est l'époque des tueurs en série. Puis, tu sais, aujourd'hui, là, toutes les true crime, les séries sur les tueurs, genre, c'est toute cette époque-là. Parce que les enfants, ils se promenaient partout. T'avais juste à les cueillir comme des fleurs sur le bord de la rue.
1: On n'a pas le choix d'y revenir.
3: Justement, donc, aujourd'hui, les enfants peuvent vraiment être plus libres parce que jouer dehors, ça n'a jamais été aussi sécuritaire que dans les années 60-70.
1: Ouais.
3: Les prédateurs étaient libres. Puis,
1: les parents, ils sont... En
3: les miens, ils font.
1: Oui, hein? Ben moi, sur ma rue, ça, les enfants jouent dans la rue.
3: C'est comme un mythe un peu, ça. C'est comme un... Ah, oh, les enfants jouent plus d'or. Ça dépend vraiment.
1: Là.
3: Mm-hmm.
1: Ouais. Mais tant mieux si ça reste, Caroline. Hey, on se laisse pour aller au pub, à la pause publicitaire. Et on vous revient. On va au pub. À tantôt.
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3: On est de retour à Trait d'Union sur les ondes de CIBL. Arrêtez de parler, Thomas!
4: Non, on a trop de fun dans cette
3: émission. C'est le party!
5: Oui, c'est,
3: c'est le party! On parle de nos coups de cœur et nos coups de gueule. Alors, je vous laisse parler, chère équipe, vos coups de cœur de l'année. Bon, on a parlé un peu de ce qu'on a dit, mais il y en a d'autres à l'extérieur, des coups de cœur? Y a-t-il, s'est-il passé quelque chose en 25-26?
6: Il s'est passé tellement d'affaires.
3: Mais des coups de cœur, des coups de cœur. Tu dis, oh, moi, là, c'est un spectacle-là. Oh, moi, cet événement-là.
6: Attends une seconde.
3: Ah, moi, évidemment, hey, Ariane.
5: J'ai dit que je ne vais même pas parler aujourd'hui. C'est tellement ironique.
3: Non, ça se peut pas. est drôle.
5: mais j'irai avec l'album des louanges. Vient de sortir Alouette. Moi, je connaissais pas les louanges, j'étais un peu snob. Là. J'étais comme, oh, il fait de la musique mainstream. Puis là, son dernier album, franchement, c'est un album qui mélange un petit peu des sonorités rock, des sonorités plus douces. On est beaucoup dans l'instrumental, on a beaucoup des voix aussi qui sont comme isolées. Puis on découvre une autre version de lui. Naturellement, tout le monde le connaît « Ne me quitte pas des yeux », qui est la chanson qui roule partout présentement. Mais moi, il y a « Goddamn » que j'aime beaucoup.
3: Oui, c'est bon, « Goddamn ».
5: Premier juré aussi, qui exprime des réalités très politiques. On le sent beaucoup plus vrai. Il parle de mort, il parle d'amour, il parle de naissance. Fait que ça, c'est mon gros coup de cœur musical ce jour-ci.
3: Je pense que tu n'es pas la seule. On entend parler beaucoup. Ouais, puis c'est une bonne chose parce que c'est très bon. Quelqu'un d'autre?
7: Ben, j'allais enchaîner un peu en musique aussi parce que moi, j'étais allée au Quai des Brumes il n'y a pas tellement longtemps, quelques semaines. Puis il y avait, c'est vraiment une place fantastique pour découvrir des bands.
3: Oui, on connaît quelqu'un qui aime beaucoup
7: ça. Oui, c'est ça, il en parlait tantôt, Étienne. Puis j'ai découvert deux bands vraiment le fun, deux bands québécois, Croco avec un K, K-R-O-C-O, et Grenade. Puis c'est vraiment.
4: Croco et Grenade.
7: Mais c'est deux bands différents. Ouais. C'est Croco.
4: On dirait
7: l'autre band,
4: des personnages d'une mission pour en vous.
3: Là, les enfants, vous allez voir Croco et Grenade aujourd'hui.
7: Non, mais sérieusement, c'était vraiment de la super musique. La place était enflammée, puis le Quai des Brumes, évidemment. C'est un spot là, à fréquenter. Là. C'est vraiment absolument. Des belles découvertes, des belles perles.
3: Mais ça fait partie d'un triangle. C'est quoi déjà ce triangle-là?
7: Le triangle des Bermudes?
5: Le Quai des Brumes, l'ESCO, puis je suis pas assez cool pour connaître
3: c'est la
5: troisième
3: place. C'est pas le verre
5: bouteille? Oui, je pense.
7: C'est ça,
5: exactement.
7: Ouais.
4: Moi aussi, j'ai une découverte musicale. Mm-hmm. Puis on est dans le jazz. Ben, je me cherchais du... Ben, tu sais, on cherche des trucs québécois. Gentiane MG, je sais pas si... En tout cas, moi, j'ai découvert ça.
3: Ah oh ben, même Étienne connaît pas ça.
4: C'est du jazz montréalais, là, mais c'est du jazz-jazz, puis c'est vraiment le fun. Puis c'est...
3: Ben, c'est plus proche de Miles Davis de...
4: Écoute, le bon vocabulaire jazz...
3: Comment tu dis ça,
4: Gentiane? Gentiane, G-E-N-T-I-A-N-E-M-G.
7: Ah, OK, parce que moi, j'ai comme compris « Jeune Tiam
4: non,
7: MG
4: non, non. ».
7: J'étais comme «
4: Jeune, jeune Tiam », puis okay. Ben, c'est parfait. Du jazz. C'est bon, elle vient de sortir un album.
7: C'est splendide.
4: Si vous aimez le jazz, là. On n'est pas dans du soul, c'est contemplatif, puis c'est quand même le... C'est ça, c'est le fun.
3: Jocelyn. Ça peut être du théâtre aussi.
4: Ouais,
3: ça peut être un événement qui s'est passé.
8: Oui, bien, plein d'affaires, mais tu sais... gros coup de cœur, je dirais, ce qui me vient en tête, mais c'est pas québécois, là, j'ai-tu le droit quand même?
3: Oui, oui. Oui.
8: J'ai adoré le film Hamnet de
3: quel film.
8: My God, j'ai tellement trouvé. Ben, tu sais, en plus, je suis soignant en soins palliatifs, fait évidemment, ça me parle le deuil. J'ai trouvé ça d'une finesse incroyable. L'Oscar est franchement mérité pour l'actrice principale. Puis moi, ben, j'adore Paul Mescal aussi, là, je trouve que c'est un de mes acteurs préférés. J'ai trouvé que c'était d'une finesse puis d'une beauté de fou, là, ce film-là. Ça m'a habité pendant plusieurs jours. Mais sinon, j'en vois beaucoup de théâtre. Hein. Je suis critique de théâtre, mais je me tairai parce que j'ai pas eu de gros coup de cœur cette année.
3: Non, t'as pas.
8: Non, ben j'ai été rough un peu même sur certains
3: même,
8: spectacles.
3: Même la pièce sur... Je vais le dire, je vais être capable. Paolo est venu nous en parler, d'ailleurs, la pièce qui raconte les années 80.
8: Ouais, ça, c'est l'année passée.
3: Ah, c'est l'année passée.
8: Il me semble que c'est l'année passée. C'est la saison passée. Ah, ça, c'était 2024, 2025.
3: Oui, c'est ça. Ben, moi, ça avait été mon
8: c'était
3: coup de cœur.
8: C'était pas à l'automne.
3: Mais là, demain, moi, je m'en vais avoir un autre coup de cœur, mais je l'ai déjà vu. Je vais avoir sa nouvelle mouture zéro. Mm-hmm. Parce que Mani Soleil Manlou, j'adore ce qu'il fait. Et puis,
8: C'était-tu à l'automne? Oui, je pense que c'était à l'automne.
7: Oui, c'est à l'automne.
8: Ah,
7: c'est...
8: ben oui, mais ça, c'est un coup de cœur. C'est cette année. Fou, là. Écoute, j'avais vraiment l'impression que c'est la saison 2025-2020.
3: Moi, je revivais ça parce que je suis allée dans plein de places dont ils parlent là-dedans.
8: C'est vraiment,
3: là.
8: Vraiment.
7: C'est Corps
3: Fantôme. Ah oui, c'est Corps Fantôme.
8: C'est extraordinaire. C'est vraiment
7: en octobre dernier, un spectacle magistral.
3: Oui. C'était vraiment. Puis j'ai bien aimé Fanny, que j'ai vue il n'y a pas longtemps, qui raconte justement le clash entre les générations.
7: Mm-hmm.
3: Un couple de mon âge qui... un couple de mon âge qui donne le gîte à une jeune révoltée, je dirais. En tout cas, au départ, elle est raide, là, un petit peu.
8: Okay.
5: J'irai aussi avec l'exposition sur Kat Monkman qui a eu au Musée des Beaux-Arts.
8: Ah oui, c'est le fun.
3: Ah oui, je vais y aller, là, je peux aller encore.
5: Ben là, il finit.
8: C'est fini, c'est en retard d'un
5: an. Ça a fini à la semaine de relâche.
8: Là, c'est des trucs grecs, là.
5: Ben, il y a aussi Richard Avedon, présentement au Musée des Beaux-Arts, sur le vieillissement, qui semble très intéressant. Mm-hmm. Kat Monkman, c'est un artiste
3: Oui, je l'ai vu. Lorsque je me parle avec un autre.
5: Un artiste écrit qui fait un petit peu dans le réalisme magique. Là,
3: c'est immense, ces toiles.
5: Exactement, c'est des toiles qui nous laissent un petit peu sans mots. Mm-hmm. Puis, il essaie de réécrire l'histoire si c'était l'inverse, si les Autochtones avaient colonisé les colons. Fait que c'est vraiment intéressant. Puis moi, c'est des œuvres qui m'ont laissé très... très bouche bée. C'est un artiste que je connaissais, que j'avais vu dans mes cours, mais de le voir... comme ça en vrai, puis d'être mis face à ces œuvres-là. En tout cas, ça a été totalement une expérience différente, puis je le recommande. C'est une expo qui tourne aussi. Je pense que présentement, ils sont retournés dans des musées à Toronto, là, mais définitivement voir.
3: Je vais terminer parce qu'on va entendre encore Blasino dans quelques secondes, quelques minutes. Moi, évidemment, vous le savez, j'ai vu Ariane et puis Lou Adriane. Et puis, c'était mes coups de cœur à moi cette année, là. Mais j'en ai plein. Aussitôt, moi, je suis un public, là. Tout ce que je vois, j'aime ça. Mm-hmm. C'est fou, là.
7: Fait que t'es un bon public.
3: Oui! Mm-hmm. J'enjoy. Beaucoup. Puis là, j'ai goût d'enjoyer la musique de Étienne Lavigueur, dit Blasino. Est-ce que tu nous fais quelque chose qui groove un petit peu?
9: OK, ben je vais la faire jouer.
3: Un petit peu, là.
9: Ouais. C'est un peu une valse.
3: Une valse?
9: Ben, c'est un classique de jazz qui s'appelle « Someday My Prince Will Come ».
3: Ben oui, je connais. C'est Blanche-Neige.
9: Exact. Qui a été repris par Miles Davis et d'autres.
3: Oh.
9: En tout cas, moi, ça fait longtemps que je la joue. Fait que je vais la faire plus groover si on me le demande.

0: Bravo.
1: Est-ce que vous avez chanté? Est-ce que vous avez vu Blanche-Neige?
0: En plus,
1: Blanche-Neige, elle avait une mini-jupe.
0: Il se battait contre sa pédale qui s'enfuyait, oui. Vous voyez pas?
1: Oui, c'est vrai.
0: Sa pédale, elle s'en allait. Il fallait qu'il a... Fait qu'en tout cas, il y a plusieurs talents.
1: Ça rend ça plus ardu, n'est-ce pas?
2: Un petit talent d'acrobate qu'on voit ici.
1: Oui. Donc, tu la joues depuis longtemps. Comment ça devient? Comment improviser, c'est-tu facile? Ça t'a pris... C'est quoi le travail que ça implique?
3: Je pense que c'est vraiment moins difficile que ça en a l'air. Là, j'ai commencé à donner des cours un peu au privé. Là, j'ai remplacé une amie. Je donne déjà des cours de musique numérique puis de composition dans une petite association qui s'appelle Jeunes Musiciens du Monde. Puis justement, j'ai fait certains contacts pour enseigner au privé. Puis là, j'ai des jeunes que dès le premier cours où je suis allé remplacer, ben, je leur ai montré des notions. Puis ils étaient capables. Une fois que tu as une gamme, tu peux juste la mettre dans le désordre, puis ça devient une mélodie. Okay. Fait que c'est vraiment moins difficile que ça en a l'air. C'est juste, les gens souvent, ils manquent la confiance, pas juste en eux, mais ils manquent un peu la confiance dans le processus, d'essayer des affaires. Mm-hmm. Ça demande beaucoup de laisser aller. C'est plus ça que des skills techniques ou d'une grande connaissance de la théorie. C'est sûr que ça aide, puis ça développe ton langage. Mm-hmm. Mais il suffit de quelques petites bases, puis un peu de confiance en soi pour réussir de faire une petite impro, du moins en musique. Là.
1: Ouais. Bon, en tout cas, Alexis, je sens que tu vas acheter le disque de Plasino quand il va sortir, parce que tu vas y retrouver là ce que tu recherches.
0: Eh oui.
1: Hey, Stéphanie, on est un petit peu en avance, mais on va pouvoir réagir.
2: Ben,
1: si tu y allais...
2: OK, parfait.
1: Avec ta chronique, merci
2: oui.
1: Hein, pour...
2: Merci.
1: Franchement, on a-tu applaudi, là, quand même, là. Merci pour cette
2: juste pour faire du pouce un peu sur Blasino et son histoire d'improviser. Moi, j'ai appris le piano quand j'étais toute petite, vers 6 ans environ, parce que mon père était un musicien amateur. Puis, c'est ça, pour improviser, il faut que tu connaisses un peu tes gammes. Et je me rappelle très bien, quand j'étais petite, que j'avais la musique dans ma tête, puis j'étais comme... Pourquoi que quand la musique qui est dans ma tête, que je pèse sur la note, ça ne fait pas la note que j'ai dans ma tête? Fait que, mais bon, j'avais 6 ans.
1: Ah, c'est bon, ça! Ça t'arrive-tu, toi?
3: Moins à cette heure, parce que,
2: non, c'est ça,
3: mais ça se travaille, mais c'est un sentiment de frustration que beaucoup de gens qui veulent composer ressentent, puis...
2: C'est ça. Mais une fois que tu apprends les gammes...
3: C'est très possible.
2: C'est ça, dans le fond, c'est connaître ton piano. Mm-hmm. Ton piano devient...
1: Comme dans le film, le piano, où elle s'est dessinée un piano... puis qu'elle entendait les tunes dans sa tête. Mm-hmm.
2: Oui, c'est...
1: Excellent
2: c'est
1: film, d'ailleurs, magique. Très, très
2: c'est
1: vieux.
2: Quel film, ça?
1: Le piano.
2: Ah oui, effectivement. Alors, je vais poursuivre.
1: Oui.
2: Les terrasses, ben oui, les terrasses bourgeonnent le long des rues. Signe que l'été est en chemin. Mais dernièrement, on a vraiment l'impression de se faire ghoster par la belle saison. Un jour, il fait 30 degrés, le lendemain, il fait 6. Mais la saison estivale va bien finir par arriver et s'imposer avec ses canicules, ses belles journées ensoleillées et aussi, on se le souhaite, mais pas trop souvent, ces beaux orages d'été tellement rafraîchissants. Et pour profiter pleinement de l'été, qui commence, rien de mieux que des festivals pour faire le plein de culture, de musique et d'art. Mais tout d'abord, saviez-vous que la culture festivalière a débuté à Montréal à la fin du 19e siècle?
0: Non.
2: Dire que l'identité de Montréal s'est construite autour de la culture du festival est une évidence. Tout a commencé en 1883 avec le Carnaval d'hiver de Montréal qui s'est produit jusqu'en 1889. Un des premiers grands événements festifs d'Amérique qui visait en premier lieu à réunir les clubs de sportifs amateurs, une tradition importée d'Angleterre. L'idée vient de Robert D. McGibbon, un jeune avocat montréalais membre du Montreal Snowshoe Club. Ce qui a tout de suite plu au milieu des affaires, qui voit non seulement des opportunités économiques durant la saison morte, mais aussi l'occasion de placer Montréal sur l'échiquier touristique canadien et américain. Pendant une semaine, à la fin de janvier, le Carnaval d'hiver de Montréal enchaîne une programmation d'activités sportives et festives où les compétitions et les épreuves rivalisent avec les bals de l'Hôtel Windsor, les mascarades sur patins et les feux d'artifice. Mais la marque de l'événement, ce sont les constructions de glace monumentales grandement inspirées des fêtes données au bord du fleuve Neva en Russie au 18e siècle. Un gigantesque palais installé au carré Dominion, la tour Condora au Champ de Mars, un lion géant et un labyrinthe sur la place d'Armes. Mmh. Cependant, quoi qu'en disent les illustrations dans les journaux laissant croire à une fête populaire, ces coûteuses festivités qui se sont terminées en 1889 rejoignent avant tout les élites anglo-montréalaises, canadiennes et américaines. 50 ans plus tard, l'élite francophone reprend le flambeau et fait le projet d'instaurer au Canada un festival annuel dans la tradition des grands festivals européens. Antonia Nantel, une femme qui nous a laissé un legs culturel impressionnant, fonde les Festivals de Montréal, grand succès de 1936 à 1965, avec la complicité de son mari, le politicien Athanase David, et du chef
1: d'orchestre. Elle-même, tout ce temps-là, là, pendant 30 quelques années.
2: De 36 à 65, oui. Wow. Elle a géré tout ça avec ses complices, donc son mari qui était le politicien Athanase David, oui. Et aussi celui, la complicité du chef d'orchestre Wilfrid Pelletier, qu'on connaît
1: on
2: tous.
1: On connaît, c'est une salle, lui, hein?
2: Oui, c'est juste une salle, c'est ça. La salle, elle bougeait vite.
1: Oui.
2: Si au départ, la programmation mise sur la musique classique, elle s'ouvre dès les années 50 à d'autres disciplines comme le théâtre, la danse, le folklore, le jazz, les expositions d'œuvres d'art et d'artisanat, puis le cinéma et la musique contemporaine, encourageant dans la foulée la participation d'artistes canadiens, canadiennes et francophones. Donc aujourd'hui, Montréal accueille plus d'une centaine de festivals, de quoi mettre du beau et du bon à son horaire. Ouais, une centaine plus même.
1: C'est
2: Je ne les ai
1: fou.
2: Pas toutes comptées, mais il y en a beaucoup. Puis il y en a assez pour mettre vraiment tout à son horaire, du beau et du bon. Puis ben, là, je vais juste vous en partager 8 ici, mais il y en a vraiment beaucoup d'autres qui sont tout aussi intéressants. Pour la liste complète, rendez-vous sur le site mtl.org. Donc, ça a commencé hier et ça se poursuit jusqu'au 31 mai, le Festival de la poésie de Montréal. Une semaine entière de rencontres entre poètes, éditeurs et publics. La programmation réunit spectacles inédits, lectures, ventes de livres de poésie et activités d'animation qui mettent en valeur la diversité des voix poétiques actuelles. À travers des formats variés, le festival crée des espaces de découverte, de dialogue et de partage où la poésie s'explore comme une pratique vivante et collective. Ce dimanche, d'ailleurs, 24 mai, à 14h, il y aura une lecture sur le toit de la bibliothèque Maisonneuve dans Hochelaga. On espère qu'il fera beau. Pour la programmation complète, allez sur leur site festivaldelapoesiedemontréal.com. Le festival Go Vélo Montréal, du 24 au 31 mai. Montréal est un véritable paradis pour les adeptes de vélo et se classe d'ailleurs parmi les 20 premières villes les plus cyclables selon l'index Copenhagen. Festival Go Vélo Montréal offre aux gens la possibilité de pédaler dans certaines rues du centre-ville exceptionnellement fermées pendant le défi métropolitain, le Tour de l'île de Montréal et le bien-aimé Tour la nuit, durant lequel les cyclistes rivalisent non seulement pour franchir la ligne d'arrivée, mais aussi pour impressionner la foule avec leur casque décoré de lumières scintillantes. L'événement prévoit également une conférence pour discuter de l'avenir du cyclisme urbain. Pour plus d'infos, allez au vélo.qc.ca.
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2: Le Festival Fringe, un incontournable de la scène émergente. Donc, ça a lieu du 1er au 21 juin. Environ 700 artistes d'ici et d'ailleurs qui joueront des œuvres inédites un peu partout à travers le plateau Montréal. Théâtre, danse, cirque, il y en a vraiment pour tous les goûts. La programmation n'est pas encore sortie, mais ce sera à suivre sur le site montrealfringe.ca. Du 4 au 7 juin, c'est le Yatay ou Yaté Montréal. Yaté, merci. Yaté Montréal. Bon, c'est le pays du soleil levant qui s'invite à Montréal chaque été, véritable célébration annuelle de la gastronomie et de la culture japonaise. Ça coûte moins cher qu'aller au Japon. Ça se déroule dans toute la ville avec des spectacles spéciaux et une panoplie d'événements éphémères. Manquez surtout pas son marché extérieur très animé, situé maintenant au bassin Peel sur le canal de la Chine. Pour consulter leur horaire, tout ça, ça va être sur Instagram, donc @yataymtl. Évidemment, il y a les Franco du 12 au 20 juin. Ça, c'est un immanquable. C'est encore cette année, ça offre une belle brochette d'une centaine d'artistes, donc Clopelgag, Corias, Gab Boucher, Cœur de Pirate, Émile Bilodeau, Antoine Corriveau et bien, bien d'autres. La liste est quand même. Ah oui, ben oui, il y en a plein, là. Ça va être vraiment festif. Vous pouvez trouver toutes les infos sur leur site franco au pluriel, montréal.com. Et il y a le Festival de Jazz du 25 juin au 5 juillet. Donc, parmi les 359 artistes invités, on y retrouve Angèle de Poitrine. Ça va être pas mal plein, ça. Patrick Watson, Pink Martini, Amadou et Mariam, et même un événement gratuit qui va rendre hommage à Léonard Cohen, qui sera présenté à l'ONF le dimanche 28 juin à 15h. Il faut aller voir la programmation sur leur site pour tout voir qu'est-ce qu'ils ont. Il y en a plein. C'est montrealjazzfest.com. Du 25 juin au 28 août, c'est Cinéma sous les étoiles. Dans plusieurs quartiers de la ville, le film documentaire s'invite dans nos parcs. Dans le but de tisser des liens de solidarité avec la communauté, Cinéma sous les étoiles se veut un lien de débat public où les enjeux politiques qui rongent notre époque sont rendus accessibles et permet de démocratiser le cinéma documentaire, autrefois réservé aux cinéphiles, afin de créer des ponts entre les cinéastes et le public. Pour la programmation et plus de détails, rendez-vous sur cinemasousleséthoiles.org. Et dernièrement, du 9 au 12 juillet, c'est le festival Un goût des Caraïbes. Ça va être dans le Vieux-Port, sur le quai de l'Horloge. L'esprit vibrant des Caraïbes s'installe à Montréal. On y retrouve un mélange vibrant de musique, de gastronomie, de danse et de spectacles qui mettent en lumière les traditions authentiques de cette région chaude d'Amérique. Pour toutes les infos, c'est totc.ca. Et bref, ça, c'est juste 8 que j'ai pris parmi toute la panoplie qu'il y a. Il y en a tellement.
1: Vincent!
2: Ça va être fou.
1: C'est incroyable.
2: J'avais jamais analysé le nombre de festivals qu'il y avait à Montréal, mais c'est vraiment... Montréal va vibrer tout l'été et décidément, la ville va être une fête.
1: Ouh!
0: Bon été!
1: Puis il y avait le festival BD qui s'est terminé.
2: Oui, ça s'est terminé tout récemment, ouais.
1: Oui, puis,
0: festival
1: récemment.
0: Jamais lu.
2: Puis tantôt, tu as parlé du FTA.
0: Ouais.
2: Puis ça, c'est en fait du 28 mai. Donc, c'est pas encore commencé. Ça va commencer la semaine prochaine, 28 mai, donc jusqu'au 10 juin.
4: Puis il y a le FFTA après.
2: Puis il y a le FFTA, oui, c'est ça, après.
4: Bref,
2: il y en a tellement, on peut les enchaîner un après l'autre.
0: Si tu rajoutes les off, ça double.
2: Ah, c'est ça, c'est fou.
1: Oui, c'est ça. Mais Alexis a participé à un off BD.
0: Oui, là, on a inventé le off festival de la BD
2: wow.
0: de Montréal. Hein, parce qu'on regardait...
1: En quelle année, ça, à peu près?
0: Moi puis mon ami, je sais pas, là, 2000...
1: Avant la pandémie, ça fait...
0: 2019. On trouvait trop cher de louer une table, fait qu'on on a amené une planche à repasser, puis on s'est mis à côté.
1: Puis,
0: on a appelé ça le off.
2: C'est excellent.
1: Ils vendaient leur fanzine, oui. Tout ça. Mais comment elle s'appelle, là, une des organisatrices qui était une de tes BDistes préférées?
0: Ah, ben c'est pas vraiment une organisatrice.
1: Ah, je le croyais, mais bon, mais... Je me souviens que tu t'es fait dire « Oh, wow, on a
0: oui,
1: un off!
0: Voulait... » Oui, on est rendu cool, BD. On a un off.
1: On ouais, a un off BD.
0: Parce que c'est le signe qu'un festival est rendu assez gros.
1: Mm-hmm. Oui, c'est ça. Et puis, il y a les festivals qui se passent ailleurs aussi.
2: Il y en a partout au Québec aussi.
1: Tu sais, Baie-Saint-Paul.
4: Il y a la Neuse.
2: Oui, oui, tout à fait. Là, j'ai juste ciblé Montréal.
4: Il y a le
2: mais...
4: festival de danse furie, il y a l'FME, le festival de musique émergente en Abitibi.
0: Il y a Rival. Virage, pardon.
4: Virage, oui.
2: Pour tous les festivals au Québec, il y a le site lerefrain.com. Ils ont tout inscrit.
4: Ah. Le Refrain, c'est un organisme qui met en valeur les festivals. C'est ça qui est cool.
2: Ouais.
4: C'est que si tu connais pas les festivals en général, que tu t'intéresses à une discipline spécifique, le Refrain peut permettre de visibiliser ces disciplines-là. Fait qu'en tout cas, très cool l'organisme en général.
1: Je sais, pour le cinéma, est-ce qu'il y a des choses qui se passent cet été? Festival ou... comme...
2: Non, j'ai pas parlé du Festival Fantasia, mais ça aussi, c'est du cinéma qui va être... Ouais.
4: Sinon, les films noirs sur le bord du canal, dans le sud-ouest.
5: Ben, c'est en plein air.
1: Mmh. Oui. Mmh.
5: Rendez-vous, ça vient de passer. Ben, ça,
2: les rendez-vous du
5: Regard, cet hiver aussi à Chicoutimi. Mm.
1: Mais ce qu'on est dynamique au Québec, c'est fou, c'est fou. Tiens, je vais commencer à vous poser une question qui serait due pour la... voyons, là, j'ai de la misère, j'ai pas de souris. Puis j'ai de la misère
0: Ta main bouge une souris fantôme.
1: Mm-hmm. Oui, c'est ça. Oui, c'est ça. Dans ce qui va s'en venir, dans ce que vous aimeriez parler...
0: Ce dont vous aimeriez parler.
1: Ce dont, oui. C'est tout ça que j'ai pas dit ça comme il faut. Hein. Attendez, je vais y arriver. Je vais y arriver.
0: Mais c'est quoi ton propos?
1: Dans les sujets que vous aimeriez parler l'année prochaine, là, mettons que vous êtes ici encore l'année prochaine puis que vous vous dites, faudrait parler de ça. On n'en a pas parlé.
2: Oh mon Dieu, il y a tellement de sujets dont on pourrait parler... Moi, qu'est-ce qui me fascine, c'est les complotistes. Comment on arrive à parler, comment on parvient à tomber aussi creux. Puis je vois beaucoup des gens, surtout aux États-Unis, interviewer des magas, des gens vraiment clairement républicains. Puis c'est comment ils ont pas de logique. Ils disent quelque chose, puis ils vont dire son contraire. Ils voient pas leur biais cognitif. Mm-hmm. Fait, comment t'en viens à être rendu là? Moi, ça me fascine.
1: On a parlé tantôt de discussion, tu sais, t'en as parlé.
0: Ouais.
1: Justement, comment leur parler? Évidemment, deux ans, on en a parlé un peu avec Juliane, une de tes amies.
0: Ouais.
1: Et puis, le truc, c'est de se calmer le pompon soi-même puis d'écouter l'autre. Lui montrer qu'on est intéressé entendre ce qu'il dit. Pour comprendre son point de vue, puis peut-être à travers ça, trouver, pas l'argumenter, mais pointer les points qui sont ambigus.
5: Mais dans les cas que Stéphanie parle, c'est impossible de juste écouter sans...
1: C'est difficile, hein?
5: Parce qu'il n'y a pas d'opinion. C'est juste des croyances puis des opinions, mais c'est comme un amalgame, puis c'est souvent, ça se termine par des insultes. Juste poser la question, genre, pensez-vous ça? ils vont se sentir insultés. Fait que c'est tout de suite, ils vont dans les insultes homophobes.
0: Mais ça veut pas dire que ça vient de nulle part. Puis c'est pour ça aussi que c'est comme... on n'est pas passif dans... Tu sais, parce que là, dans ce que tu décris, tu dis comme, ah, on approche, tu sais, comme un animal à dompter. Mais il y a de quoi à comprendre de... Tu sais, ça vient pas de nulle part, cette posture-là. Puis... on a quelque chose à apprendre de ça vient d'où, puis de pourquoi, puis du comment. C'est juste qu'ils sont pas capables de... Même eux, parfois. Puis là, je veux pas comme... justement, là, les rendre genre passifs, là, comme des petits animaux, genre qui savent pas qu'est-ce qu'ils font. Mais parfois, ils savent même pas d'où ça vient, mais c'est parce qu'ils ont pas le vocabulaire, le bagage intellectuel ou académique, whatever, pour pouvoir le traduire pour nous, genre.
1: Ouais.
0: Fait qu'on a un travail à faire de ce côté-là, d'essayer de comprendre d'où ça vient.
1: J'ai goût de poser, là, on parle de toutes sortes de sujets dont on a parlé puis dont on aimerait parler. Puis j'ai goût de te demander, Étienne, toi, tout ça, est-ce que ça t'inspire dans... Est-ce que, mettons, tu vas arriver et tu vas dire « sur ton piano » puis que tu as le goût d'écrire ou de composer là-dessus?
3: Je suis quelqu'un d'assez stoïque dans la vie, fait que pas dire que je suis pas sensible, mais fait que je pense que je... Ça va moins être un reflet de la façon dont je joue de mes émotions. Ben, ça l'est tout le temps un peu. Puis peut-être que... Je pense pas que moi, ça va être, je vais être celui que ça se traduit le plus dans la musique, mais il y en a d'autres que ça va être le cas. Puis ça peut être, je pense, une belle façon un peu de... Si t'es quelqu'un qui accumule beaucoup d'émotions, justement, puis qui sent que t'es overload, de comme aller un peu leur cracher, justement, l'impro, lorsque t'as un petit langage, de comme aller... le mettre sur le piano. Franchement, ça m'arrive, mais plus pour des situations comme personnelles ou des états d'esprit en lien avec des choses qui m'arrivent à moi.
1: Okay.
3: Peut-être moins avec l'état du monde, mais s'il y en a qui sont très sensibles à l'état du monde, tout ça, ben là, ça peut être vraiment une belle façon un peu de, justement, parler de souffler un peu puis de partir à zéro un peu émotionnellement.
1: Il me semble que, ben moi, je me suis dans mes années, évidemment, c'est une émission intergénérationnelle, fait que je vais parler de la mienne de temps en temps. Il me semble qu'il y avait beaucoup de choses qui étaient dénoncées dans mon temps. Bob Dylan, plein d'autres. À travers les chansons, à travers la musique, War Pigs, là, tu sais, c'était parlant, ça, de Black Sabbath. Bon, je peux en nommer une tonne d'autres. Là, c'est pas plus rare, mais il me semble...
3: C'est décidément moins engagé.
4: Il y en a quand même beaucoup. Il y en a quand même. Moi, je pense que c'est Alphonse Bisaillon avec son dernier album.
3: Oui,
4: là. Alphonse Bisaillon, qui est un artiste multi-instrumentaliste vraiment intéressant, là, si vous connaissez
1: pas.
4: Ah
1: oui, il est venu ici. Il est très mignon, en plus.
4: Je pourrais pas le dire. mais son dernier album est très, très politique. Là. Il y a des chansons où la bottine souriante envoie paître, pour un meilleur mot, Mathieu Bock-Côté, là. T'sais,
1: oui, ben, la bottine souriante.
4: Okay. Non, mais comme avec la bottine souriante, okay. Il y a comme une chanson dédiée à envoyer paître Mathieu Bock-Côté. Je pense à Marco Aimant aussi, qui est comme beaucoup dans de la réflexion dans son dernier album, Soleil Manché, qui est sorti au mois de janvier. T'sais, je pense que ça se fait encore. Peut-être que c'est la musique qui est moins mainstream, celle qui est le moins écoutée, mais je pense que ça se fait.
6: Oui, puis il y a même un...
1: On n'a plus le temps, ma chère. On passe à la pub, puis on va y revenir de toute façon.
6: Je vais leur dire tard.
1: Fait que, on va au pub.
4: Au pub. 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
1: Alors, nous voici à la dernière demi-heure de la dernière émission de la saison Trait d'Union sur les ondes de CIBS 101,5. Puis là, là, vous venez d'entendre le générique d'une nouvelle émission qui sera offerte tous les jeudis de la saison estivale à partir de 15h. Et oui, elle est animée par Bibi. Et de que c'est?
2: Ben, c'est toi, ça, Bibi.
1: C'est moi, ça, Louise Curodeau. C'est une émission consacrée à la musique entendue lors de visionnements d'écran. Que ce soit un film, une série, une émission hebdomadaire, vous avez tout entendu ça dans le générique, ou même une publicité. Vous pouvez demander à Alexis qui vient de le dire. Là. Il m'a vu chercher, fouiller les internets pour trouver la perle rare. Hein, tu m'as vu faire ça, là. Puis dans le temps, ben il y avait pas, j'avais pas Shazam, puis j'avais pas IA pour m'aider. Alors c'est ça, vous pourrez l'écouter tous les jeudis de la saison estivale à partir du 4 juin 2026, n'est-ce pas? puis ben c'est ça, l'émission s'achève. Et puis j'ai le goût de demander à Étienne s'il a le goût de nous jouer un petit truc. Puis, on pourrait aussi enchaîner s'il y avait des choses que vous voulez nous dire par rapport à ce que vous allez faire cet été, puis tout ça. Gênez-vous pas, les amis, mais je vais vous arrêter à un moment donné parce que j'ai des remerciements à faire à la fin.
3: D'accord.
1: Vas-y donc, Étienne.
4: Bien, certainement. Je vais faire une petite impro libre, puis on peut m'arrêter quand c'est le temps.
1: OK.

0: Dieu, êtes-vous calme, tout le monde? Mm. C'est, ça, ça porte à la contemplation.
1: Mais ça donne le goût d'aller, genre, se fourrer dans un parc, genre, puis manger des chips.
2: C'est exactement ce que je pensais. Ouais, genre, se faire bronzer, profiter du soleil.
1: Oui.
0: Ou dans un film de Miyazaki avec les autres herbes.
3: Oui, c'est vrai! Ça fait c'est tellement vrai. Ça!
4: Je suis d'accord.
3: Ah oui, Totoro est pas loin.
0: C'est ça.
3: Ah oui. Bon, ben écoutez, on a du temps en masse pour...
0: Bon, je vais pouvoir parler d'abord de le musicien que je voulais mentionner juste avant la pause.
3: Ben, t'as beau.
0: Ça va prendre 2 secondes. C'est un chanteur américain qui dénonce énormément la guerre présentement, puis c'est Jesse Wells, puis la tune « War isn't murder », et c'est un des musiciens parmi les autres qui dénoncent, puis il y en a encore, puis c'est important.
3: Puis on l'entend, tu l'as connu par Instagram, j'imagine.
0: Oui, c'est ça.
3: Ouais. C'est sûr que j'aimerais ça me débarrasser de ça, mais j'ai fait tellement de belles découvertes sur Instagram.
1: Ben oui.
3: Toi, Instagram, c'est important pour toi? C'est Étienne, je parle
4: oui,
3: à...
4: Oui, puis j'aimerais bien que ça soit... Oui, j'aimerais bien que ça soit beaucoup moins.
3: Dans le sens?
4: Ben, scroller, c'est addictif, puis j'aimerais ça le faire moins. Mais il y a plein de bienfaits là, à scroller, justement, on découvre des artistes. Très double tranchante, mais je pense plus de mal que de bien, mais bon.
3: Ouais.
5: C'est un exercice de contrôle.
3: Exactement. Ouais, c'est
5: faut vraiment se mettre un timer. Moi, je me mets un timer puis je le respecte.
3: Ah oui,
5: pour prendre un livre après, ouais, c'est ça, parce que j'avais complètement arrêté de lire parce que je scrollais tout le temps.
3: C'est vrai.
5: Puis là, je me suis mis un timer maintenant, puis quand mon timer... peu importe où je suis rendu, je mets mon téléphone de côté puis je prends mon livre.
1: Ah, c'est
5: mais c'est comme vraiment un exercice comme violent là.
0: Ouais, c'est
5: au
0: ça.
5: Début.
0: Il faut se contrôler.
2: Non, mais il existe plein de tensions. Puis ça, parce que ce week-end, j'ai rencontré quelqu'un qui, lui, a supprimé toutes les applications. Puis on parlait justement de comme... Parce qu'il y a des trucs pour le festival qui étaient postés. Puis comme, j'ai tellement l'impression de manquer une partie de la vie. Là, je suis comme, mais non, parce que moi, je réfléchissais à ma consommation des réseaux sociaux. Puis je trouvais ça inspirant, justement, d'être capable de tout lâcher. Puis en même temps, c'est spécial quand tu assumes une place dans le public, mettons, puis en tout cas, la tension d'exister, de vouloir réfléchir, puis en même temps, tu sais que ça appartient à des compagnies qui pensent pas du tout à toi, puis font du profit.
3: Ouais,
2: puis
3: les gens pensent pas beaucoup
2: comme,
3: à ça.
2: Moi, ce matin, je disais, j'aime le capitalisme, mais autant je veux le voir brûler. Tu sais, je pense que c'est une tension qui existe partout, chez tout le monde, puis dès que tu es un petit peu plus conscient ou consciente de ça, c'est comme un grand vertige, puis tu sais plus quoi en faire. Je trouve ça bien, mais des timers, c'est une bonne idée.
3: Qu'est-ce que tu vas faire d'autre de ton été, Jocelyne?
5: Ah, écoute, ben cet été, il n'y a pas de vacances de prévues, là. Ben, déjà, comme tu sais que j'ai mon frère à la maison, comme ça, c'est un des sujets que j'aimerais vraiment parler beaucoup, là, la montée de la pauvreté extrême, l'itinérance, tout ça.
3: Oui, on ajoute ça.
5: Mon frère s'est retrouvé itinérant cet hiver, puis il dormait dans son char, fait qu'il est arrivé chez nous. Maintenant, il squatte la chambre des garçons, fait que on a un quatrième fils de 61 ans, puis il n'y a rien, là, fait que c'est sûr qu'on travaille fort pour le faire, parce qu'il ne mangeait plus rien, là, fait que c'est dur, mais c'est beau en même temps. Là. C'est vraiment comme avoir un enfant. C'est beau et merveilleux.
1: Ça, c'est quoi comme cause dans le recensement de statistiques
5: Canada? Ah, c'est vraiment bizarre. Mais tu sais, c'est comme...
3: C'est bon, ça!
5: C'est vraiment fou comme le tissu social s'est effrité au Québec. Puis ça me fait halluciner. Tu sais, déjà, je suis soignant. Fait que je le sais, je vois vraiment les ravages que ça fait. Puis là, de vivre l'itinérance d'un proche qui a jamais été un paresseux, là, mon frère. Mais c'est juste... il est tombé dans la toxicomanie jeune, des dépressions pas soignées, puis des mauvaises décisions d'hommes de sa génération. Il y a 61 ans, là, d'une génération pas si loin de la mienne, mais tu sais, genre, juste se retrouve avec rien, pas de job, plus d'appart. Puis c'est fou comment c'est vertigineux. Puis juste, tu sais, au début, j'étais très fâché parce que je voulais vraiment qu'il se prenne en main. Je voulais pas le prendre en main à sa place, faire les affaires pour lui, puis j'ai tendance à prendre à charge les gens, fait que je voulais plus avoir ce rôle-là dans ma famille, fait que on avait des gros conflits, puis lui il se ferme, puis on n'a pas une belle relation mettons, mais juste accepter qu'il soit comme ça, puis aller à sa rencontre, puis de lui donner l'espace pour qu'il se dépose, puis qu'il accuse le coup de sa vie, là, je dirais, là, qu'il accuse le choc de sa vie entière. Fait que ça, c'est comme mon projet d'été, mais en même temps, moi, j'ai fini mon premier long métrage qui va sortir cet été. Fait que
3: c'est
5: mon premier
3: long
5: métrage. Après, il a été tourné en 2021-2023. Premier long métrage entièrement autoproduit, autofinancé par mes nuits de travail en CHSLD et en soins palliatifs. Mais je suis pas mal fier, vraiment, vraiment fier. Fait qu'il va sortir au Beau Bien, puis après ça en festival.
3: Wow!
5: Ouais, ouais, je suis vraiment content. Fait que, ouais, ça va être une petite distribution, là, parce que c'est vraiment autoproduit, auto-géré et auto-digéré.
3: Puis auto-publicisé.
5: Ouais, c'est ça. Par Instagram, justement. Ouais, justement. Mais non, je suis pas mal content. Puis mon tome 2 sort cet automne. Fait que là, on est en pleine correction du tome 2.
3: Déjà?
5: Ben oui.
0: Ton film, avant que tu poursuives, ouais, s'appelle comment?
5: La nostalgie n'est plus ce qu'elle était.
0: On va aller voir ça.
3: Moi, je l'ai vu.
1: J'aime ça, c'est la nostalgie. La nostalgie.
3: Ben oui, je l'ai vu sur les... Ben, sur
5: ben
3: les...
5: t'as vu les affiches et tout ça, mais t'as
3: non,
5: pas
3: non,
5: vu
3: non,
5: le
3: non,
5: film.
3: Non, non, non, non, tu nous as...
5: Non, t'as vu, le court-métrage, t'as pas vu le long. C'est impossible, t'as vu le long, vient de le finir.
3: J'ai vu le court-métrage.
5: À moins qu'elle ait citoyé mon
0: elle a piraté ton nom.
2: C'est ça, rentré chez toi pendant
3: l'année. Je sais pas, mais oui, c'est ça.
5: Mais fait que c'est ça, mais pas de vacances. Ça va être vraiment un été de cours, d'aller me baigner dans ta piscine, Louise.
3: Oui, absolument.
5: T'es
3: invité. Vous êtes tous invités. Je veux dire, pas tout le monde. Excusez-moi, vous n'avez pas mon adresse, eux autres, ils l'ont, puis je ne la donne pas.
1: Tout le monde débarque.
5: J'espère que tu vas m'inviter, Louise, avec les enfants. D'ailleurs, Colin, il a très hâte d'aller jouer du tam-tam avec ton chum.
3: Tam-tam, puis du gong. Le gong chinois. Il y a des instruments dans cette pièce-là.
2: Bonjour à Yvon.
3: Justement, ce matin, il vendait un de ses saxes, un autre joueur de saxophone. Ouais, ouais. Fait que, oui,
5: ben oui,
3: on va voir ce film-là. Il faut y aller en gang. Là.
5: Ben oui,
3: faut que tu nous avertis-nous d'avance qu'on se réserve.
5: C'est ça, je vais avertir.
3: Oui, oui, c'est ça, on y va en gang.
1: Se costumer, je ne sais pas comment.
3: Non, mais c'est contemporain.
5: C'est contemporain, mais c'est très inspiré du cinéma des années 60-70. Mm-hmm. C'est très cinéma d'auteur. Fait que c'est un doux mélange entre Godard,
3: Truffaut,
5: La Nouvelle Vague, Truffaut et aussi Cazavette. Moi,
3: OK, Cazavette.
5: Cazavette, là.
3: Oh, on est ailleurs. Là.
5: Fait que c'est comme quelque chose d'entre les deux, mais ça me ressemble vraiment beaucoup. Okay. Mais très inspiré du théâtre, là. C'est une adaptation d'une de mes pièces de théâtre. Fait que c'est beaucoup de dialogues, beaucoup de scènes longues, dialoguées à l'intérieur. J'adore.
3: Wow. Yes, yes, yes. Puis toi, Alexis, rapidement, je veux passer tout le monde, là.
1: Ah, ben, moi, je commence un doctorat, fait que je vais lire cet été, c'est ça mon projet.
3: Tu vas lire sur le bord de la piscine?
1: Ben c'est difficile de lire des articles scientifiques sur Zotero.
5: Surtout quand il y a des enfants, puis moi qui vais être là.
1: Oui. Mais je veux absolument lire de la fiction, là, parce que c'est vrai qu'on on lit plus. Moi, en fait, je passe mon temps à lire, mais je lis plus des choses que j'ai envie de lire. T'sais, je lis juste des choses plates, entre guillemets. C'est passionnant, mais c'est pas le fun. Fait que je veux plus lire, en fait, de toutes les sortes de choses.
3: Tu veux te divertir en lecture.
1: Oui, je veux apprendre et me divertir. De la salade et des popsicles.
3: Oui, excellent.
5: Bon.
3: Madame!
0: Et pour moi, bon, un été où est-ce que, bon, je prends pas vraiment de vacances, mais ça va surtout boire sur les terrasses, profiter de la chaleur
3: sur
0: des
3: notre
0: amis.
3: Terrasse chez nous.
0: Puis c'est sûr, avoir des contrats, travailler, se faire écrire. J'aimerais beaucoup écrire plus. Puis, ben lire, toujours lire.
3: Oui, il faut que t'écrives, toi.
0: Puis c'est ça, essayer d'éviter le super El Niño qui s'en vient. Oh, on
3: Super El Niño. Là, la piscine, elle va être...
5: J'ai pas entendu parler de
3: ça. Ah oui, il va faire chaud.
1: Ah oui, il va faire chaud.
5: Ben, mon enfant.
1: Ouais, mais c'est
0: chaud. On parle d'un phénomène qui revient tous les deux à 7 ans, mais là, apparemment, depuis 1877, qu'on n'a pas vécu de super El Niño, mais on est peut-être mieux préparé qu'en 1877. Mmh. Mais bref, profitez aussi de la fraîcheur dans des plages comme la plage au quai de l'Horloge ou la plage urbaine de Verdun. Puis, ben, peut-être pas les inviter, vous autres.
3: Non, non.
0: Peut-être que oui.
3: Peut-être
0: mais
3: que
0: rencontrer
3: oui.
0: des gens. Pourquoi
3: oui,
0: pas?
3: Oui, c'est ça. Étienne.
4: Pour mon été, moi, j'ai quand même un bel été de show. Fait que j'ai quelque chose au franco.
3: Tu vas jouer.
4: Oui,
3: là.
4: C'est ça. J'ai aussi allé en voir au jazz, au franco. Fait que ces deux-là, j'encourage tout le monde à venir voir. De ces deux festivals-là.
3: Le franco, jazz.
4: Ouais.
3: Les deux, hey, ils ne choisissent pas n'importe quel. Hein. Ariane!
2: Là. Je retourne dans le monde médiatique culturel montréalais, tranquillement.
3: Tranquillement,
2: je reviens. J'ai fini mon exil à Val-David. Fait que, c'est sûr que moi, je vais faire la couverture des festivals via ma page Instagram, mon Substack, peut-être
3: la nommer.
2: Ah, OK, qu'on va là. Ma page Instagram, c'est Ariane,
3: A-A-R-I.A-N-E-E. Ah, c'est pas les fins finaux?
2: Et oui, les fins finaux de poèmes. Là, j'ai changé le nom parce que j'ai repris la page de Sous le radar qui était mon ancienne émission. Mais les fins finaux, je pense que c'est les points fins finaux avec un S à la fin parce que soyons plus fins finaux dans la vie.
3: Ben, j'ai goût de demander à Marie, mais elle n'a pas de micro.
2: Ben, je peux y donner un.
3: Ben oui, micro. Mais micro, Marie, peut-être?
6: Oui, je vais profiter de la vie, moi.
3: Ah bon, c'est bien ça. Elle sait profiter de la vie. Marie, là, quand tu as parlé du stoïque tantôt, moi, Marie, c'est... J'ai dit à tantôt, Stéphanie, tu es l'authentique hippie que je connais. Tu es une vraie de vraie. C'est pas fake. C'est pas...
1: Pas non, comme les hippies de la Silicon Valley qui sont maintenant milliardaires.
3: Non, c'est ça, qui vont à Burning Man puis ces affaires-là. Là. Non. Tu es une vraie, une authentique. Puis ça veut dire qu'elle est vraie, cette fille-là. Fait que Marie, je suis bien contente que tu sois là.
6: Merci, Louise. Puis merci aussi à toi pour tout qu'est-ce que tu fais. C'est pas nécessaire. Oui, c'est nécessaire de te dire que oui, merci Louise.
3: Ben merci. Ben oui. Puis merci, là, je vais commencer Louise. Mes remerciements.
0: Attends,
3: à moi,
0: toi, Louise,
3: à la gang.
0: Ton
3: été. Attends, mon été, ben moi, oui. Ben je vais aller à ma piscine. Il y a du monde qui va venir.
1: Ben oui.
3: Fait qu'il va falloir que je sois là.
1: T'as ton émission.
3: Puis il y a l'émission qui s'appelle De mes yeux à vos oreilles. Oh. Oui, ben puis là, j'ai fait un beau logo, puis tout ça, puis ça va être le fun. J'ai invité du monde. Il y en a... écoute, j'ai essayé de rejoindre Patrick Watson. Il est occupé.
0: Ben, je comprends.
3: J'attends les réponses de Martin Léon. J'attends la réponse de ben, Viviane Audet, puis Robin Joël Cool, puis leur ami Alexis Martin. Ils vont venir, mais ils sont occupés cet été. Mmh. Il y en a un qui filme aux Îles-de-la-Madeleine.
0: C'est une grosse saison.
3: Oui, oui, c'est une grosse saison pour eux autres. Marc-André Condin. Je veux qu'ils viennent absolument, qu'on parle de musique de film ensemble. J'attends encore sa réponse. Là, j'ai reçu... Fait que, tu sais, je le dis en onde, là, en espérant que, tu sais, ça accentue un petit peu plus. Puis j'essaie de rejoindre Stéphane Lafleur. Ah. Tu sais, il fait de la musique, il fait du cinéma. Puis c'est drôle parce que dans « Tu dors, Nicole », je pense, ou dans un autre, c'est même pas lui qui fait la musique. Mais en tout cas, bref. Hein? C'est important pour lui, la musique. Fait que c'est ceux-là auxquels je tiens beaucoup. Et puis Viviane, parce que j'ai rencontré Viviane l'autre jour, elle me dit qu'il y a un cinéaste, celui qui a fait Camion, puis quel autre film qu'il a fait, dont... il a fait Camion, entre autres. Là. Lui, la musique, pour lui, c'est très important dans ses films. Fait que
0: Raphaël Ouellet.
3: Raphaël Ouellet, j'essaie
1: notre
3: de...
1: Notre recherchiste.
3: Oui, c'est ça. J'essaie de le rejoindre pour qu'il vienne. Mais ça, je m'en tiendrai à ça pour qu'on ait des discussions. Parce que l'émission est spécialement musicale. Ça va être surtout...
2: C'est l'idée, c'est de faire une émission intellectuelle ou plus accessible? Je suis curieuse.
3: Ça va être de tout, tout, tout, tout, tout. Tu vas avoir... West Side Story, puis okay. Oui, on va l'entendre.
2: J'adore.
3: With the sound of music.
0: Tu vas la chanter au complet?
3: Oui, non. C'est ça. Non, je ne la chanterai pas au complet. Mais, oui, il va y avoir de toutes sortes de... Ben, de la musique que j'ai aimée ou qui m'a marquée. Puis le film de Commitment, c'est sûr que vous allez entendre quasiment toutes les tunes de ce film-là, puis Almost Famous. Mm-hmm. Il va y avoir, tu sais, du Led Zeppelin, hein, il va y avoir toutes sortes d'affaires.
0: Wow,
3: là.
0: Ça va être super.
3: Oui, du Carcouanin, mais...
2: Si vous ne savez pas, Louise, c'est une grande, j'allais dire néophile de la musique, mais ce n'est pas le bon mot. Là. Mais Louise, à l'écoute de la musique, comme vous ne pouvez pas croire, là, elle a des murs remplis de vinyle chez elle. Puis de hier à aujourd'hui. Puis encore aujourd'hui, on le voit dans les émissions. Là, moi, ça a tout à fait été quelque chose que j'ai beaucoup admiré chez toi, Louise.
3: On n'est pas là, là. Là, ça va tôt. Donc, l'émission se termine. On vous revient avec, à l'automne, avec tant de choses à partager. Comme vous pouvez voir, hein, les sujets, ça pleut, là. Je souhaite dire merci à mes acolytes, sur qui j'ai pu compter et qui ont apporté tellement à cette émission. Alors, je commence. Merci à Sébastien Leblanc, un fidèle de CIBL. C'est fou, là. Sébastien, il fait la mise en onde dans plein d'émissions. Il est vraiment impliqué. À cette station. Maurice Bolduc, qui a pris la relève lorsque c'était nécessaire, je le remercie lui aussi. Merci à Jocelyn Roy, qui a pris la relève lorsque c'était... Non, c'est pas... ça, c'est Maurice. Dont la présence a été tellement dynamique et pertinente, j'insiste là-dessus.
5: Merci, Louise.
3: À Stéphanie Bélanger, qui s'est ajoutée dernièrement,
0: qu'elle a
3: ajouté sa douceur, sa poésie, puis sa vivacité d'esprit. Avez-vous vu comment elle a trouvé le nom du cinéaste? Vite, vite, vite. à Alexis Curodo-Coder, que je connais personnellement très beaucoup, pas mal, qui, comme je lui ai souvent dit, m'apporte de l'assurance, il m'apaise.
1: Ah, bon.
3: Puis il me surprend toujours par ses propos originaux, mais non moins sagaces. Merci à Cathy Foucault, qui n'est pas avec nous aujourd'hui, mais dont l'énergie est bienfaitrice et chaleureuse. Merci à toutes celles et ceux qui sont venus souvent et moins souvent. Merci à nos invités qui ont généreusement apporté des plus nécessaires. Merci à celles qui sont ici, là, aujourd'hui, pour nous appuyer, là. Merci à Ariane Monzerolle.
2: Et là, ça fait tellement longtemps.
3: Merci, Marie Novotny. Ça fait deux fois qu'elle vient. Puis Ariane, ben, elle était des nôtres l'an passé, hein?
2: Avant mon exil.
3: Oui, avant son exil. Parce qu'elle elle a essayé de vivre trois vies, puis finalement, ça n'a pas marché. Hein?
5: Le fait suspense, que, ça va survenir cet automne?
3: Oui.
2: Grosse question.
3: Je pourrais commencer par ça.
2: Je pourrais commencer par Trédillon, mais je dois avouer que j'ai des propositions intéressantes, peut-être en mobilité à travers le Canada.
3: OK. Alors, Trait d'Union, c'est un bien culturel, une plateforme offerte aux générations, les amis, un plateau bienveillant pour réunir et unir les citoyens et les citoyennes de tout âge, de toute classe sociale et de toute origine. 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Participez donc, là. 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
3: 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Là, j'espère que je ne vous crie pas trop ça dans les oreilles. On vous quitte avec une pièce que tu nous as proposée qui n'a pas de nom.
4: Pas encore.
3: Mais il y a quelqu'un d'autre qui joue dessus?
4: Oui, ben, c'est mon ami drummer, David Duquenois.
3: Alors, on le remercie de participer. Alors, c'est ça. Voilà, ça y est. On va fermer bientôt les micros. Je vous dis bon été, tout le monde, puis tourlou!
5: Bon été, Louis. Bon été, tout le monde.

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Barbara reçoit. Ici Barbara Joseph. Aujourd'hui, on parle de soccer, mais pas n'importe quel soccer. On parle du soccer édition maman, le club qu'il vous faut en ce moment. Alors, un club de soccer créé par des mamans, pour des mamans, spécialement par une maman. Un espace où les mamans peuvent bouger, s'amuser, se dépasser et surtout être ensemble, créer une vraie communauté. Je sais de quoi je parle, j'en fais partie. Vous vous souvenez peut-être que j'avais déjà reçu Virginia Archambault, la vice-présidente

0: Du club à l'émission, et vous avez adoré parce que j'ai reçu des messages et vous avez vraiment adoré le sujet. Alors aujourd'hui, j'ai l'honneur de recevoir la fondatrice et présidente du club Soccer Édition Maman elle-même. Oui, elle est là avec moi, juste en face de moi. Celle qui a eu cette vision magnifique, celle qui a dit pourquoi pas nous et qui a créé le club. Ce club de soccer édition maman. Jessica Sikuki, j'espère que j'ai bien prononcé le. Je me demandais, mais comment on prononce le nom de Jess? Passionnée de soccer, entrepreneur visionnaire, elle a créé quelque chose de beau, quelque chose qui rassemble, quelque chose qui permet à plusieurs femmes, à des dizaines de femmes de se retrouver, de bouger, de prendre du temps pour elles. Et aujourd'hui, elle est là pour nous parler de l'édition 2026 qui s'en vient. Les nouveautés, les surprises, comment participer. Écoutez, on va tout savoir aujourd'hui sur Soccer Édition Maman 2026. Jessica, bienvenue à Barbara Reçoit. Je suis contente de t'avoir avec moi aujourd'hui, ma présidente.
1: Merci infiniment pour l'invitation. Écoute, avec la manière que vous avez décrit ça, j'ai eu des chocs de poule. Ouf, c'est exactement ça. Qu'est-ce qu'on voulait décrire comme programme?
0: Tout à fait. Alors, on va d'abord faire un parcourir. Jessica, on va voir un petit peu ton parcours personnel et puis ta passion pour le soccer. Oui. Parce que tu ne t'es pas réveillée un bon matin et puis tu t'es dit, je vais créer un club sans savoir de quoi.
1: Absolument pas, non.
0: Alors, Jessica, avant de parler du club, j'aimerais qu'on parle de toi. Raconte-nous ton histoire avec le soccer. Comment ça a commencé?
1: Honnêtement, ça a commencé comme la plupart du monde à Montréal, sinon ailleurs dans le monde. On a commencé par jouer dans les cours d'école. On s'est amusé en jouant avec un ballon. Oui. On mettait deux manteaux par terre pour faire les buts, mettons. Fait que, ça a tout commencé avec ça. Et puis, à fur et à mesure, mon père est comme, « Jess, aimes-tu vraiment jouer au soccer? » Je suis comme, « Oui, papa, j'adore ça. Wow. » Fait qu'il m'a inscrit à FC Anjou dans le temps. J'avais 7 ans. Mm-hmm. Fait que j'étais assez jeune. Puis, j'ai fait des essais pour faire dans l'équipe féminine. Oui. Puis, il y avait un coach masculin qui m'a dit, « Hey, je veux que tu sois dans mon équipe. » J'étais comme, « Non, non, pas avec les garçons. Wesh! » Puis, j'ai joué avec des filles plus âgées que moi. Puis, j'ai grandi, j'ai développé. Puis, j'ai éventuellement concentré dans la position de gardienne de but. Mm-hmm. Fait que j'ai fait ça pendant 20 ans de temps. Oui. J'ai joué pour Anjou jusqu'à 14 ans. Après, j'ai été sélectionnée pour aller 3A. Oui. À la Naudière, ce qui était vraiment cool. J'avais 14 ans, puis je jouais sur une équipe de U18, mm-hmm. Comme la gardienne de but. Puis j'ai toujours été impliquée dans le soccer. Oui. J'ai arbitré, j'ai coaché, j'ai joué. Wow. Je faisais partie de les clubs aussi, mm-hmm. dans l'association, le CA. Et puis, à un moment donné, j'ai tombé enceinte avec mon premier. Oui. J'ai essayé de retourner dans le monde de soccer. Mm-hmm. Je n'étais pas capable. Mmh. Mon corps a changé. Oui. Mes responsabilités à maison ont changé. Oui, oui, mon fils avait besoin de moi. Je ne pouvais pas tout lâcher pour aller jouer. Oui. Et chaque fois que j'allais jouer, c'était avec des filles de 20 ans, 22 ans. Moi, j'avais 30 ans. Puis mon corps ne suivait plus. Okay. Je continuais à me faire blesser, d'avoir des étirements que je ne devrais pas en avoir à cet âge-là. Puis ça rendait prendre soin de mon fils très douloureux. J'ai dû lâcher ça, malheureusement. Okay. Après, avec mon deuxième qui était né, j'ai reçu un appel de nulle part. Ils m'ont dit, « Jess, on a besoin d'un coach pour notre équipe à Anjou, U18A. Tu as le profil parfait. Peux-tu venir coacher? » Je suis comme, « Je sais pas, je viens tout juste d'accoucher. Mon fils, il avait 3 mois. OK, parfait, on se voit dimanche. » Je suis comme, « Oh! » OK. Fait que je me suis rendue au terrain, puis dans ce temps-là, le coaching, c'était du bénévolat. Oui. J'ai dit, je veux quelque chose en échange. Mm-hmm. Je veux avoir une place sans jugement où est-ce qu'on peut jouer au soccer avec d'autres mamans. Puis dans le temps, mon conjoint, il travaillait de nuit, fait qu'il ne pouvait pas s'en occuper des enfants. Fait que j'ai dit, écoute, on va engager des gardiennes sur place. Oui. Fait que vu que je coachais les filles de U18 ans, j'ai demandé des filles pour venir coacher, puis c'est comme ça qu'on a commencé Soccer Édition Maman.
0: Wow! Quel beau parcours, quelle belle histoire. C'est très inspirant, Jess, franchement. Merci. Merci parce que souvent, on voit les mamans comme si nous, on n'a pas de vie. Ouais.
1: Non!
0: Comme si on ne peut pas s'amuser. Et en t'écoutant aussi, moi, j'adore le soccer. J'adore surtout le soccer féminin. Mm-hmm. Mais j'ai deux pieds gauches. Peut-être que tu l'as déjà remarqué sur le terrain. Non. Moi, là, quand je suis sur... La fille rit tellement des fois quand je suis sur le terrain. Mais je leur dis, écoute, j'ai deux pieds gauches. Mais ma maman a joué au soccer. Oui. Elle faisait partie d'un club en Haïti. Oui. Alors, ce qui fait que j'aurais aimé être comme ma maman, mais malheureusement, okay. j'ai d'autres talents. J'ai d'autres talents.
1: C'est dans le sang. C'est ça? Oui.
0: Tu as joué au soccer pendant combien d'années?
1: Oh my goodness. Je vous dirais 24 ans avant, j'ai dû prendre une pause à cause de mes enfants.
0: Wow, 24 oui. ans, c'est pas une mince affaire, hein? Oui. Qu'est-ce que le soccer t'a apporté dans ta vie, Jess? Par exemple, pourquoi cette passion est restée aussi forte chez toi?
1: Si je suis très honnête, moi j'ai grandi dans un environnement difficile. Mes parents étaient des policiers, fait que c'était un peu... Je les voyais pas souvent parce qu'ils travaillaient des corps de travail comme de nuit ou de soir. Mm-hmm. Fait qu'on se voyait pas constamment. Puis, je sais pas, j'ai voulu cet endroit où est-ce que j'ai pu être moi, puis m'amuser, puis sortir de la maison quand il y avait personne à la maison. Mm-hmm. J'étais comme... Non, j'avais besoin d'une place pour moi, puis soccer m'a vraiment amené ça. Puis je sais que soccer, c'est un sport d'équipe, mais en tant que gardienne de but, j'étais capable de rester dans ma zone. J'avais quelque chose juste pour moi. Mm-hmm. Fait que c'était vraiment ça. Puis j'ai un côté compétitif aussi.
0: Oui.
1: Fait que je sais pas si vous en avez rappelé, l'année passée, moi puis Virginia, on faisait des concours pour voir quel chapitre allait avoir le plus de monde. J'ai perdu, mais je suis correcte avec ça. Oui. J'ai perdu à Virginia, fait que je suis correcte.
0: On va un peu parler de la Coupe du monde de soccer.
1: Oh boy, OK oui.
0: On vient de vivre une... la Coupe du monde, c'est pour bientôt. Mm-hmm. Hein? Toi qui es passionnée de soccer, comment tu vois cette Coupe du monde qui s'en vient?
1: Man.
0: Est-ce que tu as une équipe préférée?
1: Canada.
0: Oui.
1: Pas le choix.
0: C'est
1: pas
0: clair. Mais... Moi, tu sais déjà que moi, c'est Haïti.
1: J'espère qu'on se croise pas. Parce qu'Haïti, c'est une bonne équipe quand même. Mais le Canada, les hommes, ils n'étaient pas si bons que ça dans le passé. Ils ont vraiment grandi en équipe. Ils ont changé le management, les gérants, les coachs, puis tout. Ils ont fondé vraiment une équipe solide. Mais par contre, comparé à d'autres équipes, je pense qu'ils sont encore jeunes. Je prévois qu'ils vont aller assez loin. J'espère qu'ils vont briser de leur groupe et aller plus loin que ça. Mais je sais pas, je pense pas qu'ils vont aller pour l'or, malheureusement. Encore une fois, je pense qu'ils sont encore jeunes. L'équipe comme telle, les joueurs sont jeunes. Mais je pense qu'ils vont mettre un beau bataille. Ils vont pas se laisser faire, ça, c'est sûr et certain.
0: C'est clair, on croise les doigts. Il y a eu la récente Coupe du monde féminine.
1: Oui.
0: OK. Toi qui es passionnée de soccer, qu'est-ce que ça représente pour toi de voir toutes ces femmes jouer à un niveau, à un si haut niveau?
1: C'est tellement génial. Le Canada, équipe féminine, ils ont toujours été dans les top 5 au monde.
0: Wow.
1: Malheureusement, il y avait un peu de drame qui s'est passé avec le coach Priestley, si je ne me trompe pas, Beth Priestley, avec les drones qui passaient malheureusement. Mais je pense que c'était dû pour... L'équipe était due pour un changement de coach.
0: Je
1: suis pas fâchée à propos de ça. Fait que j'espère qu'ils vont être capables de se rétablir puis revenir encore plus en force pour la prochaine Coupe du monde parce qu'on a vraiment des joueuses talentueuses au Canada. Puis je prévois que ça va juste grandir, surtout avec le NSL. Qui est venu, les Roses de Montréal, puis tout, puis les équipes, je pense qu'ils ont créé deux autres équipes cette année. Fait que je pense que ça va être vraiment génial de voir comment ça va grandir au Canada.
0: Ouais. Qu'est-ce qui t'a le plus manqué dans cette Coupe du monde féminine?
1: Oh, man! Je pense un peu l'égalité entre les hommes et les femmes. Ils ne sont pas payés le même. Les entraînements ne sont pas le même. Puis même le terrain. Les hommes, ils ont toujours un terrain de gazon naturel. Les femmes, c'est toujours synthétique. Puis ça fait une différence.
0: Même là?
1: Même là, oui.
0: Oh là là!
1: Oui, on n'y pense pas parce que le terrain synthétique, c'est facile à maintenir, mais ça ne donne pas le même feeling, le même environnement, le même parcours. Le ballon, il roule beaucoup plus vite sur synthétique.
0: Ça veut dire même en Coupe du monde?
1: Même en Coupe du monde, les femmes, c'est les oui, c'est le terrain synthétique. On n'y pense pas, mais oui.
0: Oh là là!
1: Puis ça change le jeu complètement.
0: Mais qu'est-ce qu'on peut faire pour que ça change? Pourquoi?
1: Barbara.
0: On est maltraité partout, hein?
1: Écoute, oui, mais je pense qu'on commence à faire des avances. Je pense que nos voix comme femmes, on commence à grandir de plus en plus au travers du Canada. Puis on voit même les hommes qui sont en train d'embarquer avec nous.
0: Oui.
1: Fait que pour ça, je suis vraiment contente de voir qu'il y a comme un shift, un changement de mentalité que les femmes...
0: Il y a de l'espoir.
1: Oui.
0: Il y a de l'espoir. Ouais. On croise les doigts. comment t'es venue on a un peu survolé la question de lorsqu'on a commencé, quand on parlait de ton parcours, comment t'es venue l'idée de créer le club Soccer Édition Maman. Mais tu as fondé ce club de toute pièce. Ça a été comment au début? Est-ce que c'était facile ou bien il y avait beaucoup de défis?
1: Oh, bonne question. Fait qu'au début, on a fait un pilote de 4 semaines seulement. Mm. Fait que les frais, c'était 40 $, 10 $ par session, juste pour voir comment ça allait être. On avait 40 femmes qui sont venues.
0: Wow.
1: Dès ce moment-là, j'étais comme, oh wow, il y a vraiment quelque chose qu'on a manqué dans le monde de soccer, surtout soccer féminin. Mm-hmm. Parce que quand on pense soccer féminin, on pense aux enfants jeunes, on pense aux filles qui jouent compétitif. Mais on oublie qu'il y a la portion récréative qui est très importante.
0: C'est ça.
1: Peut-être qu'il y a des enfants ou même des femmes qui veulent jouer sans se blesser.
0: Oui.
1: Sans se faire avoir des... je cherche le mot en ce moment sur la radio, c'est génial. Se blesser la tête, puis il y a des problèmes. Oui. You know, la plupart de nous, on travaille le lendemain. Mm-hmm. Je vais être capable de marcher le lendemain, puis prendre soin de mes enfants ou aller au boulot. Oui. Il y a plein de choses qu'on y manque, mais c'est quand même le sport pour nous. C'est quand même de mouvement pour nous.
0: Oui.
1: Fait que je me suis dit, OK, là, on a vraiment tombé sur quelque chose de spécial. Mm-hmm. Puis je sais qu'ailleurs, ils ont beaucoup de... Ils essaient d'avoir des soccer moms, mais ce n'est pas le même du tout. J'ai eu plusieurs clubs qui ont essayé de copier la même méthodologie que nous, qu'on avait. Ils n'ont jamais eu du succès, malheureusement. Ils ont toujours tombé à l'eau parce qu'ils n'ont pas amené qu'est-ce que les femmes ont besoin.
0: Ouais.
1: Moi, à chaque session, comment ça s'est passé, mesdames? Qu'est-ce que vous voulez voir? Qu'est-ce qu'on devrait changer? Je ne suis pas là pour avoir un club pour moi. Je suis là pour avoir un club pour nous.
0: Oui, c'est vrai. C'est vrai. Alors, comment... au départ, tu as eu une vision, OK? Tu savais ce que tu voulais créer. Mais aujourd'hui, quand tu vois ce que c'est devenu, comment tu te sens?
1: Honnêtement, je n'ai pas pensé que ça allait grandir à ce point-là. Mm-hmm. Ça me chauffe le cœur, ça me touche. Je suis contente d'être capable de partager mon passion de soccer avec plusieurs femmes. Je vous dirais, une tierce des femmes qui nous joignent, ils n'ont jamais touché un ballon de soccer.
0: Oui.
1: Jess,
0: je suis l'exemple parfait. Parfait.
1: Jess, j'ai jamais joué. Est-ce que c'est correct? Jess, j'ai joué quand j'avais 10 ans, puis ça fait 30 ans que je n'ai pas joué. C'est-tu correct? Ah, absolument. Oh my goodness. Ça nous ferait plaisir de venir, de vous avoir joindre à nous. Ça. Écoute, on est là pour bouger à travers le soccer. Puis, Barbara, tu sais bien.
0: Oui.
1: On s'amuse plus que d'autres choses, on rigole plus que d'autres choses.
0: Et puis ça fait plaisir aussi de partager le terrain avec des professionnels. C'est comme toi qui n'as jamais touché à un ballon et puis tu joues avec des professionnels et qui ne te jugent pas.
1: Non, c'est ça le but.
0: Tu vois?
1: Un des
0: aucun jugement,
1: a.
0: On s'amuse, ça fait du bien.
1: Oui, c'est une des règles qu'on a, c'est qu'il n'y a aucun jugement. Si je vois qu'il y a quelqu'un qui juge, hors de mon terrain.
0: Oui.
1: Je suis là pour avoir un espace réglé, sans jugement, pour qu'on soit safe, pour être capable de jouer.
0: Mais je promets que cette année, je vais monter le niveau, je vais être professionnelle.
1: Oh, j'ai hâte de voir ça, Barbara.
0: Je vais faire beaucoup d'efforts. Parlons de l'édition 2026.
1: Oui.
0: Où ça se passe? C'est quand exactement? Quand est-ce que ça va commencer? Où ça se passe? Donne-nous des détails.
1: Alors, juste un petit mot que j'aimerais dire à propos de 2026. Oui. C'est notre 5e année.
0: Wow!
1: Fait qu'on célèbre ça, on va fêter ça.
0: On va faire
1: des trucs spéciaux cette année parce que 5 ans, c'est pas rien.
0: Non, c'est pas rien.
1: Fait que, première des choses, à propos de où est-ce que ça joue l'heure, les dates et tout, on joue les dimanches matins, toujours, de 10h à 11h30.
0: Oui.
1: On a 2 chapitres, encore une fois, cette année. Je suis vraiment contente à propos de ça. On a à Ville d'Anjou, dans le secteur de l'Est, et à Ville Saint-Laurent, qui est affiliée avec le club de soccer Saint-Laurent.
0: Oui.
1: Fait que c'est vraiment fun parce qu'on a un peu de support à propos du club. Fait que on a ces 2 chapitres-là. Puis on a vraiment hâte de commencer.
0: Super. Moi, ce que j'aime cette année, c'est que vous êtes rapprochés de mon domicile. L'année dernière, c'était à Lucie Bruno.
1: Oui.
0: C'était un petit peu loin, mais cette année-là, vous êtes beaucoup plus près de moi. Je suis trop chanceuse.
1: Mais quand on a commencé à Parc Concours.
0: Ah oui, OK.
1: Oui, on a commencé à Parc Concours, puis là, on a fait Rivière-des-Prairies pendant 2 saisons. On a fait Marie-Victorin, Lucie Bruno, puis là, on est revenu à notre place de départ. Fait que c'est vraiment fun.
0: Super, oui. Super. Dis-nous, est-ce qu'il y a des nouveautés par rapport aux éditions précédentes? Même si tu en as parlé, mais tu n'as pas donné des détails. Est-ce qu'on peut avoir un tout petit détail?
1: Un tout petit détail. vu qu'on a grandi tellement, on commence à avoir la reconnaissance de d'autres clubs de soccer aussi ou d'autres immeubles de soccer.
0: Wow.
1: Fait que je ne veux pas donner trop de détails, mais pour la fin de saison, on prévoit de faire quelque chose avec peut-être Soccer IQ. Parce qu'il y en a un à Saint-Léonard puis il y en a un à Ville-Saint-Laurent.
0: Oui.
1: Fait qu'au lieu de faire notre brunch typique, je pensais peut-être faire un événement là pour encourager le soccer.
0: Super, super. Oui. Est-ce que combien de mamans vous attendiez cette année?
1: Oh man. De ce que j'ai vu ce matin, nos chiffres d'Anjou sont les mêmes que l'année passée, mais il reste encore du temps pour les inscriptions. Oui, fait qu'on n'est pas à la fin.
0: Oui.
1: Et puis pour Ville-Saint-Laurent, on a dépassé l'année passée. Fait que je prévois qu'on va être dans les soixantaines encore une fois cette année.
0: Wow! Oui. Wow, c'est un beau chiffre!
1: Oui,
0: c'est
1: je ne suis pas fâchée.
0: Alors, dis-nous, est-ce que c'est pour tous les niveaux? Même les mamans qui n'ont jamais touché un ballon? C'est toujours de mise?
1: Absolument. Cette année, on a des femmes dans leur cinquantaine, leur soixantaine qui nous joignent. Oui. Et encore une fois, déjà, j'ai jamais touché un ballon. Oui. Parfait. Oui. Laisse-moi vous montrer comment toucher un ballon.
0: C'est l'une des choses aussi qui m'a fait plaisir. C'est de voir que des grands-mamans qui étaient sur le terrain en train de jouer et qui se sont données. Hein, elles se sont données sur le terrain. C'est beau.
1: Oui, absolument.
0: C'est un très beau travail, franchement.
1: Puis, c'est juste pour vous montrer qu'il n'y a pas d'âge limite de quand on peut commencer.
0: Oui, oui, okay? C'est vrai.
1: Puis on a aussi des femmes qui jouent dans des ligues. On a des femmes qui ont joué 3A. Virginia, puis moi, on a joué 3A, jeu du Québec. Puis on a fait comme une très beau carrière, une belle carrière, excuse-moi. Oui. Puis, c'est ça, il y a plein de femmes qui continuent à jouer puis utilisent Soccer Édition Maman comme des sessions de pratique.
0: Oui.
1: Parce qu'à notre âge, dans les ligues compétitives, ils n'ont pas de sessions de pratique. C'est juste les matchs une fois par semaine. Fait que nous, on aide le monde de soccer dans cette manière-là en offrant les sessions de pratique pour eux. Puis, c'est vraiment le fun. On raconte plein de monde qu'on n'aurait jamais rencontré dans les équipes qui continuent à grandir à chaque année.
0: Oui.
1: Fait que je trouve ça vraiment beau à voir où est-ce que on a des femmes qui n'ont pas d'expérience, rien du tout.
0: Tout à fait.
1: Des femmes qui ont joué dans leur enfance ou jeunesse, puis des femmes qui continuent à jouer. Fait qu'on a de tout et ça marche pour tout le monde parce qu'on a tous l'idée principale de s'amuser, de ne se pas juger les autres, de pas blesser les autres. Mm-hmm. Comme c'est vraiment, vraiment beau à voir, honnêtement.
0: Oui, c'est très beau. C'est très beau à voir, franchement. On vous encourage à vous inscrire. Soccer Édition Maman 2026. Aujourd'hui, je reçois Jessica. Prononce pour moi ton nom de famille.
1: C'est très polonais, très pas commun. Sikotski.
0: Sikotski.
1: Oui, c'est comme en anglais, Sikotski est capable de skier.
0: Sikotski.
1: Et voilà.
0: Sikotski.
1: Regarde, t'es moitié polonaise déjà.
0: Voilà, déjà. Et on parle de Soccer Édition Maman, édition 2026. Vous êtes sur le 101.5 CIBL à l'heure de l'émission Barbara reçoit. Jess, pourquoi une maman devrait participer à cette édition 2026?
1: Pour plein de raisons, Barbara. Pour sortir de la maison, pour rencontrer d'autres femmes dans la communauté. Puis, juste pour faire un petit point, on n'a pas besoin d'être un maman pour rejoindre. Mm-hmm. C'est juste diriger vers les mères parce qu'on a le service de garde en place. Mais sinon, même si on n'a pas d'enfants ou on ne veut pas amener nos enfants, ce n'est pas obligatoire.
0: Oui.
1: De rencontrer d'autres femmes dans la communauté, de bouger au travers du soccer. Les enfants, ils jouent au soccer, on ne comprend pas comment le jeu marche, fonctionne. Nous, on est là pour vous faire apprendre comment fonctionne le soccer, puis surtout avec la Coupe du monde qui s'en vient, on veut comprendre qu'est-ce qui se passe
0: c'est
1: sur
0: ça,
1: la télé.
0: C'est ça.
1: On est là pour aider avec ça. Puis numéro un, raison numéro un, c'est vraiment pour s'amuser.
0: Ouais.
1: On est là pour ça.
0: Je pense que cette année, je vais regarder la Coupe du monde de soccer avec un autre œil, avec un œil de connaisseuse, tu vois. Maintenant que je joue au soccer, je vais dire, tel joueur n'a pas fait ci, tel joueur n'a pas fait ça, pourquoi il a fait ci?
1: tu peux juger les joueurs professionnels à ça, c'est obligatoire.
0: Non, cette année-là, la Coupe du Monde, je vais être chronique sportive.
1: Mais oui.
0: Alors, au-delà du sport, qu'est-ce qu'elles vont en tirer, les femmes qui participent à Soccer Édition Maman?
1: C'est vraiment une communauté. on dirait. J'ai rencontré plein de femmes comme Mac Coiffeurs, j'ai rencontré à travers Soccer Edition Maman. Il y a une femme qui fait de la thérapie. Il y a plein de femmes que on se raconte sur le terrain.
0: Oui.
1: Puis si on jase pas, on sait pas, mais on jase beaucoup. Puis ils font plein de choses, plein d'affaires qui pourraient nous aider ou peut-être nous, on pourrait les aider.
0: Oui.
1: Fait que c'est vraiment une belle communauté, je vous dirais. Puis à la fin de chaque session, on jase un petit peu. Je m'en rappelle. Jess, mon enfant est assis à ça. Qu'est-ce que t'en penses? Puis on en jaserait. Comme moi, j'aurais fait ça. Puis une autre maman va entendre la conversation puis qui va rentrer puis donner son opinion. Encore une fois, c'est dans un espace non-jugement. Mais c'est juste pour en jaser. Des fois, on est trop mal à l'aise pour aller voir nos amis. Fait qu'on vient avec des situations au soccer puis on en jase. C'est vraiment une très belle communauté. Je ne sais pas comment plus expliquer ça.
0: Oui, c'est vrai. Tu parles beaucoup de communauté. Comment tu vois Soccer Edition Maman comme communauté que toi, tu as créée?
1: Oh, man. Ce qui est vraiment spécial, c'est qu'on a des femmes de toutes les cultures, tous les âges. On a des femmes, des jeunes femmes de 22, 23 ans jusqu'à femmes de 63 ans. On a des femmes que, encore une fois, leur expérience de soccer sont différentes. L'âge de leurs enfants sont différents. Leur emploi, leur travail est différent. Puis on est, je ne sais pas comment ça fonctionnait, mais ça gèle très bien. Puis je trouve que c'est vraiment spécial, c'est vraiment rare. Même dans les places de boulot, admettons, de travail, on voit qu'il y a des petits clics. On n'a pas ça à Soccer Edition Maman.
0: Non.
1: Puis il n'y a jamais personne qui prend quelque chose de personnel.
0: Non.
1: Comme moi, je peux crier après toi sur le terrain, puis après, on est en train de rigoler.
0: Tout à fait, tout à fait.
1: Oui.
0: Et puis, on bouge tellement qu'on n'a vraiment pas le temps de
1: se chicaner. Non, on est en train de mourir sur le terrain. Non, c'est une blague.
0: On bouge tellement, et quand on est fatigué, on nous envoie boire de l'eau, et puis on revient, on continue à bouger. Et puis, il y a toujours des matchs aussi. On joue, c'est pas juste qu'on s'entraîne.
1: Non.
0: On fait des matchs. Non, mais c'est vraiment beau. Il faut vivre cette expérience pour la comprendre. C'est pour ça que je vous invite vraiment à la vivre. Et les enfants, ils peuvent aussi venir ou c'est vraiment juste pour les mamans? Ou s'ils viennent, qu'est-ce qu'ils font? Qu'est-ce qui est disponible pour
1: eux? Très bonne question. On a un service de garde en place pour les enfants. Fait que les gardiennes, ils prennent les enfants puis ils vont au parc. On a toujours choisi des parcs, des terrains, où est-ce qu'il y a un parc d'enfants à côté, où est-ce que les enfants peuvent s'amuser. Puis il faut toujours qu'il y ait une salle de bain aussi, c'est numéro un. Parce que les enfants, on peut dire, OK, avant, on sort de la maison, OK, maman. Puis là, finalement, Fait que ça, c'était notre top priorité, avoir un terrain à côté d'un parc, comme ça, même s'il y a une urgence, mettons, les mamans sont juste à côté.
0: Tout à fait.
1: Puis les enfants, ils paniquent moins parce qu'ils peuvent voir la maman.
0: Oui.
1: Et je vous dirais, beaucoup de temps, les enfants sont sur le terrain, au bord du terrain, en train de crier après nous.
0: Ils sont tellement fiers.
1: Go, maman, go! C'est vraiment cute.
0: Oui, c'est vrai, c'est vrai, c'est vrai. Qu'est-ce qui rend cette édition spéciale pour toi en tant que fondatrice, à part les 5 ans?
1: Ah, définitivement le 5 ans, mais aussi le fait que j'ai des femmes, ça fait 5 ans qu'ils reviennent à chaque saison. Pour moi, ça veut dire qu'on a fait quelque chose de bien, quelque chose sincère, quelque chose qui vaut la peine pour au moins ces dames-là. Fait que pour moi, encore j'ai des chairs de poule, pour moi c'est très, très spécial de voir ça. Puis même les femmes, peut-être ils n'étaient pas là au début quand ça a commencé, mais ils sont venus au deuxième année. Ils sont encore avec nous. Troisième année, ils sont encore avec nous. Fait que pour moi, le fait que les femmes sont en train de toujours revenir, ça me dit quelque chose, qu'on fait quelque chose. Il y a quelque chose qui manque dans le monde de soccer. Ils disent qu'à l'âge de 15 ans, environ 50 % des filles lâchent le sport. C'est 50 % des filles qui lâchent le soccer. Puis après, les chiffres, ils tombent de plus en plus à cause de cégep, la réalité d'aller au travail, avoir une famille. Fait qu'on ne donne pas l'espace pour les femmes plus âgées de bouger, d'avoir du fun, de rencontrer d'autres femmes dans la communauté. Puis être un maman, vous devrez savoir, ça peut être isolant.
0: Beaucoup.
1: Puis on a des mères qui sont monoparentales. On a des mères que, comme moi, mon conjoint travaillait de nuit, il ne pouvait pas s'en occuper des enfants le matin. Il y a plein de scénarios où est-ce que on est un peu attachés à notre maison avec nos enfants, oui. puis on ne peut pas les laisser seuls pour faire comme qu'on veut. Mm-hmm. Fait que je pense que c'est ça ce qui est vraiment spécial.
0: Et on a tellement de responsabilités aussi. C'est comme, des fois, on s'oublie.
1: Oui, absolument.
0: On s'oublie. Et même si des fois, on ne veut pas s'oublier, mais les responsabilités prennent le dessus sur le quotidien, oui. ce qui fait qu'on ne s'octroie pas assez de temps pour nous autres. Alors, trouver un espace, cette communauté qui nous aide à nous recréer tout en bougeant, parce que c'est joindre l'utile à l'agréable. On bouge, on fait du sport, mais on s'amuse en même temps. Quoi de mieux?
1: Absolument. Puis tout est à votre niveau.
0: Oui.
1: Comme si, admettons, je sais, Virginia vous fait courir.
0: Beaucoup. Virginia, cette année-là.
1: Si, admettons, elle dit,
0: non, pas vrai.
1: Fais trois tours de terrain.
0: Oui.
1: Mais on n'a pas le cardio pour, on n'est pas là encore.
0: Oui.
1: Marche.
0: Oui.
1: Si tu as besoin d'un pause d'eau, va boire de l'eau. Mm-hmm. On est tellement flexible. Le but, ce n'est pas de vous faire mourir sur le terrain.
0: Non.
1: C'est vraiment de vous essayer de faire bouger puis de s'amuser à 100%.
0: Oui, c'est vrai. Après la pause, on va revenir pour parler du bienfait, des bienfaits du sport. Parce que toi, tu as été professionnelle. Okay?
1: Presque.
0: Tu sais très bien de quoi tu parles. Tu sais quels sont les bienfaits du sport les jeunes, sur les adultes aussi.
1: Oui.
0: Comment ça t'a aidé? Parce que peut-être qu'il y a des parents qui hésitent. Peut-être qu'il y a des mamans qui hésitent. Mais s'ils savent, voilà ce que c'est les bienfaits de pratiquer un sport. Peut-être que ça va les aider. Alors, on veut ton témoignage là-dessus. Et on va observer notre pause et on revient tout de suite après sur le 101.5 CIBL à l'heure de l'émission Barbara reçoit.
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1: Vous êtes sur le 101.5 CIBL à l'heure de l'émission Barbara reçoit. Ici Barbara Joseph. Aujourd'hui, je reçois Jessica. Mon Dieu, j'ai oublié. De...
2: je vais t'aider. Sikotsky.
1: Sikotsky. Oh, bon, en tout cas. Jessica, on va rester sur Jessica.
2: Oui, pas de problème.
1: On parle de soccer édition, maman, édition 2026. Ce club de soccer qui encourage les mamans à pratiquer le soccer, mais aussi on reçoit toutes les catégories de femmes. Ce ne sont pas seulement des mamans qui peuvent s'inscrire, mais aussi si vous êtes une jeune femme, si vous êtes célibataire, mariée, divorcée, quel que soit votre statut, vous avez des enfants ou pas, venez vous amuser avec nous. Je dis non justement parce que j'en fais partie. Comment on s'inscrit? Mais avant, je voulais, avant la pause, je disais que je voulais parler des bienfaits du sport. Oui. Toi qui as pratiqué pendant 24 ans le soccer.
2: Au moins, ouais.
1: Au moins 24 ans. Quels sont les bienfaits de pratiquer un sport? Est-ce que, à part le côté physique?
2: Définitivement. Je vous dirais, le côté physique, ça aide.
1: Oui.
2: Surtout en vieillissant, je trouve que quand j'ai pris la pause de soccer à cause de mes enfants, il manquait de la flexibilité. Mm-hmm. J'avais l'impression que mes joints étaient en train de rouiller. Mm-hmm. C'était pas plaisant. Puis surtout après avoir des enfants, mon corps a complètement changé. Fait que pour moi, il y a définitivement l'aspect physique. Mm-hmm. Mais au niveau mental aussi, j'ai l'impression que j'ai une semaine de... J'ai des mots choisis pour ça, mais une semaine difficile. Mm-hmm. Ça relâche le stress un petit peu, ça déstresse. Je peux aller rigoler avec mes amis, mes joueurs, mes coéquipières. Je suis capable de lâcher la tension qui est dans mon corps aussi. On n'y pense pas, mais en bougeant, ça lâche la tension. Puis je me sens beaucoup mieux après. Puis on ressent les épaules juste faire « pouf ». Après une semaine difficile, les enfants sont en train de crier, le patron est difficile, je sais pas, il y a plein de raisons pour lesquelles. Mais oui, il y a ça, mais si on regarde au niveau de développement, mettons, être plus à nos affaires, être à l'heure, c'est très important. Il y a le côté discipline, il y a le côté respect, comment gérer les conflits sur le terrain. Il y a une joueuse, elle t'a pas fait une passe, puis ça t'a vraiment rendu fâché. Comment est-ce qu'on règle ça? En parlant, est-ce qu'on fait quelque chose sur le terrain? Il y a plein de manières pour régler, gérer ça. Fait qu'il y a plein d'aspects. Puis je trouve que c'est très important. Moi, en tant que maman, c'est quelque chose que je veux exemplifier pour mes enfants, pour mes garçons. Fait qu'eux autres, ils savent, OK, là, ils sont en soccer cet été. Merci. Parce que sinon, j'ai toujours dit, il faut faire au moins un sport. Parce que c'est là où est-ce qu'on va apprendre le respect, la discipline, arriver à l'heure parce que c'est respect pour le coach et les autres joueurs. Mettre le plus d'efforts possible. Puis c'est aussi pour nous-mêmes. Si on fait le mieux pour nous, tout va revenir beaucoup mieux pour nous. C'est comme la volonté de l'univers. Qu'est-ce que tu donnes, tu vas recevoir aussi.
1: Oui, c'est vrai. Ça donne l'esprit d'équipe.
2: Oui.
1: C'est très bon. Et mentalement aussi, ça aide. On se sent détendu.
2: Oui. À la fin, c'est comme... Puis on rigole. Mm-hmm. L'année passée, c'était la fête à Petra, je pense. J'avais du champagne sur le terrain.
1: C'était sans alcool, en passant.
2: Oh non, bien sûr. On garde ça PG.
1: Ben cette année, si on peut même augmenter un petit peu...
2: On va voir avec le budget.
1: On va voir. Soccer édition maman 2026, comment on s'inscrit, Jessica?
2: Bonne question. Fait qu'on a deux médias sociaux où est-ce qu'on peut on peut avoir accès à notre formulaire sur Instagram et Facebook. Pour les deux, vous avez juste à chercher à Soccer édition maman.
1: Oui.
2: Et puis, vous allez voir le lien dans le bio. Okay. C'est vraiment là. Si jamais il y a des questions, on peut toujours me contacter directement, me chercher sur Facebook, Jess Sick, S-Y-K, puis je vais pouvoir répondre à toutes les questions. On essaie d'être un peu partout sur les réseaux médias, mais
1: Ça coûte combien pour la session?
2: Oui, alors pour 12 sessions, mm-hmm. l'été au complet, 3 mois, les frais sont de 175 mm-hmm. Ouh, pour les 12 sessions. Puis pour les membres qui nous joignent à nous, ils vont avoir un dossard aussi.
1: Oui, OK. Date limite, est-ce qu'il y a une date limite pour les inscriptions?
2: La date limite, c'est ce dimanche, le 24 mai. OK. Par contre, si on mentionne qu'on a entendu ce segment avec oui. Barbara Reçoit, on va faire une exception pour vous. Il n'y a pas de problème.
1: Il faut juste mentionner que j'ai écouté l'émission Barbara Reçoit. Vous parliez de Soccer Edition. Maman, je veux m'inscrire. Dites Barbara Reçoit et puis on va faire une considération.
2: Absolument.
1: Vous avez dit que sur tous les réseaux sociaux, Soccer Edition Maman, on peut vous suivre, oui. on peut vous joindre oui. pour avoir beaucoup plus d'informations.
2: Absolument.
1: Et c'est comme ça qu'on peut savoir. Vous allez avoir toutes les infos que vous voulez. Soccer Edition Maman 2026. N'hésitez surtout pas. Facebook, Instagram, partout.
2: Partout.
1: Partout.
2: Et puis, avec ça aussi, on a un programme de référence d'amis. Oui, oui. Alors, si on réfère une amie qui joint avec nous en 2026, on reçoit un rabais pour les saisons de 2027 wow. et 2028.
1: Oh là là.
2: Oui.
1: Bon. Et mes amis, débrouillez-vous. Venez nous rejoindre au club Soccer Edition Maman. Sûrement qu'il y a des mamans qui hésitent encore, Jessica, qui se disent, mais qu'est-ce que je vais bien pouvoir faire sur un terrain de soccer? Qu'est-ce que vous diriez aux mamans qui hésitent encore?
2: C'est vraiment une expérience. Mm-hmm. Même si j'essaie de l'expliquer sur la radio, il faut se mettre sur le terrain pour mm-hmm. avoir cette expérience-là. C'est tout près à magique, oui. je dirais. Et puis, il y a plein de femmes qui ont eu cette hésitation.
1: Oui.
2: Puis j'ai toujours dit, viens nous voir. Mm-hmm. Viens voir à quoi ça a l'air. Puis ils viennent, puis finalement, ils sont accros.
1: Oui.
2: Ils s'accrochent à ça, ils s'amusent, puis ils reviennent à chaque saison. Mm-hmm. Si je me fie à l'année 2024, on avait une femme, elle a tout juste commencé avec nous. Elle s'appelle Mélanie. Mm-hmm. Et puis, l'année passée, elle n'a pas pu nous joindre parce qu'elle venait tout juste de s'accoucher mm-hmm. son bébé. Mm-hmm. Elle est revenue cette année.
1: Okay.
2: Juste pour dire, c'est sûr qu'il y a plein de raisons pour lesquelles les femmes, ils ne peuvent pas, mm-hmm. peuvent n'importe. Mais si on n'est pas certaine... c'est aussi la raison pour laquelle on garde les frais au plus bas possible. Si on regarde au soccer pour les jeunesses, soit à 300, 400, 500.
1: N'en parlons pas.
2: Oui, ça fait mal, hein?
1: Ça fait mal.
2: Fait qu'on a pris ça en considération. Nous, on est un non-profit. Mm-hmm. Notre but, c'est pas de faire de l'argent. Mm-hmm. C'est vraiment pour se mettre en fonction de soccer contre... Ben pas contre, mais comme on est en compétition pour le terrain, pour les enfants...
1: Oui.
2: Parce que les enfants, c'est priorité dans oui. les clubs, ce que je comprends. Mais nous aussi, on a de la place à prendre comme
1: oui.
2: maman.
1: Oui.
2: Fait que c'est pour ça qu'on a des frais pour louer le terrain, pour les frais d'affiliation, pour les équipements, les dossards qu'on prête, les ballons. Il y a plein de choses que les services de garde. Mm-hmm. Il y a plein de frais qu'on doit couvrir, mais c'est la raison pour laquelle on garde ça le plus bas possible. Mm-hmm. Et aussi, ce qui est fun cette année, c'est que pour notre 5e année, mm-hmm. on a un commanditaire avec nous.
1: Ooh.
2: Oui. Fait que c'est Aliment Roma.
1: Okay.
2: C'est Alyssa qui est avec nous oui. à Anjou.
1: Oui.
2: Ben elle nous a mis en contact avec Aliment Roma mm-hmm. qui nous a fait commanditaire cette année.
1: Wow.
2: Fait qu'on va pouvoir faire plus de choses fun cette année, je pense, pour fêter on le 5 ans.
1: On va s'amuser.
2: Oui.
1: Est-ce que vous recevez à Soccer Edition Maman des témoignages de femmes qui vous disent comment ça a changé leur vie?
2: Il y a beaucoup de femmes. En fait, il y a la première personne qui vient en tête, c'est Nathalie. Mm-hmm. Elle a commencé en 2023, mm-hmm. si je ne me trompe pas, 22 ou 23. Et puis, elle aussi, elle n'a jamais touché au ballon de soccer. Puis là, à tous les ans, « Oh, j'ai hâte, Jess. Ça mm-hmm. commence quand? » Ah oui, donne-moi les détails. Je suis comme, « Ça s'en vient. Oui. » À chaque fin de saison aussi, les femmes demandent pour une saison intérieure.
1: Oui.
2: Jess, est-ce qu'on mmh. fait quelque chose à l'intérieur mmh. pour l'hiver, automne, le mmh. printemps? Je suis comme, guys.
1: Malheureusement, ce n'est pas facile.
2: Non, c'est encore plus difficile.
1: Oui, c'est
2: hein.
1: plus difficile.
2: Oui.
1: C'est vrai. C'est plus difficile. Et ça se comprend parce que peut-être qu'il en manque, qu'il manque des terrains intérieurs. Et puis,
2: oui.
1: ça doit être. On donne la priorité aux clubs qui sont plus professionnels que nous autres, mais ils doivent savoir que nous aussi, on est des pros. Hein.
2: Mais c'est parce qu'ils ne savent pas encore.
1: Ils ne savent pas.
2: Encore.
1: Faut qu'on leur montre qui on est.
2: Oui.
1: Faut qu'on leur montre qui on est. Alors, il y a des femmes qui se disent, je ne suis pas assez bonne ou je n'ai pas le temps. Parlons du temps pour les femmes, Jessica.
2: Je pense que c'est une des problèmes en tant que mère. Mm-hmm. Je vous dirais, on n'a jamais le temps. Puis je pense que c'est le méga problème qu'on a, c'est parce qu'on ne fait pas le temps pour nous. Mm. Et ce que je pense est génial avec Soccer Edition Maman, c'est qu'on vous aide avec ça. On a le service de garde en place pour que vous ayez le temps pour vous, pour bouger, pour rencontrer d'autres personnes, pour te mettre dans une communauté géniale. Mm. Fait que le temps, je peux comprendre, mais on fait notre mieux, pour que vous ayez le temps. Parce que même moi, je comprends. J'ai grand-maman Sylvie qui prend soin des enfants. Par contre, je ne veux pas abuser grand-maman Sylvie. On l'adore, elle est géniale. Mais je voulais faire quelque chose pour moi puis que ça donne le temps à grand-maman elle-même. Mm-hmm. Ou si vous avez des parents ou des grands-parents qui viennent aider avec les enfants, ils ont droit à une pause aussi. Mm-hmm. On est dans un monde où est-ce que les grands-parents ils ont leur propre vie aussi. Mm-hmm. C'est pour ça qu'on a le service de garde en place, pour que vous ayez le temps, une heure et demie, juste pour vous.
1: Est-ce que tu as des astuces? Par exemple, si une femme dit « Moi, je n'ai vraiment pas le temps », comment elles peuvent faire pour se créer ce temps?
2: Je pense que si on met vraiment un bloc comme ça, c'est parce qu'on ne veut pas avoir le temps. Puis je pense aussi, c'est une question de mentalité, où est-ce que des fois, on ne pense pas qu'on a le droit à ce temps-là pour nous-mêmes. Je pense à mes journées où est-ce que j'étais une jeune mère. Où est-ce que je pensais je devais être à côté de mon fils 24 heures sur 24. Mm-hmm. Puis mon fils était maman, complètement, à tous les temps. Puis à un moment donné, j'étais comme, mais quand est-ce que maman va avoir temps pour elle-même?
1: La grande question.
2: Oui. Fait qu'il faut prendre cette première étape, puis prendre la décision que, au final, je vais prendre le temps pour moi. Mm-hmm. Il y a le service de garde. Mon enfant est correct. Les gardiennes sont certifiées. Puis même les gardiennes, ils reviennent à chaque année. Mm-hmm. Fait qu'on sait qu'ils font un bon travail. Mm-hmm. Il faut prendre cette décision-là comme le premier pas. Puis finalement, s'inscrire au soccer d'ici au moment. Puis on va voir que finalement, on a le temps.
1: Je pense que c'est le meilleur endroit pour les mamans. Tu paies pour une session vraiment une pitance à moindre coût. En plus, tu as le service de garde.
2: Inclus. Oui.
1: Alors, profitez-en.
2: Oui.
1: Profitez-en, mesdames. Venez nous rejoindre au Soccer Edition Maman 2026 de Pâques. On est à deux endroits.
2: Oui.
1: On est à Anjou, Pâques Goncourt, et à Saint-Laurent.
2: À Philippe Lahorte.
1: Voilà. Alors, on vous attend. On vous attend, vous n'avez plus d'excuses, on vous attend. Soccer Edition Maman, venez faire rouler le ballon sur le terrain.
2: Et honnêtement, les enfants s'amusent pendant nos sessions aussi.
1: C'est vrai.
2: Mes enfants, ils me demandent à chaque fois, « Oh, maman, le soccer est fun, mais je préfère ton soccer à toi. » J'ai dit, « Le soccer, maman? » « Oui, maman. » Parce qu'ils s'amusent avec les gardiennes, soit au parc.
1: Oui.
2: Puis pendant l'été, surtout à Ville-Saint-Laurent, on a un jeu d'eau. Mm-hmm. Fait quand il fait vraiment chaud, les enfants, ils vont dans les jeux d'eau.
1: Ah, je pense que je vais changer de terrain. Je vais aller à Saint-Laurent.
2: Viens, maman. Viens avec moi.
1: Alors, quelle est ta vision pour l'avenir du Club Soccer Édition Maman?
2: Ah, je fais des rêves sur ça, Barbara. J'aimerais qu'on soit dans les quatre coins de Québec, du Québec. J'aimerais ça que pas juste les mères montréalaises ou dans Laval ou Rive-Sud font partie de Soccer Édition Maman. J'aimerais vraiment ça que ça soit, en anglais on dit un flagship, comme vraiment quelque chose de spécial au Québec. Où est-ce que les mères partout au Québec peuvent en profiter? Parce qu'on n'a pas juste les mères à Montréal, on s'entend. Et puis, à un moment donné, j'aimerais ça que ça va national au travers du Canada. Je pense qu'il y a vraiment un manque au Canada. Bien, on visionne plus Montréal parce qu'on vient d'ici. Mais je pense qu'il y a vraiment un manque. Il y a vraiment quelque chose de spécial qu'on peut avoir à Montréal, Québec, Canada.
1: Si demain, tu pouvais avoir la chance de mettre sur pied deux autres le Club Soccer Édition Maman dans deux autres endroits.
2: Ouh! question. Ce serait... je ne peux pas en dire trop. Ce serait laquelle? On est déjà en mode planification pour ça.
1: OK.
2: fait qu'on vérifie pour Laval.
1: Je viens de mettre la main sur quelque chose.
2: Oui, oui. je ne m'attendais pas que
1: je tombe sur ça. On dirait.
2: fait qu'on vérifie pour Laval. Mm-hmm. Parce qu'il y a beaucoup de femmes à Laval qui ont montré l'intérêt, ce qui est vraiment le fun. Oui. Puis il y a deux clubs à Laval, ils sont achalandés avec les enfants, ce qui veut dire que les mères. Puis aussi, dans le temps, les femmes qui jouaient à Laval, elles étaient des femmes qui jouaient très bien mm-hmm. au soccer. Mm-hmm. Fait que j'ai l'impression que beaucoup y ont lâché à cause de la réalité de la mm-hmm. vie. Alors, on visionne pour Laval. Mm-hmm. Pour le deuxième, je ne suis pas rendue à ce point-là encore.
1: Oui, oui.
2: On ne veut pas en mordre trop. Fait qu'on on prend ça une chose à la fois, pour l'instant.
1: Oui. Je viens d'avoir une idée. Peut-être que pour les 5 ans, il faut faire un spécial soccer édition couple.
2: Coupe?
1: un match soccer édition couple.
2: On pourrait.
1: Des couples qui jouent... En tout cas, bref, on est en train de griver. Hein?
2: je suis très compétitive. Je pense pas que ça va bien passer à la maison après.
1: Attends... Jessica, soccer édition maman 2026, mm-hmm. c'est d'après ce que je comprends, ça va être grand, ça va être...
2: On espère.
1: Oui, oui, on croise les doigts, ça va être beau, ça va être grand. On s'attend à quelle ambiance sur le terrain?
2: Oh man, j'espère que ça soit vraiment le fun.
1: Oui.
2: On rigole beaucoup, on se lâche lousse. C'est ça l'affaire, c'est que mm-hmm. quand on est dans cet environnement, mm-hmm. on est capable de se lâcher lousse. Mm-hmm. Comme... Virginia, c'est moi qui l'ai choisi mm-hmm, pour être coach mm-hmm, à Anjou parce mm-hmm. qu'elle avait cette mentalité oui. d'avoir du fun, de lâcher lousse. Puis il y a quelqu'un que, si elle fait quelque chose de niaiseuse, mm-hmm. ben, elle s'en fiche de comment yeah. les autres vont l'avoir. Puis c'est ça la méthodologie que je voulais pour Anjou. Mm-hmm. Pour qu'on puisse lâcher lousse, faire n'importe quoi, puis s'amuser, mm-hmm. rentrer à la maison. Puis là, on peut remettre à la responsabilité. Oui. Oui. Du normal. Puis moi, je fais ça à Ville-Saint-Laurent. Comme on fait nos réchauffements, puis il y en a une où est-ce qu'on ouvre l'anche un petit peu, puis je dis « OK, c'est comme ça qu'on dit oui au mec mm-hmm. au club. Mm-hmm. » Puis là, on va l'autre bord, on oui. ferme à l'intérieur, puis je dis « On dit non au mec au club. Oui. » Puis les femmes sont comme « Quoi? » Mais là, à force de travail, faire ça toutes les semaines, les mm-hmm. femmes ont compris, puis on s'amuse.
1: Oui.
2: Puis ils me disent « Ah, oh, Jess, je suis allée au club. » Puis j'ai dit « Non, j'étais comme « Good.
1: » Quelqu'un qui se pose des questions, pour les auditeurs, OK? Pour mm-hmm. ceux qui nous écoutent, comment se déroule 1h30 au club soccer édition maman. Comment se déroulent les entraînements? Comment ça se passe quand on arrive jusqu'à ce qu'on laisse le terrain?
2: OK. Je vais donner qu'est-ce qu'on met dans nos sessions parce que je sais que Virginia, mm-hmm. elle, a fait d'une cédule différente que la mienne.
1: Mm-hmm.
2: Ce qui est important, c'est qu'on fait les échauffements
1: oui.
2: parce qu'on ne veut pas se blesser, surtout mm-hmm. les femmes à notre âge. Mm-hmm. Ça vient assez rapidement.
1: Non, on ne peut pas se permettre
2: non,
1: ça.
2: Non, non. on a à chaque... Cette session, on a une thématique.
1: Oui.
2: Fait qu'on travaille les passes, mm-hmm. les mises en jeu, les coups francs. Puis en même temps qu'on travaille, on développe ces trucs-là, on explique aussi en même temps.
1: Mm-hmm.
2: Comme c'est quoi un corner kick? Pourquoi est-ce qu'on a un corner kick mm-hmm. puis c'est pas une touche?
1: Mm-hmm.
2: Fait qu'on prend le temps d'expliquer chaque chose pour que vous compreniez qu'est-ce mm-hmm. qui se passe.
1: Oui.
2: On va pas juste faire... Pour le faire. Je veux absolument que vous compreniez qu'est-ce qui se passe. Comme ça, quand on écoute la Coupe du monde,
1: oui.
2: on sait qu'est-ce qui est en train de passer. Puis on fait une session de match. Comme ça, on peut mettre en pratique qu'est-ce qu'on a appris.
1: Mm-hmm.
2: Fait que c'est vraiment ces trois affaires-là que je dirais sont très importantes mm. pour nous à chaque session.
1: Alors, vous voyez, ce n'est pas une mince affaire. Quand vous venez à Soccer Édition Maman, il se passe de vraies choses, des choses oui. techniques. Hein, ce n'est pas juste que des femmes qui sont sur un terrain à faire du n'importe quoi. On sait ce qu'on fait. Les responsables, elles savent ce qu'elles font. Elles nous indiquent quoi faire et c'est très technique. C'est oui. ça ce que j'ai adoré quand je me suis inscrite. J'ai trouvé que c'était très technique. Tu vois, les entraînements, c'était juste pas qu'on te laisse sur un terrain, tu fais ce que tu veux.
2: Oh non.
1: Mais tu es guidée, tu es encadré et ça, c'est extraordinaire. Ça fait du bien pour nous autres, les novices.
2: Oui, puis ouais. Aussi en termes de maman, quand vous allez voir un match avec vos enfants, oui. Vos enfants demandent « Maman, peux-tu jouer avec moi?
1: Mm-hmm. »
2: Vous allez savoir
1: ouais.
2: Comment faire une passe.
1: Ouais.
2: Vous allez être capable de peut-être, dépendant de l'âge de l'enfant, mm-hmm. corriger
1: mm-hmm.
2: l'enfant quand il fait une mauvaise passe
1: mm-hmm.
2: pour dire « Écoute, la passe était trop forte.
1: Mm-hmm. »
2: Et c'est pour ça que ton coéquipier il a manqué mm-hmm. la passe.
1: Mm-hmm.
2: Ça peut aussi renforcer la relation qu'on a avec nos enfants.
1: Oui.
2: Puis on n'y pense pas.
1: C'est vrai, c'est vrai. Est-ce que tu as un dernier message, Jessica, pour les mamans qui nous écoutent?
2: Absolument. Je dirais, prenez une chance sur vous. Prenez une chance au soccer, édition maman. Venez pour une saison. Vous allez
1: mm-hmm.
2: voir.
1: Mm-hmm.
2: Vous allez devenir accro.
1: Oui.
2: Je sais qu'il y a toujours une hésitation. J'ai plein de monde qui sont « Ah, est-ce que c'est vrai? Est-ce que c'est un scam? » On est très vrai.
1: On est vrai. Vrai de vrai.
2: On est presque une soixantaine de femmes mm-hmm. qui sont très vraies.
1: Mm-hmm.
2: Puis le but, c'est vraiment de s'amuser. Puis on a le droit à ça aussi comme mère.
1: On devrait peut-être faire une porte ouverte.
2: Virginia puis moi, on en a passé
1: mm-hmm.
2: à le faire.
1: Pour qu'on voit qu'on est vrai.
2: Pour voir qu'on est vrai. on est encore en train d'en parler pour voir avec... Parce que j'ai un CA.
1: Oui.
2: Fait qu'on est en train de voir si c'est quelque chose de très possible.
1: C'est ça. Parce que des fois, il faut... Les gens... Quand il y a certaines personnes, quand je dis que je fais partie d'un club de soccer, mm-hmm. le plus souvent, la première réaction, c'est de rire de moi. Ben, je comprends. Beaucoup de gens ne peuvent s'imaginer que moi, Barbara, je puisse jouer au soccer. Je comprends. Mais écoute, on est vrai.
2: Absolument.
1: On est vrai.
2: Puis même moi, là, on est sur la radio, mais mm-hmm. si on me voit sur le terrain, on ne oui. croyait pas que je suis une joueuse de soccer
1: ouais,
2: avec
1: ouais.
2: le corps que j'ai.
1: Ouais, ouais.
2: Je ne suis pas mince, je ne suis pas athlétique, mais je suis capable de quand même bouger. Je suis quand même capable de, you know, faire des passes et des jouements.
1: Oui.
2: Fait qu'il y a plein de choses que je peux faire, même avec le corps que
1: mm-hmm,
2: j'ai,
1: mm-hmm.
2: qui n'est pas petite.
1: Oui.
2: Puis je pense que c'est quelque chose qui... Les femmes, ils ont un peu peur. Like, « Oh, je ne suis pas athlétique, Jess.
1: Mm-hmm. »
2: OK, moi non plus. Bien, on va s'amuser.
1: Tout comme les femmes qui se disent qu'elles n'ont pas le « summer body ».
2: Oui, non.
1: Le « body summer ».
2: Summer body, j'ai pas ça. Moi, j'ai un winter body de ours en hibernation. Très confortable.
1: Je regardais une de mes photos dernièrement, puis j'ai dit, il y avait un beau soleil. J'ai dit, OK, je vois le summer arriver, mais le body, je ne vois pas.
2: Je vois pas le body.
1: C'est la même chose. Est-ce qu'il faut se contraindre à ces exigences?
2: Je pense que c'est une des inquiétudes des femmes, ouais. honnêtement. Puis, je vous dirais non. En autant qu'il y a la volonté,
1: ça.
2: Si tu peux même marcher sur le terrain, viens. Tu vas recevoir une passe. Tu vas être capable de passer.
1: Oui.
2: Tout le monde est inclus. J'ai jamais entendu quelqu'un dire « Oh, mais j'ai pas eu de passe aujourd'hui. J'ai pas touché au ballon aujourd'hui. » Tout le monde fait peur.
1: Oui.
2: Ouais.
1: Oui. Faut pas se limiter parce que vous estimez que vous n'avez pas le corps idéal, vous n'avez pas l'endurance qu'il faut, mais on peut tout s'amuser avec ce qu'on a.
2: Ouais, en autant qu'il y a la volonté, on peut faire tout.
1: Oui, c'est ça, c'est tout ce qui compte. Écoute, Jessica, merci. Vraiment, merci, merci. Ça m'a fait vraiment un grand plaisir d'avoir eu cette conversation et surtout, merci d'avoir créé le club, le Soccer Édition Maman, le club Soccer Édition Maman. Merci beaucoup pour cette initiative. Les femmes, les mamans, on en avait besoin. Ça fait du bien. Ça fait du bien de sortir du cadre de maman et de retrouver son âme d'enfant, de retrouver sa jeunesse à travers le ballon. Vous voyez, ça fait beaucoup de bien. Ça fait beaucoup de bien chaque dimanche matin d'enfiler son t-shirt, ses crampons, ça, et que les enfants nous regardent. Oui. Vous voyez, c'est
2: tellement cute d'entendre les enfants en train de crier après nous.
1: C'est ça. Alors, merci de joueuse passionnée à fondatrice d'un club qui rassemble des dizaines de mamans, tu as créé quelque chose de beau. Et c'est pour ça que je veux vraiment te remercier. Quelque chose qui donne aux mamans la permission de prendre du temps pour elles.
2: Oui, à 100%.
1: Ça fait, c'est énorme et c'est bien ça. De bouger, d'être des athlètes, on est aussi des athlètes.
2: Oui.
1: Alors, les mamans, vous avez entendu l'édition 2026, excusez-moi, du Club Soccer Édition Maman, c'est pour bientôt. C'est ce dimanche que prennent fin les inscriptions. Allez, débrouillez-vous. Inscrivez-vous, dites que c'est vous êtes, et Barbara reçoit. Vous êtes référée par Barbara reçoit pour vous inscrire. Merci Jessica et merci à vous de nous avoir écoutés sur tous les réseaux sociaux. Soccer Édition Maman, vous allez dans les liens et vous allez trouver le formulaire d'inscription pour que vous puissiez avoir votre place dans le club. Un grand merci Jessica et merci à vous chers auditeurs de nous avoir écoutés. Un grand merci à Maurice Bolduc pour la mise en onde. Merci beaucoup Maurice qui est toujours là

donner les statistiques, faire le point. Allez-y, manifestez-vous si ça vous intéresse. Et les dés sont lancés. Et manifestez-vous, ça va me faire plaisir de collaborer avec vous. Ici Barbara Joseph, c'était Barbara Reçoit sur CIBL 101.5 FM. Excellent week-end à vous tous et surtout, prenez soin de vous, bougez, bougez et surtout, n'hésitez pas à bouger.

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Allô, allô, bienvenue dans le Grenier Pop sur les ondes de CIBL 101.5 FM. Mon nom est Frédéric Lavoie et je serai avec vous dans la prochaine demi-heure pour grimper l'échelle qui mène au grenier et ouvrir une boîte sur laquelle est écrit « Passe-partout ». Et oui, cette semaine, dans le Grenier Pop, on retourne dans un univers doux, rassurant, coloré, un endroit où les chaussettes parlent, où les chansons restent coincées dans notre tête depuis plus de 40 ans et où les émotions avaient déjà toute leur place. Donc, installez-vous confortablement, respirez un peu de nostalgie parce qu'on replonge ensemble dans les souvenirs de Passe-partout.

Passe-partout, c'était quoi? C'était une émission de télévision québécoise pour enfants diffusée entre le 14 novembre 1977 et le 16 janvier 1992 sur Radio-Québec et rediffusée le lendemain à la télé de Radio-Canada. On a eu droit à 289 épisodes de 30 minutes conçus pour l'éducation préscolaire avec des rediffusions de cette première série jusqu'en 1998. Mais avant d'en arriver au premier épisode de 1977, il a fallu plusieurs années de préparation. L'aventure débute à l'automne 71. Le ministère de l'Éducation demande à son service général des moyens d'enseignement de concevoir et produire une série télévisée originale québécoise destinée à l'éducation des enfants d'âge préscolaire. On prévoit à ce moment-là 125 épisodes. Donc, c'était ça le mandat initial et le commencement d'une très longue et tumultueuse période de gestation, presque 7 ans avant le début du tournage des épisodes. En faisant des recherches là-dessus, j'ai découvert des détails amusants. Saviez-vous que tout au long de la préparation de Passe-partout, le nom du projet était Saperlipopette? Ce n'est qu'à la veille du tournage en 77 qu'un sous-ministre exige un changement de nom. Saperlipopette est un juron anodin peut-être, mais c'est un juron quand même et on ne voulait pas donner ce nom à une émission pour enfants. Pourtant, à mon avis, ça sonne quand même bien, les Saperlipopettes. Je me demande si c'est ce nom qui a aussi inspiré celui de l'émission qu'on a eu à partir de 78, les Satellipopettes. Je ne sais pas si vous vous souvenez, c'était un quiz pour les jeunes du primaire. Il y avait le capitaine Cosmos qui était joué par Claude Steben qui posait des questions à deux équipes et au fil des jeux, les équipes gagnaient des morceaux de robots. Puis l'équipe gagnante était celle qui terminait son robot en premier. Moi, j'aimais ça, c'était émission-là, on se rappelle son générique.

Un beau souvenir, les satellites Popettes. Mais si on revient à Passepartout, comme je disais, la veille du début du tournage du premier épisode, un autre nom doit être choisi. Laurent Lachance, en charge du projet, est considéré comme le père de l'émission, doit trouver un nom sur le champ. Ce sera donc Passepartout. Et cette première édition de la série, qui s'étend sur 2 ans, rencontre un grand succès à travers le Québec. Et à la fin, lorsque le public réalise qu'il n'y aura pas d'autre épisode que les 125 premiers, les protestations fusent et une pétition de 85 000 noms est déposée à l'Assemblée nationale pour exiger la suite. Encore du passe-partout! Encore du passe-partout! Donc, la pétition sera entendue car finalement, on aura réalisé en tout 289 épisodes de 30 minutes chacun, un net dépassement du mandat initial. Une autre information intéressante sur laquelle je suis tombé, en 1980, le premier album des chansons originales tiré de la série sort et se vend à 175 000 exemplaires, obtenant le Félix du disque le plus vendu, toutes catégories confondues. Avez-vous ce disque à la maison? Moi, oui. En fait, j'ai plusieurs des vinyles de Passepartout encore là, dans ma collection, mais le premier, c'est celui intitulé Passepartout volume 1. Sur la couverture, on peut voir Passepartout, Passe-carreau, Passe-montagne et Cannelle et Pruneau. Et que dire des chansons? Beaucoup étaient des vers d'oreille. On peut en réciter plein là, de mémoire. Un des classiques, c'est la chanson « Des poissons ». On l'écoute. Les poissons

0: Moi, ce que j'avais pas remarqué de Passepartout, c'est que chaque épisode de la série était toujours construit de la même façon. Il y avait toujours trois volets. Il y avait la portion avec les marionnettes. C'est là que Canel venait nous parler de Biscuit qui était toujours perdu ou Pruno qui faisait rugir son dragon. Ensuite, on avait la portion avec les fantaisistes. C'est ce bout-là qu'on avait droit à Passepartout, Passe-Carreau ou Passe-Montagne. Et finalement, le troisième volet, l'entrevue avec les enfants. C'est là qu'on avait des enfants comme nous qui avaient la parole. Et chacun de ces volets avait un objectif particulier. L'objectif premier de Passepartout était d'inculquer aux enfants la confiance en soi et pour y parvenir, on recréait un milieu de vie qui leur était familier. Or, les marionnettes permettaient de réaliser des mises en situation avec les parents, les amis, les voisins et donnait à ceux-ci la possibilité d'aller plus loin dans l'expression des émotions. Ensuite, les fantaisistes complétaient l'imaginaire des marionnettes en interprétant des exercices de motricité et de situations physiques. C'est eux qui donnait un peu de chaleur humaine. Et finalement, l'entrevue avec les enfants, c'est la marque de la série. Ce volet livrait un message clair aux enfants en les invitant à passer à l'action, à sortir de l'émission et à s'intéresser à quelque chose de réel. Bref, à se dire « Moi aussi, je suis capable ». En voici un bel exemple, la feuille de papier. C'est pas grand-chose, c'est juste un enfant qui court avec sa tuque bleu, blanc, rouge sur la tête. Lui, il court dans la cour de récréation de l'école et à la fin, il traverse une immense feuille de papier que deux amis tiennent pour lui.
1: Tu vas passer à travers la feuille de papier? Ouf, je vais passer à travers la feuille de papier.
0: La musique en background fait quasiment peur dans ce petit segment. J'ai l'impression d'être dans un film d'Hitchcock. Une autre chose que j'ai appris en faisant des recherches sur la série, je suis tombé sur une petite surprise, une surprise pas très payante. Vous savez, quand on parle de Passepartout, on pense quand même à une émission culte, un monument de notre enfance, un classique diffusé pendant plus de 10 ans. Mais ce qu'on oublie souvent, c'est que derrière les marionnettes, les chansons et les comptines, il y avait des comédiens, des artistes, des gens qui passaient des heures à répéter, chanter, danser, animer, tout ça pour faire briller notre imaginaire. Eh bien, tenez-vous bien. Au fil des émissions, les fantaisistes étaient payés entre 83 et 124 $ par épisode. Et ça, c'est le cachet plus les droits de reprise pour 5 ans. Un forfait tout inclus, disons. Pour vous donner une idée, même à la fin des années 70, début 80, c'était pas un gros salaire. Pas du tout. À la TV québécoise, un rôle principal pouvait rapporter 2, 3, 4, parfois 5 fois plus que ça. Mais pour Passepartout, on fonctionnait avec les moyens du bord. C'était Radio-Québec, c'était éducatif, c'était petit budget. Et ironie du sort, personne n'imaginait que l'émission deviendrait ce phénomène immense qui a élevé toute une génération. Pendant qu'on chantait la chanson des poissons, les comédiens, eux, touchaient un cachet qui, aujourd'hui, ferait à peine sourire. Mais bon, le salaire des comédiens, un sujet problématique qui fait partie du passé et probablement encore du présent.
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passe-partout. Vous souvenez-vous des grands moments dans cette émission? Moi, de mémoire, là, il y en a plusieurs qui m'ont marqué. Un premier, c'est l'histoire de Zigzag. Vous souvenez-vous de cette petite chose affreuse, un genre d'animal construit comme le monstre de Frankenstein? C'était un semblant de vache, mais avec des ailes. Et lui, il cherchait ses parents. Et pour retrouver ses parents, il se comparait avec des animaux de la ferme. Et chaque fois, la comparaison ne fonctionnait pas. Il n'était pas un mouton, une vache ou un cheval. Lui, c'était un Zigzag avec des sabots, des ailes et des cornes. Eh bien, sachez que dans un des épisodes de Passe-partout, il retrouve finalement ses parents. Et oui, moi, je savais même pas. J'ai dû manquer cet épisode. Donc, on se fait plaisir, on écoute les retrouvailles de cette longue intrigue.

0: Zigzag.
1: Qui c'est ça, ces deux-là? Zazaza.
2: Oh, tu me reconnais pas, Zazaza?
1: Non, Jean.
0: Puis moi, joie. Tu me reconnais pas, Zazaza?
1: Non, Jean. Qu'est-ce que vous me voulez, Zé?
2: On t'a cherché partout, Zouzouzou.
0: On est tes parents, Jean.
1: C'est même pas vrai, Zé.
2: Moi, je suis la Zag. Ton père, c'est le Zig. Puis c'est pour ça que toi, t'es un zigzag. Voyons, Zon.
1: Facile à dire, jure.
0: Regarde, on est pareil. Pareil tous les trois. Joie.
2: Tous les trois, on a des cornes.

0: Et voilà, Zigzag retrouve ses parents. Mais je me demande quand même, après avoir entendu cette finale, comment il peut être bien dans le bras, parce que des bras, il n'y en a pas. Et comme on dit pour ceux qui ont vu le film Les Intouchables, pas de bras, pas de chocolat.
1: Enfin, donnez-moi un chocolat. Non. Donnez-moi un chocolat. Pas de bras, pas de chocolat. C'est une vanne, hein? Non, je déconne. Ah, c'est une blague. Ben oui, c'est une blague. Ah, c'est une blague. Elle est bien quand même.
0: Un autre grand moment d'émotion de Passe-Partout, c'est l'épisode que j'appelle Fardoche fâché. Bon, le vrai épisode se nomme Patati et Patata. Mais pour ceux de la génération Passe-Partout qui nous écoutent en ce moment, est-ce que l'épisode de Fardoche fâché vous rappelle quelque chose? Moi, oui, c'est un classique et c'était pas drôle. Pascaro fait quelque chose qu'on lui a interdit. Oh là là!
2: Fardoche? Mm-hmm. Qu'est-ce que c'est cette boîte-là en haut?
3: Dans cette boîte-là? Mm-hmm. Il y a plein de secrets.
2: Des secrets? Quels secrets?
3: Ben, si c'est mes secrets, je peux pas te le dire. Faut que j'aille chercher un morceau à la maison. Viens-tu avec moi, fille?
2: Non, je vais t'attendre ici.
3: Bon, comme tu voudras. Tu seras pas long.
2: Je vais en profiter pour aller voir ce qu'il y a dans la boîte à Fardoche. Il saura pas parce que je vais faire attention de rien déplacer. Oh non! Que je vais faire? Si Fardoche voit ça, il va savoir que j'ai voulu fouiller dans sa boîte. Penses-tu que je devrais lui dire?

0: Puis, Fardoche, as-tu trouvé ce qu'il te fallait?
1: Ah ben, si vous le regardez dans ce bosse-là. En plein, c'est le coffre à outils flambant neuf que mon ami Tancred m'a prêté.
0: Ben oui, une bosse.
1: Qui c'est qui a bien pu faire ça?
0: Oh, je ne sais pas, moi, Fardoche.
1: T'es bien sûr de ça que tu le sais pas?
0: C'est-à-dire que oui, je le sais, parce que c'est l'enclume qui a tombé sur le coffre, c'est un accident.
1: Ah bon, c'est l'enclume qui a tombé sur le coffre.
0: Oui, c'est juste ça.
1: Mais là, tu vas me dire, comment est-ce qu'elle a fait cette enclume-là pour tomber sur le coffre?
0: Ben, mais je sais pas, moi.
1: Ah non?
0: Mais non?
1: Ben moi, je pense que c'est toi, ma petite fille, qui l'a fait tomber.
0: Je ferais mieux de lui dire que c'est moi qui l'ai fait tomber, hein. Mais il va falloir que je lui dise que j'ai voulu fouiller dans ses secrets.
1: Fille!
0: Ben, c'est vrai, Fardoche. C'est moi qui l'ai fait tomber dans le plume. Tu me demandes pas pourquoi?
1: Peux-tu me le dire?
0: Ben, c'est parce que je voulais aller fouiller dans ta boîte.
1: Pas correct, Sophie.
0: Je le sais, Fardoche, mais je suis curieuse.
1: Puis ça t'a pris tout ce temps-là pour le dire. Avais-tu peur que je te morde?
0: Tout à l'heure, oui, plus maintenant.
2: Fardoche fâché. C'est un gros épisode. Et de le voir à l'écran là, faire des gros yeux à Pascaro, ça faisait peur quand on était enfant. Puis en plus, c'est dans le même épisode qu'on apprend aussi que Perlin est pauvre. Et oui, les marionnettes sont en camping avec Rigodon et Grand-Papa Bi, et pour aller pêcher sur le lac, il faut louer une barque qui coûte 5$. Et quand Perlin revient après avoir été vérifié le prix pour louer la barque, il dit « c'est trop cher ». Donc 5$ en 1977, ça représente quoi aujourd'hui? Eh bien, c'est l'équivalent de 25$. Et effectivement, c'est un peu cher payé pour louer un bateau à ce prix-là pour une heure. Si je regarde dans ma région, dans Vaudreuil-Soulanges, c'est 12$ en ce moment pour louer une embarcation pour les résidents. Donc finalement, je comprends 40 ans plus tard que le 5$ que Perlin devait payer pour louer le bateau, c'était beaucoup trop cher. Perlin aurait dû payer 2,50 pour que le prix soit raisonnable. Mais bon, à ce moment, quand j'étais enfant, j'étais juste un petit peu triste pour les marionnettes. Mais comme vous allez le voir dans l'extrait, il nous montrait qu'on pouvait quand même faire autre chose qui était gratuit. Donc, c'était une autre petite leçon de vie à la passe-partout. Et grâce à Rigodon, la journée a pu être sauvée.
3: Petit verre de terre, là. Je vais aller chercher tes amis.
4: Il en faut beaucoup des verres parce que nous autres, on s'en va à la pêche.
3: Oui,
4: on s'en va à la pêche sur le lac dans une grosse barque. Les verres, c'est bon pour attraper les poissons. On le met après un hameçon. Là, on le lance dans l'eau. Il y a un poisson qui arrive, il dit miam, miam, miam, un beau verre pour moi. Puis là, il mange le verre, on tire deux coups, puis on attrape un poisson.
3: Viens, t'as ici. Non, non, non, sauve-toi pas. Viens. Il est froid, mais j'y gâte.
4: Mets-le dans la boîte.
3: Oui.
5: Regardez, j'en ai trois.
4: Trois?
3: Oh, ils sont gros. Où tu les as trouvés?
5: Ici. J'ai levé la pierre, puis on avait beaucoup, beaucoup en dessous.
3: Quelle pierre?
5: Regarde!
6: Coudon, c'est une canne à pêche neuve que t'as là. Hein?
7: Ouais, je l'ai achetée la semaine passée. Je vous dis que j'ai hâte de l'essayer.
3: On s'en va en barque? On s'en va à la pêche?
6: Mais pas de suite. Avant, il faut que j'aille demander combien ça coûte pour louer une barque.
3: Mais dépêche-toi, vas-y. J'ai hâte, moi, d'être sur le lac en barque.
6: Ben oui. Tiens, viens donc avec moi si t'es si pressé.
3: Oui!
7: Ah, pendant ce temps-là, je vais préparer tout ce qu'il faut.
6: Ben, c'est ça.
5: Mon oncle.
7: Quoi, rigodon?
5: Vas-tu me laisser ramer dans la barque?
7: Ben oui, tu rameras si ça te tente.
4: Moi aussi, je veux ramer. Je le sais comment. Rame.
7: Vous ramerez tous les deux. Vous prendrez chacun une rame?
4: Oui, chacun une rame.
5: Rame.
4: Elle va avancer vite, notre barque. Sur l'eau?
5: Elle va dépasser les gros yachts.
4: Oui!
5: Wow! C'est quoi ça?
7: C'est une cuillère.
5: Une cuillère? Pas une cuillère pour manger?
7: Non, c'est une cuillère pour attraper les poissons. Tu vois, c'est brillant. Quand les poissons la voient briller dans l'eau, ils s'approchent, ils se demandent ce que c'est. Et attention, il y a un hameçon au bout.
5: Je le sais, c'est piquant les hameçons. Si moi j'étais un poisson, j'y toucherais pas.
4: Grand-papa, as-tu loué la barque?
5: Grand-papa, Bruno pis moi, on va ramer.
4: Bon, mais on s'en va?
6: Pas si vite.
7: Puis, c'est combien pour une barque?
6: C'est 5$ de l'heure.
7: 5$? Ça n'a pas de bon sens, c'est bien que trop cher.
6: C'est bien.
4: On n'ira pas en barque? Ah,
7: c'est trop cher, on n'a pas les moyens de se payer ça.
5: Je vais y aller, moi, en barque, je vais y aller.
7: Nous autres aussi, on avait le goût d'y aller. Qu'est-ce que tu veux? Quand c'est trop cher, c'est trop cher.
4: T'en as des sous dans ta poche, je le sais que t'en as.
7: Je peux pas tout dépenser pour louer une barque. Faut que j'en garde pour acheter de la nourriture, puis de l'essence pour revenir en ville. Je sais pas si ça avait été 1 ou 2$, mais 5$, non, c'est trop cher. Bon, allons reporter tout ça dans l'auto. Pas de barque, pas de pêche, ça sera pour une autre fois.
5: C'est pas drôle.
6: C'est sûr que c'est pas drôle, mais il faut pas commencer à être de mauvaise humeur pour ça, hein? On a tellement de plaisir en camping, pour vrai. Ouais.
5: Mon père, il a dit que c'était cher en camping.
4: Moi, je voulais y aller à la pêche en barque.
5: Hey, OK, on va à la pêche au Méné. Pas besoin de barque pour la pêche au Méné. T'as juste besoin d'un linge à vaisselle.
3: Un linge à vaisselle?
4: Oh oui! Ça, c'est drôle. Tu t'en vas sur le bord du lac, nu-pieds dans l'eau.
5: Puis là, à deux, tu tiens le linge à vaisselle dans l'eau. Bon, tiens les coins, toi, Bruno.
4: Non, faut pas bouger du tout. Même pas le petit orteil. Faut attendre.
5: Les ménés, ils arrivent sur le linge.
4: Tu lèves le linge?
3: Les ménés sont dedans.
4: Après, tu les prends, puis tu les mets dans un seau d'eau.
5: OK, on y va.
3: On va aller sur le bord du lac pêcher les ménés.
7: Oui. Attendez-moi une minute, je vais y aller avec vous autres.
4: Qu'est-ce que tu fais, Rigodon? Tu viens pas?
3: Il est par là, le lac.
5: Avant, je vais remettre les vers dans la terre. On n'en a pas besoin pour la pêche aux ménés.
2: Donc voilà, pas besoin d'une barque pour s'amuser, juste de jouer sur le bord de l'eau en essayant d'attraper les petits poissons qui gigotent, ça va faire l'affaire et tout le monde est content et Perlin peut garder son 5$. Et voilà, c'est déjà tout. 30 minutes, ça passe trop vite. Je dois déjà vous laisser. 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Et je vous dis merci d'avoir été à l'écoute du Crenier Pop.

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4: Et oui, vous écoutez Dimension Latine, il est présentement 18h et c'est une émission quand même assez spéciale, assez chargée parce que... parce que c'est moi qui suis à la console et au micro, c'est incroyable.
3: Yeah.
4: Et Doctorado, on a un invité spécial aujourd'hui, Doctorado, qui ça fait longtemps qu'on n'a pas vu ici à
3: Doctorado.
4: La radio.
3: Doctorado,
4: et on
3: nice.
4: A aussi Begonia qui est là.
5: Hola, hola.
4: Donc, voilà,
3: une
4: émission assez chargée. À 18h15, on va avoir Alexandra de Montreal Food qui va nous parler un peu de qu'est-ce qui se passe ici à Montréal pour les restaurants, bars et où on va pouvoir voir les matchs del Mundial de 2026 parce que ça promet, il va y avoir plusieurs équipes latino qui vont être là. Donc, guys, comment ça va, vous, de votre côté?
5: Todo bien.
3: Todo bien. Ella viene con el Brasil flow. Viene Brasil. Es Brasil.
4: J'adore. Écoute, tantôt plus tard, on va prendre un petit peu de temps pour parler de ton beau voyage que tu as fait au Brésil. Et puis, j'imagine que tu as eu the time of your life over there au Brésil. Et puis, on a avec nous aussi Doctorado qui est en train de nous aider.
3: Doctorado, that looks like ice cube.
6: Retour aux sources. Que tenía meses de no venir ici à la radio. Mais écoute, très content de retrouver le studio Coin Saint-Laurent, Sainte-Catherine, en cette belle journée ensoleillée. Donc, très belle émission aujourd'hui. Je pense qu'on a beaucoup de belles choses à préparer. Donc, comme tu as mentionné, 18h15, donc Latin Food Montréal, con Alexandra. Par la suite, qu'est-ce qu'on a un petit peu plus tard?
4: Écoute, un petit peu plus tard, à 18h30, on va voir Big Will qui va venir nous parler pour l'événement de Cielo's Pool Party, un événement, un party dans une piscine ici à Montréal. Oui, vous avez bien compris, le 4 juillet, il va y avoir un pool party ici à Montréal, dans le cœur du centre-ville. Donc, on va en parler un petit peu plus tard. À 18h30 et par la suite, à la fin, un petit peu à la fin de l'émission, on va pouvoir parler avec Girovago qui va lancer un nouveau spectacle de Bar Carnaval. Donc, c'est ce qui s'en vient pour l'émission aujourd'hui. Donc, il y a beaucoup de choses à voir aujourd'hui dans l'émission. Donc, voilà. Toi, tu vas nous parler un petit peu de sport, hein, Freddy?
3: Yeah. I'm looking at you right now. You look so cute from down here. You know, you're like, okay, I'm on top of my things. I'm on top of my things. Ouais, mais exactement. On va parler un petit peu de boxe. Si on a le temps, bien sûr, il y a Alexander Usyk, the champions of all champions, besides Mohamed Ali, que nous allons entrer en détail. Ça, c'est une autre histoire. Mais, ouais, Usyk en fin de semaine, une première, ça n'a jamais été bang à pelear en frente les pyramides. En Égypte. So it's a first, we'll talk about it.
4: Wow! Ouais, et tout ça aujourd'hui dans l'émission. Écoutez, l'été passe beaucoup trop vite. Oui, Doctorado.
6: Salutations à DJ Homie.
4: DJ
6: Homie!
4: Bien
6: sûr! Homie!
4: Salutations à DJ Homie qui n'est pas ici avec nous. Donc, c'est pour ça qu'aujourd'hui, je suis derrière la console. Comme lui, il dit, je suis la stagiaire. Je suis la stagiaire en train de faire l'animation. Donc, pour moi, c'était une super émission chargée. Donc, pour vous aussi, ça promet une variété musicale parce qu'aujourd'hui, je vais vous mettre... on va parler, en fait, aussi de Los Hermanos Flores parce que demain, il va y avoir le spectacle de Los Hermanos Flores qui sont ici à Montréal. Présentement, aujourd'hui, ils sont à Toronto. J'ai parlé avec Doris de DDB Productions et elle était en déplacement présentement pour Toronto parce qu'ils vont faire un spectacle à Toronto ce soir et demain ils vont être ici pour leur spectacle à Montréal, Los Hermanos Flores. je ne sais pas si vous les suivez, mais c'est un groupe emblématique du Salvador et ils ont fait Coachella dernièrement. Ils ont fait une collaboration et ils ont invité Crooked Estilo dans le stage à Coachella pour une chanson. Donc voilà, nous on va continuer en musique, guys, parce que ça a déjà embarqué. Donc voilà.
3: Okay. Do what you gotta do, girl.
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0: Eh oui, mesdames et messieurs, nous sommes de retour. Vous écoutez Dimension Latine, il est présentement 18h12 et n'oubliez pas que nous sommes au coin de Saint-Laurent et Sainte-Catherine. J'entends toujours rien, mais nous, on va continuer avec l'émission de Dimension Latine. On vient juste d'écouter la chanson Tipsy, la chanson de Danny El Pana, une demande spéciale en fait de DJ Funky, qui n'est pas ici avec nous aujourd'hui, mais merci pour la chanson. Et juste avant ça, on a écouté la chanson de Bad Bunny, Nueva York.
1: Parce que
0: vous savez, Bad Bunny est très populaire présentement, très trendy, tout le monde connaît Bad Bunny. Et on a commencé le bloc musical avec Los Hermanos Flores, Linda Muchachita, en collaboration avec Crooked Stilo, qui... je pense qu'ils vont sortir quelque chose de nouveau avec un groupe montréalais, mais je pense qu'on va en parler un petit peu plus tard. Donc, comme vous savez, aujourd'hui, c'est une émission super chargée et on est avec... dans les studios, nous avons Alexandra de Montreal Foodie qui vient nous parler un peu de qu'est-ce qui va se passer cet été avec les restaurants, les bars latinos pour El Mundial 2026. Donc, bienvenue, Alexandra!
2: Hello, hello! Merci de m'avoir. Contente d'être à nouveau dans le studio.
3: Exactement. Donc, comme vous le savez, la Coupe du monde FIFA 2026 aura lieu très prochainement. Donc, Canada, États Unis et Mexico. Bien sûr, ça se passe du 11 juin jusqu'au 19 juillet. Pour la première fois, 48 équipes vont participer. Et bien sûr, nous avons la chance d'avoir des équipes d'Amérique au complet, donc Amérique latine, Amérique centrale. Kengmas, América del Sur, et bien sûr, El Caribe. Entonces, petite collaboration con Alexandra de Latin Food de Montréal, justement pour faire connaître les différents restaurants qui vont présenter justement les matchs. Donc, si tu peux nous parler un peu de ce que tu vas nous préparer dans un segment qui va être prêt d'ici 2 semaines.
2: Oui, c'est ça. Donc, je sais que présentement, c'est un peu la folie hockey, right? Go Habs, go. Bientôt, ça va être la folie soccer pour tout le monde. Puis, Latino, Caraïbes, là, on sait à quel point le foot, c'est une religion.
1: Do you know what I'm saying?
2: Donc, oui, ça fait, on va faire 3 émissions spéciales. Donc, faire un genre de guide culinaire pour aider les gens, justement, pour aller... soit dans des restos, des cafés, même des bars pour aller voir justement les matchs de la Coupe du monde. Donc, c'est ça, ça commence dès le 5 juin. Donc, pendant
1: 5 juin, oui, exact.
2: Le 5, le 12, le 19. C'est ça, on va vous faire comme un guide. J'ai déjà une cinquantaine de restaurants qui m'ont écrit parce qu'ils veulent participer, ils veulent qu'on les promote.
1: Ah,
2: donc, un gros, gros merci à tous ceux qui m'ont écrit parce que j'avais fait une publication déjà pour appeler les restos. Donc, un gros merci à ces gens-là. Justement, on va les contacter, c'est sûr qu'on peut pas.
0: Ben oui!
2: On manque un peu de temps, mais on va vous trouver justement les meilleurs spots, là, les meilleures places.
0: Tout à fait. Puis pour que le monde comprenne un peu, tu as fait une publication sur les réseaux sociaux en invitant les restaurants pour qu'ils nous contactent parce qu'ils vont diffuser les matchs de soccer qu'il va y avoir durant la Coupe du monde 2026. Et ça va être des restaurants latino-américains, caribéens qui vont participer, les pays qui vont participer en fait dans le mondial. Donc c'est pour ça que tu as fait cette vidéo là, tu as invité, et parle-nous un peu quel genre de restaurants qui t'ont contacté présentement.
2: À date, j'ai vraiment de presque tous les pays, donc même des pays qui seront pas présents malheureusement, mais en fait, j'ai même des restaurants qui me parlent déjà d'offres qui vont être disponibles. Donc un restaurant mexicain qui vont donner des shots pendant les matchs du Mexique, par exemple. Donc, c'est ça. Tu sais, on va parler des restaurants, de où aller sortir, mais aussi avoir un petit côté culturel dans ces émissions-là. Vous parler aussi là, des drinks, des plats principaux, disons, de chaque pays là, qui va être présent dans ces matchs-là, pendant ces journées-là.
4: J'ai tellement hâte. En passant, moi, il faut que je fasse attention à chaque fois que je tombe sur ta page. Parce que, mais l'hambre, si t'en es hambre. Ma diète, ça va pas le carré. Non, mais écoute, je pense qu'on a toute hâte, vraiment. Ta page, elle est on point. Justement, juste avant l'émission, j'étais en train de te demander, ça partit où?
2: C'est ça, oui.
4: It's crazy. J'ai transmis la page à Miss Hermana, si oublie ça. They're like, what? I didn't know. Now I know. Puis ça, tu m'as dit que ça commence quand?
2: Ben, en fait, les émissions vont commencer dès le 5. Donc, annotez ça à votre agenda, le 5, le 12, puis le 19. On va avoir 3 segments spéciaux. Puis, on a vraiment divisé là, les pays pour avoir environ, je pense, 3 pays pour chaque
4: segment.
2: Ouais.
4: Oh, that's perfect.
2: Comme
4: that's perfect.
2: On va pouvoir aller vraiment dans les détails là, pour chaque pays.
4: Exactly. Ouais, aller. Parce que tu as dit que, you know, on va parler de quoi boire, quoi manger.
2: Ouais,
4: quoi...
2: même côté dessert. On
4: en
2: va
4: plus.
2: Aller, ouais, côté comme vous allez avoir la totale. Là,
4: wow. Fait que peut-être juste répéter pour le monde qu'ils ont manqué tes réseaux sociaux, juste pour être sûr.
2: Oui, donc c'est latinfood.mtl pour autant sur Instagram que sur TikTok.
4: Excellent, excellent, excellent. Et Maggie, est-ce qu'on commence en musique, on continue? On continue avec quoi?
0: Et oui, on va continuer en musique avec CNC Music Factory.
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1: Et oui, mesdames et messieurs, nous sommes de retour. Vous écoutez Dimension Latine, il est présentement 18h33. Et oui, pour bien commencer votre fin de semaine, toujours important de écouter Dimension Latine, la meilleure musique latine à Montréal. Et comme on vous a dit, on a une émission assez chargée aujourd'hui. On a parlé tantôt avec Alexandre de Latin Food Montréal. Yes, donc, si vous voulez savoir où écouter vos matchs de soccer pour le Mondial de 2026, suivez-nous sur nos réseaux sociaux en tant que Dimension Latine. Donc,
2: à chaque fois, moi, j'y réfléchis avant d'ouvrir cette application d'Alexandre. Hein? It gets me hungry, even when I'm not hungry.
1: Ben oui, écoute, c'est l'expert, en fait. C'est la bonne personne pour savoir où bien manger, où bien boire et voir le Mondial, la Coupe du Monde 2026 cette année. Donc, suivez-nous et suivez-la sur nos réseaux sociaux. Et on a avec nous aujourd'hui Big Will. Merci beaucoup d'être ici avec nous, Will. Comment ça va?
3: Ça va super bien, toi.
1: Oui, ça va très bien. Écoute, tu viens nous parler du Cielos.
4: Cielos, I really like it.
1: Party.
3: Donc, c'est très, très, très simple. Donc, imaginez-vous au Mexique, à Cancun, mais au centre-ville de Montréal, dans un pool party sur le toit. Donc, c'est un rooftop pool party. L'image que vous allez avoir dans votre tête, le paysagement, vous avez vraiment le skyline de Montréal, les meilleurs DJ en ville, barbecue, de la musique, la piscine, juste pour savoir. Si vous ne savez pas nager, c'est correct qu'on a une petite piscine.
4: Ils ont des pantalons.
3: On a de tout, du beau monde, de la bonne musique. Donc, vraiment l'énergie, cette énergie. Et donc, c'est une énergie qui est irremplaçable. Donc, c'est sûr, certain, c'est
2: ce que... Honestly, man, it sounds amazing. Juste d'y penser, imagine-toi, une terrasse en haut. Ouais.
1: Parce qu'il ne faut pas oublier qu'à Montréal, l'été est beaucoup trop court. Donc, quand l'été est là, il faut en profiter. Il faut participer aux événements. Puis, Cielos Pool Party, c'est un événement qui va se passer le 4 juillet. Donc, ça va être la fin de semaine de
2: l'indépendance des États Unis.
1: Exactement. Pas juste ça, c'est la fête du Canada le 1er juillet. Donc,
2: c'est la semaine de la débauche, dans le fond. C'est la semaine de la débauche.
1: C'est ça, tout à fait.
5: Question pour toi. D'où t'es venue l'idée de faire un party comme ça?
3: On a fait ça pendant plusieurs années. On a fait, l'année passée, on a fait Sunsplash, on fait plusieurs événements. Donc, moi, en tant que promoteur, je fais des festivals au Mexique, à Cancun, ça s'appelle Cancun Jump Off. Mais la force, c'est que ce n'est pas tout le monde qui veut quitter Montréal pendant 4 jours ou voyager et tout. Donc là, ce qu'on fait, c'est que c'est l'énergie des festivals, ou bien des festivals qui sont extérieurs, qu'on amène à Montréal. Donc, imaginez-vous un carnaval de Colombie, de Brésil et tout, mais on l'amène à Montréal, comme ça on peut vraiment en profiter. Et comme je dis, on le fait au centre-ville, comme ça vous n'avez pas besoin de prendre un taxi ou bien de prendre de drink and drive ou quoi que ce soit. Donc c'est vraiment, vous pouvez prendre un Uber et c'est littéralement au cœur de Montréal. Et le prix, c'est pas un prix qui est fou, exubérant. Donc là, présentement, les billets, ils sont présentement à $50. Mais on a un spécial, 2 billets pour $75.
1: Okay.
3: Et ce qu'on va faire, on va faire quelque chose encore mieux. Donc, on va faire un tirage qu'on va donner 2 billets à Dimension Latine que vous allez pouvoir donner à vos écouteurs, vos auditeurs pour la semaine prochaine.
1: Donc, super.
2: Get your tickets, people.
3: C'est immense. Suivez-nous sur Instagram, Cielos Pool Party. Donc, sur Instagram, Cielos Pool Party ou bien en ligne à cielos.ca, cielos.ca.
5: Et voilà. Et à quel type de musique on peut s'attendre?
3: Vous allez avoir de la musique top 40, de la musique latine, de la musique hip-hop, R&B, dancehall. C'est vraiment un festival. Imaginez-vous le festival caribéen, un festival latino, mais sur des stéroïdes.
2: Supercharge. Mais tu l'as dit au début d'ailleurs, t'as dit comme, imaginez-vous, vous êtes au Mexique, mais sur Sainte-Catherine.
3: C'est dans le cœur du centre-ville, C'est au club La Cité, qui est habituellement le Loupa, mais sauf que nous, on a une exclusivité avec les autres.
2: Oh, nice.
3: Donc, on peut accéder, on peut avoir jusqu'à 800 personnes.
1: Wow.
3: Donc, c'est vraiment
1: c'est
3: quelque
1: énorme.
3: Chose d'immense.
1: Wow.
3: Donc, la nourriture, l'alcool, de tout. Donc, vraiment tout ce que vous avez de besoin. Donc, pour ceux qui fument, vous pouvez fumer à l'extérieur, c'est à l'extérieur. C'est sur une terrasse. Donc, vraiment,
2: bon date.
3: Tout ce que vous avez besoin est sur place et vous êtes en mesure de venir vous amuser avec nous. Donc, one stop shop.
5: Est-ce qu'il va y avoir de l'animation?
3: Oui, on a des animateurs, on a des DJ. Donc, vraiment, ce qu'on dit au monde, c'est de nous suivre sur Instagram, de vraiment aller voir et avoir une idée de ce qui va se passer là-bas et prenez votre billet. Donc, c'est sûr et certain. Je suis même prêt à dire pour si vous n'êtes pas satisfait, je vous rembourse.
1: Wow.
5: À ce point-là, t'es sûr du concept
3: je me tiens derrière mon produit, donc c'est sûr et certain que c'est quelque chose d'immense, de géant. Et malheureusement, la problématique, c'est souvent on est obligé de refuser du monde parce qu'on n'a plus de place.
1: Wow.
3: Donc, ce qu'on préfère au monde, c'est c'est sûr et certain, je veux que vous venez à la porte parce que je vous charge plus.
2: This is on his businessman talking.
3: Mais par contre, je suggère à tout le monde de prendre votre billet à l'avance parce qu'habituellement à la porte, on ne peut pas accepter du monde.
2: So guys, you already know.
3: Prenez votre billet, c'est immense, ça va être géant et comme on dit, c'est cielos.
1: Oui, cielos. Donc tout le monde, vous allez être en los cielos.
2: Cielos. Wow. Dites que quoi le cielo?
1: Oui, cielos. Donc préparez vos maillots de bain. Oui, préparez vos maillots de bain. Est-ce que tu peux nous parler aussi un peu de l'horaire de cet événement-là aussi? Ça va être de quelle heure à quelle heure?
3: C'est très simple. On garde ça en tant que day party. Donc surtout le fait qu'on est au centre-ville, on est à l'extérieur. Donc on ne veut pas déranger et tout. Donc on commence à partir de 11h et on termine à 18h, mais on peut pousser jusqu'à 19h, peut-être même 20h, mais sauf que l'horaire qu'on a, c'est de 11h à 18h. Donc,
1: parfait.
3: 11h le matin jusqu'à 6h de l'après-midi. Mm-hmm. C'est amplement le temps de venir danser, profiter du soleil, vous bronzer. Donc, c'est sûr, certain, il y a la partie terrasse, il y a la partie piscine et la partie nourriture. Donc, ce que vous voulez, amenez-vous. Vous venez amener vos dominos, amenez vos dominos.
2: Ouh, now we're talking.
3: Tout ce que vous voulez. Donc, c'est vraiment une ambiance. C'est vraiment une ambiance sans nécessairement avoir à conduire à 1 ou 2 heures de Montréal.
2: J'adore le concept.
3: Donc, le métro
2: honnêtement.
3: Est là, le Uber est là, donc c'est sûr certain. Venez-vous.
1: Parfait. Ben, merci beaucoup, Big Will, pour être passé. Et nous, on va mettre sur nos réseaux sociaux toute l'information que vous devez avoir pour pouvoir aller à l'événement des Cielos. Donc, on continue en musique avec le groupe Nietzsche y Cali Pachanguero. Vous écoutez Dimension Latina.

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0: et messieurs, nous sommes de retour. Il est présentement à 19h04. Vous écoutez Dimension Latine et n'oubliez pas, nous sommes au coin de Saint-Laurent et Sainte-Catherine. Et aujourd'hui, comme on vous a dit au début de l'émission, nous avons plusieurs entrevues, dont Barca qui est ici avec nous, Barca Carnaval, qui vient nous parler un peu de son spectacle qui va avoir lieu la semaine prochaine, mais aujourd'hui, on vient juste écouter... Demain, oui, tout à fait, demain. Et c'est un événement qui va passer, ben, comme tu dis, demain, le 23 mai, mais on vient juste écouter la chanson « Vacilong ». Parle-nous un peu de cette chanson-là, « Vacilong ».
1: Oui, « Vacilong ». Ben, demain, ça va être une « Vacilong ». On invite les gens à vraiment venir danser. Est-ce qu'on parle en espagnol ou en français?
0: En français, c'est parfait, en français.
1: j'étais plus sûre. Ça fait longtemps qu'on habite à Québec. On vient de la Colombie et dans les bars carnaval, c'est ça, c'est le mélange. On est des artistes qui viennent d'un peu partout et on invite les gens de tous genres, toutes couleurs, tout goût pour venir savourer une soirée cumbia, balkan, dance, cirque, music live. On est plus que 15 artistes sur scène.
0: Wow.
1: Et on a aussi des artistes invités. Donc, c'est les artistes de Gypsy Cumbia Orchestra avec la Tropa Danza de Girovago, avec nos artistes de cirque qui font partie de Barca. Mais il y a aussi les Toches qui viennent aussi faire une cumbia en bas à la fin. On a Stéphanie Osorio qui va chanter avec nous un hommage à Toto, la Momposina qui nous a quittés cette semaine. Donc, ça va être une soirée en haute couleur. Demain, 23 mai, et en danse, en mouvement.
2: C'est un vacilon.
1: Oui, tout à fait, ça va être différent. Un grand vacilon, exactement.
0: Ça va être différent parce que je me souviens, la dernière fois que moi j'ai vu votre spectacle, c'était à Val-David.
3: We got a minute.
0: Et le spectacle était totalement différent. Maintenant, comme vous dites, il va y avoir des artistes qui vont chanter, qui vont être live. Et la chanson qu'on vient juste d'écouter tantôt, Vacilon, c'est une des chansons qu'on va pouvoir écouter lors de votre spectacle. Donc, parlez-moi un peu de vos artistes. Ils sont de quelle nationalité?
1: Et ça, c'est des artistes qui viennent d'un peu partout. On a des artistes qui viennent de l'Amérique latine, bien sûr, de la Colombie, mais de France, de différentes parties du Canada, de Québec aussi. On va écouter tantôt une chanson qui est bien inspirée aussi des folklore québécois. Donc, c'est un mélange. C'est vraiment un mélange d'artistes puis des influences. Donc, c'est un spectacle qui est très, très divers, nous amène à voyager, en fait, un peu partout dans le monde. Puis à danser, surtout ça, à danser.
0: À danser, oui, parce que cette fois-ci, cette année, ça va être au Théâtre Le National, c'est bien ça?
1: Oui, donc c'est le 23 mai, samedi, demain. On ouvre les portes à 19h, c'est au Théâtre Le National, au 1220 rue Sainte-Catherine, juste en face du métro Baudry. C'est un super beau théâtre, il y a plus que 150 ans d'existence, c'est un classique. Et il y a aussi un balcon, donc pour les gens, ils nous ont déjà demandé, il y a des gens un peu plus âgés qui veulent peut-être regarder assises. C'est tout à fait possible, mais tous ceux et celles qui veulent venir danser, se défouler, comme on dit, vamos a despelucarnos, vous allez être déplumés, venez avec vos tenues de carnaval, ça va être une soirée inoubliable. Et on en a besoin de ça, hein, ces moments dans le monde. On a besoin de se réunir, on a besoin d'une joie rebelle pour dire que notre esprit reste vivant, qu'on est toujours une communauté. Ceux qui veulent nous diviser, on dit non, on veut rester unis. Donc, c'est une invitation aussi à venir se réunir et danser ensemble, bouger et sentir notre corps et qui sont au rythme de la musique et qu'on peut s'amuser ensemble en tant que communauté.
0: Ah, c'est très intéressant, oui. Et parlez-nous un peu de l'histoire qu'on va pouvoir voir demain au Théâtre Le National, en fait. L'histoire de la pièce qu'on va voir.
1: Oui, ben, je ne vais pas trop avancer des choses, mais c'est sûr que dans Barca puis dans le Bar Carnaval, on part dans un voyage, on traverse à différentes façons de jouer la cumbia et avec des différentes influences, on est dans un bateau, dans une barca, avec des gens qui viennent d'un peu partout puis qui on cherche tous et toutes nos rêves, hein, un peu comme dans la vie. Et c'est sûr que dans chaque voyage, quand on cherche nos rêves, ben, ça se peut qu'il y a une tempête qui viennent nous frapper. Est-ce qu'on va être capable d'écouter celles qui sont un peu fous et folles, qui nous disent qu'il y a une tempête, ou on continue droite s'enfiler dedans? C'est ça la question qu'on se pose, puis c'est ça la question qu'on va vous poser aussi demain.
0: Tout à fait. Donc, nous, on va continuer avec la chanson Takamaka. Donc, est-ce que tu peux nous la présenter et la présenter à notre public?
1: Mais oui, bien sûr, Takamaka, c'est une de mes chansons préférées dans l'album. C'est un beau mélange de rythmes inspirés vraiment de la Colombie. Ça commence avec une bujerengue. C'est une chanson, c'est ça qui est originale, de Gypsy Cumbia Orchestra, composée par Zilien Biré. Mais qui nous rappelle et nous ramène vraiment à la Colombie. Et donc, j'en profite encore une fois pour dire, on peut aussi le faire comme un hommage à Totola Momposina qui nous a quittés cette semaine.
0: Tout à fait. Mais merci beaucoup. Nous, on continue avec la chanson Takamaka ici en Dimension
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0: Wow! Eh oui, mesdames et messieurs, vous venez juste d'écouter la chanson que vous risquez d'écouter dans le spectacle de Bar Carnaval demain, le 23 mai, au Théâtre National, au 1220 rue Sainte-Catherine. Que linda canción!
1: Sí, pues for aquí real. Nos pusimos a bailar, ¿no? Estuvimos conversando también un poquito de lo que es la historia de la cumbia y de los diferentes folclores de, que vienen de la costa caribe en Colombia. Y que se convierte desde el siglo XX en la música emblemática de toda América Latina, ¿no?
0: Exactement. Oui. Puis on parlait de ça justement tantôt, comment la cumbia vient de la Colombie. Ouais. On l'écoute dans plusieurs pays, dont le Salvador, le Mexique, le Guatemala et Chile.
2: Mi hermana no sabía que venía de Colombia.
0: Mais il y a beaucoup de monde comme ça qui ne sait pas de où vient la cumbia. Et oui, la cumbia, c'est fièrement colombien.
1: Fièrement colombienne, mais pas exclusivement colombienne, exact. Justement. Ça nous appartient à toute l'Amérique latine. Mm-hmm. Puis ça l'appartient au monde. Dans le fond, maintenant, il y en a la cumbia québécoise. On va écouter tantôt une cumbia québécoise.
3: Ah oui!
1: oui, c'est la prochaine chanson. Mais c'est ça, c'est l'invitation qu'on fait avec Gypsy Cumbia Orchestra, avec tous nos projets de création, en fait. Notre compagnie de création s'appelle Giro Vago. Et ça fait des années qu'on travaille justement pour faire des créations qui mettent en valeur nos racines, de où s'appuient nos inspirations, mais toujours en ouverture puis en dialogue avec les autres cultures et tous les gens dans le fond. Mm-hmm. Et donc d'embarquer, et spécialement en Bar Carnaval, justement, vous allez écouter une cumbia éclatée qui prend des influences un peu partout dans le monde, puis qui nous fait toujours danser. C'est ça, on dansait tantôt. Et demain, on va danser pendant par carnaval au Théâtre Le National.
0: Et on va pouvoir écouter, comme vous avez dit tantôt, Gypsy Cumbia, c'est bien ça?
1: Oui.
0: Le groupe qui va chanter, c'est eux autres qui font la musique qu'on va pouvoir écouter durant votre spectacle, c'est bien
1: oui,
0: ça?
1: Oui, c'est ça. Donc, Gypsy Cumbia Orchestra, c'est une agrupation qui a justement été créé, produit par Création Giro Vago, la compagnie, mais on est, c'est une collective énorme. Il y a plus qu'une vingtaine d'artistes qui ont passé à travers du Gypsy Cumbia Orchestra. Puis en 2020, on avait enregistré l'album Welcome Back. Et c'est de là aussi où l'inspiration de cet spectacle est née. Mm-hmm. Donc toute la musique qu'on écoute dans le spectacle, c'est une musique originale et c'est joué par les artistes qui faisaient partie de Gypsy Cumbia Orchestra.

0: Estrade, danser. Ben, c'est moi, c'est d'autres danseuses. Puis il y en a quatre artistes de cirque qui font partie aussi de la troupe. Donc voilà, c'est haute en couleur, en mouvement, en énergie.
1: Eh oui, écoute, c'est pas tous les jours qu'on retrouve un cirque ou un spectacle qui va avoir sa propre orchestre qui va faire la musique. Dans votre cas, c'est ce que vous êtes en train de présenter demain à partir demain le 23 mai au Théâtre National. Donc environ, ça coûte combien les billets pour aller si on veut assister à
0: Oui,
1: votre spectacle?
0: on a un super bon offre pour les groupes parce qu'on veut que les gens viennent en gang. Donc, si vous achetez 5 billets, vous allez payer juste 4 billets. Et sinon, le billet coûte 37 $ et en pré-vente, 42 à la porte. Et c'est vraiment, ben vous allez avoir, comment est-ce qu'on dit, vous allez avoir votre argent pour la valeur de votre argent.
1: Oui, vous allez en avoir pour votre argent.
0: Oui, c'est ça, ben, c'est ça. On est 15 artistes plus des artistes invités. On a nommé tantôt les Stoches, Stéphanie Osorio, qui vont être aussi avec nous pour la Cumbiamba, des musiciens de Bumaranga. Donc, ça va être vraiment une rencontre artistique de la crème artistique de Montréal,
2: Tout à fait.
0: de la crème cumbiera de Montréal. C'est sûr qu'on a très hâte aussi de faire participer les gens pendant les spectacles. Donc, ça va être un spectacle interactif, dansant. Les portes ouvrent à 19 h 30 et le show commencera à 8 h.
1: Tout à fait. Et c'est important de dire, pour les personnes qui ont déjà vu le spectacle, cette fois-ci, c'est différent parce que, comme vous avez dit tantôt, on peut même danser cette fois-ci. Donc, il va avoir, pour le public, on va pouvoir participer et
3: Interesting.
1: danser. Parce que moi, quand j'ai été à Val-David, on regardait le show, on était levé, mais cette fois-ci, le concept est un petit peu différent. Donc, si vous êtes déjà allé, le concept cette année est différent. Donc, profitez-en pour pouvoir aller danser et participer dans le spectacle de Bar Carnaval. Carnaval.
0: C'est un grand carnaval parce que Montréal vaut la peine un carnaval. Hein?
1: Tout à fait.
0: Hein? Il y a des villes qui l'ont, hein? Venise, Barranquilla. Mais nous, on en a besoin aussi d'un carnaval, donc on
1: Vous
0: vous
1: l'avez
0: propose
1: amené.
0: le bar carnaval.
1: Et le bar carnaval. Donc, vous l'avez amené. Donc, n'oubliez pas de nous suivre sur les réseaux sociaux. Et aussi, dites-moi, c'est quoi les réseaux sociaux de Bar Carnaval pour que le monde puisse avoir plus d'informations ou même vous suivre dans les réseaux sociaux pour
0: Mais
1: des
0: oui, bien
1: spectacles
0: sûr.
1: dans le futur.
0: Donc, girovago.org, c'est notre compagnie. C'est là où on publie le plus souvent, mais il y a aussi Gypsy Cumbia, les gens qui sont déjà accros à Gypsy Cumbia, peut aussi trouver de l'information là-dedans. Et voilà, donc.
1: Et voilà. Et tantôt, on parlait un peu, vous avez dit la cumbia québécoise. Parlez-nous un peu de cette chanson-là qu'on va écouter un petit peu plus tard, mais la cumbia québécoise a été inspirée, comment ça vient de où et comment est-ce que le groupe de cumbia a décidé de faire ça?
0: Oui, ben, on est ici, hein, ça fait longtemps qu'on habite à
1: Oui.
0: Québec, donc c'était important de ramener ça. Puis, en général, les musiques populaires invitent à danser, les musiques populaires invitent au cercle. C'est pour ça que cet spectacle, ça va venir aussi avec une cumbiamba. Bar Carnaval demain, ça vient avec une cumbiamba. Et on voulait faire justement un rythme qui ramène cet esprit des soirées aussi québécoises où les gens dansaient, les grands, les petits, les vieux, les plus jeunes. Sans, peu importe comme tu es, tu as envie de danser et tu danses. Donc voilà. J'espère que vous allez danser aussi chez vous en écoutant la chanson Tant qu'il y a de Brandy de Annie de
1: Oui.
0: Gauche avec du Psy Cumbia Orchestra, puis que demain vous venez au Bar Carnaval à Le National.
1: Donc le titre de la chanson?
0: Tant qu'il y a de brandy, parce qu'il nous reste encore du brandy.
1: Ah, il nous reste
0: Oui.
1: encore du brandy. Donc voilà, nous, on va continuer avec cette chanson-là. Et vous écoutez, mesdames et messieurs, Dimension
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0: Eh oui, mesdames et messieurs, vous écoutez Dimension Latine, il est présentement 19h32. Quoi de mieux que commencer votre fin de semaine en écoutant de la musique latine? Mais aujourd'hui, ce qu'on vient juste d'écouter, ce n'était pas vraiment de la musique latine. C'était un mix de
1: Brandy québécoise Brandy. Avec la cumbia. Et oui, j'espère que vous avez eu l'occasion de danser puis de vous reconnecter aux esprits vraiment de... comme on disait tantôt, de cirque collectif, quand on danse la musique populaire, la musique traditionnelle, peu importe la culture d'où ça vient, ça fait danser, ça réunit les gens, ça fait bouger les corps, ça fait comme lift up les spirits, puis c'est ça qu'on va faire aussi demain soir.

0: au Théâtre Le National avec Bar Carnaval. Donc, on vous invite tous et toutes chaleureusement à venir danser avec nous, avec les 15 artistes de la troupe Girovago, Gypsy Cumbia Orchestra, qui seront présentes à la soirée pour vous faire danser. Puis aussi avec nos artistes invités, les Stoches, Stéphanie, la Grande Boumaranga, qui seront là pour vous faire danser, comme on dit, puis pour vraiment partager une soirée inoubliable.
1: Et oui, et la chanson qu'on vient d'écouter, tant qu'il y aura du brandy, comme vous dites, la chanson, la musique folklorique qui est du Québec, faite par le groupe Gypsy Cumbia, c'est bien ça?
0: Oui, exactement.
1: Donc, très belle chanson, et on a pu entendre, si vous avez bien écouté la chanson, il y a un petit mix de musique brandy, mais aussi un toque de música cumbia colombiana.
0: Todo lo que hacemos tiene su toque de cumbia. Tout ce qu'on fait, il y a son goût à la cumbia parce que c'est là où il y a nos racines, ils sont nos racines. Mm-hmm. Et moi, je viens de la Colombie. Sébastien Mejía, aussi cofondateur de la troupe, vient de la Colombie. Et donc, c'est de là où on retrouve notre inspiration, mais toujours avec l'ouverture, puis avec le mélange de justement pouvoir inclure toutes les traditions, toutes les couleurs, et c'est ce qu'on cherche à faire aussi demain. Donc, venez comme vous êtes. Hein? Et si vous avez le goût de mettre des costumes, des tenues de carnaval, et super bienvenue. Ça va être une soirée vraiment pour s'amuser ensemble.
1: Tout à fait. Ben, merci beaucoup, Carmen, d'être passée dans les studios pour nous parler de votre événement Bar Carnaval, qui est un cirque où vous allez écouter de la musique cumbia, plusieurs artistes. Et cette fois-ci, on va pouvoir danser durant l'événement qui va avoir lieu le 23 mai, donc demain, au Théâtre Le National, au 1220 rue Sainte-Catherine-Est. Donc, c'est présenté
0: juste
1: par...
0: Juste en face de Métro Baudry.
1: Tout à fait. Donc, présenté par Girovago. Donc, merci beaucoup, Carmen, d'être venue.
2: Merci.
3: Merci
2: beaucoup d'être venu pour de vrai.
3: Merci, Carmen.
2: Omar vient juste de m'envoyer un message pour te dire personnellement, te dire merci beaucoup d'avoir venu en
1: oui,
2: studio.
1: Oui, merci de toujours passer à nous lorsque vous faites des événements. Donc, nous, on va continuer en musique avec quoi, monsieur Freddy J? Parce que pendant quelques minutes, Freddy J est derrière la console, mesdames et messieurs.
2: Il faut le savoir. On continue con iVibes.
1: Yes, iVibes et la canción, mi canción preferida, les artistes locales. Un de mes artistes locaux préférés, A-Vibes, avec la chanson El Mensaje. Donc, nous, on continue en musique et vous écoutez El Mensaje aquí en Dimension
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0: 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Luni, dímelo, Marian.
1: Lunático.
2: Wow.
0: Para que lo sepas.
3: Pas que lo sepa.
2: Eh hey, oui, mesdames et messieurs, vous écoutez Dimension Latine, présentement 19h45. On vient juste d'écouter la chanson de la belle Marion avec Luni. Le titre de la chanson, Doctorado, c'était...
4: Hors la loi.
2: Hors la loi.
3: Hors la loi. Ouais,
4: pour ça, oui. La madrina.
2: C'est pour ça qu'on a aimé. C'est pour ça qu'on a aimé. Donc, nous, on va continuer avec notre segment de sport. Et dis-nous, Freddy Day, qu'est-ce Freddy. Que tu nous apportes aujourd'hui, cette semaine?
5: You guys ain't ready for this. Honnêtement, on est choyé. À chaque fin de semaine, je vous le dis, à chaque vendredi, mm-hmm. à chaque Friday,
2: oui.
5: je vous le dis, on est choyé dernièrement. À cause de la boxe, on a, à cause de Mayweather, dans mon avis à moi, tous les boxeurs, ils choisissaient ces fights tant aussi longtemps qu'ils gardaient leur zéro.
2: Ouais.
5: Maintenant, who gives a damn? On a Alexander Usyk que, en parlant de zéro, lui, il mérite son zéro.
2: Mm-hmm.
5: Il a parti de cruiserweight, il a dominé hardcore. Il est allé à heavyweight, qui s'y a dominé. Je veux dire, il y a deux fights contre Dubois, ganados. Deux fights contre Tyson Fury, 6-9 en passant.
2: Ah.
5: 6-9 en passant, ganados. Anthony Joshua, un de mes préférés, 2 ganados. Il a commencé avec Derek Chisora. Moi, ça me fait penser honnêtement à Evander Holyfield.
2: Ah, Holyfield. Ça me dit quelque chose, ça, c'est pas le gars qui s'est fait arracher l'oreille.
5: true. Tyson, ça c'était,
2: oui,
5: actually,
2: Tyson.
5: C'était Tyson qui le mordió l'oreille, you know,
2: ça, algo
5: le
2: hizo. Ça.
5: Something like that. Mais honnêtement, justement, à cause que Evander Holyfield, c'était un cruiserweight qui a monté à heavyweight.
2: Mm-hmm.
5: Parce que honnêtement, on va se parler de la vérité. Les heavyweights de nos jours, c'est pas comme les heavyweights d'avant. Les heavyweights maintenant, ils sont 6 pieds 5, 6 mmh. pieds 6, 6 pieds 7.
2: Ou
5: Fury, 6 pieds 9. Bro, ça c'est un joueur de basket. c'est un joueur de basket, non Laz. Fait que moi je me dis, c'est intelligent de sa part d'arriver et de monter à heavyweight à cause que les gars sont trop lents. You know, mm-hmm. Si tu agarres comme un bombasso, ahí, you know.
6: un bombasso.
5: It's on you, brother man. You decided to go on heavyweight. Mais on a justement, il fight contre Rico Verhoeven, un champion unificado de kickboxing.
2: Oh.
5: Ce gars-là, je me souviens pas la dernière fois qu'il a perdu. Il y a en passant, un petit inside, juste avant que El Chic agarre esta pelea, que diga, OK, you know what? Let's do it. Hagámoslo con Usyk. Ya Dana White ya lo tenía. Ya les fait signer avec les arts martiaux. A UFC. You know what I mean?
2: Oh.
5: C'est comme dans le fond. Adesanya viene también de King Boxing. Comment se llama este? Pereira.
2: Ils ont tous des antécédents.
5: Ils ont tous des antécédents. Guilty by charges.
2: Ben oui.
5: Mais justement, c'est tous des champions qu'ils ont été de kickboxing à UFC.
2: Okay.
5: Puis qu'est-ce qui se passe en ce moment? C'est que Verhoeven, un gars, si je ne me trompe pas, il vient de... ¿Cuál fue ese equipo ese que era la máquina naranja en FIFA? Se llamaba...
4: Hollande? ¿Quién?
5: Hollande, yeah, les Pays-Bas.
4: Joan Craft, oui, les Pays-Bas.
5: Pays-Bas, yeah, that's where you're from. That's where you're from. Thank you, El Doctorado.
2: El Doctorado.
6: Salvando-la hoy.
5: Oui, justement, il vient de ce pays-là. C'est le genre de monde que c'est chiant à dire, mais ils ont tellement rien à faire qu'ils se focusent en quelque chose. And either soccer or boxing, or kickboxing in this case. Este tipo tiene, juste pour te dire, quick. Il y a un professional bout in boxing so far, mm-hmm. lo ganó, KO. Tiene 76 ganadas en King Boxing. 66 wins out of that, 10 losses. Il y a un win martial arts, which I mean, this guy, il est vraiment versatile. Il est immense, c'est un bloc mm-hmm. à glace. So, but honestly, moi je pense que, you know, Usyk il va faire qu'est-ce que Usyk fait.
2: Mm-hmm.
5: Moi je pense que, en ce moment, j'ai vu les nouvelles listes de pound for pound. Ils mettent Inoue en first place. Inoue, I mean, he's okay. Je veux pas dire. No quiero. No, I don't want to talk smack, right? But for moi, King, pound for pound, c'est le soldier that you can't beat. Mm. Puis moi, Inou, il fait 110 livres, les cheveux mouillés. You know what I'm saying? So
2: il est tout petit.
5: Yeah, exactly. He's super good, don't get me wrong.
2: Oui.
5: But Usyk is in a heavyweight. He's in the bigger leagues. Il faut qu'il a dû augmenter, je pense, au-dessus de 30% de body weight mass. I mean, it's incredible what this guy is doing. Mm-hmm. So, et en passant, ce event-là va être présenté directement. Ils vont faire un ring en face des les pyramides de Giza.
2: Oh.
5: Qu'est-ce qui a jamais été passé ever? You know what I mean? So, honestly, man, you know, a lot of good boxing. We got some UFC next week coming up for the 4th of July. No, actually, it's the 4th of July coming up. We got Topuria against Gaethje.
2: Ouais.
5: What do you guys think about that?
2: Écoute, moi, je veux qu'ils me donnent leur diète parce que moi, je veux peser 110 livres. Donne-moi ton régime, ton entraînement, puis c'est ça que je veux.
5: All right, anyways, man. So we let you go. Los dejo aquí con una canción de Eladio Carrión que se la escribió para Xander Zayas. Qu'en passant, il va avoir un fight le mois prochain.
2: Ça, c'était ton choix musical à toi, en fait.
5: Yes, sir.
2: Spécialement. Nice.
5: So, los dejo con eso. Enjoy, people. Catch back.

0: chanson latine et la chanson de Marcos the Frog. Et oui, n'oubliez pas de nous écouter à tous les vendredis pour bien commencer votre fin de semaine.
1: Yes.
0: Mais pour aujourd'hui, nous, on vous quitte. Merci beaucoup d'avoir été des nôtres et de nous avoir écoutés. N'oubliez pas de nous suivre sur nos réseaux sociaux en tant que Dimension Latine. Et guys, on dit bye à tout le monde.
2: Besito.
1: Arrivederci.
0: Bye. À la semaine prochaine.
3: À la semaine prochaine et saluditos à Omar.
0: Omi, omi.
1: Ah oui, c'est vrai, au bar carnaval. Retournez là-bas. Ils veulent se faire déplumer. C'est ça l'affaire?
3: Se faire déplumer. Mais on dit bien sûr, muchas gracias a nuestros invitados del día. Commençons con Alexandra de Latin Food Montréal, qui dans deux semaines va débuter une chronique avec nous. Pour nous présenter les différents restaurants ainsi que bars qui vont présenter les matchs de la Coupe du Monde FIFA 2026.
0: Après, on a reçu Big Will pour l'événement de Cielos Pool Party. Donc, pour avoir plus d'informations, allez les suivre sur les réseaux sociaux et vous pouvez nous suivre aussi. Et par la suite, on a reçu la belle Carmen qui vient de Barca Carnaval.
1: Barca Carnaval!
0: Donc, demain, si vous voulez assister à l'événement aussi, vous pouvez nous suivre sur nos réseaux sociaux et les suivre eux aussi parce que le spectacle est demain. Donc, voilà!
1: Sur ce, on vous laisse.
2: Un besito.
0: Et à la semaine prochaine. Bye.
2: Bye.

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10: Mesdames et messieurs, dames, bonjour ou bonsoir, vous dis-je. C'est aussi en vous souhaitant d'être les bienvenus que mon nom est votre animateur, Mathieu Ferland, ou du moins je l'espère. Le 22 mai, c'est aujourd'hui et bientôt hier. Ça va vite, hein? Trouvez pas que ça va vite? Moi, en tout cas. Oh oui, zoom, zoom, zoom, zoom, zoom, vite de même. Le saviez-vous?
11: Le saviez-vous?
10: Le 22 mai 1859, c'est l'anniversaire pour la naissance de Sir Arthur Conan Doyle, adepte de séances de divination d'esprits et de fantômes et créateur du célèbre détective Sherlock Holmes. Holmes qui, et ça c'est pas une blague, mais bien du vrai de vrai, n'a pas une fois, pas en 60 aventures, déclaré « élémentaire, mon cher Watson ». Non, jamais. Pas plus que le capitaine Kirk n'a dit « beam me up, Scotty ». Non, pas une fois. Le saviez-vous? Maintenant, oui. Le 22 mai 1907, Georges Rémy, alias Hergé, vient au monde et mettra lui-même au monde l'intrépide reporter Tintin dans des récits des plus loufoques comme les bijoux de la Castafiore, des histoires dignes de grands polars politiques comme le sceptre d'Autocar et l'affaire Tournesol, et des commentaires des plus racistes dont Tintin au Congo et tellement plein d'autres. Le 22 mai 1907 toujours, le cinéma Plaza ouvre ses portes à Ottawa, au Kansas. Il s'agit du plus vieux cinéma toujours en opération dans le monde à ce jour. À l'affiche au Plaza dès aujourd'hui, Casablanca, Citizen Kane et en grande primeur, l'arrivée d'un train en gare de la Ciotat. Le 22 mai 1965, la chanson du film Mary Poppins supercalifragilisticexpialidocieux atteint un sommet au hit parade avec la 66e position. C'est supercalifragilisticexpialidocieux ça. Le 22 mai 1967, le président égyptien Nasser ferme le détroit de Tiran vers Israël. Attendez que Donald Trump apprenne ça. Le 22 mai 1972, le président américain Richard Nixon amorce sa visite à Moscou. Il veut en visiter tous ses parcs d'attractions, lui qui est un grand fan de montagnes russes. Et le 22 mai 1977, le célèbre train Lorient Express fait son dernier voyage après 94 ans de service, n'ayant jamais trouvé le meurtrier de...
11: Le saviez-vous?
10: L'émission Un peu sketch n'est pas peu fière de recevoir le support de notre commanditaire principal. Attendez, c'est pas ça. Voilà. L'émission Un peu sketch n'est pas fière, même pas un peu, de subir notre commanditaire principal.